0: flag. Les gens, ils veulent plus une relation, ils veulent un CV sans défaut. Et même là, ils trouvent un red flag dans la photo. Avant, on cherchait l'amour. Maintenant, on cherche la faute. C'est bien ça le problème.
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2: L'auteur du livre que je vous présente aujourd'hui dans Toujours à la page les a tous interrogés. Ce père de famille qui, après avoir tué femme et enfant, s'inquiète du sort de sa chienne. Ce japonais cannibale interpellé au bois de Boulogne ou encore ce membre de la Société de protection des oiseaux soupçonné d'être un tueur en série. Jacques Poinaz fut commissaire de police, chef adjoint de la brigade criminelle de la police judiciaire de Paris, également chef de l'unité de coordination de lutte antiterroriste. Cet Ardéchois de naissance témoigne de sa carrière dans « Le temps des aveux », « Le réfrigérateur du japonais cannibale » et autres récits de la brigade criminelle. Un livre paru chez Mareuil Éditions. Le retour sur 13 des enquêtes les plus marquantes de sa carrière avec, en ligne de mire, à une époque où l'ADN n'était pas encore la reine des preuves, l'obtention des sacro-saints aveux. Des aveux qui viennent ou non, et qui dissimule parfois une partie de la réalité, qui laisse aussi souvent l'enquêteur avec un sentiment de frustration. Jacques Poinaz.
3: Oui, de la frustration, parce que les aveux ne sont pas toujours totalement sincères, ou complets, ou indiscutables. Il y a souvent une fragilité de l'aveu, puisque lorsqu'on a des aveux, on se projette déjà dans le procès et la preuve devant les assises pour les homicides. Mais c'est l'histoire, c'est aussi ce basculement de la personne qui avoue, et souvent, même si le policier avant tout est content d'avoir résolu une affaire, parce qu'une affaire criminelle est toujours un poids pour les policiers, mais il y a également parfois un peu de sinon de pitié, du moins de tristesse de voir un homme qui parfois avait une vie jusque-là normale et qui bascule dans le monde de la prison pour une longue peine.
2: Mais quelle perception vous avez de ça quand vous êtes face à quelqu'un qui n'est pas un criminel aguerri et qui bascule pour des raisons qui paraissent en fait futiles, si on y pense bien?
3: Alors, je crois que ça reste un mystère de l'homme, un mystère de l'humanité. Comment comprendre que quelqu'un qui a jusque-là eu une vie parfaitement banale, d'un seul coup, pour des raisons difficiles à imaginer, passe à des actes terribles.
2: On voit la grande diversité des affaires que vous avez traitées. C'est d'autant plus agréable à lire qu'effectivement, on ne sait jamais où vous allez nous emmener à chacune des histoires. Comment vous avez fait la sélection ?
3: J'ai pris celles qui sont restées dans ma mémoire, je dirais, qui m'ont laissé un sentiment, soit de satisfaction, soit d'échec, ou comme celles qui se passent en Ardèche, où je reviens pratiquement dans mon village natal pour enquêter sur une affaire d'explosifs dans la communauté de l'ex-tueur de l'Ardèche, Pierre Conti. Mais souvent aussi parce que ce sont des affaires qui ont quelque chose de particulier, parfois de presque burlesque, parfois de troublant, comme ces adolescents qui, pour donner un alibi à leur ami, inventent un stratagème un peu diabolique. J'ai essayé de montrer que la réalité est souvent plus surprenante que la fiction même.
2: Et c'est sans doute ce qui est le plus fascinant dans chacune des histoires que nous confie Jacques Poinaz. Et ce qui est captivant, c'est ce récit au plus proche du travail de l'enquête et les impressions, les réflexions que partage l'auteur avec nous au fil de chacune. Alors si vous êtes fan de faits divers, jetez-vous sur Le temps des aveux de Jacques Poinaz, paru aux éditions Mareuil.
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4: Ah, quel enfant n'a pas rêvé un jour de devenir pompier. Enfant, adolescente, Gaëlle Hérault est adjudante, légende ici.
5: Bonjour, je suis l'adjudante Gaëlle Hérault, je suis pompier professionnel depuis 23 ans et j'occupe le poste de chef de salle opérationnelle adjointe au CODIS de la Sarthe. Mon histoire, j'ai découvert l'univers pompier en classe de 4e lors du stage de découverte et donc j'ai dû intégrer la section des jeunes sapeurs-pompiers donc au centre de la Ferté-Bernard. Par la suite, donc rentrée pompier volontaire. Après le bac, je suis rentrée militaire technicienne de l'air faire en tant que pompier. Donc le déclic, et puis après l'ambiance caserne, alliée du sport, travail d'équipe, et puis de passer les différentes formations, ça a concrétisé. Et aujourd'hui, je regrette pas et je continue dans ce métier avec passion. Alors la fameuse question, quand on est femme, est-ce facile de progresser ou d'être pompier? Comme tout métier, lorsqu'on l'exerce avec passion, conviction et beaucoup de sérieux, je pense que tout le monde a sa place. Et la Sarthe représente bien ce corps-là, féminisé au maximum. Chaque pompier se doit de répondre à ses missions. Et là, il n'est plus question de femme ou d'homme. Au moment de partir en intervention, il y a toujours cette phase de gestion du stress, l'adrénaline. On aime cette phase-là, en fait, qui nous porte et puis qui nous galvanise pour la mission à venir. Voilà, au fur et à mesure des années, l'expérience font que ce stress, on le dompte, on le familiarise, et puis grâce aux formations, on en fait une clé de réussite, en fait. Mmh. Et on a tous besoin de ce stress-là et de cette adrénaline pour continuer à exercer ce métier. Et toujours cette fameuse question, est-ce que la tenue de pompier peut faire fantasmer? Je suis désolée, alors soit parce que je la vois depuis trop longtemps, pour moi elle s'apparente à mon métier, ma passion, et forcément certains la portent tout de même mieux que d'autres, faut être honnête. Mais après je suis pas du tout dans le mythe de l'uniforme, peut-être parce que ça fait trop d'années que je le porte. Mais c'est valable aussi pour les autres corporations, hein, gendarmes ou autres. Donc désolée de mon côté, je rentre pas dans le mythe du pompier en tenue.
6: Un pompier doit toujours être prêt à intervenir.
5: Voilà, c'était l'adjudante Gaëlle Hérault, merci de m'avoir écouté et gardez en tête, toujours réserver un meilleur accueil possible pour les pompiers qui, sachez-le, au téléphone ou en mission, font le maximum pour vous aider.
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1: Et voici Patrick Citeau pour Nom de Nom, aujourd'hui direction Montmorillon, dans la Vienne. Un musée du macaron y raconte l'histoire de cette petite pâtisserie ronde.
2: Situé boulevard de Strasbourg, ce musée ouvert en 2003 par la maison Ranou-Métivier rend ainsi hommage aux générations d'artisans qui ont bâti la renommée de Montmorillon. Ce musée de l'amande et du macaron vous dévoile ainsi l'histoire et les coulisses de la fabrication de ce célèbre et délicieux biscuit aux amandes. La recette du macaron a a priori été rapportée par Catherine de Médicis au XVIe siècle. À partir de cette époque, ce biscuit fait d'amandes, de sucre et de blanc d'œuf s'est répandu dans de nombreuses villes. On le retrouve ainsi progressivement à Nancy, Amiens ou Saint-Émilion. Il faut remonter au XVIIe siècle pour trouver les premiers macarons sur les étals des marchands de Montmorillon. Le petit biscuit au cœur tendre d'amandes est ensuite devenu la spécialité incontournable de Montmorillon. Aujourd'hui, la maison Ranou-Métivier perpétue cette tradition culinaire. C'est la plus ancienne fabrique de macarons de Montmorillon. Les savoir-faire se transmettent en effet dans cette famille depuis 5 générations. La recette traditionnelle des macarons demeure ainsi inchangée depuis ses débuts.
1: Et notre musée du macaron, en fait, c'est l'occasion de nous plonger au cœur de l'histoire de cette spécialité culinaire fierté de la région.
2: Une spécialité qui doit tout à l'amandier. L'histoire de cet arbre fruitier à travers les continents et les siècles est ainsi une des thématiques proposées. Les défis environnementaux liés à la production de l'amande sont aussi au programme de la visite. L'histoire et la fabrication du macaron a bien entendu toute sa place au cœur de l'espace d'exposition. Les gestes et les outils du biscuitier font également partie de cette immersion au pays du macaron. Un parcours ludique et gourmand qui fera le bonheur des enfants comme des plus grands. Concernant les origines du nom de la commune de Montmorillon, on peut s'appuyer sur une théorie ancienne. Elle précise que la bourgade, située sur une colline, aurait été investie par des Maures en 732, avant ou juste après la fameuse bataille de Poitiers. D'où la déclinaison en Mont de Morillo ou Colline du Mort. Mais le nom d'un des premiers barons de la ville a tout aussi bien pu inspirer cette dénomination. Hugo Banse se fait ainsi appeler Moro Loco, qui dictour Morillo, ou seigneur de la localité mauresque qui se nomme Morillo. Toujours est-il que de Montmorillon au XIe siècle, puis Montmorillon au siècle suivant, la bourgade endosse finalement son nom actuel au XVe siècle.
1: Et ben voilà, alors ça c'est quand même fou parce qu'on remonte le temps grâce à Patrick Citeau qui nous apprend toujours des détails qu'on ignore souvent d'ailleurs sur le nom de nos rues, de nos communes également. 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
0: 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Huitizèf, petit guide à l'usage des étrangers du sud du péage d'Arras en vacances dans notre belle région.
3: Je ne vais pas vous apprendre que la vie est injuste. Ne vous inquiétez pas, je vais bien, mais force est de constater que la vie est injuste. Prenez par exemple la silhouette des gens. Il y a de toutes sortes, des petits, des grands, des roux, des blonds, des crépus, courts, longs, carrés, minces, gros ou ronds, viens avec nous chez les barbapapas. Mais pour certains, la vie est plus dure que d'autres. L'exemple le plus frappant que la vie est injuste, c'est quand ma grand-mère disait en parlant d'une de mes matantes qui essayait à toute fin de maigrir, mais sans succès, quel malheur, elle peut faire ce qu'elle veut, mais chez elle, tout fait penche. Ne paniquez pas, Wikizef est là pour vous aider. Tout fait penche. Rassurez-vous, hein, y a rien qui penche et qui va peut-être caire. Non, tout fait penche.
0: Traduction.
3: Tout fait ventre. Ventre, une panse, une penche. Pour illustrer ce que c'est qu'une penche, il suffirait que je me mette de profil. Et vous verrez que là, il n'y a pas que pour ma tante hein, que tout fait penche.
0: Définition.
3: Tout lui fait penche, tout lui profite. C'est le malheur des bons vivants. Quel rapport avec la justice de la vie? Il y en a des. Ils peuvent manger ce qu'ils veulent et ils grossissent pas. Je n'ai même vu manger des tartes au chuc à longueur de journée. Elles et Thomas, elles pouvaient passer derrière une affiche à la décollée du mur. Et d'autres, ils regardent la vitrine du pâtissier, ils prennent un kilo. Alors, je vous dis pas si on en mange. Le pire, c'est que dans mes prises de sang, les triglycérides, impeccable, c'est le seul truc qui est pas en gras. Alors, je sais pas ce que je range là-dedans, moi. Mais ce qu'il y a de plus sûr, c'est qu'il y a plein de trucs. Une penche, c'est un logement social. C'est en cela que la vie est injuste. Et en même temps, il peut y avoir une sorte de résignation. à la question « T'aurais pas un peu grossi ?» c'est mieux de répondre « Qu'est-ce que tu veux ?» Chez Mie, tout fait penche que de se vexer.

0: Hébergeur Héroltais à une journée de rencontre. Avec Théo, le technicien du son, on arrive pendant l'apéro. Dans la cour de leur maison vite, les tables hautes ont été installées. Tout le monde se parle avec le sourire, un verre ou un toast à la main. Quand je suis partie faire ce reportage, je pensais aborder l'hébergement des marcheurs. Pourquoi on héberge, comment? Mais très vite, un autre sujet s'est imposé. La marche. Car s'ils sont devenus hébergeurs, c'est parce qu'ils ont été hébergés. Et que cette rencontre a changé quelque chose en eux pour toujours. Exemple avec Miguel, qui accueille les gens sur Lunas depuis 2016.
1: J'étais marcheur avant d'être hébergeur. Je fais les deux, parce que je continue de marcher. C'est un manque qu'on a dans le cœur, que à un moment donné, on se dit, je disais, ça me manque, c'est un besoin qu'il nous faut combler.
0: C'est-à-dire que tous les ans, vous partez pour marcher?
1: Oui, moi, tous les ans, je fais un chemin ou l'autre. Cette année, j'ai fait le chemin de Saint-Guyen. J'ai fait une partie du chemin de Saint-Guyen.
0: Ouais.
1: Et bon, l'an dernier, il y a deux ans, j'ai fait le Camino Primitivo en Espagne.
0: Ah ouais,
1: aussi, qui était magnifique, qui est très beau.
0: Qu'est-ce qui fait qu'à un moment donné, vous vous dites, Miguel, je vais accueillir des gens?
1: Grâce à une pèlerine. Et qui avait eu un souci et qui était tombée. Et je n'avais pas encore le gîte ouvert. Et que grâce à elle, par rapport à ce qu'elle a vécu, ce qu'elle était tombée, tout ça, elle est sortie d'une séparation, d'une maladie. Et je l'ai accueilli, on l'a accueillie ce jour-là. Et donc, ça fait que le déclenchement de pouvoir entamer le gîte.
2: Il n'y a pas de hasard, en fait.
0: Albine, marcheuse et accompagnatrice sur le chemin.
2: Le chemin vient nous chercher et ne nous lâche pas, en fait. Et donc après, ben même après avoir cheminé, il va encore créer des choses pour nous. Et...
0: C'est drôle, vous dites, c'est le chemin qui vient nous chercher.
2: Vraiment.
0: C'est-à-dire que quand on a l'idée, parce que moi, ça m'a déjà traversé, je peux me dire, tiens, je vais faire un bout du chemin de Saint-Jacques de Compostelle. Pour vous, c'est pas moi qui décide, c'est le chemin qui vient m'appeler.
2: Totalement.
0: Ça, c'est hyper religieux et mystique, votre truc.
2: Pas du tout, non. Non,
1: pas spécialement.
2: Vraiment...
1: Non, pas spécialement pour moi. Comme on dit, chacun trouve midi à sa porte.
0: Oui,
2: c'est la foi. Et la foi n'est pas forcément religieuse.
0: Mmh. Si après tu deviens toi-même hébergeur, c'est parce que tu n'as pas envie de quitter ce truc-là, tu as envie de continuer.
1: C'est un peu ça, c'est-à-dire retracer la convivialité, tout l'accueil que j'ai eu.
0: Alors voilà. Ça veut dire que vous transformez votre maison à ce moment-là? Comment ça
1: pas
0: se passe?
1: Pas spécialement. Mais oui, mais moi j'ai la chance que je suis dans une villa et que j'ai le rez-de-chaussée à disposition.
0: Ben, est-ce que c'est payant ou pas?
2: Oui, mais alors oui.
0: C'est dérisoire.
1: Oui, c'est-à-dire on fait des sommes en s'adaptant au pèlerin.
2: De toute façon, c'est ça le chemin. C'est vraiment l'idée, je pense, comme tu le disais tout à l'heure, c'est de rendre ce qu'on a reçu. De continuer en fait le chemin d'une autre façon.
0: Miguel me dit qu'il y a une grande différence entre randonner et marcher. Quand je lui demande laquelle, il me répond « il faut le vivre pour le comprendre ».
1: C'est ça.
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1: Il est un beau voyage qu'on peut faire pas très loin de chez soi. Un voyage dans le Saintois. Une demi-heure d'Épinal, la même chose de Nancy, c'est pas bien compliqué. Hein. Une terre qui tourne autour d'un lieu riche en énergie et en histoire, la colline de Sion. Elle en est le phare et le cœur battant, elle qu'on aperçoit si facilement au détour d'un virage émergeant d'un champ de mirabelliers en fleurs au printemps ou fendant le flot vert des haies, des bois, des plateaux, quand on la distingue au loin, au moment de traverser ce Saintois, à travers sa Via Appia moderne, la Nationale 57. Que voilà un vieux pays dont le nom se perd dans la nuit des temps au point que personne n'est parvenu vraiment à en donner une origine ou une explication. Ben oui, Sion est Sion depuis toujours et tout autour, le Saintois est toujours là. Il a ses hauts lieux, la colline inspirée, avec la basilique, ce superbe émetteur d'espoir vers les nuées, avec les restes de la forteresse de la turbulente famille de Vaudémont, cette famille des cadets des ducs de Lorraine, aussi turbulents que le sont toujours les cadets, hein, et qui sont la boule blanche du billard historique lorrain, arrivant de loin, cognant pile où il faut pour faire virevolter les boules de couleur sans qu'elles ne puissent s'y opposer. Les hauts lieux du Saintois, ce sont les châteaux. Arouet, le palais à la campagne qui plonge ses douves d'un madon, qui plonge ses douves dans un madon à l'image des gens d'ici, finalement. Il est calme, il est cool, mais il peut se réveiller d'un coup et vous rappeler quelle force est la sienne. Torre Eliotet et sa mosquée intérieure, qui rappelle qu'on peut avoir ses racines à un endroit, sa vie à un autre, qu'on peut partir et revenir, comme l'a fait le maréchal Liotet, des ruelles de Nancy à la place Jamal Afna de Marrakech, avant de se poser ici, sur les rives de la colline de Sion. Je n'oublie ni Aboncourt, ni Vendée-les-Villes. Dans le Saintois, il y a les Halles de Vézelise, qui sont de ces monuments qui peuvent témoigner de l'immense variété des envies, des amours, des destins humains, elles qui en ont vu tant passer. Il y a Gélocourt et ses fleurs. Il y a le petit détour bucolique par Vaudeville. Mais j'aurais pu citer tant d'autres villages, si Lorrain, ces villages, rues, qui se laissent traverser par celui qui ne voit rien, mais qui se laissent admirer par celui qui voit tout. Telle grange aux murs sculptés, telle pierre de grès autour des fenêtres de telle vieille église. Le Saintois, c'est un voyage au cœur de la Lorraine de toujours. D'un pays plus vieux qu'elle encore, c'est une sensation d'éternité.
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2: Je rêvais d'avoir une maison à la campagne. Cette maison, c'est comme si j'y étais née. C'est ma maison de famille.
3: Ma maison s'appelle l'Ostao de la Mar.
4: C'est une maison un peu envoûtante.
5: Eh bien, vous voyez, des livres et trois fenêtres qui me donnent le paysage du pays, comme si c'était trois tableaux.
6: Ils ont vécu ici.
7: Thibaut Gaudry.
8: Ah, je m'appelle Nina Simone.
6: L'histoire de Nina Simone, c'est celle d'une petite fille amoureuse de Jean-Sébastien Bach qui rêvait de devenir la première pianiste concertiste noire américaine. Mais qui grandit dans l'Amérique profonde des années 30 et 40, où la ségrégation raciale est de mise.
8: I put a smell on you. J'ai commencé à étudier le classique à 5 ans.
9: Et vous avez continué, vous avez eu vos diplômes.
8: Et après, j'ai obtenu le doctorat de musique de Amherst University.
6: Élève studieuse, oreille absolue et jeune prodige, elle ne parvient pas à intégrer l'école de musique dont elle rêvait, brisant la carrière à laquelle elle aspirait. Et elle emportera le regret et la douleur toute sa vie.
8: I'm sorry that I didn't become the world's first black classic pianist. Oh yeah, I think I would have been happier. I'm not very happy now. Oh yeah.
6: Finalement, c'est par le jazz qu'elle connaît la gloire. Nina Simone devient aussi l'une des voix de la lutte pour les droits civiques des Noirs. Mais avec une sensibilité à fleur de peau, des douleurs de l'enfance qui ne sont jamais loin, sans compter des troubles bipolaires et des phases de dépression, elle finit par quitter les États-Unis, voyage beaucoup, et c'est naturellement en France qu'elle trouve refuge dans les années 80. Elle, la francophile, qui a connu le succès en reprenant « Ne me quitte pas » de Jacques Brel, et qui a choisi son nom de scène après avoir vu « Casque d'or » avec Simone Signoret.
10: Ne me quitte pas, il faut oublier tout,
7: simples souliers qui s'enfouit déjà.
10: Pour Nina Simone, comme beaucoup d'artistes noirs de cette époque, la France est un pays très très important parce qu'on a cette image réelle à l'époque d'un pays ouvert. Par exemple, prendre un bus ou un métro à Paris, ben on prend le métro et le bus avec les blancs. On n'est pas dans des compartiments séparés et la France est une terre d'asile.
6: Elle vit 2 ans à Paris, enregistre quelques chansons et fait quelques concerts, puis en repart, avant de revenir une dizaine d'années plus tard. En 1992, elle s'installe à côté d'Aix-en-Provence, à Bouc-Bel-Air. C'est là qu'un après-midi de juillet 95, excédée par le bruit que font 2 adolescents jouant autour de la piscine de la villa voisine, elle tire un coup de pistolet à grenaille et blesse légèrement l'un d'eux. Elle écopera de 8 mois de prison avec sursis et une obligation de soins. En 1998, elle déménage à quelques kilomètres, à Carry-le-Rouet, où elle s'éteint le 21 avril 2003. Lors de ses funérailles, à l'église de Carry, une sono joue « Ne me quitte pas ». Sa grande amie, la chanteuse Myriam Makeba, est là. Elton John a fait envoyer des roses jaunes, avec un petit mot « Tu étais la plus grande, et je t'aime ». Sa fille, Lisa, prend la parole pour rappeler combien Nina aimait la France et demande de ne pas laisser son souvenir s'éteindre. Son souvenir et sa voix sont toujours là. Elle ne nous a jamais vraiment quittés.

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1: Je vous emmène à Gergovie et je vous promets d'avoir un petit peu de vent dans la crinière puisque nous allons faire la connaissance d'une association très utile, SOS Cheval. Mireille Vore qui nous accueille ici à SOS Cheval. On est dans un petit mobilhome sur le terrain, en pleine nature. Là, on s'occupe des chevaux. Mireille, SOS Cheval, vous nous en dites quelques mots?
2: Oui, bien sûr. Bonjour Patricia.
3: Bonjour.
2: On recueille les chevaux retraités ou réformés de centres équestres, de courses, de laboratoires, des anciennes poulinières, des équidés maltraités, abandonnés, divagants, chacun a sa propre histoire.
1: C'est votre cheval de bataille, si je puis dire, mais vous n'êtes pas toute seule, évidemment, parce que là, il faut plein de bénévoles pour s'occuper de tous ces chevaux.
2: Absolument. Nous ne sommes que des bénévoles, 60 bénévoles, tous complètement investis et ne ménageant ni leur temps, ni leur peine.
1: Et une petite dame à côté, là.
3: Denise. Bénévole du lundi matin depuis, 6, 7, 8 ans. Notre mission, c'est de nourrir, vérifier que les chevaux n'aient pas de blessures, regarder si le foin est bien à disposition, de l'eau, et tout va bien.
1: Alors, on y va. On était dans le mobilhome, là, parce qu'il y a un petit peu de vent. Donc, du coup, on s'était mis un peu à l'abri. Bonjour, Sandrine.
4: Bonjour.
1: Vous aussi, alors je vous vois affairée avec des carottes et des pommes.
4: Oui. C'est parce que quand je vais voir nos petits protégés, ben, des fois, on leur fait quelques petites gâteries comme ça pour les amadouer, pour leur donner confiance. Pour ça sert à tout, les carottes, pour les soins.
1: Combien il y a de surface là à peu près?
2: 16 hectares.
4: Alors lui, c'est le plus jeune de ce pré-là. Et il est très jaloux si on s'occupe des autres. C'est un réformé de course. Il vient de Normandie. Et lui, il a eu une fracture au niveau de l'épaule, de la clavicule. Donc il est réformé. Mais il est très, très, très demandeur et très jaloux aussi. Voilà, il supporte pas que Nolo s'approche de nous parce qu'il veut qu'on s'occupe que de lui.
1: On n'a pas l'impression de parler d'humain un peu parfois.
4: Ah si, totalement. Si, si. Avec beaucoup plus de sensibilité. Là, c'est Cheyenne. Une petite jument aussi qui est en retraite. On en a beaucoup, beaucoup qui viennent finir leur vie chez nous. Et comme ça, ils ont une jolie fin de vie.
1: Avec des gens qui, manifestement, sont particulièrement bienveillants.
4: Ah, c'est le mot sacré, respect et bienveillance. Oui, sinon, il ne faut pas venir.
1: Viens voir, bébé. Viens.
4: Kira, on a été appelé par les gendarmes. Une famille qui avait beaucoup d'animaux. Et ces personnes, quand elles ont su que les gendarmes arrivaient... elles s'en sont pris aux animaux. Et elle a eu 5 coups de couteau dans le poitrail.
1: J'en emmènerais bien à la maison, mais je manque un peu de place.
2: Quand on ne peut pas devenir famille d'accueil parce qu'on n'a pas de terrain, on peut devenir famille de cœur et parrainer un équidé.
3: Alors ma belle, tu veux que je sois ta tata?
2: Ça serait une très gentille filleule.
4: Oui.
2: Ils ont travaillé toute leur vie au service de l'homme et ça serait quand même profondément injuste qu'ils partent à l'abattoir. Donc nous, on est là pour eux.
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1: Quel cocktail américain, c'est quoi?
2: C'est un cocktail grillé avec une sauce américaine, tomate, échalote, une pointe de cognac, du vin blanc. C'est un peu relevé.
3: Un déca,
4: pâté, jambon, c'est un rayette, gruyère, cantal, rosé, jambon de pays.
5: Eh ben tout ça, ça va aller dans la blanquette.
2: Bon appétit.
6: 3h du matin, à Rungis, brasserie, restaurant La Loyaux. Ce n'est pas le réveil qui sonne, mais les cloches d'un troupeau de salers, vache emblématique du Cantal, et l'ami du petit déjeuner, Michel Soulinque, vous accueille dans sa brasserie, pas le genre à vous servir de la ricorée.
7: Alors la carte de La Loyaux, en travaillant la côte de bœuf de Salers, les entrecôtes de Salers, on peut aujourd'hui également manger des côtes de porc du Cantal, la saucisse d'Auvergne à Ligaud, comme vous le voyez, et des tripes à la Normande.
8: Ah, il y a un produit de Normandie, le reste c'est votre région. Hein.
7: Alors, on n'est pas chauvin, mais on aime mettre en avant les produits de notre région.
6: Michel Soulinque, un personnage haut en couleur, originaire du Cantal, issu de la diaspora de la Grande Auvergne, monté à Paris pour travailler dur. Les fameux bougnats ont disparu depuis bien longtemps, idem le ventre de Paris et les vieilles halles, transférés il y a 56 ans à Rungis. Archive 1969.
9: C'était le déménagement du siècle. En route pour Rungis, au revoir Paris. Ton cœur avait du mal à respirer, on t'en a greffé un tout neuf, immense, moderne, fonctionnel. Il te faudra bientôt alimenter 12 millions d'estomacs. Ici, rien à voir avec les halles de Baltard. Chaque négociant dispose d'un carreau à trois échelons. Les dépôts en sous-sol reliés par monte-charge au carreau et à l'étage, un bureau. Du vrai moderne tout cela.
6: C'est désormais une deuxième, voire une troisième génération de mandataires, grossistes, caristes, emballeurs, vendeurs, agents commerciaux, livreurs, acheteurs qui font vivre le marché international de Rungis. De même pour les patrons de brasserie.
7: Moi je suis là depuis 32 ans, initialement dans un établissement qui s'appelle le Saint-Hubert dans le pavillon de la volaille et du gibier. 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
7: Alors La Loyaux, bien sûr, comme ça s'entend, c'est un restaurant de spécialité de viande. On travaille un ou deux plats traditionnels et cuisinés tous les jours, une joue de bœuf, une joue de porc, un pot-au-feu, suivant les saisons. Comme nos ancêtres, les vieux Auvergnats, on aime mettre en avant les produits de notre région, en commençant par le fromage, la charcuterie ou même des viandes. 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
6: 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Bref, ouvert à tous, notez bien l'adresse, 3 rue de Salers, ça ne s'invente pas, La Loyaux de Michel Soulinque, marché international de Rungis, Chevilly-la-Rue.
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10: Quand on passe le rideau, ça sent le pop-corn, il y a de la lumière qui clignote de partout. Et les gens, ils retombent en enfance et ils s'attendent vraiment pas à trouver ça dans une maison.
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12: Lui a troqué tout simplement des cartons de souvenirs pour un musée privé de 45 mètres carrés dédié à la piste étoilée. C'est Thomas Joly. Thomas, d'où vous vient cet amour pour la piste étoilée et pour le cirque?
10: Alors que c'est une passion qui me suit depuis que j'ai à peu près 6 ans. Tout a commencé bêtement par une visite à des animaux dans un cirque qui passait à Mèche. Et c'est là que l'amour pour le cirque a commencé. Depuis de nombreuses années, je collectionne pas mal d'objets et de documents concernant le cirque. Et en fait, tous ces objets, ils étaient enfermés dans des cartons. Et donc, j'ai décidé de leur laisser la place qu'ils méritent et de les mettre en lumière et en valeur.
12: Mais alors, du coup, comment on organise sa maison? Parce que j'imagine que plein d'objets, il faut donner des sortes de fonctionnalités, trouver la bonne place. J'imagine que ça se met pas en place du jour au lendemain, Thomas Joly.
10: Non, pas du tout. En fait, quand on a construit notre maison, on a tout aménagé le dessus du garage. Donc, on a rehaussé le dessus du garage. Et ça m'a permis de récupérer une pièce de 45 mètres carrés qui est aménagée du sol au plafond, 100% cirque.
12: Le Thomas Joly qui était en train de mettre en place, en tout cas ce cirque à la maison, de mettre en place ces objets, c'était quoi? C'était Thomas Joly adulte ou c'était l'enfant qui a eu ce choc psychologique qui a mis en place tout ça?
10: On va dire un peu les deux. On va dire le Thomas petit parce que j'ai retrouvé beaucoup de choses que je gardais depuis tout petit. Et le Thomas adulte qui a pris soin de tout bien exposer, de tout mettre en lumière, de tout dépoussiérer, de tout mettre en place pour que ça soit vraiment un vrai musée privé.
12: Est-ce que il y a une pièce, quelque chose en particulier dont vous êtes le plus fier, ou alors peut-être une pièce, un objet que vous aimeriez ou rêveriez d'avoir chez vous?
10: En pièce que j'ai récupérée récemment chez un monsieur qui liquidait son musée. J'ai récupéré une très vieille affiche du Cirque Pinder qui date de 1930. Donc il y a une affiche en papier journal écrit avec de l'encre très bien écrit, qui est vraiment jolie. Et en plus récent, j'ai récupéré deux blasons en métal, pareil du Cirque Pinder, qui étaient édités en très peu d'exemplaires. Et il en reste très peu dans toute l'Europe en état exceptionnel comme je les ai aujourd'hui.
12: Quand des amis, des proches à vous poussent ou ont poussé pour la première fois la porte de ce bel endroit, ça a été quoi les réactions?
10: Les gens ils disent que je suis fou. Quand en fait vous rentrez par la porte et il y a un petit sas avec des rideaux en velours, vraiment comme dans un cirque, on a vraiment l'impression de rentrer dans un cirque. Et quand on passe le rideau, ça sent le pop-corn, il y a de la lumière qui clignote de partout. Et les gens, ils retombent en enfance et ils s'attendent vraiment pas à trouver ça dans une maison.
12: À vous, Jocourt. Thomas Joly a réalisé son rêve d'enfant en transformant une partie de sa maison en un véritable musée du cirque. Une immersion sensorielle unique entre des rideaux de velours, de pop-corn. 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
3: Désolé de vous décevoir, si des Marseillais écoutent la radio, vous avez le droit de rester. Voilà, Jules Pernaut, ce nom ne vous dit sans doute pas grand-chose, vous explique. Nous sommes en 1915, dans le quartier de la rue des Teinturiers, à Avignon. Jules-François Pernaut, 89 ans, est furax. L'État vient de publier une loi interdisant l'absinthe. Problème, l'usine de Jules-François Pernaut produit une liqueur qui a justement un succès fou à base d'absinthe. Le fiston Jules-Félix Pernaut, où ils ont quasiment le même nom, âgé lui de 43 ans, décide alors de contourner cette loi et de lancer une nouvelle boisson, l'anis Pernaut. Nous sommes en 1918. Une boisson constituée à partir d'une essence proche de l'absinthe, sauf que là, c'est de l'anis. 6 ans plus tard, le succès est fou. Il est tellement important que les usines déménagent à Montfavet et puis la firme quitte le Vaucluse pour la région parisienne. Alors jusque-là, tout allait bien pour les Pernaut, mais Paul Ricard est arrivé. En 1932, le Marseillais Ricard fait son entrée sur le marché et obtient le droit de vendre sa boisson, anisée à 40 degrés, soit 10 degrés de plus que la bouteille Pernaut. Et puis le génie de Paul Ricard, c'est aussi le marketing. Hein. Le nom générique à sa boisson sera Pastis, tiré de pastisson. Voilà, ça veut dire mélange en provençal. Et puis il y rajoutera aussi une promesse inédite, le vrai Pastis de Marseille. C'est pour ça qu'on pense en fait que le Pastis vient de Marseille. Bref, c'est une boisson qui fait penser au sud, aux vacances et à la Provence. Alors je vous passe des années et des années de guerre. Il faudra attendre 1975 pour justement enterrer l'âge de guerre entre Pernaut et Ricard, avec la fusion et la création du Pernaut Ricard, aujourd'hui leader mondial dans les spiritueux. Allez, sans rancune, c'est bien connu, l'apéro rassemble. Je compte sur vous, hein, avec modération.
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13: Relife PC, c'est une entreprise qui répare les PC grâce au reconditionnement. Areski Machou, le responsable.
14: On récupère tous les parcs informatiques professionnels qu'on va reconditionner, regarantir 2 ans et redistribuer ça beaucoup aux particuliers ou à d'autres petites structures, avec la spécificité d'être spécialiste Mac sur la région.
13: Alors il dit, je pense, mais quand on voit l'évolution de la boîte, on peut l'affirmer.
14: On a commencé à la Chapelle Craonnaise en 2022, sortie de Covid dans un cabanon. Aujourd'hui, on est sur un local avec 300 mètres carrés d'atelier et de surface de vente. Donc, on recrute aussi régulièrement.
13: Et oui, parce que le nombre de clients augmente tous les mois sur Laval.
14: Que ce soit en particulier ou en professionnel. Après, nous, on est plus axé sur du réemploi. Donc, on parle plus souvent de tonnage que de PC. On est à 6,8 tonnes l'année dernière de matériel informatique réemployé sur le département. Donc, c'est plutôt pas mal.
13: Et pour récupérer du matériel informatique, il s'associe avec différentes entreprises lavalloises et même certaines du Mans.
14: On met des bacs à disposition, nous, chez eux. Donc, ils remplissent le bac de matériel informatique qui peut encore resservir. Et nous, on fait un enlèvement chez eux. Ou eux nous le livrent, suivant les conventions qu'on signe avec eux. Et du coup, nous, de ce matériel-là, en fait, on est fait un tri chez nous où on va reconditionner tout ce qui est possible de reconditionner, envoyer dans les bonnes filières tout ce qui ne peut pas l'être, redistribuer ça sur le marché pour une seconde vie.
13: Et si vous avez un doute concernant la fiabilité de l'ordinateur réparé, je peux vous dire que c'est ultra contrôlé.
14: Sur un ordinateur portable, on est à peu près à 46 points de contrôle avant de le remettre sur le marché.
13: Et si on a encore un doute, Areski ne passe pas par quatre chemins.
14: Moi, c'est ce que je leur dis souvent. J'ai pas forcément envie que vous reveniez tous les trois semaines m'engueuler. On n'est pas sur des marques tête de gondole. Donc, du coup, le matériel est beaucoup plus robuste, beaucoup plus performant et adapté à un usage professionnel. Quand il est remis sur du particulier, il peut faire des années avant d'avoir la moindre panne.
13: Et côté prix alors ?
14: C'est forcément moins cher par rapport au prix d'origine de l'ordinateur. Après, c'est vrai qu'on a quand même des ordinateurs qui peuvent monter sur du 550€.
13: C'est ça, parce que les PC à l'origine valent souvent plus cher qu'un PC neuf dans un magasin électroménager high-tech, par exemple. Bon, sinon, chérie Life PC, vous vendre un ordinateur, c'est comme une adoption avec un animal.
14: On essaye de faire repartir le bon PC avec le bon client. C'est toujours une question de budget, une question de durabilité. On ne va pas réparer un ordinateur qui ne sera plus à jour dans un an et demi.
13: Areski Machou a encore plein de beaux projets sur le feu avec Relife PC. Il va notamment s'associer avec Maïa, une entreprise d'IA locale et souveraine. Mais ça, c'est une autre histoire.
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15: Bonjour, je m'appelle Jérémy Ferrier, j'ai 40 ans, je vis à Port-Camargue et je suis soigneur animalier à l'Institut Sicorium du Rue du Roi depuis 15 ans.
16: Comment on se dit, petit, je veux faire ça comme métier? Vous vous rappelez du moment qui a été le déclic?
15: Ouais, je pense que c'est une vocation et je me rappelle très bien du moment. À l'époque, j'étais au CP et j'ai reçu un papier du Marineland où j'ai vu tous les mammifères marins et je sais qu'à ce moment-là, je me suis dit, c'est ça que je veux faire plus grand.
16: Est-ce que c'était compliqué à atteindre votre rêve? Les profs vous ont soutenu dans le projet?
15: On va dire qu'il y a maintenant plus de 20 ans que je fais ce métier. Du coup, à l'époque, le métier était moins connu que maintenant. Et quand j'ai demandé pour m'orienter, on m'a dit... Tu veux être éleveur, c'est ça? De chiens, de chats? J'ai dit non, je veux travailler en parc zoologique ou en aquarium. Et du coup, ils m'ont dit, mais il faut être vétérinaire pour ça. Ce qui était totalement faux. Du coup, au début, oui, j'ai dû galérer, enfin, m'orienter vers un schéma plus classique. Et enfin, j'ai pu faire un stage au Sicorium où j'ai rencontré les soigneurs et eux m'ont dit quelle formation il fallait faire pour devenir soigneur.
16: Vous dites quoi le matin en vous réveillant?
15: Le matin, quand on arrive, on se dit qu'on a de la chance d'être là déjà, de travailler avec des animaux sauvages. C'est quand même une chance surtout la première chose que je me dis c'est est-ce que tout le monde va bien.
16: C'est quoi le meilleur souvenir que vous avez eu avec les animaux où on se trouve là au Sicorium? Il y a des otaries, il y a des phoques, vous avez forcément un souvenir inattendu avec eux?
15: Oui, il y a un souvenir plutôt marquant qui c'était avec mes otaries. Il y avait le mâle dominant et deux femelles. Il y a une femelle qui commençait à être un peu agacée. Du coup, elle n'écoutait plus trop et j'ai eu le mâle dominant qui s'est mis entre elle et moi pour pouvoir recadrer la femelle et la session s'est très bien terminée.
16: C'est quoi le message que vous avez envie de faire passer à la radio?
15: Le message que j'ai envie de faire passer, c'est qu'il faut respecter la vie animale, végétale, que les aquariums et les parcs zoologiques servent à sensibiliser les gens à cette vie-là et à pouvoir les voir en vrai. Je pense que c'est notre rôle d'éducation.
16: C'est quoi qui vous impressionne le plus chez ces animaux?
15: C'est déjà leur adaptation à l'eau. Ils ont des capacités exceptionnelles de nage. La proximité qu'on peut avoir avec eux, quand on les connaît bien et qu'on passe beaucoup de temps avec eux, la confiance qu'ils peuvent nous donner.
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17: Ah, faudra attendre la Saint-Paul pour savoir qui commencera le cognon.
11: En Perrichon dans le texte.
17: Cognon, à rapprocher de quignon, désigne un morceau de pain. Dans le temps, à la messe, on partageait un pain béni qui était offert à tour de rôle par une famille de la paroisse. Celle qui venait d'offrir le pain allait emporter un morceau, le cognon, à celle dont ce serait le tour le dimanche suivant. À Mentoux-Salon et dans les villages voisins, les vignerons n'ont pas choisi Saint-Vincent comme patron, mais Saint-Paul, célébré le 25 janvier. Eh oui, l'hiver, les gens de la terre ont un peu moins de travail, les jours sont courts et on peut faire la fête. À Mentoux, le cognon, c'est celui qui succède au bâtonnier. Dans les années 2000, la fête de Saint-Paul a bien failli disparaître. Et il a fallu toute la ténacité de Paul Gilbert, qui avait fondé la confrérie en 1950, pour lui redonner de la vigueur. Traditionnellement, Paul Gilbert entonnait la chanson de Mentoux à la fin du repas. En 2007, il nous a exprimé sa joie de voir revivre la Saint-Paul. A entonné la chanson, mais il l'a jamais terminée, vu qu'il est passé de vie à trépas en chantant le refrain. Voici les paroles de cette chanson, qui se chante sur l'air de la Charibiaude, dont les paroles sont de Jean-Baptiste Magnon. Et qu'on chante encore à la Saint-Paul.
11: En Perrichon dans le texte.
17: Dans notre pays, sans fait de manière, on poste notre vie ben honnêtement. 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Que ça soit chez Pierre, ou ben chez Paul, ou Bourdin ou ben d'en bas, chez le tueré ou chez le maître d'école, en vrais amis, trinquons les gars. C'est comme en tous une autre bonne terre, chant heureux tout en travaillant. J'en ai filles, qu'à son genre, t'es fier. Du beurre, du blé, des gavaillants, et poum des cravères et du bon vin blanc. Si vous passez par Mentoux, venez donc me voir, je vous la chanterai.

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2: Oh, qu'est-ce que je suis contente de vous retrouver, Laurent. Ça fait trop longtemps que je ne vous ai pas vu.
3: C'est très gentil.
2: Ah oui.
3: C'est réciproque.
2: Ah, merci beaucoup. J'ai essayé de vous courir après, mais alors de cathédrale, en concert, en festival, en studio, c'était impossible de vous attraper.
3: Mais je suis là.
2: Oui, vous êtes là. Alors, vous avez une triple actualité entre votre tournée 21 souvenirs, donc qui sort vendredi, et puis collection que j'ai beaucoup aimé, vos inédits et vos raretés qui sont réunis sur un opus assez exceptionnel, je dois dire. Mais avant tout ça, il faut qu'on parle de l'album de rap le plus chaud de l'hiver sur lequel vous figurez. C'est l'album de This Is. Le titre le plus cool de l'album s'appelle Surfer et This Is a invité Laurent Voulzy.

0: ce temps à vous aimer, Laurent Voulzy, et vous réussissez encore à nous surprendre. Racontez-moi cette aventure avec This Is.
1: Écoutez, je chantais dans... c'était au cours de la tournée des cathédrales.
0: Ouais.
1: Donc je chantais dans une grande église à Paris. Et il est venu me voir à la fin du concert. Et puis il m'a envoyé un petit mot très gentil. Et il m'a fait savoir que... il aimerait bien qu'on se rencontre et peut-être pourquoi pas essayer de collaborer ensemble. Et j'ai trouvé que c'était super sympa, que son courrier était sympa, sa visite était sympa. Et donc je suis allé le retrouver en studio trois fois, une fois à Paris, une fois à Bruxelles et une fois dans le sud. Et puis on s'est mis à faire cette chanson ensemble. Et puis je la trouve très jolie. Voilà.
0: Elle est très belle, très belle, très réussie.
1: Voilà,
0: surfeur.
1: Ouais. J'avais déjà entendu. Hein, ils avaient déjà fait une belle ébauche au studio que j'avais adoré, et donc j'ai mis ma patte dessus un petit peu, quoi. J'ai beaucoup aimé cette expérience. Voilà.
0: 21 souvenirs sort vendredi. C'est la première fois que vous avez un best-of qui sort en double vinyle, puisque, alors évidemment, vos albums étaient sortis en vinyle à l'époque, et puis après, il n'y avait plus de vinyle, et puis finalement, c'est le retour du vinyle. Est-ce que ça vous réjouit, ça, vous qui êtes fan de musique et oreille très sûre?
1: Oui, oreille très sûre, je ne sais pas, enfin...
0: Ah bah quand même, le son de vos albums, c'est quelque chose.
1: Oui, je mets du temps pour faire mes albums, et je suis beaucoup moins difficile avec les albums des... Si je rentre dans un magasin puis que j'entends dans un haut-parleur une chanson qui me plaît, j'ai envie de l'écouter plus, et j'ai envie éventuellement d'acheter l'album ou je sais pas. Mais c'est comme moi je fais mes disques, alors je suis casse-pied, mais je crois que je suis comme quelqu'un qui serait heureux d'aller manger chez des gens, même si le plat n'est pas révolutionnaire. Par contre, la personne qui fait la cuisine elle-même, elle a peur, elle a envie que son repas soit réussi, quelle que soit la sophistication. Alors, pour en revenir à...
0: Au retour du vinyle,
1: alors. J'étais content. Alors, j'avais dans l'idée, je me disais, je vais faire... Ce serait bien. Il y a des gens autour de moi qui m'ont dit non, on a deux de tes albums, on n'a pas tout, mais pourquoi tu fais pas? Quelques personnes m'ont dit, Laurent, ce serait bien que tu ressortes. Ça fait 40 ans ou 30 ans que t'as pas fait un album complet avec que des chansons que les gens connaissent et tout ça.
0: Ouais.
1: Alors, il y a eu ça. En plus, j'en parle un peu à la maison de disques. La maison de disques dit, c'est marrant que tu parles de ça parce que on y avait pensé, ce serait bien de le faire. Et en plus, on pourrait le sortir en vinyle. Et là, j'ai dit, OK. Ah bah oui. Non, parce que bon, c'est l'époque des vinyles qui m'a donné envie de faire de la musique.
0: Oui.
1: Voilà, donc je sortais des 45 tours.
0: Ouais, on va en parler, parce que vous avez sorti d'ailleurs un 45 tours pour fêter ça. Alors pour ceux qui ont gardé une platine CD, ça sort aussi en CD, bien sûr, c'est 21 chansons, donc 21 souvenirs. On pourrait aussi l'appeler 21 tubes, ce serait moins joli que le mot souvenir, mais c'est vrai, et c'est dingue de se rendre compte, en regardant la liste des chansons, Les Nuits sans Kimouaille, Le Soleil donne, Le cœur grenadine, Le pouvoir des fleurs, Paradoxal système, toutes ces chansons de toutes ces époques différentes, on les connaît par cœur, on sait plus nos tables de multiplication, mais vos chansons, elles sont collées à nous. Est-ce que vous pensez que vous avez la recette de la potion magique?
1: Non.
0: Alors vous l'avez eue au moins 21 fois.
1: Non mais je crois pas qu'il y ait de recette, en fait.
0: C'est vrai.
1: Ou il y en a une très mystérieuse que je ne connais pas, qu'on m'a glissée en douce, mais je la vois pas, je la trouve pas dans mes poches. Non, il n'y a pas de... Franchement, je trouve pas qu'il y ait... Je trouve que j'ai de la chance. Des fois, il y a des gens qui me disent, t'as pas de chance, t'as travaillé pour... Mais non, mais j'ai aussi de la chance. J'ai de la chance d'avoir rencontré Alain Souchon. J'ai de la chance d'être comme je suis, c'est-à-dire de ne jamais être content tout de suite de ce que je fais. Alors, quand j'ai trouvé une musique, deux jours après, je l'écoute le matin, ou je sais pas quand, l'après-midi, et avec le recul, comme si c'était une chanson d'un autre, et là, je me fais pas de cadeau. Je me dis, non, là, on est à côté. Par contre, quand ça me fait une émotion, à ce moment-là, oui, ouais.
0: Il y a énormément d'émotions, c'est vrai, dans ces chansons, et à les réécouter, bien sûr. Il y en a une qui est étudiée dans les écoles, tellement elle est pleine d'émotions, tellement elle disait des choses quand elle est sortie au milieu des années 80, et elle continue à en dire aujourd'hui au milieu des années 2020. C'est Belle Île en Mer, Marie Galante. Est-ce qu'elle a une place à part dans votre cœur? Elle me semble très intime.
1: Oui. Elle a une place à part dans mon cœur, je crois. C'est peut-être, je dirais peut-être, une des premières chansons dont le texte raconte une double teinte. Mm-hmm. Il y a une surface, puis quand on gratte un peu, c'est un peu une chanson sur la différence qu'on peut avoir avec ça me rappelle des souvenirs d'enfance où ma couleur était différente, où je me sentais différent des autres, où certaines personnes, des enfants quelquefois, parce que les enfants sont toujours parfois cruels sans le savoir, avec les gens qui sont différents, que ce soit à cause de la couleur, du poids, des taches de rousseur.
0: Oui, on trouve toujours un truc.
1: D'une infirmité. Et aussi, certains adultes me faisaient remarquer ma différence. Pas tous, hein. Dieu soit loué, j'ai eu un entourage très bien, mais de temps en temps, on vous fait des remarques. Donc, c'est des choses qui m'ont marqué. Alain le savait, et qui m'ont écorché un peu. Et donc, dans cette chanson, Belle Île en mer, Marie Galante, il y a ça. Et en plus, le résultat est que elle a un peu changé ma vie aussi, en profondeur, comme Recollection l'a fait. C'est des chansons qui ont tellement une marque forte, c'est le hasard qui a voulu ça. Et donc, ça a changé ma vie. C'était une reconnaissance, par exemple, pour mon pays d'origine, mon île d'origine, la Guadeloupe. Les gens ont dit, ils étaient fiers que je revendique ça. Ça raconte ma vie. Ça me raconte que ça le dit pas vraiment, mais j'étais fabriqué en Guadeloupe. Et ma mère, pour des raisons familiales, non mariée, parce que du coup mon père ne s'est pas marié avec elle, alors on a dit dans notre famille, il faut mieux que tu n'accouches pas ici.
0: Donc vous êtes né dans le gris par accident.
1: Je suis né dans le gris par accident, ouais. Traversé la mer dans un bateau dans le ventre de ma mère, et je suis né à Paris. Et après j'ai connu, par exemple, les premières vacances ont été en France, sur le continent européen, ont été en Bretagne. Donc, et notamment à Belle-Île, qui est une île où j'allais une fois par an, un jour par an. Donc, Marie-Galante est une île dans laquelle ma mère a habité quand elle était petite. À un moment, elle était en Guadeloupe, mais un petit peu, elle est allée un peu au sud à Marie-Galante à un moment. Donc, quand on a fait... Alain a écrit Belle-Île en mer. Quand j'ai fait écouter la musique, il a écrit Belle-Île en mer. Et je ne sais pas pourquoi. Peut-être parce que, sans doute parce que il avait écrit le nom d'une île. J'ai écrit Marie-Galante. Et lui, le génie d'Alain, il a pris Belle-Île en mer, Marie-Galante, et il a fait un peu un schéma de ma vie, quoi. Voilà, géographique, de chaque côté de l'Atlantique. Voilà, et ça raconte tout ça. Donc ça fait un petit peu air de vacances, ce qui est très bien. Et ça fait un petit peu un peu plus profond aussi, voilà.
0: Laurent Voulzy, vous avez sorti l'album Collection, je le disais tout à l'heure, des inédits, des raretés dessus. Il y a une chanson qui est sortie un an avant Recollection, c'est Les Radios qui chantent. Et je trouve que c'est bien d'en passer un extrait maintenant, parce que voilà, quand on a grandi en écoutant de la musique à la radio, en découvrant grâce à la radio, forcément ça nous parle et ça nous touche le cœur. Hein.

0: les soirs Radio One, les radios anglaises?
1: Et bien sûr, j'étais en pension dans un lycée, j'étais interne à Vitry, et on n'avait pas le droit d'écouter, évidemment, une fois qu'on était couché. Après le réfectoire, on avait une récréation. Ensuite, on rentrait en études. Donc, à partir de 8h30, il fallait plus dire un mot jusqu'au lendemain matin. Donc, alors là, on était en études. Ensuite, on allait au ciroir pour cirer nos chaussures.
0: Incroyable.
1: Après, on montait dans les dortoirs, bien en ordre. Ensuite, on allait à la toilette et ensuite, on se couchait. Il fallait absolument pas avoir de radio, de transistor et tout. Alors moi, j'avais amené un petit transistor. Je le mettais sous mon oreille et au-dessus de ma tête, je mettais mon polochon. Donc, je pouvais écouter Radio 1, Radio 2 et tout. Alors, j'écoutais les radios. J'écoutais beaucoup les radios anglaises. Ouais. J'écoutais aussi un peu les radios françaises. Et... ça m'a fait rêver. La radio m'a donné envie. Je commençais à gratter la guitare. Je me dis, mon rêve, c'est un jour de m'entendre à la radio, quoi.
0: Ah oui. Ouais. Et alors là, pour le coup, le rêve est réalisé. Est-ce que votre vie d'artiste est aussi belle que la vie rêvée dans la chambre du pensionnat?
1: Non. La vie d'artiste. Ah, vous m'avez dit la vie d'artiste.
0: Ouais. Votre vie d'artiste.
1: Alors ma vie d'artiste. Alors c'est ce que vous me dites. Eh bien, ma vie d'artiste, oui. Je trouve que j'ai réalisé des choses qui sont un rêve de ce que je voulais. Après, dans la vie, vous savez, je m'étais dit dans la tête, le bonheur, c'est d'avoir un tube. J'avais, depuis l'âge de 17 ans, 18 ans, 19 ans, 20 ans, 21 ans, 22, tout ça, tout ce temps-là, je me disais, puis plus ça allait, plus je le pensais, et plus ça me grattait. Le bonheur, c'est d'avoir un tube. Et en fait, non.
0: C'est Rock Collection qui est votre premier tube en 77.
1: Ah oui, oui.
0: C'est pas le bonheur.
1: Si, ça c'est le bonheur. Mais en fait, le bonheur c'est un truc global. En fait, en dehors de la musique, il y a la vie, l'autre vie. Et j'ai passé des moments. J'ai eu à ce moment-là, au moment de Rock Collection, j'avais des tourments dans ma vie sentimentale. Et
0: des problèmes de filles.
1: Des problèmes d'amour et tout ça. Et donc, on s'aperçoit en fait qu'il y a d'autres choses. En fait, réussir à avoir le tube, c'est génial. D'ailleurs, avant, j'avais un peu connu ça par procuration, puisque j'avais fait un peu avant une chanson avec Alain qui s'appelait J'ai 10 ans, ouais. Et ensuite l'année d'après, Je suis bidon et tout. J'avais fait avec lui.
0: Et tube de Souchon, ouais.
1: C'est lui qui chantait. Et j'étais tellement fier et content. Donc j'ai l'impression que c'était un peu moi quand même. Mais mon rêve, c'était d'entendre ma voix. Et quand il y avait Recollection, il y avait ma voix. Et c'était génial. Et en même temps, le bonheur global, c'est pas tout à fait ça. Voilà, c'est ça que je voulais dire. Mais j'ai quand même eu cette chance d'avoir quand même des choses belles dans ma vie, quand même.
0: Bon, et pas que des problèmes avec les filles, puisque vous avez quand même quatre beaux garçons.
1: Oui, oui, oui.
0: Qui sont avec vous.
1: Oui, oui, c'était pas forcément des problèmes. Il y a eu des très jolis moments dans ma vie sentimentale, mais j'ai quatre beaux garçons. Oui. Voilà.
0: Voilà, qui sont avec vous sur la nouvelle version de la chanson Le Soleil Donne. Il y a donc Cliff Schneider, Julien Voulzy, Lieutenant Nicholson et Quentin Voulzy. Et vous, alors sur la pochette du 45 tours de cette nouvelle version, c'est génial. Vous êtes une belle brochette comme ça, tous les cinq. Vous êtes fiers, non, d'être avec vos quatre garçons sur
1: cette
0: chanson?
1: C'est émouvant.
0: Ouais.
1: Fier, je sais pas, c'est très émouvant. Quand, c'est une émission de télé, hein, c'est Michel Drucker qui m'appelle et qui me dit... Laurent, j'aimerais que je vais faire une émission sur la transmission. Est-ce que tu veux? Est-ce que ça te dit de participer à ça? Est-ce que tu as une idée de ce que tu pourrais faire? Sur le coup, j'étais pas très chaud. Enfin, en même temps, j'aime bien Michel et Drucker et tout ça. Et puis finalement, j'ai dit allez, pourquoi pas? J'ai appelé mes quatre garçons. Je leur ai dit un par un. Je leur ai dit ça vous dirait qu'on chante une chanson ensemble? Parce qu'en fait, je n'aurais pas transmis, mais ils se sont transmis tout seuls.
0: Ouais.
1: Mais en fait, par ma présence, et par ce que je faisais, il y a une transmission. Je ne les ai jamais poussés à faire de la musique. Et ils m'ont dit d'accord. Alors j'ai choisi Le Soleil Donne. Et on s'est retrouvés chez moi. Et on s'est mis à chanter à chercher des voix sur Le Soleil Donne. Et là, c'était émouvant parce que c'est la première fois de notre vie qu'on était réunis tous les cinq pour faire de la musique ensemble. Jamais c'était arrivé. Alors c'était un moment très émouvant. Voilà. Donc c'est une très très forte expérience. Très belle.
0: C'est sur collection inédite et rareté de Laurent Voulzy, une collection dans laquelle vous retrouvez aussi Corazón Granadino.

0: C'est quoi cette petite passion espagnole, Laurent Voulzy?
1: Ben, j'ai fait de l'espagnol à l'école avec Madame Herrera, qui était
0: Madame Herrera,
1: qui était ma professeure d'espagnol. Et en fait, quand on a il se trouve, coup de chance, Recollection est devenu numéro 1 en Amérique du Sud. Et donc, ils m'ont appelé tout de suite, ils ont appelé à la maison de disques en disant, il faut aussi une version espagnole et une version anglaise.
0: Anglaise, ouais.
1: Donc, on a fait un maxi 45 tours avec la version espagnole et sur l'autre face, la version anglaise. Ouais, ouais.
0: Bah, c'est chouette de partager ces raretés avec nous parce que ces versions-là, moi, je les connais.
1: Il n'y a pas beaucoup de gens qui la connaissent, sauf ceux qui l'ont entendu quand ils étaient en Amérique du Sud.
0: Laurent, vous sortez en plus des albums live depuis le milieu des années 90. Donc, ça, c'est chouette parce que ça permet de, voilà, de suivre votre évolution. Alors, petit florilège, le Woolsey Tour de 94.

0: On dit souvent que les artistes sont soit complètement heureux en studio, soit complètement heureux sur scène, mais jamais les deux. Et vous alors ?
1: Les deux.
0: Ah, c'est vous la licorne !
1: C'est
0: vous
1: licorne.
0: L'exception.
1: Non, j'aime beaucoup... C'est deux mondes différents dans lesquels j'aime bien me promener. Il y a quelque chose évidemment d'instantané sur scène, d'exaltant, de fulgurant, et il y a quelque chose de plus méditatif en studio, de recherche, plus alchimique, et qui me passionne aussi.
0: Alors ça paraît presque antinomique parce que on vous sent très perfectionniste en studio. Or la scène, c'est forcément l'endroit de l'accident, l'endroit de la petite fausse note, et ça ne vous dérange pas?
1: Ah ben non, parce que c'est un autre monde, c'est que c'est... Ouais.
0: On cherche autre chose quand on est sur scène.
1: Je suis quand même, en répétition, je suis un tout petit peu casse-pied. Donc j'essaie que ce soit le mieux possible. Ouais. Puis après, on est en scène et c'est jamais pareil. Aucune salle n'est la même, aucune acoustique n'est la même. Alors on joue avec les éléments. Et évidemment, quand je dis des accidents, oui, il y a des accidents heureux.
0: Ouais.
1: Il peut y avoir parfois un accident malheureux. C'est jamais pareil. Alors c'est un jeu. C'est une façon de faire, on essaie de faire le mieux possible en même temps avec des parties improvisées. Non, c'est une autre façon. Mais j'essaie quand même que ce soit beau. Mais en même temps, il y a le côté, par moment, on improvise des choses, on dit des choses qu'on n'a pas dit la veille. On peut changer un ordre de chanson, on peut varier. Il y a des variations. J'aime bien les deux. J'aime bien le... Et puis il y a aussi la composition. Là, c'est encore une autre activité.
0: Ça, c'est pas en studio, c'est où pour vous la composition ?
1: N'importe où. Si vous me laissez ici avec une guitare, je vais essayer de faire une chanson. Mais il faut que je sois en général plutôt tout seul. Ou avec Alain, si on essaie de faire paroles et musique ensemble. Ça peut être n'importe où. Alors évidemment, on essaie de trouver des endroits où quand on sort, c'est agréable.
0: Oui, un peu au bord de la mer.
1: Ça peut. Mais ça peut être à la campagne ou au bord de la mer ou ailleurs. Hein. Mais en même temps, il faut trouver juste un endroit pour être isolé avec un instrument de musique, un clavier ou une guitare. Et puis c'est une autre activité qui est plus solitaire.
0: Ouais.
1: Le studio, c'est différent et la scène, c'est encore différent.
0: Alors là, il va vous falloir beaucoup de solitude parce que je sais que vous préparez de nouvelles chansons et aussi une pièce sur Jeanne d'Arc.
1: Ah oui. Voilà, et puis j'ai un projet aussi d'un site qui va s'appeler Rêveur Dream. J'ai une passion pour les rêves, que j'écris mes rêves depuis 1980. Donc j'ai décidé de faire un site où les gens peuvent écrire leurs rêves, une banque de rêves.
0: Il n'y a que vous pour penser à ça ?
1: Ben oui. Et je sais pas.
0: Mais enfin, sur Internet, les gens, ils écrivent, Laurent, pardon, des horreurs, des insultes, ça se lance des guerres. Et vous, vous vous êtes dit, mais non, sur Internet, on va écrire nos rêves.
1: Oui.
0: Mais je vous aime tellement, vous êtes le meilleur.
1: Non, mais je trouve ça joli, quoi. On n'analyse pas.
0: Non.
1: Mais en même temps, par exemple, il y a un côté ludique, c'est-à-dire, si vous faites un rêve et que vous êtes à Paris, alors sur la carte, on voit un petit point, c'est que le rêve que vous venez de mettre. Mais si quelqu'un à Munich a fait le même rêve que vous, pof, on voit qu'on
0: a des âmes sœurs.
1: Exactement.
0: Ou cousines.
1: Ça, et puis ce qui m'intéresse aussi, c'est de savoir si à telle période de l'année, à telle lune, nouvelle lune, pleine lune, il y a des rêves communs, il y a une tendance commune dans les rêves. Savoir si éventuellement il n'y a pas des rêves prémonitoires. Est-ce qu'il n'y a pas 1000 ou 2000 ou 3000 personnes qui ont...

0: Rêver du tsunami quand il y en a eu un, avant que ça arrive, ou des gens qui ont rêvé que des tours étaient s'écroulaient à New York ou quelque part. Et donc, il y a qu'en mettant en notant les rêves qu'on peut savoir s'il y a 200, 300, 4000, 10 000 personnes qui ont rêvé de ça. Donc, voilà, ça me passionne. Voilà.
1: Ben maintenant, moi aussi, on va suivre ça de très près. Donc ça va être lancé dans les mois qui viennent.
0: On est en train de fignoler l'étude. On travaille avec des gens qui sont des ingénieurs et des informaticiens.
1: Ouais.
0: Et c'est passionnant.
1: Formidable. Bon, ben avec tout ça, je pense qu'on va se revoir bientôt.
0: Merci beaucoup. Ça y est, c'est fini. Mais c'était sympa. Vraiment, merci beaucoup.
1: Merci.
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1: Un journaliste, animateur, acteur, cinéaste, gendre idéal, papa génial, incorrigible punk, aussi fan de rock que de pop culture, connu des deux côtés de la Manche pour débiter à toute berzingue des intros d'émissions impeccablement écrites et pleines de pirouettes stylistiques. Et je m'incline, c'est lui le plus fort, Antoine Decaune. Et en plus, il chante.
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1: Bonsoir Antoine.
5: Pas très essoufflé pour quelqu'un qui vient de courir.
1: J'ai essayé.
5: Ouais, vous avez parlé très vite. Alors, il y avait une fausse information quand même dans l'intro.
1: Qu'est-ce que j'ai dit
5: Je ne chante pas. Je ne chante pas. Je suis incapable de chanter.
1: Vous slammez,
5: voilà, c'est une espèce de slamming, oui, mais alors, vraiment pas m'entendre chanter, moi.
1: Bon, d'accord. Alors,
5: je corrige.
1: C'est bien. Mais il fait tout le reste. En tout cas, ce qui est génial, c'est que en suivant votre carrière, on se rend compte que vous n'aimez pas les choses trop sérieuses, qu'en tout cas, vous craignez fortement les situations qui ont l'air trop sérieuses, et que là, un documentaire, c'est très sérieux. En 4 épisodes, ça devient quand même super sérieux. Est-ce que vous avez longtemps hésité? Parce que j'imagine que ça fait longtemps qu'on vous sollicite, Antoine Decaune.
5: Oui, alors j'ai hésité parce que je trouve ça tellement vaniteux d'avoir un doc consacré à sa pomme.
1: Ouais.
5: Voilà, ça me dépasse encore. Mais en fait, ce qui s'est passé, c'est que j'ai travaillé avec les deux jeunes gens qui avaient fabriqué d'abord un documentaire sur Albert Uderzo, auquel j'avais participé. J'avais été le narrateur dans cette histoire. Et j'avais été assez bluffé par le résultat, ce qu'ils avaient réussi à faire, qui était un exercice de haute voltige, parce que Uderzo, c'est un dossier assez compliqué.
1: Oui.
5: Et voilà, on avait bien travaillé ensemble, bien collaboré. Et à la fin de cette collaboration, ils m'ont dit, mais en fait, c'est toi qui dois être le sujet, parce que t'as une histoire qui traverse 40 années de télé, de radio, tout ce qu'on veut. Et en fait, pris sous ce prisme-là, c'est-à-dire à travers ma petite personne, m'a raconté une époque et les changements d'une époque, ça devenait intéressant.
1: C'est ça, vous avez trouvé le moyen, en fait, dans un docu qui porte votre nom, Antoine Decaune, la vie rêvée d'un enfant du rock, vous avez trouvé le moyen de parler des autres.
5: D'autres choses.
1: Ouais. Il est très fort. On embrasse les deux réalisateurs, Bernard Dechoisy et Yannick Saillet.
5: Exactement.
1: Voilà. Alors, qui est Antoine Decaune? À vous de voir.
6: Bonsoir, moi c'est Ouin Ouin. Mais dans ma meute, tout le monde m'appelle Pine d'huître. Rapport à mon totem. L'huître.
1: Mais selon l'humeur...
7: Salut les tapettes. Mais c'est l'embrouille, Didier l'embrouille.
1: Ou encore...
8: Je me présente. Raoul Bite en bois. Taureau macho.
1: Ou enfin, un de mes préférés.
9: Je me présente à nouveau... Gérard Langue de Pute, chroniqueur à bien pensant hebdo.
1: Voilà, ça c'est un tout petit florilège des nombreux personnages que vous avez incarnés pendant vos 7 années à Nulle part ailleurs, avec des fous rires sur le plateau absolument incroyables. Et en regardant le documentaire, je me suis rendu compte qu'ils vous avaient aussi apporté des soucis, ces personnages-là. Il y a votre père déjà, Georges Decaune, qui trouvait que vous étiez la honte de la famille, surtout avec Raoul Bitenbois. Il assumait moyen. Et puis le monde du cinéma aussi, qui vous a pris moyennement au sérieux au début, quand vous avez débarqué, un peu à cause de ces personnages. Est-ce que vous les avez quand même aimés?
5: Ah, mais je les ai aimés passionnément et je continue à les aimer et, ouais, et à les assumer de A à Z. Et puis bon, là, vous en avez passé quatre, mais je suis un mélange de tout ça, en fait.
1: Ah, c'est un peu de vous à chaque fois.
5: J'ai un tout petit penchant marqué pour Didier, parce que Didier, c'est une espèce de double karmique.
1: Ouais.
5: C'est un garçon qui, comme moi, s'emporte assez facilement, qui est assez pur, dans le fond, mais qui n'a pas les moyens de sa violence.
1: Ouais.
5: On a tout ça en commun, tous les deux. Alors lui, il s'en prend plein la gueule à longueur de journée. Moi, j'arrive à esquiver parce que je suis plus souple.
1: Oui, c'est ça.
5: Je suis frontal.
1: Moins d'heures à l'hôpital que ce pauvre Didier Lambrou.
5: Absolument.
1: Alors, ça, c'est sûr. Alors, dans le documentaire, ce qui est absolument incroyable, c'est de voir la liste des personnes, des personnalités qui viennent parler de vous. En fait, c'est le meilleur de chaque monde, hein, pour la musique notamment, puisque c'est le sujet qui nous intéresse ici. Iggy Pop, c'est quand même lui qui...
5: Bah, mon petit Iggy. Voilà, Iggy.
1: Il ouvre le docu, il vous interviewe. Il y a Bruce Springsteen, les gars de Gorillaz, ceux du Clash, Stéphane Echer, et puis Aubert et Colinka de Téléphone, eux aussi. On les voit très tôt dans le doc parce qu'on apprend qu'en fait vous étiez proches très jeunes.
5: On avait, on est la même génération et on habitait le même quartier, Neuilly-sur-Seine.
1: Oui, mais c'était pas si bourge, dit Jean-Louis Aubert.
5: Non, c'était pas si bourge que ça. Nous, c'était on était dans un Neuilly qui était pas le côté Saint-James. Aristo, on était dans un... Moi, j'habitais dans une rue, par exemple. On était dans une petite maison qui jouxtait une usine de batterie automobile.
1: Ah oui.
5: Vitric,
1: oui.
5: Qui ronronnait nuit et jour. Et en face, il y avait un terrain vague. Et au coin de la rue, il y avait un manège de chevaux. Donc, il y avait du crottin de cheval sur les pavés dans la rue. Enfin, c'était super folklore, juste à côté du vieux cimetière. Donc, c'était un quartier assez marrant, avec des gens rigolos. Et on, comme le dit très bien Jean-Louis, ça jouxtait le Valois. Et le Valois... Il y avait toutes les petites racailles de Levallois qui venaient se mélanger à nous.
1: François Hollande.
5: Ben oui. Et on jouait, oui. Alors moi, j'avais un groupe, Jean-Louis aussi. Alors Jean-Louis a persévéré dans la musique, contrairement à moi. Et on se mélangeait, on faisait des bœufs. Il y avait Olive de Lily Drop aussi. Enfin,
1: ouais.
5: On a grandi ensemble.
1: Et alors, début peut-être de votre ressemblance avec le personnage de Didier Lambrouille. Je ne vais pas révéler toutes les anecdotes du docu, évidemment, vous irez le voir sur Canal. Mais Jean-Louis Aubert révèle que pour faire peur aux gens, vous éteigniez votre clope dans le réservoir
5: mais
1: de votre mobilette.
5: Mais non, il fabule. C'est cinglé, mais pas à ce point-là. Enfin, on n'éteint pas une cigarette sur un réservoir de mob.
1: Normalement enfin,
5: non.
1: pas, mais
5: non,
1: bon.
5: Non.
1: Didier Lambrouille, je me dis, pourquoi
5: en
1: pas.
5: En revanche, j'avais une petite mob un peu customisée là, avec la tête de tigre. À la place des poignets, ouais, on avait ça chez Esso à l'époque. Et je frimais beaucoup parce que j'avais une mob avec un phare de crosse,
1: ouais.
5: La petite grille devant là. Donc ça, avec le pot d'échappement
1: ça
5: un peu relevé.
1: Ça fait dangereux, ça. Un peu.
5: Voilà, ça fait dangereux. Ouais. Et je suivais pour impressionner les filles, je faisais des virages très couchés.
1: À Bagatelle
5: au terminal des bus. Ouais, non, ça s'est très mal fini, évidemment. Plus d'une fois.
1: N'essayez pas ça à la maison, les amis, les virages couchés.
5: Non, je couchais la bombe, mais pas les filles.
1: Antoine Decaune, à la télé des Enfants du Rock, à Nulle Part Ailleurs, à l'émission d'Antoine, à la radio sur France Inter, avec Pop Pop Pop, avec l'excellente Charline Roux, la presse écrite, oui, c'est possible aussi, Vieux, le magazine qu'on finira tous par lire, la pub, oui, il n'y a pas écrit La Poste là, ça c'était Antoine Decaune, une BD également sur les aventures incroyables de son père Georges, parti s'isoler sur une île déserte alors qu'il n'avait que 8 ans, Antoine, hein, pas Georges évidemment, tout ça, c'est vous, et vous n'auriez pas été l'homme que vous êtes sans l'influence et l'amour de l'Angleterre. Ça, c'est ce qu'on apprend dans le docu.
5: Mm-hmm.
1: L'Angleterre, c'est primordial pour vous. Est-ce que vous pouvez nous expliquer ?
5: Oui, alors j'avais une mère qui était très anglophile, génération de l'après-guerre, donc on a été très contents avec les Anglais et les Américains
1: oui.
5: sont venus nous filer un coup de main
1: c'était
5: pour,
1: le bon moment.
5: Pour botter
1: oui.
5: le cul des nazis. Donc, élevée avec, dans l'amour de ce pays et par une mère qui était très très sensible à l'humour anglais, à l'understatement anglais. Et en même temps, elle était extrêmement française, mais c'était
1: oui.
5: pas incompatible. Et donc, j'ai grandi avec ça. Et comme elle produisait des émissions de musique, elle recevait les 45 tours. Et un jour est arrivé Love Me Do, le premier 45 tours des Beatles. Et on a écouté ça, elle et moi, ensemble, en prenant tous les deux le même plaisir.
1: Ah bah tenez, on va faire ça, nous aussi. On y est, là.
5: Alors ça, c'est dingue. Ça, c'est fou, vous l'aviez sous la main.
1: On l'avait, ouais. parce qu'on est très pointu en musique, et on avait cette petite chanson des Beatles.
5: Ben voilà, on est tombés tous les deux en adoration devant cette chanson-là, parce qu'elle était tellement joyeuse, c'était tellement... énergique, positif, puis ça changeait un peu de la variétoche de l'époque, hein, qui sévissait sur des ondes. Donc ça a commencé comme ça, et puis après, le hasard a voulu que je me retrouvasse au concert des Beatles, enfin, quand ils partageaient l'affiche avec Sylvie Vartan, c'est Pierre Vassiliou, Trini Lopez, emmené là-bas par la fille du meilleur ami de mon père, qui, elle, aimait Sylvie Vartan.
1: Et vous pensiez vous taper le concert de Sylvie Vartan,
5: oui,
1: et vous avez vu les Beatles.
5: Et je suis ressorti, c'était Saint-Paul sur le chemin de Damas, là. je suis sorti, j'ai vu les lumières, ouais. I saw the light in morning light. J'étais métamorphosé. Et ça m'a vraiment ouvert les oreilles, dans tous les sens du terme.
1: La musique anglaise, l'humour anglais aussi.
5: L'humour anglais, évidemment, Peter Sellers, Monty Python, enfin, tout. Les satiristes anglais, Swift, on peut y passer des heures sur l'Angleterre. Mais j'ai grandi et il se trouve que musicalement c'était une ébullition totale, hein, les années 60, deuxième partie des années 60, début des années 70, donc c'était dingue ce qui se passait en Angleterre et j'ai grandi avec ça.
1: Et puis ensuite dans votre carrière, quand vous avez eu ce rôle incroyable de passeur, ça c'est au début à la télé, quand vous aviez ce pouvoir, hein, vous parlez de ça dans le documentaire, de faire découvrir à la télévision des musiciens, notamment anglais, qui cartonnaient à Londres et dont on n'entendait absolument pas parler en France, et vous avez réalisé ce truc super grisant, c'est que vous pouviez vraiment avoir un effet sur leur carrière, c'est ce qu'il y a eu avec Dire Straits.
5: Bravo.
1: Il me dit bravo comme si j'allais mettre Bruel à la place.
5: Non, pitié.
1: Vous n'avez eu aucune incidence sur la carrière de Patrick Bruel, mais Dire Straits, racontez-moi.
5: Dire Straits, en fait, ce qui est marrant, ce qu'on raconte dans le doc, c'est que quand l'album est sorti en France, il est sorti en import.
1: Ouais.
5: En import. Et la maison de disques française, Phonogram, ne voulait pas le presser, disant ça ne marchera jamais, ça n'intéresse personne. Ouais. Bon, il faut dire que c'était plutôt l'époque de Clash, des Pistols, l'après-Pistols, de Police, de Yann Dury. Enfin,
1: les trucs plus punk.
5: Costello qui démarrait, donc les trucs un peu. Ou les Ramones, voilà. Et donc c'est vrai que Dire Straits, au milieu de tout ça, c'était le cheveu sur la soupe. Mais j'adorais ce cheveu. Et je ne m'en lassais pas, j'écoutais ça en boucle. On a monté tout un échafaudage pour réussir à les faire venir à Paris, le groupe, parce que la maison de disques ne voulait pas payer pour eux.
1: Ah oui, il fallait payer le bateau et tout, quoi.
5: Ça coûtait 800 livres, hein, c'était pas très cher, mais. Dans la petite cabinette, là, avec leurs trois pauvres amplis. Et donc, ils sont venus, on a fait l'émission, et juste après la diffusion de l'émission, il y a eu une demande phénoménale. Ils ont été obligés de rouvrir les usines la nuit pour presser faire le disque en français.
1: Mais waouh !
5: Bah waouh !
1: Non, mais ça fait des émotions, ça !
5: Ben oui, parce qu'en fait, moi, mon métier, c'est ça, en fait, la base. Notre métier, Émilie. On est des passeurs, on est là pour aider, pour filer un coup de main, pour. Il n'y a rien de plus gratifiant que de sentir que ça sert à quelque chose, quoi.
1: Ouais.
5: Et comme cette émission, à l'époque, c'était une mission autant qu'une émission, c'était une poche de résistance, ça faisait plaisir quand il y avait un écho, quoi. Boop. Il fait avec le micro, là.
1: Et d'ailleurs, je vous recommande, ça c'est dans le premier épisode des 4 de La vie rêvée d'un enfant du rock, ce docu canal sur Antoine Decaune. On découvre les coulisses de ces émissions rock'n'roll qui trouvaient leur place dans la grille télé, quelque part dans le moment de Jacques Martin. On vous voit aussi lancé par...
5: Entre présence du Seigneur et l'école des fans,
1: Et on voit Léon Zitrone qui vous fait un lancement magnifique.
5: Ah, ça, aux enfants du rock,
1: ouais,
5: ça.
1: Ouais, ouais, ça c'était quand même... c'est quand même
5: avec une petite moumoute.
1: Assez dingue, effectivement. Alors, dans le documentaire, on rencontre vos trois sœurs. Car dans la vie, vous avez trois sœurs. Et on rencontre vos frères choisis. Parce que il y a toujours un frangin quelque part avec vous. Alors à la télé, il y a Jackie au début, il parle pas, mais il est là, ça vous rassure. Il y a José Garcia dans Nulle part ailleurs, il y a Jean-Paul Gaultier dans Eurotrash, le programme qui vous fait cartonner en Angleterre.
5: Et Laurent Chalumeau.
1: Et il y a Laurent Chalumeau ou encore Peter Stuart qui eux sont des auteurs, donc qui sont des frères de l'ombre, mais des frères quand même. Ça c'est vraiment quelque chose qui est récurrent. Tout seul, vous voulez rien faire.
5: Tout seul, je veux rien du tout, moi. Je marche bien en binôme, je marche bien en équipe, ou alors je peux écrire tout seul dans mon coin, mais ça m'arrive. Mais j'ai jamais autant de plaisir que quand je travaille au ping-pong avec un pote. ça devient toujours des potes. Hein.
1: Ouais.
5: C'est
1: ça qui est fou. Ça fait des amitiés, des frères, vraiment.
5: Oui, oui. Très rapidement, la frontière entre le partenaire de travail et l'ami s'estompe.
1: Ouais.
5: Et vraiment, c'est des potes, c'est des gens qui comptent pour moi, qui sont toujours mes amis aujourd'hui, même si on travaille moins ou plus ensemble. Et non, c'est des rencontres capitales, ça.
1: Alors, il y a les frères avec qui vous travaillez, ceux qui vous stimulent, ceux qui vous donnent la bonne idée au bon moment, le bon coup de fil à passer pour, après avoir été viré. Parce que vous êtes fait pas mal virer. On apprend ça aussi dans le docu.
5: C'est une constante,
1: quand même.
5: Je me suis fait beaucoup lourder. Ouais.
1: Beaucoup lourder,
5: ça,
1: Antoine Decaune.
5: Ne vous inquiétez pas, on se fait lourder et puis on revient.
1: Donc, ceux qui sont là aussi dans ces moments-là. Et puis, il y a celui qui vous fait pleurer. Pendant un concert où il rejoue pour vous la musique qu'il avait composée pour le film que vous avez réalisé, Monsieur N, le film de Napoléon, c'est Stéphane Escher. Bah alors oui. Lui, j'ai l'impression qu'il a une place à part et vraiment, il vous ouvre le cœur.
5: Ben oui, d'abord Stéphane vient de sortir un des plus beaux albums de l'année, Poussière d'or, c'est juste une splendeur ce disque. Je dis pas ça parce que c'est un pote, vraiment, c'est un disque que j'ai écouté beaucoup cet été, parce que je devais écrire un petit truc sur lui, donc je l'ai écouté en boucle au mois d'août et ça a accompagné ma vie et ça l'accompagne encore aujourd'hui, 6 mois après, ce qui est toujours... Ouais. Toujours bon signe. Et Stéphane, oui, c'est quelqu'un dont j'ai toujours suivi le parcours avec passion, parce qu'il est passé de Gros Zone, de sa musique avec les machines.
1: Extrême.
5: jusqu'à aujourd'hui. Et puis quand j'ai eu ce film sur Napoléon, ça s'est imposé à moi. C'était lui qui devait faire la musique et personne d'autre. Ouais. Parce que j'aime bien travailler avec des gens qui sont pas déjà rompus à l'exercice, qui n'ont pas trop de tics, qui fonctionnent pas en automatisme, voilà, qui arrivent très très frais. Et à qui on dit généralement, mais c'est pas possible, tu as jamais fait.
1: Et il l'a fait.
5: Ah ben moi, pour moi, c'est le bon argument. Tu l'as jamais fait, donc tu vas faire des étincelles.
1: Vous êtes un homme de cœur, oui. Et vous êtes un parrain, mm-hmm. engagé
5: un
1: pour
5: président.
1: Solidarité SIDA.
5: Un président d'honneur.
1: Président d'honneur de Solidarité SIDA.
5: Et je donne, en tant que président.
1: Ben oui, ben bravo, je vous félicite.
5: Je donne, et pas que des leçons.
1: Oui. Président d'honneur, donc.
5: Oui.
1: Solidarité SIDA, qui est une magnifique fondation qui va aider les associations de terrain pour lutter contre le SIDA, mais aussi pour aider celles et ceux qui sont malades, encore aujourd'hui.
5: Et puis raviver un message de prévention qui s'est totalement dilué avec le temps.
1: Ah mais oui, les gens ne savent plus, capote.
5: Non, c'est plus. On ne sait plus. Il y a 40%, je crois, des adolescents aujourd'hui qui sont séropositifs. C'est complètement fou. Complètement fou.
1: 40%
5: ouais,
1: des adolescents
5: 40%, ouais, qui sont contaminés.
1: Mais dans le monde?
5: Non, ici, chez nous. Plus personne ne fait attention à rien et on met plus de préservatifs.
1: Alors, mettez des préservatifs.
5: Donc, il y a un taux de contamination qui a bondi littéralement ces derniers mois.
1: Ah, plus 40% et Solidays.
5: Ouais, et c'est pas anodin et c'est un truc dont on meurt encore. Certes, il y a des trithérapies, il y a des barrages thérapeutiques évidemment, mais non, c'est une catastrophe. Donc on est là pour répéter à satiété ce message, protégez-vous.
1: Et la tête de proue de l'engagement de Solidarité SIDA, c'est un grand festival qui a lieu tous les ans au début de l'été, à côté de Paris, à l'hippodrome de Longchamp. Ça s'appelle Solidays. Ça fait du bien, ça, quand on fréquente des milieux aussi chouettes, mais aussi parfois superficiels que la musique, la télé, le cinéma, d'aller se frotter aux associations.
5: Ah bah oui, oui. Moi, c'est un petit bonheur tous les ans, à chaque fois que je me promène sur le site de Solidays. Je passe du temps au village associatif. On invite tous les ans une cinquantaine d'associations, si c'est pas plus d'ailleurs, qui travaillent sur le terrain de la solidarité au sens large, le SIDA évidemment, mais pas que. Et alors ça, c'est totalement revigorant de voir l'engagement de tous ces jeunes gens, le temps qui passe, l'énergie qu'ils mettent. Même à commencer par les bénévoles, qui nous aident. Il y a 3000 bénévoles qui nous aident à construire ce site barnumesque tous les ans. Et voilà, on n'existerait pas sans eux. Donc, je suis très, très, pour un vieillard chenu comme moi, oui, c'est très, très revigorant. Et gratifiant.
1: Un vieillard. Il y a des mamies de Trouville dans le documentaire, elles disent que vous n'êtes pas un vrai vieux. Alors, moi je crois toujours les grand-mères. Antoine Decaune, il y a en tout cas de très belles images de Solidays dans ce docu La vie rêvée d'un enfant du rock qui dispose sur Canal les 4 épisodes. Et puisqu'on parlait d'activités revigorantes, je crois que vous, c'est rencontrer à intervalles le plus régulier possible un certain Bruce Springsteen. Alors ça, c'est une passion qui vous prend à la fin des années 70 et qui ne vous a pas quitté.
5: Au milieu des années 70, en fait, ouais. Quand je suis tombé sur Born to Run, 75, à un moment où le rock m'ennuyait. Il était devenu un peu pompeux, ouais. Post-néo-symphonique, enfin, il se prenait au sérieux, quoi, le rock progressif, tout ça. Je m'intéressais d'ailleurs autant d'ailleurs au jazz, au mélange jazz et rock, parce ouais. qu'il y avait des nouvelles pistes là qui s'ouvraient avec Miles Davis et toute la bande. Mais il y a cet album, en 75, Born to Run, qui est une illumination, vraiment. Et je suis revenu un peu en arrière après en écoutant le premier album, Greetings from Asbury Park, et puis le second, The Wild, The Innocent and The Street Shuffle, qui sont aussi vachement bien.
1: Et pas facile à prononcer.
5: Non, pas facile à prononcer.
1: Mais bravo.
5: Je me suis beaucoup entraîné. Et à partir de là, ça a été, j'ai aimé passionnément cet artiste-là. Ouais. Alors avant de le rencontrer dans des circonstances les plus favorables possibles.
1: Et dans sa loge en plus. Génial, après un concert.
5: Présenté ouais. par un ami commun. Donc voilà, on a eu une relation qui est partie sur les bonnes bases.
1: Il vous trouve charming.
5: Charming, yes.
1: Un charming Frenchman, elegant. Charming, elegant,
5: vous avez l'air d'en douter, Émilie.
1: Mais non, mais moi je suis d'accord avec Bruce. Je suis souvent d'accord avec Bruce.
5: C'est vrai.
1: Ceci dit,
5: c'est bien.
1: Oui.
5: C'est bien.
1: Et vous, dans le quatrième épisode du docu qui s'appelle Fendre l'armure, ou quelque chose comme ça, pardon, mm-hmm. je ne l'ai pas de tête, si on fendait l'armure, quelque chose comme ça,
5: un truc comme ça, ouais.
1: Si on attaquait l'armure, c'est mm-hmm. dire à quel point c'est une forteresse imprenable, le cœur d'Antoine de Caunes, et bien là, vous dites que oui, par exemple, les histoires de figures paternelles, avec Bruce, vous pouvez en parler.
5: Oui, parce que, souvent les garçons ont des relations complexes avec leur père.
1: Oui. Hein.
5: On n'est pas des cas isolés.
1: Puis ils ont des relations aussi complexes avec leurs sentiments, pour les exprimer.
5: Oui, bien sûr. Alors, moi j'ai eu un père assez absent, qui partait vivre des aventures extraordinaires à l'autre bout de la terre, mais enfin l'absence ça veut dire qu'il n'était pas là. Et lui, Bruce, il avait un père présent, mais qui était un homme malheureux, qui était un prolo, qui avait perdu son boulot, qui avait tendance à picoler, qui était un père difficile pour lui, quoi. Donc oui, ça a été un sujet de conversation. D'abord, il en a magnifiquement parlé dans son livre de mémoire, Born to Run, qui s'appelle aussi Born to Run.
1: Qui s'appelle La Bible, chez Antoine.
5: Non, qui est vraiment un très beau livre que je conseille. Ouais. Essayez de le lire en anglais, si vous lisez bien l'anglais, parce qu'il y a vraiment toute la scansion springsteenienne dedans. Dans la traduction française, on y perd un peu. Mais c'est un très très beau livre, parce que c'est un livre d'une franchise, d'une honnêteté incroyable. Il parle de ça, il parle de cette relation difficile avec son père, il parle de la dépression qui l'a frappé de plein fouet ouais. quand il avait 30 ans, au moment du succès phénoménal de The River. C'est arrivé. Enfin, c'était même au moment de Born in USA.
1: Ouais.
5: Et il s'est pris ça en pleine gueule. Il a fait cet album Nebraska qui a donné lieu à un film là, qui est sorti
1: très récemment.
5: Il y a peu de temps, voilà. Donc c'est un type passionnant. C'est un artiste que j'aime, que je vénère, mais je suis pas un idolâtre. Je suis pas là à genoux devant Springsteen en disant tout ce qu'il fait est formidable et tout. C'est juste que humainement, c'est un modèle. Voilà.
1: Et est-ce qu'il pourrait vous inspirer, parce que j'ai fait le compte tout à l'heure, entre la télé, la radio, le magazine Vieux, donc votre entrée en presse écrite, la pub, la BD, vous lui écririez une chanson ?
5: Moi ?
1: Ouais.
5: Oh.
1: C'est un truc que vous n'avez pas encore
5: fait ? Non, mais il a besoin de personne pour écrire des chansons.
1: Hein. Je sais bien, mais...
5: Il écrit lui-même de magnifiques textes. Oui. Parce que c'est un auteur aussi, Bruce. Hein, c'est pas juste un... Alors, je pousserai pas l'outrecuidance jusque-là.
1: Non.
5: Non.
1: Alors, c'est quoi votre prochain terrain de jeu auquel on ne s'attend pas? Vous avez tout fait quasiment.
5: Bah, oui, alors j'ai un projet de série en tête.
1: Ah.
5: Voilà. Sur lequel je suis en train de travailler. Et que j'espère pouvoir faire aboutir dans les 2-3 ans qui viennent.
1: Bon.
5: Voilà.
1: Ça, c'est une très bonne nouvelle. J'avais envie, puisqu'on arrive à la fin de cette interview, de vous reposer la première question qu'Iggy Pop vous pose dans le documentaire. Alors, est-ce que vous avez réussi votre vie ?
5: Je lui réponds ce que je vous réponds là. Je ne sais pas si je l'ai réussi, mais j'ai le sentiment de ne pas l'avoir tout à fait raté et que ça aurait pu être bien pire. Voilà.
1: J'adore. Antoine de Caunes, La vie rêvée d'un enfant du rock, c'est vraiment à voir sur Canal. Et si vous voulez pas vous abonner, prenez les codes de quelqu'un. Hein. Ça marche pour Netflix, ça peut marcher pour Canal aussi. Voilà. Mais il faut absolument voir ce film en 4 épisodes. Encore, je le répète, les 4 sont disponibles sur Canal, sur l'app Canal, MyCanal, le replay, etc. C'est absolument partout. On se dit au revoir en écoutant Iggy.
5: Avec plaisir.

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2: Ah, Valou et Chonchon, c'est nous. Bonjour la France, c'est mon dernier. Bonjour la France.
3: Bonjour.
2: Ah là là, comment ça va, Eric Bastien?
3: Oh, écoute, j'ai un peu tristouné, mais je sais qu'on va se marrer pendant une heure une dernière fois. Et ça fait plaisir.
2: Comment ça va, Maître Kikandon?
4: Oui, bonjour à tous.
2: Oui, Maître Kikandon est là. Bah écoutez, elle a eu envie.
4: Pour la dernière, je me suis dit que j'allais venir avec vous à vos côtés. Voilà, parce que vous allez me manquer. Alors, je prends un peu de dose de Valérie et de Eric.
3: Et n'oubliez pas, Maître Ki, Maître Kikandon.
2: Non, voilà. Mais c'est surtout, attendez, elle déconne pas, Maître Kikandon, tout l'été, vous allez entendre sa douce voix.
3: Ah oui.
2: Puisque c'est elle qui va animer le best-of d'Au Taquet tout l'été, jusqu'au 31 août.
4: À partir de lundi, voilà, exactement. Ouais, on écoutera les meilleurs moments de la saison avec tous les deux.
3: Ah, il y en a eu.
2: Oui. Je ne sais pas comment.
4: Mais on a fait des choix.
2: Je ne sais pas comment Céline et toi, vous avez choisi les meilleurs moments, puisque vous avez été formidables.
3: Ouais. Alors, 31 août quand même. Hein.
2: Ben oui.
3: Génial.
2: Alors, ma petite Catherine, tu n'es pas sans savoir. Pour la dernière, la personne à côté de moi a eu trois candidats.
3: Eh oui, encore une fois.
2: Voilà.
3: Bien sûr.
4: Mais il suffit d'en avoir une seule, Valérie. Hein. Ça se trouve.
3: Et c'est ce qui m'est arrivé la semaine dernière.
2: Voilà. Oui,
4: on n'a pas besoin d'en avoir plusieurs.
3: Et oui, j'en avais qu'un et je l'ai mené à la finale. Elle peut y arriver, Valérie.
2: Elle peut, bien sûr, pauvrette.
4: Elle va y arriver.
2: Ah, merci, ma chérie. Allez, on accueille tout de suite les quatre finalistes de la semaine.
3: Mais vous n'avez pas dit ce qu'elle avait gagné.
2: J'allais le dire. En fait, vous êtes tellement pressé que non seulement vous me coupez la parole, mais en plus, vous ne me laissez même pas le dire dans l'ordre.
3: Jusqu'au bout, vous allez m'engueuler.
2: Jusqu'au bout.
3: Ah, vous aimez ça.
2: Donc, je vous rappelle que Alban, Samuel, Laurent et Sylvie vont s'affronter pour gagner premier prix.
3: Bah oui.
2: Évidemment, un voyage à la Ciotat pour le Ici Live Festival. Trois nuits d'hôtel, deux concerts par jour, accès aux coulisses, le voyage évidemment en train et puis même une croisière en bateau. Donc ça, c'est quand même assez bien. On n'a pas le droit de dire qui sont les artistes. Moi, je peux juste vous dire qu'il y aura les Beatles, les Rolling Stones et probablement David Bowie.
3: Et François Feldman. Hein,
2: et voilà.
3: Ah bah oui.
2: Et si on ne gagne pas ça, on gagne quoi ?
3: Attendez, c'est l'émotion quand même.
2: Allez.
3: C'est quand même la dernière fois que je parle de Joe Malenko. Je salue toute la famille Malenko.
2: Oh là là.
3: La branche sicilienne, russe, portugaise et espagnole qui nous ont accompagnés pendant toutes ces saisons. Alors, 32 Z cyber en vert, la dernière machine à café que t'as gagné aujourd'hui.
2: Alors celle-là, j'espère qu'il y aura un tampon spécial.
3: Ah oui, on va la dédicacer.
2: Des verres en verre avec un filament d'or au nom de toute l'équipe, ça aurait été
3: et
2: super.
3: Et n'oublions pas, Cho, la légende.
2: Si tu nous écoutes, on t'aime. Allez, on accueille Alban, Samuel, Laurent et Sylvie.
4: Excusez-moi. Comme c'est la dernière.
3: Ah, j'étais sûre, tu vois.
4: On a quelqu'un qui nous a laissé un petit message.
2: Oh mon Dieu !
4: Quelqu'un que vous aimez beaucoup.
2: Ah.
4: Quelqu'un dont vous parlez régulièrement et qui va vous donner le sourire.
2: Oh miel !
3: C'est Joe Malenko ?
4: C'est peut-être que c'est Joe.
2: Oh, c'est Joe ? Je ne sais pas.
4: On voit ça.
5: Bonjour Valérie et Eric, c'est Nadine Mousset.
2: Oh Nadine !
5: Je sais que comme toujours, vous êtes au taquet avec votre bonne humeur et votre joie de vivre.
3: C'est la vraie ?
5: Alors merci à vous de nous emmener dans des mondes un peu plus joyeux que ce qu'on vit actuellement. J'ai beaucoup d'amis qui m'ont parlé de votre émission. Malheureusement, moi, j'ai pas toujours l'occasion d'écouter.
3: C'est énorme.
5: Mais je sais que, voilà, vous nous entraînez dans des grands moments de délire et c'est très agréable. Donc, je vous souhaite un bel été pour cette dernière émission et j'espère de tout cœur qu'on pourra vous retrouver plus tard pour d'autres moments de joie et de bonheur.
3: Ah, c'est génial.
2: Mais j'ai envie de chialer. Merci, Nadine.
3: Nadine, Nadine Mousselet.
4: La vraie, c'était obligé.
3: Merci Nadine.
2: Oh là là, merci l'équipe d'avoir contacté Nadine. Merci Nadine.
3: C'est une vraie surprise, on est au courant de rien.
2: Oh là là là.
3: C'est vrai qu'on a un peu chambré toute l'année sur les livres de Nadine Mousselet.
2: Mais c'est magnifique, on adore Nadine.
4: Nadine, tu sors donc un nouveau livre.
2: Puzzle macabre.
4: Voilà.
3: Puzzle macabre.
2: Mais attendez, attendez, parce que j'adore, parce que vous êtes vachement raccord avec mon mec. Mon mec m'a acheté tous les bouquins de Nadine Mousselet.
3: C'est génial.
2: Pour cet été, j'en ai 4 à lire. Je vous ferai des photos sur les réseaux.
3: D'ailleurs, Valérie, dans le château des Oliviers, Gérard est amoureux de Nadine. Mais que va-t-il leur arriver?
2: Oh mon Dieu.
4: Merci beaucoup à Nadine.
2: Merci Nadine Mousselet. Merci.
3: C'est une super surprise.
2: Oh là là, magnifique. On accueille Alban, Samuel, Laurent, Sylvie et Nadine. Comment ça va les amis?
6: Bonjour.
3: Ça va bien. On se ce qui va nous arriver d'ici 13h.
2: Alors, évidemment, j'ai eu une seule candidate cette semaine. Tout le monde me l'a dit. J'ai eu Alban. Merci Alban d'avoir gagné. Hein. Ça va Alban?
6: Oui, bah, très bien. Au taquet.
2: Ouais, bah, j'espère que tu vas l'emporter.
3: C'est
2: pour ma dernière. Et donc, nous avons dû évidemment faire des équipes. Donc, Alban, tu vas commencer avec moi et Samuel va jouer avec Eric. Ça, c'est la première demi-finale. Et ensuite, nous aurons Laurent. Laurent, ça va?
7: Ça va, les amis? Comment allez-vous?
3: Ouais, bien sûr.
2: Écoute, mon chat, tu vas jouer avec moi après. Voilà, contre Sylvie qui jouera avec Eric. Eh ben voilà.
3: Sois pas déçu, t'inquiète.
2: Il n'est pas déçu, je crois qu'il est ravi.
3: Non.
2: Allez, on attaque tout de suite avec Alban. Alors, Alban qui joue avec Isidro Mardèche, qui a marqué quand même énormément de points lundi. 21 points, hein. Je pense que on peut parler d'un triomphe.
3: Mais détendez-vous, là, c'est ça va.
2: Voilà, alors elle habite à Lévance, en Ardèche. Elle a une fille, elle est mariée à Victor, elle a un chat, un petit chat qui s'appelle Céleste. Voilà, alors, est-ce que tu as passé une bonne semaine? Est-ce que tu te sens prête à partir à La Ciotat?
6: Eh ben oui, motivée, j'ai fait le sac, le maillot de bain, tout ça, je suis prête.
3: Ah ouais, elle y croit, non?
2: Eh ben c'est bien. Alors ma petite chérie...
4: Bah la raison d'y croire. Hein.
3: Bah oui, oui, bien sûr, oui.
2: Il faut y croire, comme Lara Fabian. Allez, j'y crois encore. Donc, dans le tension, on va partir avec Terminator. Tu l'as vu le film Terminator?
6: Pas du tout.
2: Ah, magnifique. Bon, ça m'arrange pas. Alors écoute bien, dans le premier volet... le premier épisode de la saga Terminator, Schwarzenegger n'a prononcé que 17 répliques. Est-ce que c'est vrai que dans le premier Terminator, il a prononcé que 17 répliques? Vrai ou faux, top chrono, 5 secondes.
6: Oui, on va dire c'est vrai.
2: Eh ben, t'as bien raison, c'est vrai. Oui, évidemment. 58 mots, hein, c'est James Cameron qui a choisi pour renforcer le côté un peu mécanique du Terminator. Premier point.
3: Bon, Samuel, qui évidemment était victorieux avec moi le 14 juillet, qui lui aussi a fait 21 points, je vous le dis tout de suite, hein, il est à égalité pour l'instant, il est à niveau. Ça va mon Samuel?
7: Ça va nickel.
3: Ah super. Ici héros, 41 ans, à Saint-Genier-des-Fonds, te dit, mais t'étais en vacances, t'étais ailleurs, il me semble.
2: Mais il est toujours?
7: Je suis toujours, j'y suis toujours.
3: Mais t'es où? T'es où là?
7: À Malmort.
3: À Malmort, là. C'est toi qui faisais des barbecues. C'est ça, Samuel?
7: C'est ça.
3: Hein ouais, voilà.
7: C'est ça.
3: Je me souviens très bien. Bon, mon petit Samuel, tu sais que, bah voilà, j'ai 3 candidats. Tu fais partie de ce trio. Ne me déçois pas. Ah non.
2: Ah non.
3: Ah non. C'est la finale. On est vendredi. C'est la toute dernière d'Otaquet. Tu sais que j'ai quand même envie de gagner. Alors, Samuel, allons-y tout de suite. On perd pas de temps aujourd'hui. On y va.
2: On
3: joue
2: y va.
3: Avec France Gall, un écran.
8: Il jouait du piano debout. C'est peut-être un détail pour vous.
3: Catherine qui commence à jouer aussi du piano debout. J'ai déjà vu
4: non,
3: faire.
4: Non, vaut mieux pas.
3: Les codes-barres. Tu sais, les codes-barres dans les supermarchés ou ailleurs, bon voilà. Les codes-barres ont été inspirés des touches d'un piano. C'est pour ça qu'on a écouté cet extrait. Vrai ou faux, top chrono, on y va, 5 secondes. Samuel.
7: Oui.
3: Ouais, attention, hein, 5 secondes. En plus, un qui commence qu'elle a, ça rigole pas. Non, c'est faux! Les codes-barres n'ont pas été inspirés des touches d'un piano. Ça a été inventé en 48 par Joseph Woodland et Bernard Silver. Alors, ils étaient à l'origine circulaires, en forme de cible, et les barres verticales plus faciles à imprimer et à scanner. Ils sont arrivés après. Ah non, Samuel! Ah
2: alors, non ça nous fait nos affaires, Alban. Bien, et ben, ça fait Alban un point, Samuel pas de point, et là, tout de suite, c'est les vacances bientôt. Allez, voyage! Allez, la coupe de cheveux, les gars. Et puis ça, c'est Émilie Mazoyer nous a déjà raconté. On vous le racontera tout à l'heure. On a des anecdotes sur Desireless.
3: Ah bon?
2: Vous écoutez ici, on vous aime, à tout de suite.
3: Oh, il y a du dossier.

0: Ligue des records, hein, ça a été homologué. Hein, 6,50 m la coiffure, hein, j'ai le chiffre.
1: Hein. Mais 6,50 m de coiffure.
0: Il fallait prendre une échelle pour aller dans ses cheveux.
1: Bon, allez, ça suffit.
0: Alors, c'est quoi les anecdotes, Émilie Mazonier?
1: Eh bien, parce que chaque année, elle accueille des gens, elle les appelle les pouilles qui font du camping chez elle.
0: Chez des Irlandais?
1: Oui, dans la Drôme Ardèche, évidemment. D'ailleurs, je ne sais pas si elle habite pas juste à côté de chez Alban. Voilà.
0: Eh ben, on a qu'à offrir, on doit offrir ça à la rentrée.
1: On va offrir ça
0: un séjour chez des Irlandais.
1: Allez, bisous à tous. Jingle.
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1: Allez, Alban, t'as marqué un premier point, c'est magnifique. On est super contents. J'espère que tu vas en marquer deux. T'es prête à marquer deux points avec le quiz musical ou bien?
3: J'espère. C'est deux points, c'est ça?
1: C'est un point par chanson que tu vas me trouver.
3: Ah, ok, ça marche.
1: Non, franchement, t'as 48 ans. Oui. Franchement, on a pris des tubes, là. Tu devrais trouver.
3: Ok, voilà. J'espère.
1: Mais oui, bien sûr que tu vas trouver. Alors, écoute, croise tes doigts, prends tes porte-bonheur, tout ça.
3: Mm-hmm.
1: Bah, je te rappelle que t'as de la dent de ta fille normalement en porte-bonheur.
0: Oui, c'est vrai. Oh là là.
3: Voilà. C'est bon, je l'ai. Là, je l'ai.
1: Tu l'as? C'est bon?
3: Oui.
1: Allez, écoute la première chanson.
3: Oui.

0: c'est qui chante?
1: Oh là là, c'est une vieille chanteuse.
2: Non.
0: Tu pars mal. Dis-toi hasard, Alban. Allez.
1: Céline Dion, mais je suis.
2: Oh non. Bonjour, merci, au revoir, Céline Dion.
0: C'est un
2: œil à la maroufle, les Suédois d'IKEA.
0: Bon, alors. Normalement, la deuxième chanson, tu t'es obligé de trouver, là. Franchement. Allez, mon dernier espoir. On écoute.

0: pap. Qui c'est qui chante?
1: Oh là là, David Bowie.
0: Ouais, je vais.
2: Qu'est-ce qu'elle a dit, là?
0: Il y a un deuxième qui chante, mais bon, il l'avait chanté tout seul. C'était évidemment David Bowie, mais pas que, c'était avec Queen.
1: Ah oui.
0: Mais je te le donne parce que. Bon.
2: Parce que c'est la dernière, hein, ça va. Hein.
0: Ouais, ouais.
1: Oh là là.
3: Puis surtout, elle m'a payé avant Alban.
0: Ah, ouais, ça, c'est bien. Vous voyez, on aurait dû faire ça. Un petit chèque à Maître Kikandon et hop.
2: Samuel, je serai aussi faible que elle. Je t'accorderai
0: que
2: tout
0: elle.
2: Ce que tu veux.
0: Je serai
2: que elle, là, les deux, là, vous accordez des points, là, voilà. Bon, Samuel.
0: Pas comme si t'avais pas triché toute l'année, hein.
2: J'ai jamais triché de ma vie. En même temps, j'ai jamais gagné non plus. Donc, si, enfin, bon, bref. Samuel, tu as déjà. Ah, t'as zéro? Il a zéro, Samuel?
0: Oui, Alban a deux.
2: Ah, mince. Bah, dis donc. Ah oui, oui, mais bon, dis, t'as envie d'aller à Ciotat ou pas, mon Samuel? Parce que là, faut, bah oui, il va falloir réagir. Alors écoute, Samuel, on va partir sur le quiz musical. Toi, t'es de la génération un peu comme, bah finalement, comme Alban et moi, hein, voilà, on est dans la petite quarantaine, donc...
0: La petite quarantaine?
2: Oui, la petite quarantaine. Lui, il a 41 ans. Ah, vous parlez de moi, oui. Bon, bah ça va, 46. Ouais. Hein.
0: Bah c'est presque 50.
2: Je voulais juste préciser que tous les quiz, tous les extraits aujourd'hui ont été choisis par l'ensemble de l'équipe, donc c'est un peu nos chansons préférées. Voilà, alors on ne dira pas qui aimait bien Abba, mais bon. Voici un extrait. C'est parti.
4: Ils m'ont mis la fièvre pendant les heures.
2: Voilà.
0: Oui, bah ça c'est sûr. Hein. Pendant des heures.
2: Qui c'est qui avait choisi ça, NTM?
0: Bah,
2: c'est toi qui voulais écouter.
0: Qui voulait écouter NTM, à part moi.
2: La fièvre, et ben voilà, oui, on n'en voit même pas le chrono. Hein.
0: Bah non.
2: Ça a marqué un point.
0: Pendant
2: un point,
0: des heures.
2: C'est bien.
0: Eh oui.
2: Voici un deuxième extrait, on fait très simple, hein, c'est du Kiki Jante. Alors ça fait de bonheur de mon adolescence, je m'en souviens. Très jolie femme. Hein.

0: c'est qui?
1: Oh, like one do, 10 secondes. Comment vous m'avez dit?
2: Les Nicro? Non. Cyrilicro.
1: C'est parti de la série des inventions de nom. Alors écoutez, comme vous avez accordé...
0: Oui, ça va, on va lui donner...
1: Cheryl Licro. Alors
0: non,
1: pas
0: c'est
1: vraiment.
0: Cheryl.
1: C'est Cheryl Crow. Cheryl Crow.
2: J'ai appris mauvais anglais.
0: T'es sérieusement en train de donner des leçons d'anglais à Samuel?
1: Cheryl Crow.
0: Cheryl Crow. Bah ça fait 2 pour Alban, 2 pour Samuel. Bah ça c'est plutôt bien, j'ai envie de dire. Et là tout de suite, vous rappelez, j'ai révolutionné le parquet de Danse avec les Stars. 2016, je deviens la première danseuse étoile de France.
1: Il y a une plaque d'ailleurs sur le plateau.
0: Il y a une plaque sur le plateau, bien sûr. Et le générique de Danse avec les Stars, et on avait même fait le clip à la Tour Eiffel avec lui, c'était ça, Kungs, The Girl.
1: Ah c'est bon
0: et
1: ça.
0: Eh bah ouais, vous écoutez ici. Et voilà, on danse dans Danse avec les Stars.
1: Bah on y va.
0: Eh bah, bien

0: tout au long de l'été. On en a beaucoup parlé cette saison. Il y a cette statue. Rappelons où se trouve cette belle statue.
1: Montélimar.
0: Vous allez à Montélimar, sur la place publique à Trinité-Condon.
1: D'accord.
0: Il y a une statue de 15 mètres de haut, quand même, avec Valérie Damidon en salopette.
1: Bien
0: sûr. Les gens se prosternent.
1: Bien sûr.
0: Les gens dorment la nuit.
1: Évidemment.
0: Posent des bougies. Allez à Montélimar et bientôt à Angoulême, il y en aura une autre.
1: Ouais, voilà. Évidemment. Bien allez, sûr. Sur une Roomba, jingle.
2: Ici la voix. Oula. D'ici. Et c'est moi qui choisis quand on met un jingle. Ici à midi, on est au taquet.
0: Pas à moufler, là. Merci Alain Gazal qui est la voix.
1: Merci la voix. Alors, ça veut dire qu'Alban, tu as deux. Samuel, tu as deux. Vous avez fait le même nombre de points.
3: Mm-hmm.
1: Ça veut dire que.
0: Bah, ils vont partir ensemble.
1: Bah écoutez, je ne sais pas s'ils vont partir ensemble.
0: Il n'y a plus que ça.
1: Enfin, en même temps, vous n'êtes pas très loin. Hein. L'Hérault et la Drôme Ardèche, on n'est pas. Voilà, c'est pas. Bon. Alors écoute, soit tu marques et il marque pas, soit vous marquez tous les deux et on vous départagera.
0: Encore allez. Une grande phrase, ça.
1: Soit oui, tu marques, bon, écoutez, tiens, je te mets une petite ambiance musicale.
4: Je vous ai apporté des bonbons.
1: Voilà, c'est mauvais pour les dents.
4: Parce que les fleurs,
1: c'est périssable. Alors on va parler de bonbons, ma chérie.
4: Les bonbons, c'est tellement bon.
1: Ah là là, quelle. Alors, quelle confiserie est associé à la ville d'Uzès, dans le Gard, la ville de Didier Gustin, qu'on embrasse très fort.
0: Un bisou, Didier.
1: Quelle confiserie est associée à la ville d'Uzès, dans le Gard? Top chrono, 10 secondes. Dites au hasard, Alban. Vite.
3: Macaron.
1: Et pas du tout, c'est le réglisse, enfin la réglisse, pardon. C'est à Uzès qu'est née la marque Zan, qui est aujourd'hui avec Haribo. Voilà. Il y a le musée du bonbon Haribo à Uzès. C'est l'un des sites touristiques les plus visités du Gard. Mmh. Et je crois que le gardien du musée, c'est Didier Gustin, et il bouffe des bonbons toute la journée.
0: Bon, le salut Didier, il a fait partie de l'aventure au taquet. Hein.
1: Évidemment.
0: Alors, c'est pas encore perdu pour Alban, hein, puisqu'ils sont encore à égalité, voilà. Là, donc on va voir comment ça se passe. C'est Samuel, t'as compris que si là tu gagnes pas, faudra qu'on vous départage d'une façon ou d'une autre.
1: À main nue. Dans l'octogone.
0: Donc, voilà, donc t'as plutôt intérêt à marquer les points, comme ça, ce serait plus clair. Samuel, on y va, on est chaud, on a deux points et on va tenter de prendre 5 points de plus pour être en finale avant 13h. Avec un petit extrait, s'il vous plaît. Ah, on a beaucoup voyagé hein, cette saison, là on est au Venezuela.
1: Oui, bah là, on a beaucoup voyagé.
0: Voici donc cette question géographie, question capitale. On est nul souvent en géographie en nom de capitale, c'est vrai.
1: Bah toi,
0: on
1: trouve pas. Parlez pour vous.
0: Oh, oui, voilà, merci. Attends, bah on va voir si vous savez. Quelle est la capitale du Venezuela? Top chrono, 10 secondes. La capitale du Venezuela, Samuel, pour la gloire.
5: Caracas.
0: Oui, oui, c'est Caracas.
1: Et voilà.
0: Bravo,
1: et voilà.
0: Génial.
1: Donc, alors, autant vous dire que j'ai le seum.
0: Ah bah là, t'as plus personne avec toi.
1: C'est-à-dire que pour la dernière émission.
0: Tu finis bien, toi.
1: Voilà, de ces deux saisons au taquet. Voilà, j'ai tout donné. Hein. Vous allez laisser cette personne triompher.
0: Ah bah de toute façon, oui. Hein, c'est...
1: Quoi?
0: Enfin, ce sera forcément un de mes candidats qui va gagner. Et vous allez peut-être en coacher sur la phase finale.
1: Oui, je te remercie. Ouais. Bon, bah, Alban, merci d'avoir
0: joué. J'ai compris les règles du jeu.
1: Enfin. Ouais, c'est bien, au bout de deux ans, c'est cool. Alban, bravo. Tu as quand même tout donné. Je suis désolée. J'ai envie de chialer. J'avais dit que je pleurerais pas, mais là, je suis un sale chialer.
3: Ouais. Je vous souhaite un bon été.
1: Oh, bah, toi aussi, ma chérie.
0: Merci.
1: Amuse-toi bien, belles vacances, et puis bonne continuation. Samuel, te voilà donc finaliste. Enfin, qualifié pour la finale.
0: Et oui.
1: Voilà. On verra qui de Laurent ou Sylvie te rejoindra.

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1: Soyez les bienvenus si vous nous rejoignez, vous écoutez au Taquet avec Valérie Damido et Éric Bastien. Alors, à ce moment-là, normalement, Valérie rappelle les cadeaux.
2: Exactement.
1: On est d'accord. Pour cette dernière émission, on a fait appel à un fidèle de l'émission qui va le faire, mais alors beaucoup mieux que vous. Bonjour.
3: Alors bonjour, le problème c'est que je ne connais pas mon texte. Alors. Ah, je ne connais pas mon texte. Peut-être que Stéphane Bern, vous connaissez vous?
2: Oui.
3: Écoutez, j'ai regardé, je n'arrive pas à retrouver mon texte. Je crois qu'il y a une machine à café à gagner. C'est ça, l'Aspalès. Oui, c'est une machine à café, je crois. Mais je crois qu'il y a autre chose. Coluche, c'est quoi? Je sais pas, je crois qu'il y a des trucs à gagner, des voyages, des machins, des spas, des machins, des trucs, tout ça. Hein, voilà, des massages avec Patrick Bruel, des trucs.
4: Oh non, oh non.
1: Et est-ce que Johnny pourrait nous en dire un mot aussi?
2: Oh mon Dieu.
3: Eh ben moi j'écoute tous les jours au Taquet parce que j'adore d'abord j'adore le café parce que j'adore le café. Parce que Malongo c'est mon café.
2: Oh là là.
5: Oh là là.
1: Oh Didier Gustin, évidemment.
2: Non, mon petit chaton. Comment ça va?
3: Didier copain.
2: Oh là là. Bonjour mon Didier, comment ça va?
5: Ah, qu'est-ce qu'on l'aime.
3: Bonjour Valérie, bonjour Eric. Eric qui m'a envoyé un message. Oui, je pouvais pas te répondre parce qu'on avait déjà.
5: Mais oui, mais j'ai bien compris qu'il y a des gens qui. Mais oui, j'ai compris.
2: Mais oui, en plus je venais de parler de toi. Je venais de parler de toi.
3: Oui, j'ai entendu.
2: Oh là là.
3: J'ai entendu Usain, c'est tout.
2: Mon petit chat des bois.
5: Non, parce que moi j'ai voulu faire des petites surprises et en fait c'est l'équipe, on va dire, c'est Catherine qui connaît et Céline compris les deux.
3: Ouais, Catherine, elle est top.
5: Et voilà.
2: Eh oui, les filles sont les meilleures, mon petit chaton.
5: Ah Didier, t'as marqué l'émission, hein. Merci.
2: Merci.
3: Bah, y a toujours, j'ai toujours mon rond de serviette. Hein.
2: Ah bah oui, évidemment, un jour on se retrouvera ici ou ailleurs, ne t'inquiète même pas.
3: Avec plaisir. Bon, bah, je vous laisse parce que vous avez un jeu à faire, non?
2: Allez.
5: Bah oui, et tu joues quand même, fais ta promo, tu joues, tu fais quelque chose cet été ou pas là?
3: Oui, je suis en tournée, bah, justement, voilà. Parce que j'ai joué dans Camping Paradis, et je suis en train de faire la tournée des 20 ans de Camping Paradis.
5: Okay.
3: Et voilà, j'ai une trentaine de dates jusqu'au 21 août. Voilà.
2: Eh ben génial.
5: Merci mon Didier, t'es un amour.
2: Merci Didier.
3: Je vous embrasse fort.
2: Bisous. Oh là là, quel amour.
5: C'est fou ça.
2: On l'adore celui-là. Alors, Laurent, t'es content de jouer avec moi?
5: C'est une belle réaction.
2: Alors, je vais la refaire. Laurent, t'es content de jouer avec moi?
6: Mais je suis super content, Valérie. Pourquoi cette question? Tout le monde est content de jouer avec toi.
2: Ah, ben oui, je sais pas, mon chat, comme il n'y avait pas de réponse.
5: Il a bien appris son texte, voilà, celui que j'ai donné.
2: Alors, Oh. Alors, Laurent, qui joue avec Ici Provence, t'habites à Lorgues, ville que j'adore. J'y ai passé beaucoup de fois des vacances. Et j'adore Lorgues. Tu es marié à Nathalie, tu as des jumelles, tu as deux grands garçons, tu as des chiens, un chat, tu es pâtissier, boulanger, glacier. Bref, une profession qui n'aurait pas été pour moi, j'aurais évidemment fait faillite. Alors, est-ce que tu es prêt à gagner? Est-ce que tu as envie d'aller à la Ciotat?
6: Bah, par contre, j'ai envie d'aller à la Ciotat, j'ai envie de gagner. De toute manière, c'est dans mon ADN, c'est obligé.
2: Ah bah écoute, mon
5: chat... T'as vu comme je l'ai bien coaché celui-là?
2: Ouais, ouais.
5: T'as vu ça?
2: Attends.
5: C'est la crête de champion, ça.
2: T'es quoi comme signe astrologique?
6: Ça, c'est mon champion.
2: T'es quoi comme signe astrologique?
6: Gémeaux.
2: Ah oui, c'est bien les Gémeaux. Alors, écoute bien cette première question, avec une petite ambiance musicale. Vous rappelez ce tube? Bah oui, évidemment. Alors, j'ai une question drapeau à te poser.
5: Dragosta Dintei, je me souviens. C'est comme ça, je crois qu'on prononçait le nom.
2: Ah, mais là, tu me demandes un truc, je sais pas. Moi, je connais.
5: C'est ça,
2: ouais. Kourouku, stage. Alors, le drapeau, écoute bien cette question, Laurent. Le drapeau de la Roumanie et le drapeau du Tchad sont pratiquement identiques. Est-ce que c'est vrai ou faux que la Roumanie et le Tchad ont presque le même drapeau? Top chrono, 5 secondes.
6: Roumanie, le Tchad, oui, je crois que c'est... Il y a du jaune, il y a du rouge, donc oui, moi je dirais oui. Et puis l'autre,
2: bravo. Eh ben bravo, c'est bleu, jaune et rouge. Voilà, c'est juste le bleu qui change. Il est un peu plus foncé sur le drapeau du Tchad. Bravo, premier point pour Laurent.
5: Bon, Sylvie, déjà, salut Laurent, hein, je suis content de te retrouver. Merci d'être là, Laurent, bravo.
2: Laurent est dans la team d'Amido maintenant.
5: Oui, bien sûr, mais Laurent, il peut me parler quand même, non? Non, c'est fini?
6: Oui, il est gentil. De toute façon, vous êtes gentils tous les deux. Là.
5: Oh, voilà, c'est bien ça. Sylvie, voilà. Avec ici, Zer, qui était avec nous mercredi, c'était le 15 juillet, qui a marqué 19 points, donc un beau parcours.
2: Oui,
5: Sylvie, à Saint-Apollinaire, comment ça va?
4: Bonjour, eh bien, ça va bien. L'orage est passé, donc c'est très bien.
5: Ah bon, alors, sous le tour roule. Hôtesse de caisse actuellement.
2: Hôtesse de l'air, ouais.
5: Oui, n'a rien à voir. Mm. Technicienne de laboratoire, elle était aide-soignante. Vous vous souvenez, c'était Laure Ingalls, enfin Caroline Ingalls.
2: Oui,
5: Ingalls.
2: Je sais.
5: Elle voulait 12 enfants. Voilà.
2: Oui, elle fait des tartes aux pommes toute la journée en coupant du bois avec son mari.
5: Exactement, elle a visité l'Italie, elle est un peu sauvage. C'est elle qui souhaiterait que sa vie soit tournée, écrite par Gérard Jouyot. Vous en souvenez?
2: Évidemment.
5: Bien sûr.
2: Sylvie, ou alors un livre écrit par avec Nadine.
5: Oh, quand je pense Nadine Mousselet, c'est fou.
2: Nadine, ma réalisatrice m'a dit que t'étais sur Instagram, je t'ai suivi. Sur Instagram, je m'appelle Valou la Gitane, n'aie pas peur, c'est moi.
5: Ah non, mais c'est génial ça. Sylvie, le week-end se présente bien? On est heureuse?
4: Oui, ça va très bien. Je pense manger des moules frites ce soir, donc voilà.
5: Très bon programme. Ah, joli programme. Voici la question, elle arrive tout de suite. C'est une question à un point avec un petit extrait. Ma série préférée, Grey's Anatomy, le corps,
2: ah bah,
5: ça.
2: Oui, tout ce que je déteste.
5: Et oui, les problèmes. Alors, Sylvie, votre avant-bras fait la taille de votre pied. Vrai ou faux? Top chrono, 5 secondes. Ton avant-bras fait la taille de ton pied.
2: Elle a dit faux.
5: Je sais rien, je suis pas assez souple pour faire.
4: J'ai dit faux.
2: Elle a dit faux.
5: Eh ben c'est vrai, mais non, chez la plupart des adultes, la longueur de l'avant-bras est très proche de celle du... Non mais c'est bon, plus je suis en train de vérifier.
2: Mais oui, c'est vrai, évidemment voilà. C'est vrai.
5: Non, c'est vrai. Catherine a vérifié aussi.
2: Moi, je suis en train de regarder. Mais oui, mes amis, vous ne savez pas ça, c'était un truc de gosse, on faisait ça tout le temps. Laurent, un point, Sylvie, pas de point. Ah, et là, tout de suite, c'est une chance.
1: Non. Ah, excusez-moi.
2: Ah, allez. J'ai même pas le droit de dire. Allez, vas-y.
1: Non, désolé. Ah. Petit changement de programme.
2: Ah, d'accord.
1: Alors, toute l'année, vous nous avez parlé de cette personne. Toute l'année, vous avez chantonné cette personne.
5: Ah oui? C'est la vie. Ne vous dis pas qu'on a un vibrissage. C'est magnifique. Les
2: malmèches.
5: Oh non.
1: Bonjour Rémi Bricard.
5: Oh non.
7: Bonjour.
2: Oh, Rémi Bricard, c'est pas possible, je peux chialer.
5: Notre idole, notre légende.
2: Mais Rémi, comment ça va?
7: Ça va bien, voilà, je vous appelle de l'Allemagne, d'Europa Park, où je me produis en ce moment.
2: Oh là là là,
5: les colombes, le chapeau.
2: Oh là là,
5: le feu d'artifice.
2: Mais on a chanté votre chanson
7: tout
2: le temps, mon...
7: Tout. Oui, c'est ce qu'on m'a dit. Alors, je suis vraiment heureux parce que pour moi, c'est tous les jours la vie en couleur. Alors, et en plus, cette année, la vie en couleur va avoir 50 ans. Donc, c'est bien.
5: Oh là là.
7: Je suis le premier à vous l'annoncer.
2: Oh
5: voilà. Mais quelle surprise extraordinaire. Tiens, regarde. Hey, Rémi, regarde comment on faisait. Allez.
2: C'est la vie en couleur.
7: En couleur. Ballon.
2: Oui.
5: Et voilà. C'est mon premier duo,
2: magnifique.
5: J'adore.
2: C'est magnifique. Je peux chialer. Nadine Mousseler, Rémi Bricard, les filles, vous êtes formidables.
5: On peut mourir tranquillement.
2: On peut mourir tranquillement.
5: Exactement.
2: Pas aujourd'hui.
1: Vous allez peut-être finir l'émission avant.
5: Oui,
2: on va finir l'émission. Merci.
5: Comment vous avez fait pour avoir Rémi Bricard?
2: C'est fou,
5: c'est
2: magnifique. Hein.
5: C'est toi,
1: on lui a demandé. C'est une idée de Céline, la réalisatrice.
2: Ah. Oh là là, c'est magnifique.
5: Est-ce qu'on peut remettre un extrait quand même?
2: Ah oui, remettez-nous un petit extrait. Allons-y.
5: Bien sûr.
2: Allez. Oh là là, on adore. C'est la vie en couleur. La la la la la la la la la la la
5: la la.
2: Bon, c'est pas grave.
7: Des cris et des fleurs, les manèges tombent à l'unisson.
2: Oh ouais. C'est la vie en couleur. Tiens, voilà le marchand de ballons. C'est la vie et la la.
5: On l'entendait les tous les deux.
2: Oh là là là là.
5: Merci Rémi Bricard d'avoir été avec nous en direct.
2: Merci beaucoup Rémi. Oh là là.
7: C'est un vrai plaisir. En tout cas, je vous souhaite un très bel été.
2: Oh, toi aussi.
7: Avec plein de couleurs et puis la vie en couleurs surtout. Voilà.
2: Eh ben, merci beaucoup.
5: C'est magique. Nadine Mousselet, Rémi Bricard, Didier Gustin. Est-ce qu'on peut continuer l'émission jusqu'à 15h?
2: J'aimerais bien, mais non, parce qu'on va enchaîner tout de suite. Laurent, ton quiz musical, t'es prêt, mon chat? Laurent?
5: Oui, Bricard.
7: Oui.
2: Laurence, je vais pas te faire écouter Rémi Bricard, hein, mais il va falloir quand même que tu me trouves, les petites chansons que je vais te mettre, mon chaton. T'es prêt?
7: Je suis prêt.
2: Alors ça, c'est un tube que j'adore. Gwen Coupez aussi, elle l'adore. C'est elle qui l'a choisi d'ailleurs. On adore ce titre. Écoute bien, qui chante?

0: Bonjour Gilbert Montagné. Ça marche pas là.
1: Non, ça marche pas. On veut pas,
2: on pas tous les coups.
1: On n'a pas non plus, tu vois. Bon. Eh, bravo, premier point pour toi, mon chat. Alors, tu vas m'en marquer tout de suite un deuxième avec cet énorme tube.
3: 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Hein? Georgia, the whole world. 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
1: Alors tu me dis que c'est qui, Ray Charles?
4: Bah, ouais, c'est...
1: Évidemment, oui, oui.
0: Bonjour Ray Charles.
4: Merci, dis donc, c'est
0: Georgia.
1: Georgia on my mind, Ray Charles, qui veut dire que tu as...
0: C'est ton choix, ça, hein. T'aimais bien, toi, Ray Charles.
1: Bon, moi, j'aime tout, j'aime tout. Non, moi, mon choix, c'est celui, un des tiens.
0: Ah, d'accord.
1: Ouais, c'est le deuxième des tiens. Bravo, Laurent, tu as 3 points.
0: Sylvie, attention, là, il a un petit peu décollé. Donc, on a deux chansons à retrouver. Franchement, on est sur du tube, ça va le faire. T'es prête, ma Sylvie?
5: Oui, j'espère.
0: Tu connais Rémi Bricard, hein. T'étais contente d'écouter Rémi, là. C'est génial. Merci Sylvie. Merci Sylvie. C'est pas grave.
2: Sylvie, elle est stressée, elle est concentrée.
0: Oui,
2: elle est concentrée.
0: Oui,
2: elle veut gagner des points.
1: Voilà.
0: Et c'est la chanson qui arrive, on y va.
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0: Allez Sylvie, c'est facile ça, top chrono. Qui chante?
5: J'ai déjà entendu.
2: Dis-toi au hasard.
0: Tube dans les années 80. Une femme.
5: Oui.
0: Aïe, aïe, aïe.
5: Non.
0: C'est Caroline Loeb.
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0: Ah, je voudrais dédicacer cette chanson à Céline Lebras qui réalise cette émission et qui nous a foutu de toutes les matières, c'est les maths qu'elle préfère. Une espèce de parodie toute l'année. Et d'ailleurs, j'en profite pour dire qu'on n'en peut plus de tes chansons bretonnes. Et comme ton mari François Touchard est en régie, il va falloir qu'on se parle, François.
1: Allez, peut-être que tu vas trouver la deuxième chanson, c'est mon choix à moi.
0: Top chrono. Top chanson.
7: I see trees of green.
0: Facile.
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0: Allez, bon, on met le chrono là. Ah, non, Sylvie, écoute, là, c'est pas possible. Là.
2: Essayez, Sylvie.
0: Mais non.
5: Non.
0: Sylvie.
1: What a wonderful world.
0: Là, c'est Louis Armstrong. Ah, c'est dommage, je pensais vraiment que c'était des chansons très connues. Hein,
1: Et c'est une sublime chanson, surtout, hein, sur l'amour, sur tellement de choses.
0: Oui, c'est bien de finir là-dessus. Bah, bon, Sylvie.
1: Ça serait pas mal. Ouais.
0: C'est moche, là. Hein.
1: C'est moche.
0: Ah, pour Sylvie, c'est moche, ouais.
1: Bah, c'est moche, elle est à zéro. Hein.
0: Bah, oui, ça te fait pas dire.
1: Lolo, t'es à ça du bol de sangria. Hein. C'est pas mal, hein.
0: Oui,
1: t'es
0: ça manque un peu, d'ailleurs, là. Hein. On a soif un peu, là.
1: Alors là, je lance quoi? Je lance Soirée mondaine?
2: Oui.
1: Ah, bah voilà. Bah écoutez, bah maintenant je demande. Hein. Et bah vous êtes sur ici.
0: Avec Auréa. Bonjour Auréa.
1: Allez, vous écoutez ici. On vous aime. Soirée mondaine, Auréa.

0: Soirée mondaine, Oria. Non, mais on peut pas se quitter avant 13h sans que vous m'ayez refait une dernière fois Flipper le Dauphin.
1: Là. Bien sûr, on va en parler, regardez. Tu gueules.
2: Ah bon? Ici, à midi, on est au taquet.
1: Alors, ça, c'est la soupe aux choux.
0: C'est vrai, bah, en même temps, je suis auvergnat. Hein,
1: je rappelle que Laurent, qui joue avec moi, est ici Provence. Il voudrait, s'il était un animal, être un dauphin.
0: Ah.
1: Est-ce que tu sais imiter le dauphin, Laurent?
3: Ouais, mais le dauphin qui dort un petit peu, il fait.
0: C'est ridicule. Catherine,
4: c'est
0: on
4: non,
0: fait
4: moi,
0: le
4: dauphin. Non, moi j'imite rien du tout, moi.
0: Ah bah si, on fait le dauphin là. On a
4: moi j'imite le chat.
0: Vas-y.
1: Ah vas-y.
0: Miaou. C'était facile ça. Fais le dauphin.
1: Voilà. Alors, Laurent, tu vas faire quoi là ce week-end? Tu vas bosser? Tu vas jardiner? Tu vas faire quoi exactement?
3: Rien de spécial. Je pense que ça va être un petit peu de piscine, peut-être un peu de rivière aussi. On a été à la rivière ce matin là.
1: Et alors, il fait beau à la rivière?
3: Ah ouais, bah c'est beau. En fait, c'est juste à côté, c'est à Vidauban.
1: Mais oui, mais oui. Puis t'as un restaurant qui est pas loin, là, aux Fontaines de je sais plus quoi, là, comment ça s'appelle?
3: Les Fontaines, ça me dit rien. Mais on a deux restaurants hyper réputés à, je sais pas si je peux dire les noms, à Lorgues. Il y a un restaurant, il s'appelle chez Bruno.
1: Ouais.
3: Bruno. Ah, celui-là, il est réputé. Les derniers qui sont venus manger, je crois que c'est David Beckham et sa femme il y a pas si longtemps.
0: Bonjour David Beckham, qui est avec nous. Hein.
1: Non, il n'y a pas de David.
3: Il passe cet après-midi parce qu'il reste un peu de gambasse d'hier soir.
1: Ah, oh, voilà, bah, ouais, embrasse-le bien, hein, le petit David, ouais. On l'adore. Alors, demain, il y a la finale, enfin la troisième place. Là.
0: Oui, bah oui, mais...
3: oui.
1: Ah, oui.
0: Non, mais il n'y a pas le couteau encore une fois.
1: France-Angleterre. Bah quoi, on ne remet pas le couteau dans la plaie, on est pour l'Espagne de toute façon. Oui. Bon, alors, mon petit Lolo, là, t'as 3 points. Je peux te dire que si tu marques, c'est plié, tu vas en finale.
3: Ouais.
1: Alors, c'est une question cash. Écoute bien la question. C'est simplissime. Pour un homme de ta trempe, tu devrais trouver immédiatement. Écoute bien. Comment on appelle la partie du livre où il y a marqué les chapitres et les numéros de pages? Comment ça s'appelle cette partie du livre où sont indiqués les chapitres et les numéros de pages? On appelle ça, il y a un nom spécial. Top chrono. 10 secondes.
3: Chapitre et numéro de page.
1: Oui, ça répertorie tout, quoi.
4: Mais il demande à ses fils qui sont là pour l'aider.
0: Ben évidemment.
1: Mais il a le droit. Hein. Mais il a le droit. Alors
0: c'est moche.
3: Ah, c'est dur, ça. C'est dur, cette question.
0: Non.
1: Quand je vais te dire la réponse, tu vas me dire « Ah bah non, c'était pas dur, c'est la table des matières. »
3: D'accord. Ah bah, j'aurais pas cru qu'il y avait une table de matière dans
1: ma liste. Ah oui. Eh oui.
0: Bah quand même, la table des matières.
1: Alors, c'est pas grave.
0: Pour l'instant, elle a encore zéro. Hein,
1: absolument.
0: Sylvie, c'est clair que là, voilà, si tu ne marques pas, il l'emporte. Si tu marques, tu encaisses 5 points. Et donc, tu es dans la phase finale avec nous dans les prochaines minutes. Un petit peu de pression, Sylvie. On y croit. Voici ta question. On va y aller tout de suite. Pour 5 points, sur un dé à 6 faces, les dés à 6 faces, quel chiffre est inscrit sur la face opposée aux 2? Top chrono, 10 secondes. Quel chiffre est inscrit sur la face opposée aux 2? T'as dit 4?
5: Oui.
0: Je crois que tu ne regarderas plus jamais les dés comme avant. C'était le 5. Oh, Sylvie, je suis désolée.
1: Ah, bah ça fait bien nos affaires, ça, Lolo, parce que tu vas jouer la finale avec maman.
0: Bravo, Lolo.
5: Super
0: cata. Alors. Football, hein. Bravo, Sylvie, quand même. Hein. Merci.
1: Bravo, Sylvie.
3: Ouais. Bravo.
5: J'ai quand même réussi à faire beaucoup de zéros aujourd'hui.
1: Bah oui, écoute, on peut pas toujours gagner, Sylvie, tu vois.
0: On peut pas tromper mille fois mille personnes.
1: Bon, alors, Laurent.
3: Lance l'apéro.
1: Bon, Laurent, c'est pas mal. Lance l'apéro, commence à faire chauffer le barbecue. Là, t'es aux portes de gagner la finale.
0: 100% masculin, finale, hein, dis donc. Samuel Laurent, deux mecs.
1: Et alors?
3: Oui, bon, deux mecs.
0: On constate, quoi, voilà.
1: C'est quoi? C'est moi qui joue avec Laurent. Je regarde Laurent.
0: C'est mon côté patriarcal. Voilà. Oula, les gros yeux qu'elle me fait.
1: Non mais oula. Catherine dit quelque chose, quoi.
0: Mais je remarque juste que c'est débrouillez-vous, une finale de
1: mec. Ça fait 2 ans que j'arbitre entre vous, débrouillez-vous. Hein.
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1: Et c'est la dernière fois que Rocky va nous accompagner dans Au taquet. Toutes ces finales, 2 ans de finale, mon Dieu. Toutes ces chances que j'ai eues de gagner, j'ai triomphé plus d'une fois. Et là, aujourd'hui à ma gauche, il y a Laurent. Laurent, il joue avec ici Provence. Il habite à Lorgues. Il est marié à Nathalie. Et il est pâtissier. Autant vous dire qu'il va pas rester longtemps dans la sauce. Il va triompher et partir à la Ciotat. À ma droite, il y a qui ?
0: Eh bien, il y a Samuel pour cette dernière finale avec ici Héros. Il est en mode Saint-Génie de Fontenay, mais il fait du barbecue. Voilà, il a un chat qui s'appelle Tigre. Comme Survivor avec The Tiger, il a l'œil. L'œil de la victoire !
1: Ouais, c'est parti ! Oh my god, Rocky, c'est toi ?
0: Oh, c'est la dernière finale, quoi.
1: Alors, Laurent, t'es prêt à gagner ?
3: Je suis prêt à gagner.
1: Ça, c'est une bonne nouvelle, tu vois, parce que...
3: Je suis plaqué, là.
1: Tu sais que c'est pas un bingo, hein, pour la finale.
3: Ouais, ouais.
1: Ah oui, on l'avait dit, hein. C'est-à-dire que on se dut bon. Pendant 2 ans, on leur a raconté plein de conneries, ils ont rigolé avec nous. On a monté un pays, le Dami d'Hollande, il y a déjà 1700 habitants.
0: C'est vrai.
1: Alors, on va vous poser des questions l'un sur l'autre. Vous allez marquer, c'est des vrais ou faux. Je vais te donner des vrais ou faux sur Eric. À chaque fois que tu vas bien répondre, tu auras 2 points. Hein, t'es d'accord ?
3: Je connais tout d'Eric.
1: Oh, oh mon Dieu.
0: Bah, c'est inquiétant. Écoute,
1: tu sais quoi ? C'est magnifique. Je vais quand même t'encourager avec une chanson que tu adores. Je suis tombée pour elle.
0: Tu ne sais pas que j'étais en couple avec Pascal pendant 6 ans. Rien.
1: Ah bah là, écoute, on va appeler Pascal, on va lui demander confirmation.
4: Bonjour Pascal Obispo.
0: Non mais je sais qu'il est, il a des fois écouté l'émission. Pascal.
1: Il a totalement écouté l'émission. Alors, c'est parti. Il n'y aura pas que 10 secondes d'un commun accord avec la réalisation.
0: Ouais, vous avez triché quoi.
1: On a pris chacun 20 secondes parce qu'il faut poser les questions.
0: D'accord, ok.
1: Alors, à chaque fois que tu me dis la bonne réponse, t'as 2 points. Écoute bien. Alors, Eric parle couramment anglais, vrai ou faux ?
3: Vrai.
1: Le surnom d'Eric, c'est Grongron.
3: Grongron ?
1: Ouais.
3: Vrai.
1: Eric a gagné 5 fois en 2 ans la finale.
3: Faux.
1: Ça, c'est... Ouais. Ok, et Eric adore l'argent, d'ailleurs, il en parle tout le temps.
3: Bah, vrai.
1: Voilà, sauf que...
0: Bon, en fait, la dernière,
1: Eric est hypochondriaque.
3: Vrai.
1: Voilà, mais tu as marqué, Eric parle couramment anglais, c'est faux. Hein.
0: C'est
1: même une buse.
0: Ah, une buse.
1: Le surnom d'Eric, c'est pas Grongron, c'est Chonchon. Voilà, tu as
0: gagné 5 fois là.
1: il a dit faux, donc ouais. Il a 2 points. Eric adore l'argent, il a dit 2 points. Eric est hypochondriaque, 2 points. Il a 6 points.
0: Ouh là là là là là là là là.
1: Voilà.
0: Samuel, donc il a 6 points,
1: ouais.
0: C'est pas compliqué.
1: Ah bah
0: faut
1: oui,
0: faire,
1: c'est
0: faut
1: bien.
0: Il faut faire 8 puisque c'est 2 points par bonne réponse. Ok, Samuel, 8 points, ça veut dire 4 bonnes réponses sur 5. J'ai des questions à te poser sur Valérie, c'est du vrai ou faux, on t'encourage avec la musique que tu aimes.
6: C'est Marcel bébé,
1: ouais. C'est Marcel bébé.
0: Allez Samuel, on y va, tu me réponds assez rapidement, vrai ou faux, top chrono. Valérie préfère Michel Sardou à Johnny.
3: Oui.
0: Valérie a 3 chiens.
3: Oui.
0: Valérie adore la chasse.
3: Faux.
0: Valérie est timide.
3: Faux.
0: Valérie part en vacances en Espagne.
3: Valérie est timide, vrai. Et Valérie part en Espagne, vrai.
0: Et très bien, nous sommes arrivés au bout du chrono. Nous allons donc vérifier. Valérie part en vacances en Espagne, tu confirmes ?
1: 2 points.
0: 2 points, Valérie est timide.
1: C'est vrai.
0: Il a dit vrai, hein ?
1: Oui.
0: T'es timide ?
3: Oui, j'ai dit vrai.
1: Eh oui, je suis timide, je rougis. Mais d'accord. C'est la vérité, personne ne le croit jamais.
0: Valérie adore la chasse.
1: Il a dit faux, c'est totalement faux. Je déteste
0: Valérie,
1: à 2 points.
0: Ouais. Valérie a 3 chiens, t'as dit quoi ?
3: J'ai dit vrai.
1: Et non, j'en ai que 2.
0: Alors attention, 2-4-6, pour l'instant t'es à égalité, tout se joue sur cette réponse. Valérie préfère Michel Sardou à Johnny, tu nous as dit ?
3: Vrai.
4: Il a dit faux.
1: Non, il a dit vrai.
4: Il a dit vrai, pardon.
1: Et c'est vrai, je préfère Johnny.
0: Et donc ça ne suffira pas, Samuel.
1: Mais si
0: ça suffit, Samuel.
1: Ils sont à égalité. Donc c'est les points qui les départagent.
0: Ah, oh bah dis donc.
1: Et donc Laurent a eu 17 points et Samuel il a eu 21. Bah c'est Samuel.
0: Samuel, c'est toi qui gagne.
1: Voilà.
0: Bravo Samuel.
1: Alors Samuel, c'est toi qui iras au festival live ici, La Ciotat. C'est magnifique. Tu pars
6: trois nuits d'hôtel. Tu iras au concert tous les soirs, tu iras même dans les coulisses. Tu feras du bateau, tu sauras très vite qui sont les invités. Là, pour l'instant, on n'a pas le droit de le dire, mais très rapidement, on le saura.
0: Il y a Rémi Bricard.
6: Oui, ça c'est sûr. Et voilà, bravo.
0: Bravo à vous tous.
6: Et puis, eh ben, Lolo, tu gagnes la machine à café de Joe Malongo.
0: La dernière machine espresso, 32 dosettes, 6 verres en verre. Merci à Joe Malongo et à l'entreprise Malongo de nous avoir accompagnés pendant ces 2 ans.
6: Ah ouais, alors franchement, on a plein de merci à dire. Et évidemment, on est très triste de vous quitter. Hein. On va plus jamais dire bonjour la France, enfin surtout moi. Je ne vais plus jamais supporter les vannes de Chonchon.
0: Je t'appellerai.
6: Tu m'appelleras, bien sûr. Alors, je remercie évidemment tous les auditeurs. Merci parce qu'on part en plus sur un super score. Et donc, merci. Merci aux habitants du Dami d'Hollande, on continuera cette vanne. Merci à Maître Kikandon qui a arbitré avec brio cette dernière et puis pendant un an. Merci à Gwen Coupès qui est déjà en vacances, cette bourrique. Merci à Céline qui a réalisé avec brio.
0: Bravo Céline.
6: Voilà, merci. Merci aujourd'hui c'est Emma, mais on a quand même bien Basile, Florent, Elorie,
0: Lucas.
6: Alors Lulu, bravo parce que Lulu est un génie.
0: Ouais, c'est un génie.
6: Donc voilà, merci à Didier Gustin, François Touchard, Sandrine Saroche, Labajon. Tous ces gens qui nous ont accompagné la première
0: Sébastien
6: saison.
0: Sébastien Marx.
6: Merci à Alexandra, Marianne. On a eu tellement Sadika. On a
4: Laura.
6: Au standard.
0: Maëva, Manon, Elodie pour l'équipe web et toutes
6: Exactement.
0: Les vidéos que vous avez retrouvées. Puis les deux auteurs.
6: Et les deux auteurs, Raphaël et Luigi, qui nous ont fait des questions. On peut dire.
0: Voilà.
6: On peut dire ça, non?
0: Très sympa.
4: Bah, on a appris plein de choses.
6: On a appris plein de trucs. J'espère que vous êtes bien marrés. Nous, on a adoré partager ces 2 ans avec vous. J'ai adoré raconter vos histoires, vos vies. Vous avez des vies exceptionnelles. Vous êtes formidables. Moi, j'aime la France. J'aime les Français qu'on a eu pendant 2 ans. Vous êtes exceptionnels. Vous vous occupez d'associations. Vous êtes amoureux de tout, de la nature. Vive Johnny à bas la chasse.
0: Bon, merci à toi, Valérie.
6: Merci, Eric.
0: Merci, Valérie.
6: Merci vraiment à Yann Chouquet, Céline Pigalle
0: d'être
6: venu me chercher. Et puis, on se retrouvera un jour ici ou ailleurs. Merci la France. Bonjour. Au revoir. Pardon. À demain. Allez,
0: oh, Céline,
6: salut.
4: Merci Valérie Damido et Éric Bastien. Dans un instant, Johan Rock pour Ici dès 5h. Quant à moi, je vous retrouve tout à l'heure à partir de midi pour les meilleurs moments d'Au Taquet sur votre radio Ici.

0: Confidence pour Confidence. On est ravis de vous retrouver ce matin ici.
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0: Alors que le début du week-end approche, peut-être sait-on jamais, le début des vacances pour certains d'entre vous. Soyez les bienvenus ici, dès 5h. Toute l'équipe des Lève-Tôt vous accompagne de la meilleure des manières. Info pratique, bonne humeur, bonne musique avec Indochine ces prochaines minutes. Et l'info, évidemment. Bonjour Cyril Ardo-Redon.
2: Bonjour Johan Rock, bonjour à tous.
0: Qu'est-ce que justement on trouve dans l'actualité ce matin?
2: Eh bien l'incendie, encore la une ce matin avec des milliers d'évacuations en Nouvelle-Aquitaine.
0: 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En faisant baisser l'addition, c'est encore mieux, c'est la tâche à laquelle va s'atteler ce matin Valère Coréard. 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
0: Nous sommes le vendredi 24 juillet. Bienvenue ici, il est 5h. Le journal présenté par Cyril Ardo-Redon et la Nouvelle-Aquitaine est en proie aux flammes ce matin.
2: Avec deux gros incendies en cours, un à Biscarrosse dans les Landes, l'autre qui a démarré avant-hier dans le secteur du bassin d'Arcachon. Il a déjà parcouru 4800 hectares, 20 000 personnes ont dû être évacuées avec un ordre donné très tôt ce matin de quitter plusieurs villages de la presqu'île du Cap Ferré. Alors face aux flammes, aux interventions des pompiers, aux fermetures de routes et à la pagaille sur place, le maire de Bordeaux, Thomas Cazenave, appelle ses habitants et les vacanciers à ne pas se rendre sur le bassin ce week-end.
3: C'est un week-end de chasse et croisée. Il est très important que les vacanciers attendent avant de se déplacer, sinon ils seront retenus en amont du côté de Saint-Jean-d'Illac, des fois sans solution, ou alors à devoir rebrousser le chemin en direction de Bordeaux. Il vaut mieux attendre. Moi, j'invite les vacanciers qui ont prévu de venir de se renseigner encore avant de prendre la route, savoir si le feu sera maîtrisé et si la route sera réouverte. Pour l'instant, elle ne l'est pas. Donc, il vaut mieux attendre, voire décaler un peu son départ, plutôt que se retrouver coincé très en amont. Il vaut mieux se renseigner, suivre notamment le site de la préfecture, des services de l'État qui donne des informations très précises et actualisées et qui permettent de pouvoir décider ou pas de venir. Parce qu'à ce stade, c'est tout à fait impossible et probablement encore dans les prochaines heures et les prochains jours.
2: Et la ville de Bordeaux a ouvert son parc des expositions pour accueillir une partie des personnes évacuées. Et des évacuations aussi dans le secteur de Biscarrosse, dans les Landes. 9000 personnes priées de quitter leur domicile ou le camping face à un incendie qui a déjà parcouru plus de 1000 hectares déclenché par une camionnette accidentée. Dans le Var à présent, l'incendie du massif du Gros Bessillon est toujours actif selon la préfecture. 2700 hectares parcourus depuis mardi et des conditions météo qui s'améliorent, ce qui devrait aider le travail des 800 sapeurs-pompiers mobilisés. Deux enquêtes sont ouvertes pour déterminer les origines du feu. Ce matin, Météo France place la Haute-Garonne en rouge face à un risque très élevé de feux de forêt. 27 départements du sud et de l'ouest du pays sont en orange face à un risque élevé. Dans ce contexte, la France a demandé l'activation du mécanisme de protection civile de l'Union européenne. Notre pays va recevoir rapidement des renforts aériens étrangers pour lutter contre les incendies. Deux Canadair croates, deux Air Tractor portugais ou encore des hélicoptères tchèques et slovaques, selon Emmanuel Macron. Dossier complet sur ces incendies à retrouver sur ici.fr.
0: 5h03, l'essence coûte toujours très cher.
2: On avait pourtant bien cru que les prix des carburants allaient retrouver un niveau plus raisonnable. Mais non, le litre s'écoule de nouveau, bien souvent au-delà des 2 euros, conséquence directe de la guerre au Moyen-Orient. Face à la crise, le délai pour demander l'aide carburant pour les gros rouleurs vient d'être prolongé d'un mois jusqu'au 31 août. Et les rares stations services où l'essence est un peu plus abordable sont prises d'assaut, Léonie Cornet.
4: 1,99€ le litre d'essence, forcément c'est la ruée à la pompe. Julien le constate, il y a du monde.
5: Je pense que les gens, quand ils ont vu ce matin que la station essence la moins chère c'était ici, ils sont tous venus ici. Et je peux même vous dire que je crois qu'il n'y a plus beaucoup d'essence dans la station actuellement. Donc
6: Pourquoi là, vous avez du mal à faire le plein?
5: Ça monte plus du tout. Hein.
4: Désormais, Thomas anticipe, il compare une par une les stations-service avant de faire son plein.
7: J'ai regardé en plus sur une application pour savoir s'il n'y avait pas d'autres moins chers. Comme je suis dans le coin, je fais attention à ça et effectivement, c'est la moins chère.
4: Beaucoup ne comprennent pas pourquoi les prix remontent soudainement.
8: C'est du vol manifeste.
4: Comme Alain.
8: Quand le prix du brut baisse, il faut 6 mois pour que le prix baisse à la pompe. Par contre, quand il y a une bombe qui tombe, ça remonte tout de suite du jour au lendemain. Déjà, l'État en prendrait moins. Ça serait nettement mieux. Les taxes, c'est surtaxé. Il s'enrichit.
4: Total Énergie a annoncé le retour du plafonnement des prix à 1,99€ dans ses stations, mais beaucoup dépassent encore les 2€ le litre.
2: Un reportage à Saint-Denis-de-l'Hôtel, près d'Orléans, dans le Loiret. Léonie Cornet, ici Orléans. Et sur ici.fr, vous retrouvez notre carte interactive pour consulter l'évolution des prix des carburants en temps réel. À Rennes, un adolescent de 17 ans mis en examen pour viol et vol sur personnes vulnérables, selon le parquet. Le suspect est accusé de s'en être pris à une femme de presque 80 ans début juillet. Il a été placé en détention provisoire et doit comparaître en octobre devant le juge pour enfants.
0: Aujourd'hui, c'est l'avant-dernière étape du Tour de France.
2: 19e étape, 128 km entre Gap et l'Alpe d'Huez. Parcours difficile, tout en montée avec 21 virages noirs de monde. Une étape redoutée par les favoris du classement général, mais pas par Paul Sexas, 4e ce matin.
9: C'est sûr que c'est incroyable. Après, j'espère surtout de pas tomber dans la montée parce que je pense qu'il va y avoir beaucoup de spectateurs et on a vu que c'était quand même assez dangereux. Donc voilà, j'espère que tout va bien se passer surtout. Et après, forcément, c'est les jambes qui vont parler. Je me sens bien. Et pour une troisième semaine, c'est plutôt pas mal. Deux prochains jours qui arrivent, qui sont très solides et sur lesquels le tour va se jouer. Et enfin, en tout cas, le podium. Donc, je pense que ça va bien se passer. Après, on verra.
2: Départ de cette première version de l'Alpe d'Huez à 14h cet après-midi. Et je dis première, car demain, les coureurs remettent ça avec 170 km entre le Bourg d'Oisans et une nouvelle fois donc l'Alpe d'Huez. On jette un coup d'œil sur nos conditions météo. Et c'est du grand et du beau soleil sur tout le pays aujourd'hui, Johan.
0: Un temps calme avec de la fraîcheur au nord ce matin et de fortes chaleurs au sud cet après-midi. Une chaleur qui s'étend et progresse sur le territoire de la Gironde à la Provence, en passant par le Languedoc-Roussillon et midi toulousain, sans épargner la Corse. Les températures ce matin, 15 à Aurillac, 17 dans la capitale, 20 à Bordeaux, 23 à Montpellier, 24 à Nice. Et puis cet après-midi, le mercure qui va grimper d'un cran, omniprésent, le soleil à l'exception de la Picardie et de la Haute-Normandie, ainsi que le Nord-Pas-de-Calais avec de l'humidité et une couverture nuageuse assez conséquente. Et puis des températures donc qui montent d'un cran par rapport à hier, 37 degrés à Bordeaux cet après-midi, 32 à La Rochelle, 31 à Bourges, 40 à Toulouse. C'est la maximale ce vendredi. Et chez vous, comment ça se passe à 5h07? Vous nous envoyez, vous nous postez un petit message sur la page Facebook. D'ici, on fait la météo ensemble, comme tous les jours sur votre radio locale.
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0: Plus de 40 ans que les chansons de Nicolas Sirkis et ses camarades nous accompagnent. Ce vendredi, on vous a choisi 3e sexe. Bon début de journée, 5h08.

0: bonjour à vous qui nous écoutez de si bonne heure ce vendredi. Ravi de vous savoir ici, de l'autre côté.
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0: Et à 5h11 ce matin, je voudrais vous parler de Bérangère, 84 ans. Elle vient de vivre un moment à la fois exceptionnel et déchirant. Cette dame vit depuis 50 ans dans une maison qu'elle a fait construire avec son mari, Lucien, au milieu des années 70. Dans cette maison, ils ont élevé leurs 3 enfants, ils ont passé une vie, elle, avec à l'intérieur évidemment des souvenirs qui se sont accumulés. Et ce couple, bah évidemment, comptait finir ses jours dans cet endroit. Seulement, voilà, depuis quelques mois, cette maison est condamnée, la faute à un projet d'aménagement routier qui va la faire rasé d'ici la fin de l'année. Alors, Bérangère a tout essayé pour sauver sa maison, pétitions, courriers, réunions publiques, interviews même données à la presse locale, rien n'y a fait dans quelques mois. Là où elle a vécu, il n'y aura bientôt plus rien. Alors, elle a trouvé une manière assez étonnante de dire au revoir à sa maison, sauter en parachute. Je le rappelle, elle a 84 ans. Elle a déclaré « J'ai eu envie de voir ma maison comme les oiseaux la voient depuis 50 ans lorsqu'ils passent au-dessus de mon toit ». Le saut en parachute a été organisé vendredi dernier. Tout s'est bien passé. Bérangère a sauté seule, oui, parce que Lucien, son mari, lui a préféré rester dans le jardin pour voir son épouse de tout là-haut. Visiblement, en bas comme en haut, ils étaient tous les deux émus, l'un comme l'autre. Alors, l'histoire est un peu triste, mais aussi, il y a plein de poésie. On souhaite bon courage à Lucien et Bérangère ce matin. Il est 5h12, vous écoutez ici, ce vendredi. Comment retrouver les auteurs présumés des incendies? C'est l'info d'ici.
2: Oui, nous serons dans les Pyrénées-Orientales avec les gendarmes, les pompiers, les forestiers qui fouillent les décombres à la recherche des indices.
0: Et puis pour la musique, Stevie Wonder arrive. Elle prend pas comme ça. Dans un instant, pour l'heure, qu'est-ce qu'on fait? Bah des économies, évidemment. Bonjour Valère Coréard, chaque jour avec vous, un bon plan pour surclasser notre pouvoir d'achat. Aujourd'hui, on va parler restaurant sans plomber l'addition.
3: Parce qu'un bon repas à l'extérieur, ça fait plaisir, mais la note grimpe vite parfois, hein, en moyenne 25 à 30 euros par personne en France, bien plus dans les grandes villes, alors autant dire qu'un dîner en couple peut rapidement dépasser les 70 euros. Mais, bonne nouvelle, il y a des solutions pour faire baisser un peu l'addition, que ce soit au restaurant ou à la maison d'ailleurs, à condition d'avoir les bonnes adresses sur Internet.
0: Alors concrètement, comment ça marche pour payer moins cher ?
3: L'application la plus connue reste The Fork. Le principe est simple. Vous réservez votre table via l'application et selon les établissements partenaires, vous bénéficiez de 20, 30, parfois 50% de remise, hors boisson en général. À chaque réservation, vous cumulez aussi des points de fidélité qui sont appelés des yums que vous transformez ensuite en réduction supplémentaire. Autre piste, Too Good To Go. Ici, il ne s'agit pas d'une remise sur l'addition, mais de sauver les invendus de restaurateurs ou de traiteurs à petit prix. Vous payez quelques euros et vous repartez avec un panier surprise. Vous ne choisissez pas forcément votre plat, mais vous divisez la facture par 2, 3, voire 4. Et puis, vous contribuez à réduire le gaspillage alimentaire. Et puis, il y a certaines applications de livraison comme Uber Eats ou Just Eat qui proposent régulièrement des codes promo ou encore des réductions de bienvenue. Et ça, bien sûr, c'est pas le même plaisir qu'un repas en salle, mais enfin, ça reste un bon moyen de limiter la dépense tout en se faisant plaisir. Résultat, en combinant ces solutions, vous pouvez économiser facilement 10 à 15 euros par repas, hein, soit plusieurs centaines d'euros par an si vous y allez souvent. Une vraie bouffée d'air pour le budget loisir, sans se priver de bons moments autour de la table. Si vous aussi, vous avez des bons plans resto d'ailleurs, écrivez-moi, comme ça, ça va aider tout le monde. Mon mail, c'est parici.leséconomies@radiofrance.com.
0: Passez un bon week-end, Valère. Lundi, vous nous expliquerez comment louer son camping-car, son van ou son fourgon. Vous écoutez ici ce vendredi, il est 5h14.
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0: Ce vendredi matin, alors que la France est en proie cet été aux incendies, comment font les enquêteurs pour retrouver les auteurs présumés?
2: Cette année, 128 personnes ont déjà été interpellées dans ce cadre. C'est ce qu'a dit avant-hier le ministre de l'Intérieur, Laurent Nunez. Des investigations qui débutent alors que les cendres sont encore chaudes. Gendarmes, pompiers, forestiers fouillent les décombres à la recherche d'indices. Démonstration Caroline Félix dans les Pyrénées-Orientales avec la cellule d'identification criminelle de Perpignan.
7: Comment savoir où a démarré l'incendie dans cet immense champ désormais noir et gris? La première chose à faire, c'est de déterminer les flancs du feu, explique l'adjudant Johan.
8: Ici, on a le feu qui s'est arrêté un peu en bordure. Et là, si on regarde ici, pareil, le feu, là, il s'est propagé à droite. C'est comme un V. On va aller à l'intérieur du V, de trouver le sens de propagation du feu.
7: Plutôt par la gauche ou par la droite, la réponse se trouve au sol.
8: Tenez, là, on a un escargot. On va donc regarder l'escargot, ce qu'il nous montre. Ce côté-là, le côté gauche, il est tout noirci par la suie. Et celui-là, il est clair encore. Ça nous indique que le feu s'est propagé dans ce sens-là.
7: Le feu noircit la coquille par le côté par lequel il arrive. Il faut donc aller à gauche.
8: On met le drapeau avec le sens de propagation.
9: C'est comme remonter une pelote pour arriver à l'origine.
7: Les coquilles d'escargots sont nombreuses et très utiles.
8: Ça fait partie des seuls animaux qui ne peuvent pas partir très vite quand il y a le feu. La coquille résiste aussi.
7: D'escargots en cailloux, l'enquêteur progresse à travers le champ.
8: Par exemple, là, on a un caillou. Là.
7: Jusqu'à des traces qui montrent un autre sens du feu contre le vent.
8: Quand les deux vont se rejoindre, on sera sur une zone probable d'origine de départ de feu.
7: On y est, l'adjudant détermine une zone d'éclosion d'environ 10 mètres carrés en bord de route. Reste à trouver l'élément déclencheur, comme un mégot par exemple.
8: La zone de départ du feu, ce n'est pas la zone où le feu est le plus violent. Donc on peut aussi retrouver des mégots sur place.
7: Cette fois-ci, il n'y a rien, reste des hypothèses.
8: On est à proximité d'une route, on peut penser à un jet de mégots. On a trouvé là des canettes qui étaient sur le chantier. Et voilà, ce sera aux enquêteurs de s'attacher à essayer de trouver, par le biais d'enquêtes de voisinage, de téléphonie, de vidéo, ce qui a pu se passer à ce moment-là.
7: Voilà. D'habitude, pour ce travail d'étude du terrain, ils sont 6, 2 gendarmes, 2 forestiers, 2 pompiers.
8: On a des investigations qui peuvent durer sur plusieurs jours. Il y a des journées où on peut marcher une bonne dizaine de kilomètres dans la zone brûlée. On n'a pas d'ombre, il fait très chaud. En général, quand on fait des investigations comme ça, on se laisse une pause de un jour ou deux. Sinon, ça devient trop dur et quand on est trop fatigué, on ne voit pas bien les choses non plus.
7: Il cède aussi de nouvelles caméras sur les tours de guet. Elles filment jusqu'à 10 km à la ronde.
8: Pour le feu de Trévillac, là, on a pu trianguler grâce aux différentes caméras pour remonter sur une zone qui était intéressante et dans laquelle on a pu travailler pour rechercher l'origine.
7: Les enquêteurs s'appuient également sur les images des hélicoptères bombardiers d'eau.
2: Le reportage dans les Pyrénées-Orientales de Caroline Félix sur votre radio locale ici.
0: Ce vendredi, on fête les 20 ans du magazine de TF1. 50 minutes inside. Dans un instant, Isabelle Isturburu, son animatrice, est l'invitée des Colis Télé. Ce sera le temps d'écouter Stevie Wonder ici, 5h18.

0: semaine, alors que le jour se lève, vous écoutez déjà ici. Et c'est un 24 juillet qu'ils sont nés. On souhaite un bon anniversaire ce matin à celle qu'on surnomme Gillo. Jennifer Lopez, chanteuse, comédienne, mais aussi femme d'affaires. Jennifer qui a débuté sa carrière aux côtés de Janet Jackson dans un clip il y a déjà quelques années. Guy Savoy, lui, chef triplement étoilé, l'une des figures les plus respectées de la cuisine dans le monde entier, a fait aussi son anniversaire en 24 juillet. Et puis, il y a quelques années, lorsque élève, vous étiez en cours de musique, peut-être avez-vous été, comme des millions d'entre nous, contraint d'apprendre un jour la flûte à bec sur l'une de ses chansons.
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0: Sans aucune Yves. Joyeux anniversaire, 70 ans aujourd'hui, un gamin comparé à Hervé Villard qui ce vendredi devient octogénaire.
2: Capri, c'est fini.
0: 50 ans. Le Capri, c'est toujours pas fini. Et puis en cette veille de week-end, c'est la journée mondiale de la tequila. Frappée, la tequila, et surtout avec modération. Enfin, ils nous quittaient à cette date. Deux monstres sacrés du cinéma. D'abord en France, Sacha Guitry, et aux États-Unis, Peter Sellers. Deux comédiens, deux personnalités complexes qui ont marqué la pellicule au point de continuer à voir, revoir, revoir leurs films encore aujourd'hui. Il est 5h22, c'est l'heure d'allumer la télévision. Ce vendredi, on vous emmène dans les coulisses de l'émission People de TF1 qui fête ce soir son anniversaire. Et quel anniversaire, 20 ans cet été pour 50 Minutes Inside, l'émission qui raconte la vie des VIP comme on feuillette les pages d'un magazine papier glacé. Générique. Au cours du prime de ce soir, l'émission de TF1 reviendra sur 30 des événements majeurs qui ont marqué ces deux dernières décennies. 30, vous en conviendrez, ça fait pas beaucoup, tant l'actualité people est dense. Pour ça, il y a qu'à voir la pile de magazines entassés dans les salles d'attente des cabinets dentaires pour s'en rendre compte. Alors, j'ai demandé à Isabelle Iturburu, qui présente ce soir l'émission, comment l'équipe de production et elle-même ont-ils sélectionné ces événements qu'on retrouvera ce soir.
3: Ce qu'on a fait, c'est qu'on avait des dizaines et des dizaines de post-it, je m'en souviens très bien, au mur. Où tout le monde a posé les choses qui l'avaient marqué dans ces 20 dernières années. Et on a écrémé jusqu'à arriver à 30. Et vraiment, le critère principal, c'était à quel point ça nous a marqué, bouleversé. Moi, à titre personnel, mais je pense qu'on est très nombreux dans mon cas, c'est la disparition et surtout les obsèques de Johnny Hallyday. Là, on parle vraiment de communion et d'émotion collective.
0: La rétrospective présentée ce soir, c'est l'occasion de se rendre compte qu'en 20 ans, la manière de s'informer sur les célébrités et les petites indiscrétions qui émaillent le monde du show business ont changé aussi rapidement que la société elle-même. Et ça, grâce ou à cause d'un média concurrent de la télévision qui a obligé le magazine de TF1 à se réinventer.
3: Aujourd'hui, il y a les réseaux sociaux, ça va très vite. On sait tout sur tout le monde. Des fois, on en sait trop ou on sait pas les bonnes choses, ça c'est un autre problème. Le curseur est à se positionner avec du recul. On n'a pas besoin d'être les premiers à l'annoncer parce que de toute façon, tout le monde sait tout avant tout le monde. Les stars d'aujourd'hui sont pas forcément les stars d'hier. On va parler de Thomas Pesquet, par exemple, ce soir. Vous voyez, ça, c'est quand même assez inattendu que la personnalité préférée des Français soit un astronaute. On nous aurait dit ça il y a 20 ans. Notre admiration, elle évolue. Elle change, j'ai l'impression.
0: Et il n'y a pas que ça qui a changé depuis la création du magazine. Ses animateurs aussi. Si l'émission est né avec Nikos Aliagas. Ce dernier a ensuite passé la main à Sandrine Quétier, elle-même ayant cédé son prompteur à Isabelle Iturburu. Nikos, qui pour les 20 ans ce soir sera de retour pour co-présenter ce prime exceptionnel. 50 Minutes Inside, les 20 ans, le prime événement à voir ce soir, 21h10 sur TF1. Vous écoutez ici les 5h25. Et si maintenant vous preniez votre téléphone et appelez votre station locale 0810 055 056, venez nous dire ce que vous avez prévu de faire ces deux prochaines journées. Le week-end arrive et puis ce matin, vous connaissez le principe. Dès lors que vous nous appelez, vous repartez avec votre pack été comprenant un sac collector aux couleurs de votre radio, un roman de Maxime Chattam et les fameuses lunettes pour observer l'éclipse le 12 août prochain. 0810 055 056. Voici Zazie sur les ondes d'ici.

0: midi et 5h. Chaque matin, on démarre la journée ensemble. Et à quelques encablures des infos de 5h30, Stéphane Bern est déjà là pour nous rendre une petite visite, pour mieux remonter le temps. Ce vendredi, Stéphane, on voyage à l'époque victorienne entre brouillard et brume, à Londres évidemment.
1: Un tube noir, une petite brosse et des cils qui s'allongent d'un seul geste. Le mascara ou rimmel est né entre les mains d'un Français, mais de l'autre côté de la Manche. Nous sommes en 1880 à Londres, dans l'élégante Bond Street. Derrière son comptoir, Eugène Rimmel, fils de parfumeur parisien, observe les clientes de la bonne société britannique. Depuis des années, il perfectionne poudre, eau de toilette et savon parfumé. Mais cet hiver-là, il met au point une invention appelée à conquérir le monde. Un mascara non toxique à base de cire et de poudre de charbon. Du charbon pour avoir une meilleure mine, fallait y penser. Fini le col qui coule et vous fait ressembler à un panda. Fini les préparations à base de suie ou d'antimoine. Ce produit, facile à appliquer et sans danger, donne au regard une intensité nouvelle. Et ce, en un clin d'œil. Les élégantes londoniennes se l'arrachent. Il se dit même que la reine Victoria en personne ne jure que par le bloc noir et le pinceau d'Eugène Rimmel. Les journaux en parlent et bientôt, le nom du créateur devient celui du produit, le Rimmel. L'invention dépasse vite les frontières. En Italie, en Espagne, en Turquie, on ne dit pas mascara, on demande un Rimmel. Le Rimmel est bien plus qu'un simple tube. C'est maintenant un hit planétaire. Et tandis que d'autres reprendront son idée jusqu'à la marque Maybelline, née en 1913, c'est bien le parfumeur français qui aura posé les bases du maquillage moderne. Eugène Rimmel a donné son nom au Rimmel, Eugène Poubelle à la poubelle. En revanche, notez que le dramaturge Eugène Labiche n'est pas le créateur de Pompi.
0: Bon week-end Stéphane Bern et on retrouve tous les voyages dans le temps sur le site ici.fr. À la une de la presse ce matin, il sera question du Seigneur des Anneaux. Comment la saga est-elle devenue mythique? Décryptage avec notre invité à 6h10. Pour l'heure, 5h30, l'info en France et dans le reste du monde. C'est l'heure du 90 secondes avec vous Cyril Ardo-Redon.
2: Près de 30 000 personnes évacuées au total en Nouvelle-Aquitaine en raison de deux incendies qui ont parcouru respectivement 4 800 hectares en Gironde et 1 000 dans les Landes. 20 000 habitants et vacanciers mis à l'abri au nord du bassin d'Arcachon. Tous les villages de la presqu'île du Cap Ferret sont en train d'être évacués selon la préfecture. 9 000 personnes mises à l'abri à et autour de Biscarrosse dans les Landes. Dans le Var, deux enquêtes ouvertes pour tenter de déterminer les origines de l'incendie du massif du Gros Bessillon. Le feu est toujours actif ce matin. Selon la préfecture, il a parcouru 2700 hectares depuis mardi, même si les conditions météo s'améliorent. Ce matin, 27 départements de l'Ouest et du Sud sont placés en orange face à un risque élevé de feux de forêt. La Haute-Garonne est en rouge pour un risque très élevé. On attend des renforts aériens venus de Croatie, de République tchèque, de Slovaquie ou du Portugal après l'activation du mécanisme de protection civile de l'Union européenne demandé par la France. Dans la Somme, un homme de 74 ans mis en examen et placé en détention provisoire suspecté de viol sur 17 enfants âgés de 2 à 12 ans sur une période allant de 2001 à 2026. Il était jusqu'à mi-juillet inconnu de la justice. Vous constatez peut-être quand vous avez besoin de retirer de l'argent que les distributeurs se font de plus en plus rares. La France en a perdu 1800 l'an passé. C'est même un distributeur sur 5 qui a disparu depuis 2018. Les banques cherchent à faire des économies. Et puis le Tour de France, 19e étape aujourd'hui, 128 km entre Gap et l'Alpe d'Huez. Parcours de montagne redoutée par les coureurs. Une route classique, mythique, avec pas moins de 21 virages.
0: Vous écoutez ici ce vendredi 5h32, l'info, ce sont des milliers de personnes qui ont dû être évacuées ces derniers jours à cause des incendies.
2: 20 000 personnes dans le secteur du bassin d'Arcachon, 9 000 à et autour de Biscarrosse dans les Landes, mais aussi plus de 500 personnes dans le Var, mardi, près du massif du Gros Bessillon. Certains ont pu regagner leur maison, mais ce n'est pas le cas des habitants du village de Corance, à l'image donc de ce petit garçon que vous avez rencontré, Agathe Mahué.
3: Il est parti très vite mardi avec papy, mamie, le chien Doudou.
4: Oui, c'est son nom, Doudou.
3: Pour aller dormir à l'auberge du village, plus loin de l'incendie.
5: Ils sont gentils, on est bien accueillis.
3: Aymeric, 10 ans, essaie d'apprécier l'endroit.
5: Mais ça vaut pas la belle maison qu'on a.
3: Des grands-parents belges tombés amoureux de la Provence il y a des années, Aymeric a passé ici toutes ses vacances.
5: C'est joli, il y a plein de jolies choses à découvrir.
3: Mais le feu est venu tout chambouler.
6: Quand on est parti, la fumée était là et le jardin commençait à s'obscurcir. Donc c'était pas très loin.
5: Moi j'ai paniqué et mon frère a pleuré. Ouais.
3: Pour l'instant, le petit garçon ne peut pas retourner voir là-haut sur les hauteurs.
5: Ça serait dommage que ça parte, la maison parte en feu parce que... C'est le début de nos vacances. Premier jour qu'on arrive, il y a le feu.
3: Marqué par les centaines de pompiers déployés.
5: On entendait des petits très souvent. On se demande à chaque fois qu'est-ce qui s'est passé. Car si ça se trouve, il y a eu quelqu'un qui s'est blessé. Ou alors il y a eu de nouveau un grand brasier. On a regardé sur Google et il y a déjà 2500 hectares brûlés. C'est triste. Bon, j'espère que ça va vite se finir.
3: Et des dizaines de familles comme celle d'Aymeric attendent de pouvoir rentrer à la maison.
2: Le reportage d'Agathe Mahué, donc ce matin en Gironde. Tous les villages de la presqu'île du Cap Ferret sont en cours d'évacuation par la route départementale 106. C'est ce qu'indique la préfecture. Toutes les personnes dans ce secteur ont reçu sur leur téléphone une alerte pour donc les alerter de ces évacuations en cours. Un coup d'œil sur la météo. Et ce matin, Johan, la chaleur s'étend et progresse dans le sud du pays.
0: De la Gironde à la Provence. En passant par le Languedoc-Roussillon et le Midi toulousain, sans épargner la Corse. Une large partie du pays, en revanche, est-elle bénéficie de températures tempérées. Ce sera le cas pour Aurillac, 15 degrés ce matin, 17 à Paris, 20 à Bordeaux, 18 à Nantes. Et puis cet après-midi, le mercure va continuer de grimper dans le sud. Un soleil omniprésent, à l'exception de la Picardie et de la Haute-Normandie, ainsi que le nord du Pas-de-Calais. Il y aura de l'humidité dans le ciel et une couverture nuageuse relativement conséquente. Et puis pour les températures, 37 prévues à Bordeaux cet après-midi, 32 à La Rochelle, 28 à Paris et la maximale 40 à Toulouse. Chez vous, comment ça se passe? Vous nous l'écrivez, vous nous postez vos messages sur la page Facebook d'ici, comme l'a fait Marie-Laure qui vit dans le Pays Basque à Urugne. Chez elle, il fait 17 degrés ce matin, le ciel est dégagé, 15 degrés pour Lionel à Limoges, 15 chez Marie-Pierre à Breuil de Salon-la-Tour, c'est en Corrèze. Enfin, Jacqueline, elle vit à Saint-Jean-de-Bray, c'est dans le Loiret. Il fait 14 degrés chez elle ce matin.
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0: On dirait pas comme ça, mais ce soir, probablement vous serez en week-end, si ce n'est en vacances.
2: La chance.
0: Il nous rejoint ce matin. Voici Laurent Voulzy, le pouvoir des fleurs. Bon début de journée, 5h35 ici.

0: Vous avez décidé d'entamer cette nouvelle journée à l'écoute d'ICI. Vous faites bien votre radio locale, il est 5h38.
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0: Et ICI, pas un matin sans vous alerter sur une nouvelle arnaque à éviter. Aujourd'hui, une arnaque qui impacte nos artisans.
2: Avec des usurpateurs qui se font passer pour eux. Explication avec Aude Razo dans un instant, c'est pas vrai.
0: Et dans les prochaines minutes, tous les membres d'Earthwill & Fire passeront par vos oreilles. Voilà de quoi vous sortir de lit en rythme et avec le sourire. 5h39, nous accueillons ce matin Brigitte. Bonjour Brigitte.
2: Bonjour Brigitte.
3: Bonjour, vous allez bien ?
0: Bah ça va parfaitement. Vous, qu'est-ce que vous êtes vous habitez où Brigitte ?
3: À Sauzé, à côté de Montélimar, dans la Drôme.
0: Quel est le programme ? Je vois très bien. Quel est le programme de cette journée, sinon de ce week-end ?
3: Alors ce week-end, on va faire les 5 ans de mon premier petit-fils. J'en ai 3, voilà, qui a eu 5 ans.
0: Il s'appelle comment ?
3: Il s'appelle Ethan.
0: Bon, c'est quel genre de petit garçon, Ethan ?
3: Ethan, c'est la joie de vivre, c'est plein boom, il adore faire du vélo, il fait de la trottinette, il fait plein de choses, il est très actif, très gentil.
0: Donc,
3: c'est un amour.
0: Sa mamie a préparé au cordeau, si je puis dire, cet anniversaire pour ses 5 ans.
3: Non, c'est ma fille qui nous invite, donc on va y aller. Voilà.
0: D'accord, les pieds sous la table. Vous arrivez avec quelque chose, vous ?
3: Ah ben, le gros cadeau, bien sûr.
0: Dites-le-nous, bon, peut-être qu'Ethan n'écoute pas, 5h40, a priori. C'est quoi le gros cadeau ?
3: On lui a pris une voiture électrique.
2: Ah, sympa. Ah, ouais. Il va être content.
3: Bah ouais, les garçons.
0: Et puis c'est bon pour le bilan carbone, la voiture électrique, tout va bien, on est tranquille.
3: Ça, on va dire
0: c'est
3: ça.
0: Bien. Et en plus, vous, parce qu'il n'y a pas de raison, il n'y a pas que les enfants qui ont le droit d'avoir des cadeaux, vous, Brigitte, vous allez recevoir d'ici quelques jours dans la Drôme le paqueté. C'est un sac aux couleurs d'ici, avec plein de choses à l'intérieur, des lunettes pour observer l'éclipse, le roman de l'été, celui signé par Maxime Chatham, et tout un tas de goodies que vous allez pouvoir découvrir dès que ce sac va arriver. Je vous souhaite, avec un peu d'avance, une belle journée d'anniversaire auprès d'Ethan et puis une belle journée tout court.
3: Et l'éclipse, ça va bien être. C'est quand la dernière éclipse qu'il y a eu, c'était en 99, j'étais à l'hôpital, j'allais accoucher de mes jumelles.
0: Bon, ben voilà. Donc c'est...
3: Comme quoi,
2: la boucle est bouclée.
0: Vous n'avez pas pu la voir, du coup, à l'époque, vous ne l'avez pas regardée.
3: Si, j'étais à l'hôpital, on avait les lunettes aussi.
0: Et bien là, ça sera les lunettes d'ici, sans la maternité, mais avec le soleil qui va s'éclipser. C'est le principe d'une éclipse d'ailleurs. 5h41.
3: Bonne journée, merci beaucoup.
0: Salut Brigitte, à très bientôt sur l'antenne de votre radio locale. 5h42, dans un instant, gare aux arnaques.
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0: 5h42, le moment de C'est pas vrai, votre rendez-vous anti-arnaque avec vous, Aude Razo. C'est bientôt le week-end, vous allez peut-être faire un tour au marché. Le saviez-vous, les petits artisans locaux peuvent aussi être victimes d'usurpateurs.
5: Oui, sur les marchés, je vais y revenir, mais surtout, sur Internet. Un auditeur, François, me dit qu'il s'est fait avoir par un faux site de confiture artisanale. Manque de peau, me dit François, avec un petit trait d'humour. Il aime bien ses confitures, je suis client depuis longtemps, c'est une petite entreprise, je ne me suis pas vraiment méfié. François passe commande, mais il n'était pas sur le bon site, il n'a rien vu, et je le comprends, l'escroc a changé une toute petite lettre dans l'adresse du site. Il a copié tout le site, les images, les prix, copie quasi parfaite. Cette petite entreprise ne mérite pas des emmerdes pareilles, me dit François. Il a fait bloquer sa carte bleue.
0: Aude, l'arnaque ne sévit pas que sur Internet, on la trouve également dans les foires et sur les marchés.
5: Effectivement, et là, histoire assez hallucinante, ça remonte à l'an dernier. Une fromagerie des Vosges s'étonne de recevoir des coups de fil de clients mécontents. Ils se plaignent de prix exorbitants et de s'être fait arnaquer. En fait, un marchand sur les foires et les marchés prétendait vendre leur fromage. Il donnait le nom de leur fromagerie, mais c'était un gros mensonge. Il vendait en fait des fromages bas de gamme et 3 à 4 fois plus cher. Alors comment ne pas se faire avoir ? C'est pas évident. Hein. Conseil des gendarmes, déjà regardez bien les prix. Et puis faites attention à l'apparence du stand. Si le vendeur se revendique de telle ou telle boucherie ou fromagerie, mais qu'il ne l'affiche pas ou que l'affiche est juste une pauvre feuille A4 et pas un joli écriteau, une grande bâche, méfiez-vous.
0: C'est bien noté. Merci Audrazo. Toutes les infos complémentaires sur le site ici.fr à l'onglet arnaque. Dans 3 minutes, le monde merveilleux du vivant tout entier arrive pour vous parler d'un être vivant très énigmatique. Ce sera juste après Oshi. Je partirai bientôt le week-end. Vous êtes ici et c'est tant mieux.

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1: Chaque matin, on apprend plein de choses en s'amusant. Et à 5h47, c'est le moment d'aller se perdre dans la nature. Bienvenue dans le monde merveilleux du vivant. Aujourd'hui, trois choses à savoir sur un être vivant qui n'est pas préhistorique, qui n'est pas un fossile vivant, mais qui reste très énigmatique. Bonjour Benoît Prospero.
2: Alors je précise tout de suite que ce n'est pas moi le fossile. Hein. Aujourd'hui, on va parler du sélacanthe. Bonjour à toutes et tous. Au programme, disparition, poumons et nageoires. Première chose à savoir, on croyait le sélacanthe disparu depuis la fin du Crétacé, c'est-à-dire l'époque des derniers dinosaures, jusqu'en 1938.
1: Oui, en fait, on le connaissait, mais juste grâce à des fossiles.
2: Ben exactement, vous imaginez la surprise. Et alors, en parlant de fossiles, et donc d'un être vivant qui vit sur Terre depuis très très très longtemps, deuxième chose à savoir, le sélacanthe a un poumon caché, et plus précisément une poche de gaz avec des parois épaisses, vestige d'un poumon ancestral, alors qu'il ne lui permet plus de respirer aujourd'hui, mais qui a évolué et joue désormais le rôle de ballast. Et ce réservoir rempli de graisse permet en fait au sélacanthe de descendre jusqu'à 800 mètres de profondeur. En fait, pour l'anecdote, au Dévonien, période que l'on nomme aussi l'âge de l'effet de serre ou l'âge des fougères, caractérisé par son climat chaud, le sélacanthe vivait proche de la surface de l'océan. Et pour survivre aux crises environnementales du Crétacé, il semblerait qu'il ait réussi à s'adapter physiologiquement et comportementalement en plongeant à plus grande profondeur. Et c'est pour ça que peut-être nous avons perdu sa trace pendant des siècles.
1: Et la métamorphose du poumon en ballast serait donc l'une de ses évolutions.
2: Ah ben vous avez tout compris. Et alors, troisième chose à savoir, le sélacanthe a des nageoires charnues qui recèlent un incroyable secret. Explication. Presque tous les poissons ont des nageoires dites rayonnantes, c'est-à-dire que les rayons sont généralement disposés en éventail. Mais le sélacanthe, lui, déroge à toutes les règles. En fait, ces nageoires charnues contiennent des muscles et s'articulent autour d'un axe duquel partent des rayons. Et ce système-là, eh ben c'est l'ancêtre d'une patte. Concrètement, l'axe compte plusieurs os qui sont organisés de la même manière que ceux de nos membres. Et donc, on y trouve des pièces homologues à l'humérus, au radius, au cubitus de nos bras, comme au fémur, tibia et péroné de nos jambes. Et donc, comprendre son histoire, c'est aussi comprendre la nôtre. Appelle-moi Apollon, mais version œuvre d'art abstraite, le monde vivant est merveilleux. Et pour tout ça, remerciement au docteur en sciences Nicolas Gilsoul, auteur avec Jacques Cuisin du livre « Voyages extraordinaires au Muséum National d'Histoire Naturelle » publié aux éditions Robert Laffont.
1: Le monde merveilleux du vivant, rendez-vous quotidien à retrouver ici tout au long de l'été et en replay sur l'appli de votre radio locale. À lundi, Benoît Prospero.
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1: 6h10, après le monde merveilleux du vivant, voici celui fascinant du Seigneur des Anneaux.
4: À la une de la presse aujourd'hui, pourquoi cette saga est-elle devenue mythique? Pour nous en parler, notre invité est le directeur adjoint de la rédaction du journal La Septième Obsession.
1: Bonjour Nicolas Telop.
5: Oui, bonjour.
1: Reprenons les choses là où tout a commencé. Le Seigneur des Anneaux, d'abord, c'est une série de romans, c'est ça, hein ?
5: C'est ça, oui, qui ont été publiés après la Seconde Guerre mondiale. Et ces quatre livres ont eu un énorme succès et un très grand impact dans la culture populaire, notamment dans ce qu'on a appelé la fantasy, l'heroic fantasy, c'est-à-dire cette capacité à créer des univers parallèles aux nôtres qui ont leur propre fonctionnement, leur propre loi, et avec évidemment des créatures fantastiques. Fantastique, de la magie, etc.
1: Le Seigneur des Anneaux, c'est une intrigue extrêmement dense par son contenu. Question compliquée, c'est en une phrase. Je vous demandais de me résumer de quoi ça parle.
5: Ça parle de sauver le monde, ce monde-là, de la Terre du Milieu, parce qu'il y a une entité maléfique qui s'appelle Sauron, qui veut le détruire, et le seul moyen de le combattre, c'est de partir à la quête de l'anneau, qui doit réunir toutes les héros de bonnes intentions pour pouvoir combattre cette créature et sauver le monde des ténèbres.
1: Il était évident qu'Hollywood allait mettre le grappin sur cette saga du Seigneur des Anneaux.
5: En fait, dès le départ, il y a eu un énorme succès de la parution du roman. Simplement, évidemment, les effets spéciaux étant ce qu'ils étaient, c'était impossible de se projeter, en fait. Il y a eu un vrai basculement dans les années 70 parce qu'il y a eu ce jeu de rôle qui s'appelle Donjons et Dragons qui a participé à la démocratisation des univers de fantasy. Et à partir de là, il est devenu évident pour Hollywood qu'il fallait capitaliser en fait sur ce genre. Et ça s'est d'abord passé par l'animation. Et dans les années 80, par contre, il y a eu une vraie vague de cinéma fantasy qui a été initiée plus ou moins par le Conan le Barbare.
1: Et qui a été une rampe de lancement pour la suite.
5: C'est ça, exactement.
1: Comment vous expliquez l'engouement du public pour cette saga ? De 7 à 77 ans, on a l'impression.
5: Parce que c'est comme Star Wars en fait, c'est comme Harry Potter, c'est-à-dire que déjà il y a cet émerveillement qui est lié à l'imaginaire et à des péripéties qui sont de l'ordre de l'extraordinaire et du merveilleux, et surtout la quête qui est poursuivie par les personnages procède d'archétypes, et donc voilà, on retrouve à chaque fois un héros qui est lancé malgré lui dans une quête qui le dépasse. Généralement, il est orphelin, donc il a tout à construire. Il faut se construire lui-même et aussi construire son parcours. C'est aussi simple que ça.
1: Le hors-série La Septième Obsession consacre son nouveau numéro au Seigneur des Anneaux. C'est à retrouver en ce moment en kiosque et cet été. Belle journée à vous, Nicolas.
5: Belle journée, à bientôt.
1: 5h53, si vous partez en vacances cet été, l'épisode C'est Tendance de ce vendredi devrait vous interpeller. En attendant, ici, voilà de quoi faire voyager vos oreilles. Vous les reconnaissez ? Tous, ils sont là, de la droite à gauche. Il y en a 6, 7, 8, 9. Ah oui, il y a aussi le bassiste. Earth, Wind & Fire sur votre radio locale, 5h53. 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

0: 7h56. Merci de nous être fidèles avant de retrouver toute l'équipe d'ici matin sur votre radio locale. Tous les jours, Muriel Jourdan nous tient au courant des derniers soubresauts de la mode. Ce vendredi, Muriel, gros plan sur un moyen d'organiser plus facilement nos voyages.
1: Non mais vous avez vu ça.
2: Vous avez vu ça ? Vous avez vu tous ces gens qui utilisent l'intelligence artificielle ?
1: Mais qui êtes-vous ? Celle qui fait la chronique ici, c'est moi ?
2: Je suis l'intelligence artificielle. Je vais bientôt remplacer tout le monde, mais rassure-toi, on prendra des stagiaires humains et des contrats d'alternance.
1: Ça va pas la tête ? Eh oh ! Non mais excusez-moi, je suis de retour. Bref, je vous disais, 90% des gens en France de moins de 35 ans ont déjà utilisé l'intelligence artificielle pour organiser leur voyage. Et tous âges confondus, ça fait un Français sur 3.
0: Et ça, Muriel, c'est pas forcément une bonne idée, car l'IA a, semble-t-il, gâché les vacances de plusieurs voyageurs.
1: Oui, certains retours d'expérience font flipper. Hein. Par exemple, une créatrice de contenu dédié au voyage, Shaima Laibaïd, devait partir aux îles Fidji, elle s'est servie de ChatGPT et ça a tourné au cauchemar.
3: Là, je suis censée être à l'aéroport. Et là, bah, je peux pas y aller à cause de ChatGPT qui m'a gâché le moment voyage.
1: Ensuite, elle a expliqué ce qui s'était passé devant les caméras de TF1.
3: Je m'en sers pour faire mon programme. Je regarde les modalités pour le visa parce que j'ai un passeport marocain. Et donc, ChatGPT me dit que j'ai pas besoin de visa pour aller aux Fidji. Moi, j'ai pris mes billets et deux jours avant le voyage, je me rends compte que j'avais besoin de visa. Ça m'a coûté 700 euros, malheureusement, pour deux billets. Et ce n'était pas remboursable.
1: Idem pour cette influenceuse espagnole, Mary Caldas, qui a raté son vol. Elle devait partir avec son compagnon à Porto Rico. Mais arrivée à l'aéroport, mais qu'est-ce qui s'est passé? Ils n'ont pas pu embarquer à cause d'une autorisation. Et ça l'a beaucoup énervée. Dans cette vidéo publiée sur TikTok, elle explique s'être renseignée auprès de l'intelligence artificielle pour savoir si un visa était nécessaire. Et là, elle dit, je lui ai demandé, il m'a dit que non, ça c'est ce qu'elle dit au bord des larmes, je ne fais plus confiance en ce fils de... Voilà, vous avez compris. Demander conseil à ChatGPT pour un itinéraire, pour visiter un monument, pourquoi pas? Mais quand ça concerne la paperasse pour voyager vers un pays étranger ou toute autre question administrative, passez votre chemin parce que ces détails généralement échappent à l'IA. C'est tendance d'organiser ses voyages grâce à l'intelligence artificielle, mais c'est risqué, alors vérifiez toujours ce qu'elle vous dit, hein, et fiez-vous plutôt à votre intelligence naturelle.
2: Waouh, comme tu m'as cassé. Ok, je m'en vais. De toute façon, les hôtels que j'avais trouvés pour ton voyage n'existent pas.
1: Super, merci l'IA. Hein. Bah, vous voyez, hein. On peut tout à fait se passer d'elle. Hein.
0: Muriel Jourdan, aucune IA ne pourra jamais vous remplacer. En attendant, on vous retrouve lundi et toute la collection des 7 tendances est à retrouver en podcast et en replay sur ici.fr. Ce vendredi, sur le tour, 19e étape, l'antépénultième, une mythique étape, Gap, l'Alpe d'Huez, à suivre en direct ici sur votre radio locale dès 13h30. En attendant, on vous laisse avec toute l'équipe d'ici matin. On vous souhaite un excellent week-end et on se retrouve lundi. Lundi. Excellente journée.
4: Merci, bon week-end. À lundi. Bonjour, c'est ici Cotentin Matin, 6h-9h. Éric Delors pour vous accompagner. Je vous fais les présentations. Qui m'accompagne ce matin? Sarah Saltiel-Rago pour les infos. Bonjour Sarah.
5: Bonjour Éric, bonjour tout le monde.
4: Sarah que l'on retrouve dans quelques secondes. Je vous présente aussi David et Mathilde qui réalisent cette émission. Et Isabelle vous accueille au 02 33 23 13 23 ce matin. J'espère que vous allez bien. C'est vendredi, le week-end approche. C'est parti, nous sommes le 24 juillet.
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4: Bon réveil, il est maintenant 6h. Et c'est l'heure des infos. Sarah, les descendants de 4 soldats américains dans la Manche.
5: Venus pour une commémoration hier à la Pointe du Banc de Saint-Germain-sur-Ré, sur la côte ouest. Paul Bearden, Manly Lafleur, Forrest Merritt et Francis Mesmer ont été tués le 23 juillet 1944 par un obus de mortier. Une plaque a été inaugurée sur le seul blocus restant de leur position. Une histoire longtemps restée dans l'inconnu, désormais remise en lumière par la commune et l'association Mémorial juillet 1944. Régis Gillard en est le président.
7: Les soldats américains qui sont morts à Saint-Germain le 23 juillet le sont pour une raison militaire. Hein, donc cette unité de cavalerie est venue prendre des positions du 17 au 26 juillet 44 sur le Havre de Saint-Germain. Donc ils ont protégé cette ligne américaine pendant une dizaine de jours en menant des patrouilles tous les jours entre Saint-Germain et Créances à travers le Havre. Et donc ce 23 juillet 44, malheureusement, c'est parce que les Allemands en fait vont décrocher avant le déclenchement de l'opération Cobra à l'ouest de Saint-Lô. Les Allemands sentent le front bouger et donc avant de décrocher, ils ont assailli de l'artillerie et de mortier sur tout le premier jour. Donc ces positions américaines. C'est comme ça que ces quatre soldats sont morts par un obus de gros calibre de mortier le 23 juillet dans l'après-midi. Et le lendemain, les Allemands vont continuer en se repliant la nuit du 23-24. Ils vont continuer avec l'artillerie lourde qui est basée sous Créances et Pirou à pilonner le secteur de Saint-Germain, notamment le bourg. Destruction de l'église, destruction d'une partie du bourg de Saint-Germain, sur le prieuré, jusqu'au-delà de l'actuel touristique, la route touristique. Donc les Allemands pilonnent le 24 et le 25 juillet 44.
5: Et désormais, maintenant que cette histoire est retrouvée, la mairie souhaite faire une cérémonie tous les 23 juillet à l'endroit où se trouve donc désormais la plaque. L'histoire de la Seconde Guerre mondiale, c'est aussi celle du D-Day, alors qu'on devrait savoir ce week-end si les plages du débarquement de Normandie entrent au patrimoine mondial de l'UNESCO. La suite de notre série de reportages aujourd'hui, cinquième et dernier épisode, qu'est-ce que ça change pour un site d'être classé? Rendez-vous à 6h30 dans l'info d'ici. Un cycliste de 65 ans évacué dans un état grave à Chef du Pont, commune déléguée de Sainte-Mère-Église. Les circonstances sont assez floues, mais peu après 18h15, un témoin a alerté les secours. Il a découvert la victime en arrêt cardio-respiratoire dans un fossé. Dès leur arrivée sur place, les secours ont entamé une réanimation. Finalement, le sexagénaire a été transporté par l'hélicoptère à l'hôpital Pasteur de Cherbourg. C'est à lire sur ici.fr.
4: Une centaine de pompiers de Normandie et Mayenne sont partis en Gironde.
5: Mobilisés sur le méga-feu dans le bassin d'Arcachon qui menace désormais la commune de Lèche-Cap-Ferré, zone très touristique où l'évacuation de 20 000 personnes est ordonnée. Cette colonne de renfort Normandie-Ouest est arrivée sur place hier soir. Parmi eux, 21 manchois qui rejoignent donc les 800 pompiers mobilisés. Lui a été condamné pour avoir déclenché volontairement un incendie dans le sud Manche. Un jeune homme de 19 ans écope de 2 ans de prison avec sursis. Il a reconnu à la barre du tribunal de Coutances. C'est à l'origine du feu du magasin Jardiland d'Avranches le 11 juillet dernier. On vous en avait parlé. Magasin où il travaillait. Un entrepôt de 300 mètres carrés a brûlé. En revanche, le suspect ne se souvient pas du deuxième feu le 16 juillet. Le préfet de la Manche, Marc Chapuis, invite chacun à la prudence en ce nouveau week-end de départ en vacances. Mais pas seulement. 172 accidents graves ont été recensés cette année et un certain nombre en trottinette électrique. Alors le préfet va prendre un arrêté à la rentrée pour rendre le port du casque obligatoire pour ses deux roues. Alors bonne idée ou pas, qu'en pensez-vous? On attend vos réactions sur la page Facebook d'ici Cotentin.
4: Le Cob Normand était à l'honneur hier à Vauville dans la Hague.
5: Un concours était organisé pour cette race de chevaux dits carrossiers, emblématiques du département, les plus légers des chevaux de trait français, mais menacés d'abandon selon le ministère de l'Agriculture. Guillaume Delétrange est le président de la Fédération des équidés de races locales et ces races donc sont de moins en moins élevées, explique-t-il.
8: C'est le cas du Cob Normand, il n'y a plus que 267 naissances par an et c'est évidemment assez peu. Donc notre travail, nous, en tant que syndicat Cob Normand, en tant qu'éleveur, en tant que passionné, c'est de faire connaître ces races locales, bien les promouvoir pour que les éleveurs soient encouragés à faire naître et qu'on leur trouve un débouché économique et que ces chevaux participent à une activité économique rentable pour les éleveurs.
9: Parce que c'est une race qui a beaucoup d'atouts aussi.
8: Le Cob Normand est un cheval très polyvalent. On peut à la fois l'atteler, le monter, l'utiliser pour les travaux des champs, en amateur, en balade. C'est un cheval très calme, très bien dans sa tête. Il est aussi très apprécié des brigades équestres. Les polices montées partout en France achètent des Cob Normand 20 à 30 par an aujourd'hui parce que c'est un cheval qui a un très bon mental, qui en impose, ne prend pas peur dans les mouvements de foule. C'est une chance pour le Cob que d'être aussi polyvalent parce que ça lui donne plein de raisons d'être apprécié.
5: Guillaume Delétrange qui observe tout de même un regain d'intérêt pour le Cob Normand dans la nouvelle génération d'éleveurs. On vous a mis des photos sur ici.fr si vous voulez voir à quoi ça ressemble. Et puis ça continue de grimper pour le peloton du Tour de France. 19e étape aujourd'hui avec 128 km et 3 ascensions dans la terrible montée finale de l'Alpe d'Huez. Départ à 14h tout à l'heure.
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5: Merci. Merci la météo aussi, parce qu'il fait beau aujourd'hui.
4: Oui, journée estivale. Alors, quelques nuages présents en début de matinée. Ensuite, c'est du soleil. Soleil toute la journée, sur toute la Manche. Le vent restera faible. Les températures. Pour l'instant, on se réveille avec 15 degrés à Cherbourg, 17 degrés à Saint-Martin-de-Bréal, 14 degrés à Coutances, 17 degrés là aussi à Saint-Pierre-Église. À noter la deuxième édition du Festival Polyphonique en Val-de-Serre. Les 24, 25, 26 juillet. Donc, ça commence aujourd'hui et c'est durant tout le week-end. 4 chœurs professionnels, 6 concerts dans 5 lieux du patrimoine du Val-de-Serre. Et c'est avec ici Cotentin. Les maximales pour aujourd'hui, va faire chaud, hein. 27 à 30 degrés attendus. Ça sera un peu plus respirable sur Est Cotentin avec 25 degrés. Il y aura du soleil encore samedi. En revanche, un temps plus instable pour dimanche avec des éclaircies, des averses, du vent et des températures en baisse. Pour dimanche, on aura 21 à 24 degrés. L'alerte sécheresse est toujours en cours dans la Manche. Parmi les principales restrictions en vigueur, le lavage des véhicules à domicile, je vous le rappelle, reste interdit. Vous retrouvez l'ensemble des mesures et toutes les infos utiles sur ici.fr.
5: La route, comment ça se passe ce matin?
4: La route, très bien. Pour l'instant, ça circule bien. 6h07, peut-être une manœuvre du pont tournant là actuellement, puisqu'elle était prévue à 6h04. Voilà, vous voyez, si vous pouvez éviter ce secteur, sait-on jamais. Sinon, il y aura d'autres manœuvres du pont tournant à Cherbourg à 16h52 et 18h52 si un bateau se présente. Vous circulez sur Avranche, Granville, Coutances, Saint-Lô, Cherbourg, partout dans la Manche. Vous participez à l'infotrafic, ralentissement, accident, contrôle de vitesse. Vous nous faites remonter vos infos au 02 33 23 13 23.
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4: Vous écoutez ici Cotentin, bon début de journée. C'est parti pour de nouvelles aventures pour un vendredi avant le week-end. Moi je dis ça sent le week-end.
5: Ça sent
4: déjà
5: le week-end, là il y a un petit parfum ce matin.
4: Ça fait du bien. Bon, en tout cas, bon courage si vous travaillez aussi. Ici Cotentin vous accompagne, quoi qu'il en soit. Sauvez l'amour, voici Daniel Balavoine.

0: Vous écoutez Ici Cotentin, Sauvez l'amour, Daniel Balavoine.
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0: Bonne fête Christine. Bonne fête Christine. C'est votre fête aujourd'hui Christine. En ce vendredi 24 juillet. Bonne fête Christine et bon anniversaire alors à plusieurs artistes. Déjà, Hervé Villard. Hervé Villard, c'est son anniversaire aujourd'hui. Vous vous souvenez de Capri, c'est fini, c'était en 1965. Un titre qui a été vendu à plus de 3 millions d'exemplaires dans le monde. Il avait aussi proposé ce titre-là, écoutez.
2: Pourquoi

0: 11 millions de disques vendus en France. Hervé Villard, qui aujourd'hui fête ses 80 ans. Lui, c'est un bon anniversaire. Autre artiste français, autre chanteur, alors chanteur, auteur, compositeur, interprète français, né un 24 juillet, c'est lui. Écoutez.
1: Je te souviens du pont qu'on traversait naguère pour passer la rivière tout près de la maison.
2: J'ai envie de vous dire, j'étais encore moins né que le précédent, là.
0: Alors, Sarah, oui. Yves Dutheil.
2: D'accord.
0: 77 ans aujourd'hui. On connaît prendre un enfant par la main, la langue oui. de chez nous. Et il y avait aussi ce titre-là que j'ai réussi à vous retrouver là dans la discothèque d'ici Cotentin. C'était Le Petit Pont de Bois. Et puis, alors, une autre artiste. Peut-être que vous, Sarah, vous la connaissez davantage. C'est elle, c'est Jennifer Lopez.
2: Ah oui. C'est un petit peu plus ma génération, je dois dire. Oui. J'ai vu les clips, les films.
0: Voilà. Jennifer Lopez, c'est aussi donc son anniversaire. Elle a 57 ans aujourd'hui.
2: Ouais, et ça dépote encore sur scène. Elle a
0: dingue.
2: Une pêche.
0: C'est fou, c'est la folie, absolument. Jennifer Lopez, voilà. Il est 6h14. Vous écoutez ici Cotentin. Dans un petit instant, on va aller retour à l'actu et on va aller près de Rouen. Où en est-on de la béatification du père Hamel? On se souvient du père Hamel qui a été tué par deux terroristes dans son église. On fait le point ce matin sur votre radio ici Cotentin, tout de suite.
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0: Coup d'œil chez nos voisins, direction Saint-Étienne-du-Rouvray, c'est près de Rouen, il y a quasiment 10 ans jour pour jour, le 26 juillet 2016, deux terroristes islamistes tuaient le père Jacques Hamel, 86 ans, en pleine célébration dans son église. Les deux assaillants, âgés de 19 ans, étaient abattus par la police. Depuis 2017, une procédure de béatification du prêtre est en cours. Alors où en est-on, Christine Wurtz?
6: C'est un travail colossal qu'a mené le père Paul Vigouroux depuis 2017 pour monter le dossier en béatification du père Jacques Hamel.
7: On a auditionné 66 témoins, dont les témoins oculaires de l'assassinat du père Hamel. Et puis, il a fallu collecter les homélies, les archives, ce qu'on a pu trouver de papier sur le père Hamel ou du père Hamel lui-même, ses propres écrits, et puis de tout mettre en forme et de tout faire avancer.
6: 2 ans de travail collectif avec 2 objectifs précis.
7: Ce processus alors consiste à montrer 2 choses. D'abord, la réalité du martyr du père Hamel, voilà, c'est-à-dire que c'est bien une mort violente, une mort en haine de la foi. On a vraiment des témoignages très nets, y compris d'ailleurs de la police judiciaire française qu'on a intégré dans le dossier. L'autre partie, c'était sur la vie, sa vie humble, sa vie simple, sa vie donnée pour les autres, dont des vertus chrétiennes de foi, d'espérance et de charité.
6: 12 000 pages contenues dans 2 grosses caisses métalliques qu'une délégation de lycéens et de prêtres emmenés par l'archevêque de Rouen, Mgr Lebrun, ont apporté jusqu'au Vatican en 2019. Le dossier est maintenant entre les mains du dicaster pour la cause des saints.
7: Et maintenant, il est étudié, c'est-à-dire qu'ils vont lire tout ce qu'on a envoyé, ils vont faire un résumé. Sera soumis à différentes congrégations de cardinaux ou d'évêques, enfin de membres de congrégation générale sur place, avant un avis du préfet, du dicaster, pour une décision du pape lui-même.
6: Une décision du souverain pontife que le père Vigouroux n'attend pas avant plusieurs années.
7: On est dans le temps de l'Église, voilà, qui est un temps peut-être plus long. Je pense que l'Église a cœur de voir dans quelle mesure des fruits sont encore portés, dans quelle mesure on continue à en parler, et dans quelle mesure le peuple chrétien continue à... C'est pas l'effet d'un feu de paille, mais que sur le long terme, eh bien cette figure de prêtre ou ce martyr continue à parler et à porter du fruit. C'est ça qui est important, porter du fruit.
6: Pour les 7 moines de Tibérine, assassinés en Algérie en 1996, la procédure avait duré 25 ans et Jeanne d'Arc a été canonisée 5 siècles après sa mort. Alors le père Vigouroux ne sait pas s'il sera encore là pour voir la béatification du père Hamel, mais si elle a lieu, ce sera dans le diocèse de Rouen.
0: Christine Wurtz, merci. Il est maintenant 6h17. Vous écoutez ici Cotentin, nous vous souhaitons un très très bon réveil. Retour dans la Manche et on va revenir sur le carnaval de Granville. Tiens, c'était en février dernier. Je ne sais pas si vous, Sarah, vous y avez participé. Si vous avez
2: je n'ai pas eu cette chance.
0: La bataille de confettis, etc. En tout cas, dans un petit instant, on va entendre quelques bénévoles. Quelques bénévoles qui avaient donc participé à l'élaboration de ce carnaval. Grand moment. C'est en février dernier, ici Cotentin y était, bien sûr. Manu Gouache qui va se balader avec les bénévoles de ce carnaval juste après Mistral gagnant. Voici Renaud.

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0: fasse bien ou qu'il fasse mal, pour certains, de toute façon, il y aura toujours sujet à critique, à moquerie, quoi, voilà. Mais bon, c'est dans la joie et la bonne humeur, quoi. Donc, il n'y a pas de souci avec nos élus.
1: Ouais,
0: et
1: puis celui qui sait accepter la critique, j'ai envie de dire, bah celui-là est digne d'être élu.
0: Voilà.
1: C'est pareil, on a l'impression d'entrer dans un vieil atelier. Bonjour monsieur.
2: Comment allez-vous, jeune homme ?
1: Eh bien, et vous-même ?
2: Ben, ça va très bien.
1: Alors vous, vous êtes avec votre tablier...
2: De soudeur.
1: De soudeur.
2: En cuir, pour ne pas brûler.
1: Vous avez un gros gant de soudeur aussi.
2: Oui, tout à fait.
1: Parce qu'en fait, vous êtes en train de souder.
2: Alors là, je suis en train de débiter du métal pour souder après. Je refais des grosses serrures de prison.
1: Pour qui ?
2: Pour mon char.
1: Votre char, il est où ?
2: Il est juste là. C'est le plus ancien des chars individuels de Granville. Il a 51 ans, voire 52 ans maintenant.
1: Vous le refaites à chaque fois, quoi, forcément ?
2: Ah ben oui, on le refait complètement, d'un bout à l'autre. J'ai fait l'autre char, ben, à une époque j'en avais deux, donc j'en ai fait 60 et des brouettes de chars.
1: Ah, c'est dingue.
2: De rien, c'est effrayant. Hein.
1: Ouais, c'est fou.
2: Enfin, c'est une passion aussi, le carnaval. Moi, je suis l'ancien président du comité aussi. On aime bien quand même que le carnaval soit traditionnel, hein, parce qu'on fait pas de folklore, on fait vraiment de la tradition populaire. Hein. C'est un art de rue en fait, le carnaval. C'est vraiment un festival de rue, quoi. On crée une dynamique. Alors c'est vrai qu'avec les jeunes, ils ont tendance à faire un petit peu plus boîte de nuit, quoi. On les retient un petit peu.
1: C'est quoi finalement cette tradition ? On parlait d'art de rue, de prendre la rue en fait.
2: Oui, tout à fait. On prend possession de la ville. Moi, je me souviens du maire Marc qui me donnait les clés de la... en me disant c'est toi le patron pendant 5 jours. C'est un grand jouet le carnaval en fait. Hein. Taille adulte, on va dire, c'est quand même un truc extraordinaire qu'on fabrique, là. Parce qu'on y passe 4 mois, 5 mois, certains, des fois plus. Des fois, on se dit, mais qu'est-ce qu'on fait là, quoi ?
1: Ça fait 50 ans que vous faites le grand enfant, vous ?
2: J'ai commencé, j'avais 2 ans, sur un char de quartier. Faisais partie du char de la tranchée. Inutile de vous dire que les carnavals, j'en ai fait quelques-uns. À l'époque, le carnaval, il n'y avait que 9 chars. Et à l'époque, il y avait la caravane publicitaire du Tour de France qui ouvrait la cavalcade. Il lançait des bonbons, des chapeaux en papier, des trucs comme ça. Les gamins attendaient ça avec impatience, quoi. Parce que dans les années 54, on faisait venir 150 000 personnes. Maintenant, on les fait venir en 4 jours, 5 jours. Inutile de vous dire qu'il y avait du monde dans Granville. Hein. Mais il n'y avait pas de télé à l'époque. Les canapés étaient moins confortables.
3: Et nous serons encore nombreux hein, lors du prochain carnaval de Granville qui se déroulera l'hiver prochain. Rendez-vous en 2027 maintenant. Dai Dai, ça c'est Shakira. Ça met l'ambiance de bon matin. J'espère que vous allez bien. Il est 6h24. L'horoscope à suivre avec Catherine Viguier dans un instant.

0: gagner quelques degrés de plus, hein, vous trouvez pas?
1: Ah bah là, tout de suite, ah, on change de pays, de météo.
0: C'est ça. Et c'est Shakira, Dai Dai à l'instant. Les infos, c'est dans moins de 4 minutes maintenant.
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0: Juste avant de retrouver les infos à 6h27, nous accueillons Catherine Viguier pour l'horoscope du jour. Une actu, Catherine, pour ce vendredi.
7: Mercure, planète de la com, repart en course directe au cancer. Bonne nouvelle.
8: Bélier, une situation se décante côté foyer où des travaux prennent fin, vous serez rassuré.
7: Taureau, vos messages passent enfin et vous vous sentez libéré, plus serein.
9: Gémeaux, il faut absolument régler un souci relationnel, mais vous en avez conscience.
10: Cancer, vous êtes très concerné par la conjoncture astrale. Votre communication porte ses fruits, prévoyez aussi de voyager.
11: Lion, il sera préférable de parler à des personnes en qui vous avez confiance.
12: Vierge, vous soignez votre image en société, un peu partout, et ça fait son effet à présent.
13: Balance, une réponse vous parvient, la route est libre pour ce qui concerne le foyer et le travail.
14: Scorpion, partez à l'aventure, ouvrez d'autres portes que celles habituelles, vous y gagnerez au centuple.
15: Sagittaire, vous avez du travail, mais vous êtes super aidé et c'est en vue d'un meilleur avenir.
16: Capricorne, si vous attendiez une réponse d'un être aimé ou d'une hiérarchie, c'est parti.
17: Verseau, cette période de plusieurs semaines est importante, elle met en valeur votre relation aux autres.
18: Poisson, bonne nouvelle, Mercure reprend sa course et les occasions d'aimer avec un grand A sont à saisir.
19: Et pour nous tous, on dit des jolis mots et on se défoule, on écrit ses pensées.
0: Merci Catherine.
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0: Quelques minutes dans l'info d'ici, Sarah.
1: Suite et fin de notre série sur les plages du débarquement en Normandie avant la décision de l'UNESCO ce week-end. Aujourd'hui, on se demande ce que ça a changé pour les trois sites normands déjà classés. La reconstruction du Havre, le Mont-Saint-Michel et les tours Vauban de Saint-Valahoug et Tatiou. Réponse dans quelques minutes dans l'info d'ici.
0: Pour l'heure, il est 6h30, 6h30 tout pile. Vous écoutez Ici Cotentin, vendredi 24 juillet. Voici le 90 secondes, Cyril Ardo-Redon.
15: Des évacuations ordonnées pour tous les villages de la presqu'île du Cap Ferret ce matin. Elles sont toutes effectuées par la route D106. 20 000 personnes au total priées de se mettre à l'abri en Gironde. 23 000 personnes évacuées aussi à Biscarrosse et à Parentis en Borne, selon le préfet des Landes. Ce matin sur Ici Gascogne, les flammes ont parcouru 2500 hectares, elles ne sont pas sous contrôle. 600 pompiers sont engagés. Dans le Var, deux enquêtes ouvertes pour tenter de déterminer les origines de l'incendie du massif du Gros Bessillon. Le feu est toujours actif ce matin selon la préfecture. Il a parcouru 2700 hectares depuis mardi, même si les conditions météo s'améliorent. Ce matin, 27 départements de l'Ouest et du Sud sont placés en orange face à un risque élevé de feux de forêt. La Haute-Garonne est en rouge pour un risque très élevé. Dans ce contexte, la France a demandé l'activation du mécanisme de protection civile de l'Union européenne. Notre pays va recevoir rapidement des renforts aériens pour lutter contre les incendies en provenance de Croatie, du Portugal, de République tchèque ou de Slovaquie. Une amende record infligée à Google par l'Union européenne. 890 millions d'euros pour des atteintes à la concurrence dans les résultats de recherche et dans le magasin d'applications. L'amende la plus élevée infligée par Bruxelles à une entreprise au titre du règlement européen sur les marchés numériques. Et puis le Tour de France. France. 19e étape aujourd'hui, c'est l'avant-avant-dernière, 128 km entre Gap et l'Alpe d'Huez, parcours de montagne redouté par les coureurs, une route classique, mythique, avec pas moins de 21 virages.
1: Merci Cyril, on vous retrouve dans une heure à l'Info d'ici Cotentin, cinquième et dernier épisode de notre série sur les plages du débarquement. Avant la décision de l'UNESCO attendue ce week-end sur leur classement ou non au patrimoine mondial, aujourd'hui trois sites en Normandie ont cette prestigieuse labellisation. La reconstruction du Havre par Auguste Perret, le Mont-Saint-Michel et les tours Vauban de Saint-Valaougue et Tatiou. Alors qu'est-ce que ça représente d'être inscrit à l'UNESCO? Qu'est-ce que ça a changé pour eux? Stéphanie Brossard, vous vous êtes penché sur la question en commençant par le Havre.
6: Une forme de revanche selon les habitants du Havre.
20: Oui, les gens ont une meilleure opinion du Havre.
21: C'est quand même une architecture qui est très belle.
22: J'ai beaucoup de gens qui sont venus au Havre qui me disaient ils ne voyaient pas le Havre comme ça. Ils pensaient que c'était un ghetto, c'était une ville morte et tout ça. Et puis lorsqu'ils ont vu les aménagements qui ont été faits, ils se sont dit on s'est trompé sur le Havre.
6: Une reconnaissance pour une ville qui jusqu'à cette date de 2005 était mal aimée des historiens et des architectes selon Joseph Abraham, spécialiste d'Auguste Perret qui a constitué le dossier.
23: Il y a une phrase qui me revient en mémoire, que je cite d'ailleurs souvent, c'est celle d'Antoine Ruffnac, qui était le maire du Havre, que l'UNESCO avait rendu aux Havrais la fierté de leur ville.
6: Fierté et coup de boost également en termes de visiteurs, 300 000 pour l'église Saint-Joseph, sorte de phare de béton au cœur de la ville reconstruite, loin des 2 800 000 du Mont-Saint-Michel, mais tout de même, le Mont-Saint-Michel consacré en 1979, Hervé Biergeon, son directeur du développement.
24: L'inscription patrimoine mondial, elle n'a pas généré d'affluence particulière supplémentaire, contrairement à ce qu'on peut voir dans d'autres sites plus récemment inscrits. Par contre, elle nous a responsabilisés en termes de préservation du lieu. Et puis, c'est aussi une marque de reconnaissance forte pour l'ensemble du public sur le fait que c'est un élément exceptionnel du patrimoine commun.
6: Être reconnu à l'UNESCO, c'est du prestige, une plus grande visibilité pour le plus récent de la liste dans la région Saint-Valaougue et ses tours Vauban en 2008 et des obligations, rappelle également Annick Perrault, historienne qui a monté le dossier, sous peine de se voir rayée de la liste, comme ça a été le cas récemment, rappelle-t-elle, pour Dresde en Allemagne et Liverpool en Angleterre.
25: Parce que ce qui avait été inscrit pour Liverpool, c'était pour le centre historique des docks du 18e et 19e siècle, qui figuraient par de nouvelles constructions, on les inscrit. Donc, ces devoirs-là, il faut les respecter. Quand on s'inscrit, il n'y a pas qu'un dossier historique, il y a aussi un plan de gestion avec qu'est-ce qu'on va en faire à court terme, à moyen terme et à long terme.
6: Une inscription à Saint-Va qui aurait pu être remise en cause par le projet d'éolienne en mer, finalement déplacé au large de Barfleur.
1: Et dans la région, la dentelle d'Alençon est par ailleurs inscrite, elle, sur la liste représentative du patrimoine culturel immatériel de l'humanité, tout comme le carnaval de Granville dont on parlait tout à l'heure. Et puis dans une autre catégorie, la tapisserie de Bayeux est inscrite au registre de la mémoire du monde.
0: Sarah, à suivre dans le journal de 7h.
1: On se penche sur une autre reconnaissance, cette fois à l'échelle de la France, un peu plus modeste, le monument préféré des Français, la basilique de Lisieux qui représente la Normandie. Et c'est le tout dernier jour pour voter. Et puis en ce nouveau week-end de départ en vacances, on va parler sécurité routière face à un nombre d'accidents importants.
0: Merci, grand merci. 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Première radio à Cherbourg et dans le Nord Cotentin. 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
1: Je dirais même merci 540 000 fois.
0: 540 000, ouais, absolument. Alors on vous écoute, allez-y, je compte. Un, deux.
1: Il nous faudrait les noms de chacun pour les remercier.
0: C'est chouette. Non, merci, un grand merci à vous.
1: La météo.
0: 6h35, la météo. Eh bien, Sarah, je vous le dis pour vous et vous tous, des nuages parfois présents en début de matinée. Ensuite, c'est du soleil. Ça va être un vendredi estival avec un vent faible et des températures alors de 27 à 30 degrés. On aura 25 degrés sur Est Cotentin. Et là, on démarre la journée par 15 degrés. 15 degrés à Montebourg, à Cherbourg, comme à Villedieu-les-Poêles. On a déjà 17 degrés à Flamanville. Du soleil encore samedi. En revanche, à partir de dimanche, le temps sera plus instable avec des éclaircies, des averses, du vent et des températures en baisse, 21-24 degrés. Va faire froid.
1: J'irai peut-être pas jusque là.
0: On va pouvoir respirer alors. 21-24 degrés là pour dimanche. Bien.
1: La route.
0: La route, eh bien, ça circule sans souci à 6h36. Je vous communique les prochaines manœuvres du pont tournant. Vous qui circulez sur Cherbourg habituellement, sa manœuvre à 16h52 et 18h52 si un bateau se présente. Vous circulez sur Avranches, Granville, Coutances, Saint-Lô, Cherbourg. Vous participez évidemment à l'infotrafic. Vous partagez vos infos 02 33 23 13 23. Et puis je rappelle que la Manche reste toujours en alerte sécheresse. Et parmi les principales restrictions en vigueur, il y a par exemple l'arrosage des potagers qui reste interdit entre 9h et 20h. Vous avez l'ensemble des mesures et puis toutes les infos utiles sur ici.fr.
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0: Et ça continue encore et encore. C'est que le début. D'accord.
1: Il connaît toutes les paroles.
0: Enfin, Francis Cabrel les connaît mieux que moi.
1: J'imagine, j'espère pour lui quand même.
0: Question d'équilibre. Tout seul.

0: Francis Cabrel, question d'équilibre.
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2: Ben là, ce sont les animaux qui vont être à l'honneur. Dans un petit instant, évidemment, avec les conseils du docteur Pierre Fabin, notre veto conseil. Vous avez peut-être un chien. Alors, vous l'aimez, votre chien. Il vous aime aussi, mais il vous aime parce qu'il vous aime ou alors il vous aime parce que vous lui remplissez sa gamelle.
3: Est-ce que vous achetez son amour, c'est ça que vous, non, mais vous êtes en train de dire ?
2: On peut se poser la question. En tout cas, le docteur Pierre Fabin répondra à cette question. Il y aura des pistes, en tout cas. Des pistes de réponse dans quelques instants. Avant cela, je vous le disais, ce sont les animaux qui sont à l'honneur. Et là, en l'occurrence, ce sont les serpents. C'est parole d'enfant avec Yannick Leflo. Yannick est allé à la rencontre de Lenny, Paul, Lola, Léonie, Isia et Com. Question ce matin, pourquoi les serpents n'ont pas de bras ?
4: Bah, il prend les feuilles avec sa bouche et... ou alors il prend avec sa queue.
5: Pourquoi les serpents, ils n'ont pas de bras ?
6: Ils n'ont que des pieds.
7: Non.
6: Bah si, pour se déplacer, ils ont... je crois qu'ils ont un peu des pieds.
5: Tu fais super bien un serpent. Alors comment ça se déplace ? Alors raconte-moi, parce que à la radio on peut pas le voir ça. Mais ça se déplace comment un serpent ?
4: Bah en zigzag.
5: Comment t'avances ?
8: Très bonne question.
4: Tu fais une, deux.
5: Ouais, mais tu vois, tu pousses avec tes jambes. Il a pas de pied.
9: Il a pas de bras.
10: Pas de bras, pas de chocolat.
5: Comment il fait, alors ?
11: Il a pas besoin de se battre avec. Il a pas besoin de bras. Il a ses crocs pour se défendre. Et des fois aussi, il y a des serpents venimeux.
12: Allez-vous-en !
11: Il peut se défendre avec leurs crocs.
13: Bah, ils ont une longue queue, ça les aide.
14: Bah, des fois aussi, ils se déplacent, ils vont sur les arbres, ils se cachent dans les arbres, ils font leur maison dans les arbres. Et quand ils se déplacent, des fois, ils sautent des arbres et ils ratterrissent par terre. Et des fois, ils sautent d'arbre en arbre.
5: Tu me dis, il fait sa maison dans les arbres. Comment on fait une maison sans bras ?
11: Bah, il prend les feuilles avec sa bouche et... ou alors il prend avec sa queue.
15: Vous voyez, j'ai tout ce qu'il me faut.
11: Bah, et l'imace, c'est plutôt facile, vu que ça colle. Tu peux emmener tout ce qui passe. Bah, vu que ça colle, les limaces, bah, tu peux... Si t'as envie de faire ton nid avec des feuilles, tu peux coller les feuilles à ta queue.
5: Là, tu me parles des limaces, mais moi, j'étais avec les serpents.
11: Oui, mais c'est plus pratique, les limaces.
2: Bravo les enfants, on adore, on vous adore. Lenny, Paul, Lola, Léonie, Isia et Com. On a hâte de vous écouter à nouveau prochainement, en tout cas sur votre radio. Ici Cotentin, il est 6h43. Alors plus classique, hein, les serpents c'était à l'instant. On va parler de votre animal préféré, votre chien, dans un instant avec le docteur Pierre Fabin. À tout de suite.
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2: Alors, on regarde souvent son chien avec tendresse en se disant « qu'est-ce qu'il m'aime ?» Mais les esprits cyniques rétorquent « il t'aime pas, c'est... en fait, il est dépendant de toi pour manger. » Alors, notre relation avec Médor est-elle un amour sincère ou alors une forme de syndrome de Stockholm ? Le docteur Pierre Fabin a mené l'enquête dans le cerveau de nos compagnons.
18: Alors, c'est une question qui fâche, mais qui est philosophiquement juste. Nous contrôlons tout. Nous avons les clés du frigo, nous décidons des sorties, nous interdisons tout de suite. Techniquement, nos chiens sont des captifs. Mais pour la science, la comparaison avec le syndrome de Stockholm s'arrête là. Pourquoi ? Parce que ce syndrome naît de la peur et du traumatisme. Or, l'attachement de nos chiens est basé sur la sécurité. La preuve la plus flagrante nous vient d'une étude où des chiens ont passé des IRM quand ils étaient éveillés. On leur a fait sentir deux odeurs, celle d'une saucisse et celle de leur maître. Résultat, la zone du cerveau associée à la récompense s'allume plus intensément pour l'odeur de l'humain que pour la nourriture.
2: C'est très rassurant, mais au quotidien, certains chiens sont de vrais ventres sur pattes. Alors, et si on leur donne le choix entre nous et un bol de pâté, qu'est-ce qu'est-ce qui se passe? Est-ce qu'on gagne vraiment le match?
18: Alors, c'est là que ça devient intéressant. Des tests de préférence ont été faits. On met le chien dans un labyrinthe en forme de Y. Une branche mène à la gamelle, l'autre au propriétaire. La majorité des chiens foncent d'abord vers leur propriétaire pour dire bonjour, se faire caresser, et ensuite, ils vont manger. Ils valident le lien social avant le besoin vital. Il y a aussi la chimie de l'amour. Quand vous regardez votre chien dans les yeux, vous sécrétez tous les deux de l'ocytocine, l'hormone de l'attachement maternel. Dans le syndrome de Stockholm, ou chez un animal sauvage apprivoisé par la faim, ce pic d'hormone n'existe pas.
2: Donc, c'est de l'amour, c'est prouvé. Mais est-ce qu'il y a une différence selon les situations? Par exemple, quand ils ont peur?
18: Et c'est justement l'argument final, ce qui différencie l'otage de l'enfant. Un otage, s'il y a un danger, un incendie, une explosion, va profiter de sa confusion pour essayer de fuir son ravisseur. Le chien, lui, fait l'inverse. Face à un danger, un orage, un pétard, le fait d'aller chez le vétérinaire, il ne fuit pas loin de vous. Il se réfugie souvent vers vous ou entre vos jambes. C'est exactement le comportement d'un enfant avec ses parents. Il vous considère comme son pilier de sécurité, pas comme son gardien de prison. Il vous aime, tout simplement.
2: Ben voilà, c'est de l'amour, c'est de l'amour. Merci, docteur Pierre Fabin. Vous avez, vous, Sarah, un animal?
3: J'ai un chat.
2: Et alors, il vous le rend bien ou pas?
3: Oui, il a son petit caractère, mais il vient nous voir le matin, se frotter sur nos jambes.
2: Pour réclamer sa pâtée.
3: Pour réclamer sa pâtée. Mais pas que, il vient à d'autres moments aussi.
2: Allez, dans un petit instant, si vous êtes amateur de course hippique, il y a un rendez-vous sur l'hippodrome d'Agon-Coutainville à partir de 13h30 cet après-midi. Je vous dis tout dans les prochaines minutes. On se réveille malheureux en forme, super forme, avec le son de ABBA ce matin. C'est Gimme, Gimme, Gimme.

0: Ça sent le week-end. Je sais pas vous, mais ah oui, ça sent le week-end. Le groupe ABBA, Gimme. Il faut dire qu'on est déjà vendredi. Nous sommes le 24 juillet. Et bonne fête, Christine. Trois infos à noter sur votre agenda aujourd'hui. Déjà, nous avons eu l'occasion de vous parler d'un festival sur l'histoire de la cavalerie militaire. Ce week-end, là, au musée mémorial Cobra La Percée, c'est à Saint-Sébastien-de-Ré. Alors, on a appris que cette manifestation était annulée. Voilà, je vous le dis, ça n'est que partie remise. Si vous êtes amateur de course hippique, vous avez rendez-vous sur l'hippodrome d'Agon-Coutainville à partir de 13h30 cet après-midi. Les meilleurs chevaux et professionnels sont attendus pour faire parler la poudre sur la piste et repartir avec les traditionnels homards. Parce que ça se passe comme ça. Un écran géant permet de suivre le déroulement des courses dans les meilleures conditions. Il y a de nombreux lots à gagner, dont des homards. C'est à gagner par tirage au sort parmi les tickets de seconde chance. Structure gonflable, goûter gratuit pour les enfants, food truck, les courses se déroulent dans un cadre très accueillant, c'est à quelques pas de la plage, et c'est à Agon-Coutainville, donc sur l'hippodrome, cet après-midi à partir de 13h30. Et puis ce soir, à Saint-Sauveur-le-Vicomte, à 19h, rendez-vous au musée Barbet de Révilly, la lecture théâtralisée d'une œuvre méconnue du grand romancier normand Jules Barbet de Révilly, publiée en 1832 sous le titre Léa. Barbet de Révilly qui dépeint un amour impossible entre deux jeunes gens. Alors c'est à découvrir, c'est donc ce soir, 19h, avec le Pays d'art et d'histoire du Clos du Cotentin, au musée Barbet de Révilly, c'est à Saint-Sauveur-le-Vicomte, c'est gratuit, pour les moins de 18 ans. En attendant, je t'emmène au vent. C'est le titre incontournable des soirées dansantes, signé Louise Attac.
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0: Louise Attaque, je t'emmène au vent. Vous écoutez ici Cotentin, il est 7h05. Les infos reviennent dans 5 minutes maintenant avec Sarah Saltiel-Rago. Dans un petit instant, on va parler des réunions familiales qui nous apprennent beaucoup, beaucoup sur nous-mêmes. En tout cas, on va pouvoir le vérifier. Donc, dans un petit instant avec les humoristes invités par Fred Ballard. J'ai quand même quelque chose aussi de très, très, très important à vous communiquer puisque vous êtes là et fidèle à ici Cotentin dans la prochaine heure. Écoutez bien. Vous allez pouvoir repartir peut-être avec une carte cadeau d'une valeur de 30 euros. Ça n'est pas tout. Vous repartirez probablement, je l'espère en tout cas, avec ces invitations pour découvrir la Cité de la Mer à Cherbourg. Vous allez pouvoir découvrir la Cité de la Mer en famille. Et puis, qui sait, si vous êtes sage, je vous offrirai vos invitations pour le Festival Interceltique de Lorient. Oui, mesdames et messieurs, vous avez bien entendu, ça se passe ici, sur votre radio, ici Cotentin. On va jouer dans la prochaine heure au bruit de l'été. Je vous en dirai plus dans quelques instants.
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0: L'été, justement, l'été, les grandes familles se réunissent. Les tatas, tontons, cousins, cousines se retrouvent, se redécouvrent et se comparent aussi, forcément. Alors, dans l'humour en tube, Fred Ballard a remarqué que, pour certains, la réalité saute aux yeux.
8: Je sais que je suis un peu éclaté et tout, mais en vrai, je m'en bats les couilles. Je suis un peu moche depuis que je suis petit. C'est pas de ma faute, je suis né comme ça, j'ai pas fait de travaux.
9: Oui, c'est vrai que quand on se rend compte qu'on n'est pas le plus flamboyant de la portée, il faut toujours brandir l'excuse du 100% naturel, hein. Pas de Botox donc pour Hakim Djemili, juste des gènes plastiques défectueux, mais un gène comique prédominant.
8: C'est les ancêtres, ils sont dégueulasses de génération en génération. Chez nous, la mocheté, elle a pris de l'élan, ça fait longtemps qu'elle est là. C'est l'arbre généalogique, voilà, moi mon arbre généalogique, ça doit être un arbre à chat, je sais pas c'est quoi délire. En vérité, c'est les parents, hein. Enfin non, en vrai non, ma mère bien... Mon père un peu cuit, c'est ça qui nous a baisé la vérité.
9: Mais oui, il suffit d'un chromosome pas ouf hein, pour tout faire foirer. Mais bon, il y a une forme de beauté dans les portraits de Picasso, hein, si ça peut en rassurer certains. Et puis heureusement, on peut reconnaître des membres de sa famille éloignés autrement que par le physique.
10: Alors vas-y, qui es-tu par rapport à moi ?
11: Mon arrière-grand-père.
10: Ouais, t'es mon arrière-grand-père parce que les doigts... Ouais.
11: Frère, votre arrière-grand-père.
10: Ok. Et donc toi, t'estimes que genre, on est potes, quoi, c'est... On est cousins, c'est ça ?
11: Ouais.
10: C'est quoi ton prénom ?
11: Athénaïs. Ouais.
9: Oui, dans certaines familles à particules, on se reproduit en masse, hein, donc exit la reconnaissance faciale. Hein, Paul de la part de Saint-Sernin implique la reconnaissance par le blaze. Il y a assez peu de Kevin hein, chez les Saint-Sernin, mais il y a Paul qui fait mariole et papy qui rigole. Donc l'humour sauve de tout, même des arbres à chat généalogiques.
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0: Bon réveil, vendredi 24 juillet, ici Cotentin, 7h. Les infos, Sarah Saltiel-Rago, bonjour.
12: Bonjour Eric, bonjour à tous.
0: Prudence sur la route en ce nouveau week-end de départ en vacances.
12: Journée classée orange par Bison Futé, avec des difficultés dès 13h sur la 13 en direction de la Normandie. L'occasion d'une petite piqûre de rappel, on ne fait pas n'importe quoi sur la route, car Pierre Coquelin, traditionnellement près d'un quart des accidents de l'année ont lieu en juillet et en août dans la Manche.
0: 11 morts sur les routes manchoises depuis janvier. Il y en avait déjà eu 20 à la même époque l'an passé, année particulièrement noire dans notre département. La préfecture recense également 172 accidents graves. Là encore, c'est un petit peu moins qu'à la mi-2025. Des chiffres encourageants selon la préfecture, mais il y a encore beaucoup trop de comportements à risque et le nombre de permis de conduire retirés depuis janvier dans la Manche, je viens le rappeler, 900. On est sur les bases de l'année dernière qui avait été record avec 1800 permis retirés au total sur un an. Alcool, stupéfiants, vitesse, le grand danger en ce moment, c'est de se relâcher sur la route des vacances, mais aussi de ne pas suffisamment se protéger. Le préfet de la Manche appelle ainsi les motards à s'équiper de gilets airbags. Il annonce également qu'à partir de la rentrée, au vu du nombre important d'accidents graves, il va prendre un arrêté pour rendre le port du casque obligatoire sur les trottinettes.
12: Et justement, sur cette question du port du casque pour les pilotes de trottinettes, on vous invite à partager votre avis sur la page Facebook d'ici Cotentin. Qu'est-ce que vous en pensez? On attend vos réactions et on en parle avec le préfet de la Manche, invité de la rédaction à 7h42 tout à l'heure. On ignore encore les circonstances là de cet accident, mais un cycliste de 65 ans a été découvert en arrêt cardio-respiratoire dans un fossé. C'était hier à Chef-du-Pont, commune déléguée de Sainte-Mère-Église, en fin de journée. C'est un témoin qui a alerté les secours qui ont entamé une réanimation. La victime a finalement été héliportée vers l'hôpital Pasteur de Cherbourg. Ils ont rejoint les 800 pompiers mobilisés en Gironde. Une centaine de soldats du feu venus de Normandie et de Mayenne sont partis en renfort sur place. Ils sont arrivés mercredi soir sur ce méga feu dans le bassin d'Arcachon, très peuplé à cette période de l'année. Et en ce moment, même tous les villages ce matin sont en train d'être évacués sur la presqu'île du Cap Ferré. Dans les marais, la mairie de Picauville appelle à la vigilance. Elle a été victime d'une tentative de vol de câbles, des câbles qui servent à éclairer le terrain de foot. Ils ont été sectionnés. En cas de doute, la municipalité appelle les habitants à prévenir les gendarmes en composant le numéro 17. On devrait savoir ce week-end si oui ou non les plages du débarquement en Normandie sont classées au patrimoine mondial de l'UNESCO. À cette occasion, ici Cotentin vous propose une série de reportages toute la semaine sur le sujet. Et ce matin, on s'intéresse à ce que cette labellisation a changé pour les sites déjà classés. Il y en a 3 en Normandie. Le Mont-Saint-Michel, bien sûr. La reconstruction du Havre par Auguste Perret. Et puis, dernière en date, les tours Vauban de Saint-Valahougue et Tatiou en 2008. Le site manchois qui en a tiré une plus grande visibilité et plus de visiteurs aussi, selon Annick Perrault, historienne manchoise qui avait constitué le dossier.
13: C'est vrai que ça représente un atout. Ça n'a pas changé tellement tout de suite la fréquentation touristique, mais on a remarqué que sur un an, c'est à peu près 20% de plus. Et chaque l'année suivante aussi, 20%. Surtout pour les sites comme le nôtre, qui n'est pas très très connu. Donc les gens se demandent, oh, c'est où Saint-Valahougue, c'est quoi? Voilà. Ce qui a fait changer, c'est l'effet réseau. Car nous avons été inscrits dans le cadre du réseau des sites majeurs de Vauban. Et on est 12 sites. Et il y a des gens qui font le tour des 12 sites. Il y a aussi des gens qui vont pour la Normandie, hein, qui font le Havre, qui font le Mont-Saint-Michel et qui montent. Ils ne montaient pas avant jusqu'à Cherbourg et jusqu'à Saint-Va et ils montent. Donc ça a changé la fréquentation, oui.
12: Un reportage en longueur à retrouver dans l'info d'ici à 8h30 et d'ores et déjà sur ici.fr. Le sénateur Les Républicains de la Manche, David Marguerite, au chevet des producteurs de moules sur le littoral manchois, l'élu a écrit à la ministre de la Mer et de la Pêche, Catherine Chabot. Depuis plusieurs années, les moules sont attaqués par des araignées de mer. Et là, avec les fortes chaleurs de cet été, la mortalité est grande dans les naissins. Les professionnels craignent une récolte catastrophique en 2027. David Marguerite appelle donc le gouvernement à prendre des mesures de soutien pour la filière.
0: Ici Cotentin, 7h04, la basilique de Lisieux sera-t-elle le monument préféré des Français?
12: C'est le tout dernier jour pour voter pour le plus grand édifice religieux construit au XXe siècle en France. C'est lui qui représente la Normandie dans le célèbre concours diffusé à la télévision sur France 3. Et les visiteurs de la basilique de Lisieux viennent de toute la France et même du monde entier, subjugués par cet édifice, Jean-Baptiste Marie.
14: Debout face au monument qui sera peut-être le préféré des Français, Denis enchaîne les compliments.
15: Il est magnifique, il est absolument magnifique, il est à découvrir. Nous sommes de la région et on n'avait jamais pris le temps de venir ici. Et franchement, c'est majestueux, c'est grandiose.
14: Marie-Louise, une touriste marseillaise, est aussi fascinée.
16: J'étais impressionnée surtout par l'intérieur parce qu'on ne s'y attend absolument pas. Après, c'est vrai que l'environnement surprend. Les sculptures, les façades, le travail. Et c'est surtout l'intérieur qui m'a impressionné quand je suis rentrée.
14: 104 mètres de long, un dôme qui culmine à 90 mètres de hauteur, des mosaïques sublimes, des vitraux, tout cela n'a pas laissé de marbre Priscilla, originaire du Brésil.
17: C'est impressionnant. Il y a l'église à São Paulo où je vais tous les dimanches. Alors, je rêvais de visiter ici. C'est grand, mais en même temps, on se sent bien accueilli. Et j'aime bien aussi les détails andorré, j'ai beaucoup aimé, oui.
14: Impossible donc de trouver un visiteur déçu. Delphine vient de Châteauroux.
18: Elle est magnifique, spectaculaire à l'intérieur. Et on se dit, comment ils ont pu faire ça déjà? Et c'est vraiment un lieu qu'il faut visiter absolument, à voir mille et mille fois. Ça fait au moins la troisième fois ou quatrième fois qu'on la voit. Et à chaque fois, ça nous fait une sensation d'émerveillement.
14: Et cela ne vous surprendra pas, Delphine. Espère bien que la basilique de Lisieux sera sacrée monument préféré des Français.
12: Et pour ça, vous pouvez voter jusqu'à minuit ce soir, dernier cara. Le résultat sera connu en septembre prochain, quelques jours avant les journées du patrimoine. Va-t-on avoir là un Manchois sur le podium? C'est le début ce vendredi des championnats de France élite d'athlétisme. Ça se passe à Albi, dans le Tarn. On pourra notamment voir la perchiste cherbourgeoise Isilde Drouet, vice-championne d'Europe en moins de 18 ans il y a quelques jours. À suivre également la Saint-Loise, Maëlle, Biré et Louis sur le 10 000 mètres marche. Et puis le peloton du Tour de France part lui à l'assaut de l'Alpe d'Huez aujourd'hui. Un finish mythique après 185 km. A noter qu'au général, le Normand Nicolas Prodhomme gagne du terrain, 16e ce matin. Guillaume Martin-Guyonnet, lui, 28e, passe devant le Bayeuxin Kevin Vauclin, 31e. Et puis on termine avec des remerciements, Eric.
14: Eh oui.
12: Un grand merci à vous, auditeurs, puisque ici, Cotentin est la première radio sur Cherbourg et sur le Nord Cotentin. Et vous êtes de plus en plus nombreux aussi à nous écouter et à suivre toute l'actualité sur l'application ici. Alors un grand merci à toutes et à tous.
14: Merci tout plein.
12: La météo, mon cher Eric, avec une belle journée.
0: Oui, alors des nuages parfois présents en début de matinée, mais ensuite c'est du soleil. Soleil sur toute la Manche. Le vent restera faible dans l'ensemble. Les températures, on se réveille avec 14 degrés à Cherbourg comme à Valogne, 17 degrés à Granville, 15 degrés à Mortain dans le Sud-Manche, 17 degrés à Saint-Pierre-Église là dans le Val-de-Serre. Notez la deuxième édition du Festival Polyphonique en Val-de-Serre. Les 24, 25, 26 juillet, autrement dit ça commence aujourd'hui et c'est durant tout le week-end. 4 chœurs professionnels, 6 concerts en 5 lieux du patrimoine du Val-de-Serre, c'est avec ici Cotentin. Les températures maximales pour aujourd'hui, pour ce vendredi, 27 à 30 degrés. On aura 25 degrés sur Est Cotentin. Du soleil encore samedi, en revanche, un temps plus instable pour dimanche avec des éclaircies, des averses, du vent et des températures en baisse. 21 à 24 degrés là pour dimanche. Alerte sécheresse dans la Manche, c'est toujours d'actualité. Parmi les principales restrictions en vigueur, l'arrosage des potagers interdit entre 9h et 20h. Entre autres, vous retrouvez l'ensemble des mesures et toutes les infos utiles sur ici.fr.
12: La route, on attend du monde en ce week-end de grand départ, mais Bison Futé annonce du orange. Avec une autoroute A13 qui se charge entre Paris et la Normandie à partir de 13h environ. Mais pour l'instant, sur la Manche, tout va bien.
0: Ça va super,
12: voilà.
0: Non, ça circule bien, effectivement. Je vous communique simplement les manœuvres du pont tournant à Cherbourg, puisqu'il y en aura cet après-midi à 16h52 et 18h52 si un bateau se présente. 16h52, 18h52. Bon, le trafic se fait bien, que ce soit dans le nord, centre, le sud Manche. Vous circulez en tout cas sur Avranches, Granville, Coutances, Saint-Lô, Cherbourg. Vous nous faites remonter vos infos. Ralentissement, accident, contrôle de vitesse, 02 33 23 13 23.
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0: Bon début de journée. Et bon petit déjeuner aussi, si c'est l'heure, il est 7h09. Allons-y pour un petit café. Et Billy Joel pour vous accompagner. Hop.

0: Billy Joel à l'instant, c'était Uptown Girl.
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0: Vendredi 24 juillet, jour de chance, j'ai envie de dire, jour de chance. On va jouer ensemble au bruit de l'été dans quelques minutes. 02 33 23 13 23, vous allez pouvoir nous appeler et tenter donc de me donner une bonne réponse par rapport au bruit que vous allez entendre là tout de suite maintenant. Je vous l'avais déjà proposé hier, hein, pour celles et ceux qui étaient fidèles.
2: Oui, personne n'a trouvé.
0: Et pour l'instant, non, on n'a pas trouvé. Alors, le but étant, vous l'avez compris, d'identifier ce bruit de l'été. C'est un bruit de l'été, oui, c'est un bruit assez estival quand même, hein, somme toute. Oh oui, mais il faut être précis. Alors, 02 33 23 13 23, je vous couvrirai de cadeaux, car les cadeaux s'accumulent depuis hier. Vous allez pouvoir gagner, j'espère, dans un petit instant, cette carte cadeau d'une valeur de 30 euros. Autrement dit, vous allez pouvoir faire les courses dans un commerce près de chez vous. 30 euros à dépenser, super. Vous gagnerez aussi, je l'espère, ces invitations pour le 55e Festival Interceltique de Lorient. Découvrez notamment Horizon Celtique, grand spectacle nocturne là du festival. C'est samedi 1er août à 21h45. Un show exceptionnel pour toute la famille, avec plus de 500 artistes des 8 nations celtes. Vous gagnerez aussi vos invitations pour aller à la Cité de la Mer de Cherbourg. Et puis quoi d'autre encore? J'ai pas tout dit. Je vous dirai tout dans un petit instant. Je vais reprendre mon souffle, il est 7h13. En attendant, vous appelez 02 33 23 13 23. Allez, on se retrouve dans un petit instant pour Mon œil dans le rétro avec Gérald Roux. Retour sur l'histoire de ce gentil loup qui a marqué la période de Noël. A tout de suite.
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0: Bientôt 7h15, Mon œil dans le rétro avec Gérald Roux. Tout cet été, on se retourne sur ce qui nous a marqué depuis le début de l'année. Direction, Noël dernier. Rappelez-vous, avec cette publicité qui nous a fait craquer.
5: Oui, la pub télé du loup d'Intermarché. Un petit film d'animation mignon qui a suscité des réactions positives presque unanimes. L'histoire d'un loup rejeté par les animaux de la forêt qui se met à cuisiner des légumes, des fruits, afin de prouver qu'il peut manger autre chose que de la chair fraîche. À la fin de l'histoire, le loup est accepté à la table des autres animaux, les lapins, les moutons, les biches, les hérissons, car il a amené avec lui une sorte de quiche aux légumes pour ce repas de fête. La pub se termine avec cette phrase « On a tous une bonne raison de commencer à mieux manger ». Arrive ensuite un logo, celui d'une enseigne de grande distribution, Intermarché, qui souhaite de joyeuses fêtes aux téléspectateurs. Bien vu le message sur les légumes, sur les fruits, sur la bonne nourriture. Enfin, comme pour s'assurer de séduire le plus grand nombre, le spot est illustré par une chanson qui chavire les cœurs de la France populaire.
6: Car je suis
5: quel beau conte de Noël qui nous fait du bien alors que le monde s'embrase. Seulement voilà, 5 mois après, au risque de casser un peu l'ambiance, j'ai vu surgir 2 études qui peuvent refroidir notre enthousiasme. La première est un rapport du Sénat qui dit ceci. La grande distribution réalise volontairement de grosses marges bénéficiaires sur les fruits et légumes pour rattraper les petites marges qu'elle fait sur les produits ultra transformés. La deuxième étude, menée par l'association Que Choisir, pointe les produits bio. Selon elle, les hypermarchés pratiquent une marge 80% plus élevé sur les fruits et légumes bio que sur les fruits et légumes conventionnels. La grande distribution conteste ces 2 études. Reste que nous l'avons constaté, les fruits et légumes, c'est vraiment pas donné, et le bio encore moins. Et là, certains pourront dire que finalement, le loup d'Intermarché est peut-être aussi le symbole d'un secteur bien carnassier.
0: Gérald Roux, merci, Mon œil dans le rétro. Sur votre radio ici, Cotentin, il est 7h16. Dans un petit instant, j'espère pouvoir vous offrir plein de cadeaux avec le bruit de l'été. 02 33 23 13 23, évidemment, pour jouer. On va se retrouver après Un homme debout avec Claudio Capeo.

0: Un homme debout, Claudio Capeo, il est 7h20. Restez avec nous parce que dans un petit instant, on va parler de médiation animale. Un regard animal peut tout changer. On va voir ça avec mon invité dans un petit instant, ici ça marche. Avant cela, on joue au bruit de l'été avec Olivier et Laurent. Olivier à Icœur-Dreville, bonjour.
1: Oui, bonjour.
0: Bonjour Olivier. Alors, on va réécouter ce bruit de l'été. Et dites-moi, ça vous fait penser à quoi ?
1: Alors, je pensais à un doudou de bébé qui fait de la musique.
0: Ah, un doudou. Le doudou qui fait de la musique. Le doudou ne fera pas de musique aujourd'hui. Non, c'est pas la bonne réponse. Aïe, okay. C'est pas grave.
1: Merci.
0: À bientôt, Olivier. Bonne journée à Icœur-Dreville.
1: Merci, à bientôt.
0: Laurent à la glacerie. Bonjour, Laurent.
2: Bonjour.
0: Alors, est-ce que vous avez la réponse, vous ? La bonne réponse, évidemment.
2: Ah ben ça, je sais pas. Moi, je pensais au camion de glace qui se déplace.
0: Au camion de glace qui se déplace ?
2: Vous savez, le camion qui va dans la ville de point en point pour acheter des glaces.
0: Ben, un camion, quand on le démarre, il fait pas ce bruit-là, hein, pardon.
2: Non, mais quand il arrive, il a la musique pour prévenir.

0: Fruits là de l'été, nous vous le proposons depuis déjà hier. Les cadeaux se sont accumulés. 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Bravo! Et puis, vous êtes toujours là ou pas?
1: Oui, je vous écoute.
0: Et puis vous savez quoi, je vous remercie. Franchement, je vous remercie. Vous êtes un fidèle auditeur, Laurent, je ne me trompe pas.
1: Oui.
0: Vous êtes plus de 41 000 auditeurs fidèles chaque jour. Ici Cotentin, première radio à Cherbourg et dans le Nord Cotentin. Donc merci à vous et merci à vous tous. Merci aussi à celles et ceux qui s'informent via l'application ici avec plus de 540 000 visites. Je vous demande pas, mais je vais vous le demander quand même. Quelle est votre radio locale dans la Manche, mon cher Laurent?
1: Ici Cotentin, bien sûr.
0: Vous ne changerez pas, hein, vous ne changerez rien.
1: Non. Les autres, elles sont bloquées, de toute façon, elles ne fonctionnent pas.
2: Ah bah voilà. Avec des cadeaux pareils.
0: Bonne journée, bravo Laurent, à bientôt.
1: Merci beaucoup.
2: Bonne journée Laurent.
1: Bonne journée, au revoir.
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0: On rejouera tout à l'heure, évidemment, dans une heure avec d'autres cadeaux et un nouveau bruit de l'été. Alors, on va parler maintenant de médiation animale. De médiation animale avec mon invité, c'est Doriane Sénéchal-Benoît. Bonjour.
4: Bonjour.
0: Tout à côté de Valogne, hein, c'est ça, Colombie.
4: Oui, c'est ça, Colombie.
0: La médiation animale. Je disais tout à l'heure, le regard animal peut tout changer. Le lien entre l'humain et l'animal peut apaiser. On va voir ça avec vous. Expliquez-nous, quelle est votre définition de la médiation animale ?
4: Alors pour moi, la médiation animale, c'est une approche où on utilise justement le lien qui se crée plus ou moins naturellement entre les animaux et les humains. Ça permet de travailler avec les bénéficiaires différents objectifs.
0: Lesquels ?
4: Alors les objectifs, déjà, on va avoir pour les enfants tout ce qui va être sensoriel. Les jeunes enfants, la découverte, les plumes, la paille, ils adorent ça. Mmh. Avec les personnes âgées, on va travailler sur la mémoire. Parce que on a beaucoup de personnes âgées qui ont déjà eu des chiens dans leur enfance. Et donc ça fait revenir plein de mémoires. Ouais. Et puis le lien, tout simplement. Parce que du coup, ça amène à la discussion. Et on va aussi amener à la confiance en soi et parler des émotions, parce que l'animal peut faire miroir. D'accord. Le principal bienfait que j'utilise, moi, c'est l'apaisement. Parce que les animaux nous ramènent à l'instant présent.
0: Ouais. Alors, Doriane, évidemment, vous ne travaillez pas seule. Vous avez une équipe.
4: C'est ça.
0: Une équipe avec vous. Il y a qui, il y a quoi ?
4: Alors, dans mes partenaires, on a Pichou, qui est un chien. On a Bonnie, qui vient d'arriver dans l'équipe. C'est un petit chiot corgi qui est en pleine formation. Uh-huh. On va avoir 4 cochons d'Inde et 5 poules et un petit coq-nain.
0: D'accord. Ah oui, alors donc, les poules, les cochons d'Inde... Ça apporte quelque chose, ça transmet quelque chose, ça échange quelque chose avec la personne avec qui on
4: c'est
0: est.
4: C'est ça. En fonction des objectifs, on va pas forcément travailler avec le même animal ou pas à chaque séance.
0: Ouais.
4: Faut savoir que les poules n'approcheront pas quelqu'un de stressé. Les cochons d'Inde, ils vont pas avoir la même réaction en fonction de l'émotion de la personne. Et puis bon bah le chien, on définit plus ce qu'on fait.
0: Doriane, il faut plusieurs séances pour arriver à des résultats.
4: Alors ça va dépendre des objectifs.
0: C'est en fonction des personnes.
4: C'est ça. Les structures en général, ils partent alors soit une séance par mois à l'année, soit sur des packs de plusieurs séances.
0: C'est chouette ça, quand même. C'est bien. Et où est l'équipe qui vous accompagne là?
4: L'équipe à la maison.
0: À la maison.
4: Tout le monde est à la maison.
0: Très bien. Et vous à la radio, c'est super. En tout cas, on a découvert la médiation animale. Effectivement, le regard animal peut tout changer. On vous retrouve alors facilement sur les réseaux. Vous avez un site internet hein, d'ailleurs qui est très bien fait et qui s'appelle Les États d'âme. Merci d'avoir été avec nous, Doriane Sénéchal-Benoît. Je vous souhaite une belle journée. Vous écoutez ici Cotentin, il est 7h26. Allez, dans un petit instant, vous retrouvez le 90 secondes, l'info d'ici. Nous vous souhaitons une belle journée avec là-bas, c'est Sirima et Jean-Jacques Goldman.

0: Sérima, Jean Jagelman, c'était là-bas. Les infos reviennent sur votre radio ici Cotentin dans moins d'une minute.
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0: À suivre dans un petit instant dans l'info d'ici, Sarah.
5: Un hommage à 4 soldats américains en présence de leurs descendants. C'était hier à Saint-Germain-sur-Ré sur la côte ouest de la Manche. Moment émouvant pour ces familles, vous l'entendrez.
0: Restez donc avec nous et nous vous souhaitons une belle matinée. C'est vendredi 24 juillet, il est maintenant 7h30. Voici le 90 secondes, Cyril Ardo-Redon.
6: Scène cauchemardesque, apocalyptique selon les témoins face aux flammes qui ont déjà parcouru 2500 hectares. 23 000 personnes évacuées dans les Landes selon le préfet à Biscarrosse et à Parentis-en-Born. Des maisons détruites selon les pompiers qui n'ont pas encore le bilan précis. Et puis en Gironde, plus de 20 000 personnes évacuées, mises à l'abri en cours pour tous les villages de la presqu'île du Cap Ferré. Évacuation par une route unique, notamment avec des bus mais également des bateaux. L'incendie du massif du Gros Bessillon dans le Var, toujours actif ce matin. Il a parcouru 2700 hectares depuis mardi. Mais les conditions météo s'améliorent. Certains habitants évacués ont pu regagner leur domicile. Deux enquêtes sont ouvertes pour déterminer les origines du feu. Ce matin, la Haute-Garonne en rouge face à un risque très élevé de feux de forêt. 27 départements de l'Ouest et du Sud placés en orange pour un risque très élevé. Et dans ce contexte, on attend des renforts aériens venus de nos voisins européens, du Portugal, de Croatie ou de République tchèque. La France a demandé l'activation du mécanisme de protection civile de l'Union européenne, indique Emmanuel Macron. Après la mort de deux pompiers en intervention mardi en Gironde, 100 000 euros collectés en 3 jours. Une cagnotte pour soutenir leurs familles et leurs proches. 3 000 personnes ont assisté hier à un hommage dans la commune de Saint-Médard-en-Jalles. Et puis le Tour de France, la 19e étape, aujourd'hui à 2 jours de l'arrivée à Paris. Itinéraire de montagne, 128 km entre Gap et l'Alpe d'Huez.
5: Merci à vous Cyril, on vous retrouve dans une heure. L'info d'ici est un hommage à 4 soldats américains de la Seconde Guerre mondiale. Paul Bearden, Manly Lafleur, Forrest Merritt et Francis Messmer, tués le 23 juillet 44, il y a tout juste donc 82 ans à Saint-Germain-sur-Ré, emportés par un tir de mortier. Une cérémonie avait lieu hier sur la commune à la pointe du banc pour apposer une plaque en leur mémoire sur le dernier blocus qui reste encore aujourd'hui et qu'ils ont tenu. Il fait effet assez rare. Parmi les 80 personnes présentes, les descendants des 4 soldats étaient là, Antoine Van Hendrich.
7: Main sur le cœur pendant l'hymne américain, ils s'appellent Christopher, Walter, Chrissy ou Leslie, tous descendants des 4 soldats tués il y a 82 ans. Et à la tribune, Roger Ward est le neveu du sergent Paul Bearden.
8: 46 jours après le D-Day, nous honorons 4 jeunes du 121e escadron de cavalerie motorisée et leur sacrifice à quelques pas de là où nous nous trouvons.
9: God bless America and vive la France.
7: Puis la plaque est dévoilée, les familles ne peuvent cacher leur émotion.
10: Merci d'être parmi nous aujourd'hui.
7: C'est Roger Ward, général de brigade à la retraite, qui a réuni en France les familles des différents soldats.
8: Les familles s'en rappelleront. C'est un honneur de les rencontrer pour la première fois. Saint-Germain-sur-Ré a été importante pendant la guerre. C'est un voyage avec beaucoup d'émotions.
7: À ses côtés, Leslie Merritt est le neveu d'un des soldats tués à Saint-Germain-sur-Ré.
8: On ne peut pas s'empêcher d'avoir les larmes aux yeux de voir sa mémoire honorée des années après. Je peux parler au nom des 4 familles. Nous sommes très reconnaissants.
7: Mais alors que s'est-il passé ce 23 juillet 1944 ? L'unité de cavalerie dont faisaient partie les 4 soldats était venue pour protéger la ligne américaine sur le Havre de Saint-Germain. Des patrouilles sont organisées entre Saint-Germain-sur-Aix et Créances avant une ultime offensive allemande dans le secteur. Régis Giard est le président de l'association Mémorial juillet 1944.
11: Ce 23 juillet 1944, malheureusement, c'est parce que les Allemands en fait vont décrocher avant le déclenchement de l'opération Cobra à l'ouest de Saint-Lô. Les Allemands sentent le front bouger et donc avant de décrocher, ils ont assailli de l'artillerie de mortier sur tout le premier jour ces positions américaines. C'est comme ça que ces quatre soldats sont morts par un obus de gros calibre de mortier le 23 juillet dans l'après-midi.
7: Quelques passantes s'arrêtent par curiosité. Agnès et Sylvie écoutent les explications interloquées.
12: Ben c'est assez impressionnant parce que moi, je venais petite jouer dans les dunes ici et je connaissais pas du tout cette histoire-là.
13: Parce que les blocos ici font partie de notre vie. Quand on était gamine, on jouait dans les blocos, il y en avait sur la plage. On a l'impression que c'est normal. En fait, ça l'est pas, donc c'est bien de faire un monument comme ça parce qu'on comprend.
12: Revenir ici avec les petits-enfants, les enfants, c'est intéressant pour eux de connaître un peu ce qui s'est passé.
7: Pour ne pas oublier, la commune de Saint-Germain-sur-Aye veut désormais honorer la mémoire des quatre soldats tous les 23 juillet.
5: L'info d'ici signée Antoine Van Dendrich, à retrouver sur ici.fr et l'application ici.
0: Sarah, à suivre dans le journal de 8h.
5: Les pompiers de la Manche partis en renfort sur l'énorme feu qui ravage en ce moment la Gironde. Avec des effectifs des autres départements normands et de la Mayenne, ils sont arrivés mercredi soir sur place. Et puis on s'intéresse à 8h à une race de chevaux typique de la Manche, le Cob Normand. Une race à perpétuer pour ne pas qu'elle se perde. On y revient. Je termine par des petits remerciements. On a un gros merci à dire
0: des
5: aux
0: petits,
5: auditeurs.
0: Plus des petits, ça fait un énorme merci, absolument.
5: Puisque ici Cotentin est la première radio à Cherbourg, oui. Et dans le Nord Cotentin, et que vous êtes de plus en plus nombreux à nous écouter sur l'application ici, 540 000 visites sur notre application. On vous dit merci et vous avez bien raison.
0: Oui, merci tout plein. Merci, c'est cool.
5: Pour vous récompenser, on annonce une belle météo aujourd'hui.
0: Je fais mon possible. En tout cas pour aujourd'hui, oui. C'est une belle météo, il n'y a pas de souci, c'est du soleil. Alors certes, quelques nuages présents là en début de matinée. Pour les températures, on a 15 degrés actuellement à Cherbourg, à Perrier, 13 degrés à Saint-Lô, 17 degrés à Granville. Et on aura de 27 à 30 degrés cet après-midi, 25 degrés au maximum sur l'est Cotentin. Du soleil encore samedi. En revanche, le temps sera plus instable pour dimanche avec des éclaircies, des averses, du vent et des températures en baisse. On aura 21 à 24 degrés là pour dimanche. Ça c'est pour la météo et l'alerte sécheresse dans la Manche qui est toujours d'actualité. Parmi les principales restrictions en vigueur, l'interdiction d'arroser les pelouses, les massifs fleuris, les espaces verts. Vous retrouvez l'ensemble des mesures et toutes les infos utiles sur ici.fr.
5: La route, l'instant, ça va dans la Manche?
0: Ça circule bien. Bison Futé, qu'est-ce qu'il voit?
5: Il voit orange aujourd'hui. Avec du monde sur la 13 à partir de 13h entre Paris et la Normandie.
0: Concernant le pont tournant à Cherbourg, manœuvre à 16h52 et 18h52 si un bateau se présente. Vous circulez sur Avranches, Granville, Coutances, Saint-Lô, Cherbourg. Vous partagez l'infotrafic au 02 33 23 13 23.
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0: On est bien là, hein ?
5: On est super.
0: Vous écoutez Ici Cotentin, c'est vendredi, week-end approche, vous êtes peut-être en vacances ou alors vous êtes au boulot. Ici Cotentin vous accompagne sur le parking des Anges avec Marc Lavoine.

0: parking des Anges, Marc Lavoine.
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0: On est bien dans le département de la Manche, mais oui, je le disais juste avant, Marc Lavoine, et je vous le dis encore maintenant, et vous allez même pouvoir vous nous le dire. C'est au micro de Caroline Joanneau. Caroline qui est allée à votre rencontre donc cet été. Quels sont vos coins préférés? Qu'est-ce que vous aimez faire? Quels sont vos plaisirs de l'été?
2: Comme il y a pas mal de campagnes autour, il y a aussi pas mal de petits oiseaux qui volent un peu partout. Et ça me va bien.
3: Bonjour, je m'appelle Isabelle.
4: Bonjour, je m'appelle Émeric.
3: Un bon petit plaisir de l'été, ça va être de se promener, de prendre l'air, de respirer.
2: Un petit plaisir, c'est d'aller dans les petits coins où il y a beaucoup de bestioles et pas trop d'humains, pour être tranquille.
5: Et là justement, vous avez un très bel appareil photo dans les mains. Explication, vous êtes en train de prendre quoi en photo ici à Barfleur?
2: Les oiseaux de mer en général, et comme il y a pas mal de campagnes autour, il y a aussi pas mal de petits oiseaux qui volent un peu partout, et ça me va bien.
5: Vous venez d'où?
2: Bernay, en Normandie.
5: Ah oui, donc pas très très loin non plus.
2: Oui.
5: Pour combien de temps?
2: Jusqu'à la fin de la semaine.
5: Alors qu'est-ce que vous pouvez souhaiter aux auditeurs et aux auditrices d'ici Cotentin cet été?
3: De prendre le temps de respirer.
5: Et pourquoi vous avez choisi justement en tant que Normand de venir ici dans le Cotentin? Vous connaissiez?
3: On connaît déjà la Manche depuis un certain temps, on y est venu plusieurs fois et on s'est dit qu'il faisait plus frais que dans l'intérieur des terres.
5: Ça se ressent, c'est
3: oui.
5: Vrai?
3: Ah oui, oui, oui. Et puis au niveau des carburants, on n'avait pas envie non plus de faire des tonnes de kilomètres, donc voilà, on n'est pas très loin de chez nous, c'est très bien.
5: Et alors vous faites Barfleur, vous allez peut-être sillonner un petit peu le coin?
3: On est sur Barfleur, oui.
5: Ouais.
3: Enfin, sur le camping à l'Anse de Crabec. Ah, le meilleur des étés, c'est ici.
0: Ah, c'est clair. On est bien d'accord, il est 7h42. Allez, dans un petit instant, on va faire le bilan de la sécurité routière dans le département avec le préfet de la Manche, invité d'ici Cotentin, Marc Chapuis.
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0: 7h43, invité de la rédaction et cet appel à la prudence, alors qu'un nouveau week-end de départ se profile sur la route des vacances, Sarah Saltiel-Rago.
5: Il va donc y avoir du monde sur les routes. Journée classée orange par Bison Futé dans le sens des départs. L'occasion de faire le point sur le bilan de la sécurité routière dans le département. Pierre Coquelin, vous recevez le préfet de la Manche, Marc Chapuis.
8: Bonjour Marc Chapuis.
9: Bonjour.
8: Nouveau week-end de départ en vacances, quel message adressez-vous aux usagers de la route ce matin?
9: Le message que je voudrais adresser aux usagers de la route, c'est que les vacances ne commencent que lorsque tout le monde est arrivé à destination et que donc on a pu rouler en toute sécurité. L'accidentalité sur les routes, elle est particulièrement marquée dans les deux mois d'été. Dans la Manche, c'est 24% des accidents qui se passent sur les seuls deux mois de juillet et août. Et donc, ça doit nous appeler collectivement à une très grande vigilance lorsqu'on prend le volant dans cette période de l'année.
8: En 2025, on a eu une année noire sur les routes manchoises avec 43 morts. On en est où à l'heure où on se parle aujourd'hui?
9: À l'heure où nous nous parlons, nous avons enregistré 11 décès sur les routes du département. Il y en avait 20 l'an dernier à la même époque. Donc on est sur une baisse significative. Je veux voir dans ces statistiques encourageantes une prise de conscience des habitants de la Manche du fait que les routes sont potentiellement dangereuses et qu'il faut adapter sa conduite. Donc un bilan plutôt encourageant à mi-année sur le nombre de tués, mais encore beaucoup trop d'accidents. Nous avons enregistré 172 accidents graves dans le département. Un petit peu moins que l'an dernier, c'est vrai, mais encore une fois, l'année dernière était une année particulièrement noire. Ce qui nous préoccupe plus encore, c'est le nombre de permis qui ont été retirés. Nous avons, de janvier à juillet, retiré près de 900 permis, c'est-à-dire un nombre comparable à celui de l'an dernier qui était une année record. Ça veut dire que nous avons encore beaucoup trop de comportements à risque sur nos routes. L'alcool, la drogue, la vitesse, ce sont toujours les mêmes causes qui produisent malheureusement les mêmes effets, c'est-à-dire des accidents graves et trop souvent des décès.
8: Justement, Marc Chapuis, le grand danger en cette période de vacances, c'est le relâchement.
9: Le grand danger, c'est de regarder son téléphone au volant, de consommer de l'alcool avant de conduire ou pire, de la drogue. Le danger, c'est aussi de ne pas suffisamment se protéger. Je pense en particulier aux usagers des deux roues. Alors, à la rentrée, je vais prendre un arrêté qui rendra obligatoire le port du casque pour les trottinettes. La règle principale, c'est de respecter le code de la route. C'est tout simple.
8: Il y a des actions de prévention comme aujourd'hui à Agon-Coutainville. Il y a aussi un volet répression. Il n'y a pas que le ciel manchois qui est bleu cet été, le bord des routes aussi. Vous mettez le paquet sur les contrôles?
9: Absolument. J'ai demandé à ce que l'ensemble des forces de sécurité, de police, de gendarmerie puissent se déployer, être visibles sur les routes pour rappeler les usagers au bon comportement et pouvoir intervenir en cas de nécessité. Je pense en particulier aux vitesses excessives. Les contrôles renforcés depuis le début de l'année ont à l'évidence porté leurs fruits, la prise de conscience des habitants en premier lieu, mais aussi l'intensification des contrôles. Et c'est la raison pour laquelle cet été, durant les deux mois d'été, on aura de plus en plus de bleu sur les routes pour garantir la sécurité des usagers.
8: Merci beaucoup. Marc Chapuis, préfet de la Manche, bonne journée à vous.
9: Bonne journée.
5: Et merci à vous, Pierre Coquelin. Interview complète à réécouter sur ici.fr.
0: Chaque matin, on vous donne la parole. La question du jour, on reste sur cette problématique de la sécurité, Sarah.
5: Ah oui, le préfet en parlait à l'instant. Il va prendre un arrêté pour rendre obligatoire le port du casque pour les trottinettes électriques. On vous a demandé ce que vous en pensiez sur la page Facebook d'ICI Cotentin et vous êtes assez unanime. Pour Clémentine, c'est une question de bon sens. Que ce soit en trottinette ou à vélo, on se protège avec au moins un casque et quel que soit son âge.
0: Certains vont même plus loin. Pas seulement le casque, mais connaissance et respect du code de la route aussi. Très souvent, de vrais dangers, souligne Paulette.
5: Et puis Véronique parle même du BSR, le brevet de sécurité routière, qui permet par exemple de conduire un scooter à partir de 14 ans. Elle recommande ça pour les trottinettes.
0: Vous pouvez continuer à réagir évidemment sur le Facebook ici, Cotentin. Dans un petit instant, on va prendre la route. Le Tour de France avec la mythique ascension vers l'Alpe d'Huez. C'est le programme du jour, on en reparle.
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0: Le chant est libre, c'est Patrick Fiori. Vous écoutez ici Cotentin, ne changez rien, il est 8h-10. Le Tour de France, ça se vit sur la radio ici Cotentin, évidemment.
1: Absolument, partenaire officiel, bien sûr.
0: Une grande étape là, de montagne aujourd'hui. Au programme, la mythique ascension vers l'Alpe d'Huez. Les détails de ce menu légendaire avec le directeur du Tour, Christian Prudhomme, en compagnie d'Emmanuel Collardet.
2: Bonjour Christian Prudhomme.
3: Bonjour.
2: C'est le début d'un final de rêve jusqu'à dimanche avec non pas une mais deux arrivées à l'Alpe d'Huez. Vous avez décidé de gâter les amoureux du Tour.
3: Oui, l'Alpe d'Huez, ce sont les 21 virages numérotés. L'Alpe d'Huez, c'est la toute première arrivée en altitude de l'histoire du Tour de France en 1952 avec le succès du Campionissimo Fausto Coppi. Il y avait la volonté de montrer aussi autre chose, mais on ne pouvait pas ne pas faire une arrivée avec les 21 lacets. C'est une étape qui est courte. Aujourd'hui, de Gap jusqu'à l'Alpe d'Huez, avec un début d'étape qui sera très très rude, d'entrée le col Bayard, un enchaînement immédiat avec le col du Noyer et ses pentes très très raides, et puis ensuite un peu plus loin le col d'Ornon, et enfin la fameuse montée aux 21 virages numérotés que chaque champion du Tour a envie d'inscrire évidemment à son palmarès. Donc une bagarre de haut vol qui préfigure l'étape plus longue et plus rude encore de demain.
2: Et il y aura évidemment beaucoup de monde. Cette montée, c'est pas juste un enchaînement de lacets spectaculaires, c'est un véritable stade de vélo à ciel ouvert.
3: Oui, la montée de l'Alpe d'Huez, c'est toujours un instant tout à fait particulier dans le Tour de France, pour les champions et aussi dans l'organisation, puisqu'il y a énormément de monde, que les gens sont pleins de ferveur, d'envie, de passion, d'enthousiasme, et que les conseils de prudence, de sécurité, de bon sens, distillés sur tout le réseau ici et sur les antennes de Radio France, France Inter ou France Info, sont absolument capitales. Les gens sont tous très sympas, ils savent très bien ce qu'il ne faut pas faire, mais au moment où les champions arrivent, ils oublient tout. Donc c'est bien de leur répéter que les consignes de prudence sont capitales, notamment en effet dans la montée de l'Alpe d'Huez.
2: Il faut toujours le dire, protégez, faites attention aux coureurs. Très belle journée à vous sur la route du Tour.
3: Merci.
0: L'ascension vers l'Alpe d'Huez, c'est quelque chose, hein. C'est quelque chose qu'on va vivre
1: sacré
0: évidemment sur la radio ici, Cotentin. 7h53. Feels. Ah oui.
1: Ça aussi, ça donne la pêche le matin.
0: Calvin Harris.

0: la voix de Katy Perry, accompagnée de Pharrell Williams. Calvin Harris, c'était Feels. Dans 4 minutes, les infos avec Sarah Saltiel-Rago. Et dans une poignée de secondes, on va voyager à l'époque victorienne avec Stéphane Bern.
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0: Un petit peu d'histoire avant l'actu, avec Stéphane Bern qui nous rejoint ce matin en voyage à l'époque victorienne dans le brouillard de Londres.
4: Un tube noir, une petite brosse et des cils qui s'allongent d'un seul geste. Le mascara ou rimmel est né entre les mains d'un Français, mais de l'autre côté de la Manche. Nous sommes en 1880 à Londres, dans l'élégante Bond Street. Derrière son comptoir, Eugène Rimmel, fils de parfumeur parisien, observe les clientes de la bonne société britannique. Depuis des années, il perfectionne poudre, eau de toilette et savon parfumé. Mais cet hiver-là, il met au point une invention appelée à conquérir le monde. Un mascara non toxique à base de cire et de poudre de charbon. Du charbon pour avoir une meilleure mine, fallait y penser. Fini le col qui coule et vous fait ressembler à un panda. Fini les préparations à base de suie ou d'antimoine. Ce produit, facile à appliquer et sans danger, donne au regard une intensité nouvelle. Et ce, en un clin d'œil. Les élégantes londoniennes se l'arrachent. Il se dit même que la reine Victoria en personne ne jure que par le bloc noir et le pinceau d'Eugène Rimmel. Les journaux en parlent et bientôt, le nom du créateur devient celui du produit, le Rimmel. L'invention dépasse vite les frontières. En Italie, en Espagne, en Turquie, on ne dit pas mascara, on demande un Rimmel. Le Rimmel est bien plus qu'un simple tube. C'est maintenant un hit planétaire. Et tandis que d'autres reprendront son idée jusqu'à la marque Maybelline, née en 1913, c'est bien le parfumeur français qui aura posé les bases du maquillage moderne. Eugène Rimmel a donné son nom au Rimmel, Eugène Poubelle à la poubelle. En revanche, notez que le dramaturge Eugène Labiche n'est pas le créateur de Pampi.
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0: Aujourd'hui, nous sommes le vendredi 24 juillet, ici Cotentin, 8h. Les infos, Sarah Saltiel-Rago, bonjour.
5: Bonjour Eric, bonjour à tous.
0: Une centaine de pompiers normands et mayennais mobilisés.
5: Ils sont arrivés mercredi soir à Saumons en Gironde où un méga feu ravage la baie d'Arcachon. Ils étaient prépositionnés à Château-Gontier depuis lundi en Mayenne, prêts donc à partir dans la minute sur un incendie, Justine Leblon.
6: Oui, ils forment ce que l'on appelle une colonne de feu, un groupe prêt à intervenir à n'importe quel moment sur un incendie, rassemblé à un seul endroit défini comme stratégique. Avant-hier, ils étaient en route direction le sud-est pour aller aider les pompiers dans le Var, mais finalement, face à l'ampleur de l'incendie en Gironde, ils ont bifurqué vers Saumos, où ils sont arrivés mercredi soir. Ils ont été rejoints dans la nuit par d'autres pompiers normands de l'Eure et de la Seine-Maritime. Ils sont 120 en tout venus de la zone Normandie-Ouest. Ces troupes vont rester jusqu'à ce soir et si le feu n'est pas fixé à ce moment-là, ils seront relayés par d'autres collègues de leur département.
5: Et pour l'heure, parmi ce contingent, on retrouve 21 pompiers manchois. Sur place en Gironde, la situation malheureusement ne s'améliore pas. Les flammes gagnent du terrain et c'est désormais tous les villages de la presqu'île du Cap Ferré qui sont en train d'être évacués ce matin. Lui a été condamné pour avoir déclenché volontairement un incendie dans le sud Manche. Un jeune homme de 19 ans écope de 2 ans de prison avec sursis. Il a reconnu à la barre du tribunal de Coutances être à l'origine du feu du magasin Jardiland d'Avranches. C'était le 11 juillet dernier, on vous en avait parlé sur Ici Cotentin. Un magasin où il travaillait, un entrepôt de 200 mètres carrés à brûler. En revanche, le suspect ne se souvient pas du deuxième feu au même endroit le 16 juillet. Un cycliste de 65 ans évacué dans un état grave à Chef-du-Pont, commune déléguée de Sainte-Mère-Église. Les circonstances sont encore assez floues, mais peu après 18h15, un témoin a alerté les secours secours. Il a découvert la victime en arrêt cardio-respiratoire dans un fossé. Dès leur arrivée sur place, les secours ont entamé une réanimation. Finalement, le sexagénaire a été transporté par l'hélicoptère à l'hôpital Pasteur de Cherbourg. C'est à lire sur ici.fr. Et sur la route, on ne relâche pas sa vigilance l'été. Vous l'avez entendu il y a une vingtaine de minutes, c'est le message du préfet de la Manche, Marc Chapuis, invité d'ici Cotentin ce matin. À ce jour, on déplore 11 morts sur la route. C'est moins que l'année dernière qui était une triste année record. Mais il y a tout de même eu 172 accidents graves et 900 retraits de permis depuis le mois de janvier.
0: Les descendants de 4 soldats américains dans la Manche.
5: Oui, venus pour une commémoration hier à la pointe du banc de Saint-Germain-sur-Ré, c'est sur la côte ouest. Paul Bearden, Manly Lafleur, Forrest Merritt et Francis Mesmer ont été tués le 23 juillet 1944 par un obus de mortier. Une plaque a été inaugurée hier sur le seul blocos restant de leur position. 80 personnes étaient présentes pour l'occasion. Une histoire longtemps restée méconnue des habitants de Saint-Germain-sur-Ré. Mais tout s'est accéléré ces dernières années, Antoine Van Hendrich.
3: Oui, ce récit n'était connu que d'une poignée de passionnés d'histoire qui ne savaient pas pour autant l'endroit exact du drame. Tout a changé il y a 2 ans. Régis Giard est le président de l'association Mémorial Juillet 1944 à Saint-Germain-sur-Ré.
7: C'est grâce à l'abnégation d'un homme qui est Raymond Tesque Junior, qui est le fils du sergent Raymond Tesque, qui en fait est le témoin oculaire de cet événement, qui lui avait quitté la position quelques minutes avant que les soldats soient tués sur leur position de la pointe du banc.
3: Le sergent rentre aux États-Unis, marqué au fer rouge.
7: Toute sa vie, il a vécu avec ce drame, il n'a jamais pu s'en remettre. Il a toujours expliqué à son fils qu'il n'a jamais compris pourquoi il n'était pas mort ce jour-là. Et donc son fils a été aussi, lui, vers la fin de sa vie, bouleversé par cette histoire tout le temps. Il a voulu franchir le pas et y aller à la place de son père pour retrouver l'endroit, quoi.
3: Il contacte une association en Mayenne, puis Régis Giard à Saint-Germain-sur-Ré. Grâce aux documents transmis par son père, ils parviennent à trouver les coordonnées exactes.
7: Ayant grandi ici, c'est devenu assez naturel et donc on est allé repérer la position à la pointe du banc, une position que je connaissais déjà un petit peu avant, mais j'ignorais complètement qu'il s'était passé cet événement ce 23 juillet 44.
3: En 2 ans, un proche de soldat tué a réuni les familles des 4 soldats. L'association et la commune ont organisé la cérémonie. Le maire, Christophe Gilles.
8: On est heureux aujourd'hui de pouvoir recevoir les familles, de pouvoir les honorer. Personne ne savait qu'à Saint-Germain, il y avait eu un drame comme ça, donc ça met Saint-Germain sur la carte.
3: La municipalité souhaite désormais faire une cérémonie tous les 23 juillet.
5: Le reportage d'Antoine Van Hendrich a retrouvé en photo sur ici.fr et l'application ici. L'histoire de la Seconde Guerre mondiale, c'est aussi celle du D-Day, alors qu'on devrait savoir ce week-end si les plages du débarquement en Normandie entrent au patrimoine mondial de l'UNESCO. La suite de notre série de reportages aujourd'hui, 5e et dernier épisode, qu'est-ce que ça change pour un site d'être classé? Rendez-vous à 8h30 dans l'info d'ici. Le COB Normand était à l'honneur hier à Vauville dans la Hague. Un concours était organisé pour cette race de chevaux dits carrossiers, emblématiques de notre département, les plus légers des chevaux de trait français, mais de moins en moins élevés. Parmi ceux qui perpétuent le COB Normand, 2 familles emblématiques, les Paysans et les Drouets, qui détiennent les 2 plus gros élevages de COB de France. Marie Starecki.
9: Bruno Paysan est éleveur de race normande à l'élevage de la rue à Vauville. Il a commencé il y a plusieurs décennies.
10: Mon père avait acheté une jument à la foire de l'Essai il y a 50 ans. Et c'est elle qui est à la base de toute notre jumenterie aujourd'hui.
9: Dans son élevage, 15 poulinières, 2 étalons et une quinzaine de jeunes chevaux.
10: Celle que je tiens, elle a 22 ans. Cette jument-là, elle s'appelle Condat de la rue. Elle fut championne au salon de l'agriculture en 2007. La perle rare, on l'a pas tous les ans. On l'a de temps en temps, on est content. Mais on va quand même souvent au salon. L'an dernier encore, celle de Mathieu, mon neveu. Elle était au salon, elle était première au salon.
11: C'est une affaire de famille, hein.
10: C'est une affaire de famille. Il y a mes 2 frères, mon neveu Mathieu, ma nièce Delphine. Tout le monde est intéressé par les chevaux. C'est une passion pour eux aussi, l'élevage.
9: Cette passion familiale sur 3 générations et la qualité de la lignée en font un élevage réputé.
10: Les gens téléphonent d'une année pour l'autre quand c'est vendu. Et là, on a des gens de la Somme qui sont venus, qu'on a acheté 2. Il y a 2 autres personnes qu'on a achetées. Ils viennent début juin, quand les juments sont toutes poulinées. Il y avait 12 poulains et ils choisissent.
9: Cette année, 5 de leurs cobs normands sont aussi partis dans l'Essonne pour intégrer des brigades policières à cheval, un rayonnement dû à une vitrine.
10: C'est Paris qui vous fait beaucoup de pub. Le salon de l'agriculture, tout le monde voit ça à Paris, vous êtes premier, c'est quelque chose de formidable.
9: 267 COB normands sont nés l'année dernière en France, les 2 tiers d'entre eux viennent de la Manche.
5: Et certains chevaux seront présentés au National de COB normand au Normandie Horse Show de Saint-Lô, c'est début août.
0: Ça continue de grimper pour le peloton du Tour de France.
5: 19e étape aujourd'hui avec 128 km et 3 ascensions, dont la terrible montée finale vers l'Alpe d'Huez. Départ à 14h et le maillot jaune, bien sûr, tous les jours on le répète, et toujours sur les épaules de Tadej Pogacar, le Slovène, loin devant. Côté normand, l'aiglon Nicolas Prodhomme progresse à la 16e place ce matin. Vient ensuite Guillaume Martin Guyonnet, l'Ornais est 28e et ensuite le Bayeuxin Kevin Vauclin qui pointe à la 31e position.
0: On va décerner le maillot bleu aux auditeurs d'ici Cotentin.
5: Absolument,
0: Sarah.
5: Maillot bleu. Puisqu'on termine par des remerciements avec un grand merci à nos auditeurs, oui. Puisqu'ici Cotentin est la première radio sur Cherbourg et sur le Nord Cotentin. Et puis vous êtes 540 000 à nous suivre, en tout cas avoir été sur l'application ici, de plus en plus nombreux. Merci encore et donc, comme vous l'avez dit Eric, maillot bleu pour les auditeurs d'ici Cotentin.
0: Merci à vous.
5: Du bleu aussi dans le ciel ?
0: Ah oui. Alors des nuages parfois présents là en début de matinée, certes, mais c'est du soleil pour aujourd'hui. Donc un ciel bleu dans les prochaines heures. Si ce n'est pas encore le cas, ça va l'être dans peu de temps. Vent faible, on l'espère en tout cas. Vent faible dans l'ensemble. Les températures. Alors on a combien là ce matin ? On se réveille avec 15 degrés à Cherbourg. On a 19 degrés sur Avranche. 13 degrés à Saint-Lô. 17 degrés à Saint-Pierre-Église là dans le Val-de-Serre. Notez la deuxième édition du festival polyphonique en Val-de-Serre. Les 24, 25, 26 juillet, autrement dit, ça commence aujourd'hui et c'est durant tout ce week-end. 4 chœurs professionnels, 6 concerts dans 5 lieux du patrimoine du Val-de-Serre. C'est à vivre avec ici Cotentin. Les températures maximales, il va faire chaud. 27 à 30 degrés en général, 25 degrés sur l'est Cotentin. Notez que l'alerte sécheresse dans la Manche est toujours d'actualité. Parmi les principales restrictions en vigueur, il y a l'arrosage des potagers qui reste interdit entre 9h et 20h. Vous retrouvez l'ensemble des mesures et toutes les infos utiles sur ici.fr. Petit mot du week-end ?
5: Petit mot du week-end, qu'est-ce qui nous attend ?
0: Demain, samedi, c'est du soleil. En revanche, à partir de dimanche, un temps plus instable avec des éclaircies, des averses, du vent et des températures en baisse, 21-24 degrés.
5: La route, ça roule ?
0: Ça roule. Bison futé, il voit orange, n'est-ce pas ?
5: Pas tout de suite, tout de suite. Sarah ça coincera plutôt vers 13h, à partir de 13h sur la 13 en direction de la Normandie.
0: Pour ce qui est du trafic dans la Manche, le pont tournant à Cherbourg tient 16h52 et 18h52. Notez ces deux horaires. Deux manœuvres si un bateau se présente, 16h52, 18h52. Vous circulez sur Avranches, Grandville, Coutances, Saint-Lô, Cherbourg, vous partagez l'infotrafic 02 33 23 13 23. Bonne route!
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0: Et si on prenait la route des vacances, Sarah?
5: Ah bah oui, ça s'impose aujourd'hui.
0: C'est vous qui conduisez.
5: Ah bon, moi, je me laisse.
0: Ah oui.
5: Même si je suis un peu fatiguée, là, parce qu'on s'est levé tôt, là. Il faut qu'on se trouve un chauffeur, Eric. On se trouve un chauffeur et on part sur la route des vacances.
0: Allez, vacances, j'oublie tout. C'est le groupe Élégance, les années 80. Bonnes vacances, sinon bon courage pour le boulot. Ici Cotentin vous accompagne.

0: Les vacances, c'est super. Super les vacances. Vacances, j'oublie tout, le groupe Élégance. Il est 8h12.
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0: Alors dans un petit instant, on va jouer les amis, on va jouer au bruit de l'été. Un bruit à identifier, 02 33 23 13 23. Ça vous fait penser à quoi? Vous faites vos propositions dans un petit instant, on va découvrir ce nouveau bruit de l'été, écoutez ça. Sarah Salkiel-Rago.
2: Oui.
0: Ça vous fait penser à quoi, vous?
2: Bah, je vais pas le dire.
0: Non, mais...
2: Ah ben, je peux pas le dire.
0: Ah oui.
2: Ou alors, vous me donnez les cadeaux.
0: Non. 02 33 23 13 23. Les cadeaux, c'est pour vous. Il y a une carte cadeau d'une valeur de 30€ à gagner. 30€ à dépenser dans un commerce près de chez vous. Bonne chance. Vous avez la moindre idée, vous appelez maintenant et on va se retrouver dans les prochaines minutes. Avant cela, un mot de c'est pas vrai, c'est le rendez-vous anti-arnaque là dans les secondes à venir. Les petits artisans locaux peuvent être victimes d'usurpateurs. C'est ce que va nous dire Aude Razo juste après ça.
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0: C'est pas vrai, le rendez-vous anti-arnaque, c'est bientôt là le week-end, vous allez peut-être faire un tour de marché. Alors le saviez-vous, les petits artisans locaux peuvent aussi être victimes d'usurpateurs. Aude Razo, expliquez-nous.
5: Oui, sur les marchés, je vais y revenir, mais surtout sur Internet. Un auditeur, François, me dit qu'il s'est fait avoir par un faux site de confiture artisanale. Manque de peau, me dit François, avec un petit trait d'humour. Il aime bien ses confitures, je suis client depuis longtemps, c'est une petite entreprise, je ne me suis pas vraiment méfié. François passe commande, mais il n'était pas sur le bon site, il n'a rien vu, et je le comprends, l'escroc a changé une toute petite lettre dans l'adresse du site. Il a copié tout le site, les images, les prix. Copie quasi parfaite. Cette petite entreprise ne mérite pas des emmerdes pareilles, me dit François. Il a fait bloquer sa carte bleue.
0: Aude, l'arnaque ne sévit pas que sur Internet. On la trouve donc aussi dans les foires et sur les marchés.
5: Effectivement, et là, histoire assez hallucinante, ça remonte à l'an dernier. Une fromagerie des Vosges s'étonne de recevoir des coups de fil de clients mécontents. Ils se plaignent de prix exorbitants et de s'être fait arnaquer. En fait, un marchand sur les foires et les marchés prétendait vendre leur fromage. Il donnait le nom de leur fromagerie, mais c'était un gros mensonge. Il vendait en fait des fromages bas de gamme et 3 à 4 fois plus cher. Alors comment ne pas se faire avoir? C'est pas évident. Hein. Conseil des gendarmes, déjà regardez bien les prix. Et puis faites attention à l'apparence du stand. Si le vendeur se revendique de telle ou telle boucherie ou fromagerie, mais qu'il ne l'affiche pas ou que l'affiche est juste une pauvre feuille à 4 et pas un joli écriteau, une grande bâche, méfiez-vous.
0: Oui, on se méfie et on passe quand même de bonnes vacances. Merci Aude Razo. Vous avez peut-être participé au carnaval de Granville. Carnaval, c'était en février dernier. Bah, ici Cotentin y était. Et on va entendre quelques bénévoles là, dans quelques minutes après Bibi. Souvenez-vous.

0: douceur de Bibi et sa chanson Tout Simplement. Il est 8h et presque 20 minutes. Vous écoutez ici Cotentin. On aime vous offrir des cadeaux. Qui plus est, on aime vous remercier aussi pour votre fidélité. 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Ben en fait, ça, avec vous. Allez. Christine à Cherbourg, bonjour.
1: Bonjour.
2: Bonjour.
0: Christine, on joue au bruit de l'été. On va le réécouter ce bruit, ce tout nouveau bruit. Écoutez ça. Vous pensez à quoi, Christine?
2: J'avais pensé à une balade en carriole.
0: Une balade en carriole. Une balade en carriole.
2: Ah non, j'ai perdu.
1: Bah, il fallait tenter, Christine, vous avez raison.
0: Et vous avez bien fait. Alors, c'est pas la bonne piste.
2: D'accord.
0: À bientôt. Au revoir, Christine.
2: Bonne journée à vous.
0: Vous aussi. Thérèse à Valogne, bonjour.
3: Bonjour.
0: Bonjour, Thérèse. Et vous, pensez
3: bonjour.
0: À quoi? Vous pensez à quoi?
3: Une moissonneuse batteuse.
0: Une moissonneuse, mais une moissonneuse batteuse. Alors, on n'est pas sur la piste motorisée, je vous le dis tout de suite. Voilà.
3: Si oh, d'accord.
0: Voilà. Thérèse, je vais vous souhaiter une bonne journée. Vous avez bien fait en tout cas de tenter votre chance. Tentez de nouveau votre chance ce soir à 17h50, d'accord?
3: D'accord, merci.
0: À bientôt. Enfin,
1: bonne journée.
0: Au revoir. La carte cadeau de 30 euros pour faire vos courses dans un commerce là tout proche de chez vous. Cette carte cadeau, on la remet en jeu donc ce soir. Il y aura en plus un autre cadeau. Vous jouerez avec Emmanuel Gouache ce soir.
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0: 17h50, vous avez noté le rendez-vous pour le bruit de l'été. 50 raisons d'aimer la Manche maintenant et le patrimoine vivant de notre département. Alors c'est par exemple le carnaval de Granville. Nous allons entrer dans l'un des deux hangars où se construisent les chars du carnaval. On va y retrouver Jean-Pierre, l'ancien président historique du comité d'organisation. Mais avant cela, Manu Gouache, notre reporter pour ici Cotentin, est avec Yann, qui le

0: Vous-même ?
1: Ben, ça va très bien.
0: Alors vous êtes avec votre tablier
1: de soudeur.
0: De soudeur.
1: En cuir. Pompe brûlée.
0: Vous avez un gros gant de soudeur aussi.
1: Oui, tout à fait.
0: Parce qu'en fait, vous êtes en train de souder.
1: Alors là, je suis en train de débiter du métal pour souder après. Je refais des grosses serrures de prison.
0: Pour qui ?
1: Pour mon char.
0: Votre char, il est où ?
1: Il est juste là. C'est le plus ancien des chars individuels de Granville. Il a 51 ans, voire 52 ans maintenant.
0: Vous le refaites à chaque fois, quoi, forcément ?
1: Ah ben oui, on le refait complètement, d'un bout à l'autre. J'ai fait l'autre char, à une époque j'en avais deux, donc j'en ai fait 60 et des brouettes de chars.
0: Ah, c'est
1: mine de rien, c'est effrayant. Hein.
0: Ouais, c'est fou.
1: Enfin, c'est une passion aussi, le carnaval. Moi, je suis l'ancien président du comité aussi. On aime bien quand même que le carnaval soit traditionnel, hein, parce qu'on ne fait pas de folklore, on fait vraiment de la tradition populaire. Hein. C'est un art de rue, en fait, le carnaval. C'est vraiment un festival de rue, quoi. On crée une dynamique. Alors, c'est vrai qu'avec les jeunes, ils ont tendance à faire un petit peu plus boîte de nuit, quoi. On les retient un petit peu.
0: C'est quoi, finalement, cette tradition ? On parlait d'art de rue, de prendre la rue, en fait.
1: Oui, tout à fait. On prend possession de la ville. Moi, je me souviens du maire Marc qui me donnait les clés en me disant « c'est toi le patron pendant 5 jours ». C'est un grand jouet, le carnaval, en fait, hein. Taille adulte, on va dire, c'est quand même un truc extraordinaire qu'on fabrique là. Parce qu'on y passe 4 mois, 5 mois, certains des fois plus. Des fois, on se dit, mais qu'est-ce qu'on fait là, quoi ?
0: Ça fait 50 ans que vous faites le grand enfant, vous ?
1: J'ai commencé, j'avais 2 ans, sur un char de quartier. Faisais partie du char de la tranchée. Inutile de vous dire que les carnavals, j'en ai fait quelques-uns. À l'époque, le carnaval, il n'y avait que 9 chars. Et à l'époque, il y avait la caravane publicitaire du Tour de France qui ouvrait la cavalcade. Ils lançaient des bonbons, des chapeaux en papier, des trucs comme ça. Les gamins attendaient ça avec impatience, quoi. Parce que dans les années 54, on faisait venir 150 000 personnes. Maintenant, on les fait venir en 4 jours, 5 jours. Inutile de vous dire qu'il y avait du monde dans Granville. Hein. Mais il n'y avait pas de télé à l'époque. Les canapés étaient moins confortables.
2: Et nous serons encore nombreux pour le prochain carnaval de Granville, hein, qui se déroulera l'hiver prochain. 8h24 à Granville, vous écoutez ici Cotentin sur 92.2.
3: Aouh! Vous faites bien.
2: J'ai dit la fréquence à Granville, 92.2, il a fait... Ça n'arrête pas.

0: Il restera toujours le roi de la pop, c'est Michael Jackson. À l'instant, c'était Black or White. Les infos, c'est dans 2 minutes maintenant. Ne bougez pas, vous écoutez Ici Cotentin.
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0: Sarah, dans quelques minutes, dans l'info d'ici.
6: Suite et fin de notre série sur les plages du débarquement en Normandie. Avant la décision de l'UNESCO ce week-end, aujourd'hui on se demande ce que ça a changé pour les 3 sites normands déjà classés. La reconstruction du Havre, le Mont-Saint-Michel bien sûr, et les tours Vauban de Saint-Valahougue et Tatihoux. Réponse dans quelques minutes.
0: Vendredi 24 juillet, vous écoutez Ici Cotentin, il est maintenant 8h30. On retrouve le 90 secondes avec Cyril Ardo-Redon.
7: En Gironde, l'incendie au nord du bassin d'Arcachon a parcouru plus de 8700 hectares selon la préfecture. Situation défavorable. La sécurité civile parle de plus de 20 000 personnes mises à l'abri, des évacuations en cours en ce moment, notamment pour tous les villages de la presqu'île du Cap Ferret. Des bus et bateaux sont mobilisés. À Biscarrosse, dans les Landes, les moyens aériens ont redécollé ce matin pour lutter contre un feu qui a parcouru 2500 hectares. 23 000 personnes évacuées. La préfecture estime qu'entre une dizaine et une centaine de maisons ont été touchées par les flammes. Dans le Var, 2 enquêtes ouvertes pour tenter de déterminer les origines de l'incendie du massif du Gros Bessillon. Le feu est toujours actif ce matin selon la préfecture. Il a parcouru 2700 hectares depuis mardi, même si les conditions météo s'améliorent. Le ministre de l'Intérieur Laurent Nunez, attendu au centre de la gestion interministérielle de crise. Il doit prendre la parole sur les incendies dans la matinée. 27 départements de l'Ouest et du Sud sont placés en orange face à un risque élevé de feux de forêt. La Haute-Garonne est en rouge pour un risque très élevé. Dans ce contexte, la France a demandé l'activation du mécanisme de protection civile de l'Union européenne. Notre pays attend des renforts aériens pour lutter contre les incendies en provenance de Croatie, du Portugal ou de République tchèque. Et puis, prudent sur la route. Bison futé voit rouge aujourd'hui dans le sens des départs pour le quart sud-ouest et le quart nord-est. C'est orange ailleurs. Pour le retour, le quart sud-est est en orange. Demain, tout le pays est en rouge dans le sens des départs.
6: Merci à vous Cyril Ardo-Redon. L'info d'ici, 5e et dernier épisode de notre série sur les plages du débarquement. Avant la décision de l'UNESCO attendue ce week-end sur leur classement ou non au patrimoine mondial. Aujourd'hui, 3 sites en Normandie ont cette prestigieuse labellisation. La reconstruction du Havre par Auguste Perret, le Mont-Saint-Michel et les tours Vauban à Saint-Valahougue et Tatihoux. Alors qu'est-ce que cette inscription à l'UNESCO a changé pour eux? Stéphanie Brossard, vous vous êtes penchée sur la question en commençant par le Havre.
8: Une forme de revanche selon les habitants du Havre.
9: Oui, les gens ont une meilleure opinion du Havre.
10: C'est quand même une architecture qui est très belle.
11: J'ai beaucoup de gens qui sont venus au Havre qui me disaient ils ne voyaient pas le Havre comme ça. Ils pensaient que c'était un ghetto, c'était une ville morte et tout ça. Et puis lorsqu'ils ont vu les aménagements qui ont été faits, ils se sont dit on s'est trompé sur le Havre.
8: Une reconnaissance pour une ville qui jusqu'à cette date de 2005 était mal aimée des historiens et des architectes selon Joseph Abraham, spécialiste d'Auguste Perret qui a constitué le dossier du Havre.
12: Il y a une phrase qui me revient en mémoire, que je cite d'ailleurs souvent, c'est celle d'Antoine Ruffnac, qui était le maire du Havre, que l'UNESCO avait rendu aux Havrais la fierté de leur ville.
8: Fierté et coup de boost également en termes de visiteurs, 300 000 pour l'église Saint-Joseph, sorte de phare de béton au cœur de la ville reconstruite, loin des 2 800 000 du Mont-Saint-Michel, mais tout de même, le Mont-Saint-Michel consacré en 1979. Hervé Biergeon, son directeur du développement.
13: L'inscription au patrimoine mondial, elle n'a pas généré d'affluence particulière supplémentaire, contrairement à ce qu'on peut voir dans d'autres sites plus récemment inscrits. Par contre, elle nous a responsabilisés en termes de préservation du lieu. Et puis, c'est aussi une marque de reconnaissance forte pour l'ensemble du public sur le fait que c'est un élément exceptionnel du patrimoine commun.
8: Être reconnu à l'UNESCO, c'est du prestige, une plus grande visibilité pour le plus récent de la liste dans la région Saint-Vallaoux et ses tours Vauban en 2008 et des obligations, rappelle également Annick Perrault, historienne qui a monté le dossier, sous peine de se voir rayée de la liste, comme ça a été le cas récemment, rappelle-t-elle, pour Dresde en Allemagne et Liverpool en Angleterre.
14: Parce que ce qui avait été inscrit pour Liverpool, c'était pour le centre historique des docks du 18e et 19e siècle, qui figuraient par de nouvelles constructions, on les inscrit. Donc, ces devoirs-là, il faut les respecter. Quand on s'inscrit, il n'y a pas qu'un dossier historique, il y a aussi un plan de gestion avec qu'est-ce qu'on va en faire à court terme, à moyen terme et à long terme.
8: Une inscription à Saint-Va qui aurait pu être remise en cause par le projet d'éolienne en mer, finalement déplacé au large de Barfleur.
6: Et dans notre région, la dentelle d'Alençon est par ailleurs inscrite, elle, sur la liste représentative du patrimoine culturel immatériel de l'humanité, tout comme le carnaval de Granville. Et dans une autre catégorie encore, la tapisserie de Bayeux, elle, est au registre de la mémoire du monde.
0: Sarah, à suivre dans le journal de 9h.
6: On se penche sur une autre reconnaissance, cette fois à l'échelle seulement de la France, hein, le monument préféré des Français. Et la basilique de Lisieux représente cette année la Normandie. C'est le tout dernier jour pour voter. Et puis en ce nouveau week-end de départ en vacances, Cyril Arnaud en parlait tout à l'heure, on va parler sécurité routière face au nombre d'accidents importants. On termine par un remerciement, Eric, à nos fidèles auditeurs. Ils sont combien ?
0: Plus de 41 000.
6: Oh là là là là. Et résultat, ici Cotentin.
0: Oui.
6: Et votre première radio ici à Cherbourg et dans le Nord Cotentin.
0: Absolument.
6: Alors un grand merci.
0: Merci à vous.
6: On remercie aussi les auditeurs et auditrices qui nous suivent via l'application ici, de plus en plus utilisée. Vous êtes de plus en plus nombreux, plus de 540 000 visites. Merci encore. La météo, mon cher Eric, avec une belle journée ce vendredi qui nous attend pour démarrer le week-end.
0: Effectivement, alors dans les terres, des nuages, mais des éclaircies et un vrai soleil par la suite. Sur le littoral aussi.
6: Pareil.
0: De la BDV au Cap de la Hague, faisons le point. Vent de secteur nord-est aujourd'hui inférieur à 5 nœuds, 1 à 2 Beaufort. Fraîchissant l'après-midi, 10 à 15 nœuds, 3 à 4. Puis le vent va mollir 5 à 10 nœuds. La mer restera belle, donc du soleil sur la zone de la BDV au Cap de la Hague, avec des maximales de l'ordre de 24 degrés sur Est Cotentin et jusqu'à 28 degrés sur Nord Cotentin. Maintenant, du Cap de la Hague à la baie du Mont-Saint-Michel. Vent de secteur Est aujourd'hui, 5 nœuds de Beaufort, se renforçant l'après-midi 15 à 20 nœuds, 4 à 5 Beaufort, en s'orientant au nord. La mer restera belle. Là aussi, ça va rester sec, très ensoleillé, et des maximales de 25 à 27 degrés aujourd'hui sur la côte ouest. Coefficient de marée, 35. Voici les horaires de marée. On commence par la côte ouest, par Granville, Renierville, les îles Chausey. La mer sera haute en matinée à 10h05, basse cet après-midi à 16h05. À Carteret, marée haute 10h20, basse 16h25. Cherbourg, la mer sera haute à la mi-journée, à midi, et basse à 17h50. On termine le tour des côtes par la côte est, par Saint-Vallaoux, où la mer sera haute à 12h55 pour être basse à 19h05. On rappelle que l'alerte sécheresse dans la Manche est toujours d'actualité. Parmi les principales restrictions en vigueur, il y a l'arrosage des potagers qui reste interdit entre 9h et 20h. Vous retrouvez l'ensemble des mesures et toutes les infos utiles sur ici.fr.
6: On jette un œil sur la route. Comment ça se passe ce matin?
0: La circulation se fait bien. Ce sont les vacances. Bison futé qui voit orange, hein, on l'a dit. Et sur,
6: oui,
0: la,
6: sur notre secteur.
0: La 13.
6: Ça se corse à partir de 13h en direction de la Normandie depuis la capitale.
0: Merci, Sarah. Le pont tournant à Cherbourg, manœuvre à 16h52 et 18h52. Maintenant, si vous circulez sur Avranches, Granville, Coutances, Saint-Lô, Cherbourg, partout dans la Manche, vous participez à l'infotrafic, je compte sur vous. Ralentissement, accident, contrôle de vitesse, 02 33 23 13 23, un petit coup de téléphone.
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0: Il y a des moments où il se passe des choses bizarres dans ma tête. Un petit coup de téléphone.
6: Un petit coup de téléphone. Oh, oh là là là là là. Il est fort.
0: 8h37.
6: Ça,
0: c'est vraiment toi.

0: tout essoufflé, moi.
1: Parce que vous avez chanté à tue-tête dans le studio.
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0: 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C'était. Oui, c'était téléphone.
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0: 8h42 minutes. Bah tiens, on va se faire un resto dans quelques instants, en faisant en sorte que la note soit pas trop élevée. On va suivre les bons conseils de Valère Coréard dans une poignée de secondes. Avant cela, on vous donne la parole aux enfants, à Lénie, Paul, Lola, Léonie, Isia et Koum. On va pas manger du serpent. Mais pourquoi? Autre question. Pourquoi les serpents? C'est vrai. Pourquoi les serpents n'ont pas de bras?
3: Bah, il prend les feuilles avec sa bouche et... ou alors il prend avec sa queue.
4: Pourquoi les serpents, ils ont pas de bras?
5: Ils ont que des pieds.
6: Non.
5: Bah si, pour se déplacer, ils ont... je crois qu'ils ont un peu des pieds.
4: Tu fais super bien le serpent. Alors comment ça se déplace? Alors raconte-moi, parce que à la radio on peut pas le voir ça. Mais ça se déplace comment un serpent?
3: Bah en zigzag.
4: Comment t'avances?
7: Très bonne question.
3: Tu fais une, deux.
4: Ouais, mais tu vois, tu pousses avec tes jambes. Il a pas de pied.
8: Il a pas de bras.
9: Pas de bras, pas de chocolat.
4: Il a pas. Comment il fait alors?
10: Il a pas besoin de se battre avec. Il a pas besoin de bras et il a ses crocs pour se défendre. Et des fois aussi il y a des serpents venimeux. Ils peuvent se défendre avec leurs crocs.
11: Bah, ils ont une longue queue, ça les aide.
12: Bah, des fois aussi, ils se déplacent, ils vont sur les arbres et ils se cachent dans les arbres, ils font leur maison dans les arbres. Et quand ils se déplacent, des fois, ils sautent des arbres et ils raterrissent par terre. Et des fois, ils sautent d'arbre en arbre.
4: Tu me dis, il fait sa maison dans les arbres. Comment on fait une maison sans bras?
12: Bah, il prend les feuilles avec sa bouche et... ou alors il prend avec sa queue.
13: Vous voyez, j'ai tout ce qu'il me faut.
12: Bah, et les limaces, c'est plutôt facile, vu que ça colle. Tu peux emmener tout ce qui passe. Bah, vu que ça colle, les limaces, bah, tu peux... Si t'as envie de faire ton nid avec des feuilles, tu peux coller les feuilles à ta queue.
4: Là, tu me parles des limaces, mais moi, j'étais avec les serpents.
12: Oui, mais c'est plus pratique, les limaces.
0: C'est vrai, c'est pas faux hein, quand même, c'est beaucoup plus pratique. 8h44, vous écoutez ici Cotentin, on va au resto dans une poignée de secondes.
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0: Valère Coréard nous rejoint comme chaque matin avec vous, un bon plan pour notre pouvoir d'achat. Alors aujourd'hui, on va parler resto sans plomber l'addition.
17: Parce qu'un bon repas à l'extérieur, ça fait plaisir, mais la note grimpe vite parfois. Hein, en moyenne, 25 à 30 euros par personne en France, bien plus dans les grandes villes. Alors autant dire qu'un dîner en couple peut rapidement dépasser les 70 euros. Mais bonne nouvelle, il y a des solutions pour faire baisser un peu l'addition, que ce soit au restaurant ou à la maison d'ailleurs, à condition d'avoir les bonnes adresses sur Internet.
0: Et concrètement, comment ça marche pour payer moins cher?
17: L'application la plus connue reste The Fork. Le principe est simple. Hein. Vous réservez votre table via l'application et selon les établissements partenaires, vous bénéficiez de 20, 30, parfois 50% de remise, hors boisson en général. À chaque réservation, vous cumulez aussi des points de fidélité qui sont appelés des Yums que vous transformez ensuite en réduction supplémentaire. Autre piste, Too Good To Go. Ici, il ne s'agit pas d'une remise sur l'addition, mais de sauver les invendus de restaurateurs ou de traiteurs à petit prix. Vous payez quelques euros et vous repartez avec un panier surprise. Vous ne choisissez pas forcément votre plat, mais vous divisez la facture par 2, 3, voire 4. Et puis, vous contribuez à réduire le gaspillage alimentaire. Et puis, il y a certaines applications de livraison comme Uber Eats ou Just Eat qui proposent régulièrement des codes promo ou encore des réductions de bienvenue. Et ça, Bien sûr, c'est pas le même plaisir qu'en repas en salle, mais enfin, ça reste un bon moyen de limiter la dépense tout en se faisant plaisir. Résultat, en combinant ces solutions, vous pouvez économiser facilement 10 à 15 euros par repas, hein, soit plusieurs centaines d'euros par an si vous y allez souvent. Une vraie bouffée d'air pour le budget loisirs, sans se priver de bons moments autour de la table. Si vous aussi vous avez des bons plans resto d'ailleurs, écrivez-moi, comme ça, ça va aider tout le monde. Mon mail, c'est parisileséconomies@radiofrance.com.
0: Merci pour ces bons plans, Valère Coréard. On vous souhaite un bon week-end. 8h47, le week-end qui s'annonce festif, notamment à 40 ans les Marais, avec la fête de l'eau, c'est demain, et on en reparle juste après le Petit Pêcheur. Voici Manon Lisa.

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1: Le petit pêcheur, signé Manon Lisa. 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Merci de votre fidélité. Caroline Viez nous rejoint pour Ça se passe ici. Caroline, vous nous faites découvrir un événement, une fête dans le centre Manche. Bonjour Caroline.
2: Bonjour Eric, bonjour à tous. Une fête familiale et intergénérationnelle, c'est ce qu'il vous attend avec la fête de l'eau à 40 ans ce samedi. Et je suis avec Marie-Laure Touchet, adjointe à la culture et les animations de 40 ans pour en parler. Bonjour Marie-Laure.
3: Bonjour Caroline.
2: Une fête, et quelle fête hein ? Elle a été créée en 2010 avec de nombreuses animations sur la plage verte juste à côté du port de 40 ans. Quel est le programme samedi ?
3: Alors nous débutons à 14h et sont installés divers jeux gonflables pour tout âge, hein, dès le plus jeune âge avec le tapis d'éveil et puis des structures gonflables qui peuvent intéresser les jeunes enfants et les adolescents. Ensuite, il y a des initiations au canoë-kayak. La SNSM sera présente et également le Drake Nord, le fameux Drake Nord de 40 ans qui sera présent et sa porte sera ouverte.
2: Alors le fameux Drake Nord, et vous en avez parlé, le canoë-kayak, il y aura aussi une traditionnelle retraite au flambeau, c'est bien ça ?
3: C'est ça, le club de canoë-kayak de 40 ans est très engagé et clôture sa présence et son engagement au sein de cette fête de l'eau par une retraite au flambeau à 22h30.
2: Alors comment ça se passe pour faire cette retraite au flambeau en canoë ? Il faut s'inscrire ?
3: Il faut aller toute la journée, on peut aller directement s'inscrire, rencontrer les professionnels de l'association.
2: Et ça, c'est bien pratique parce qu'on n'a pas besoin de réserver, donc on peut y aller à tout moment de la journée. Et enfin, à partir de 19h, c'est parti pour de la musique, hein, et c'est la première année où il y aura 3 concerts. Dites-nous en plus sur l'affiche attendue.
3: Alors, bien, c'est un peu varié, hein, puisque le premier concert, c'est Nos Marins, c'est des chansons de la mer. Voilà, c'est très approprié pour cet après-midi, cette journée. Et puis, s'enchaîne de 21h à 22h des chansons françaises avec Franck. Et enfin, on clôture avec le tribute ABBA de 22h30 à minuit. Donc en fait, c'est vraiment varié et tout public peut trouver finalement sa place.
2: Effectivement, ABBA, ça marche toujours autant. Vous allez bien chanter la fête de l'eau. C'est samedi à partir de 14h à la plage verte de 40 ans. Merci beaucoup Marie-Laure Touchet, adjointe à la culture et les animations de 40 ans. Et puis bonne fête surtout.
3: Merci à vous. Au revoir.
2: Et voilà Eric, j'espère que vous êtes prêt à réviser tous les tubes d'ABBA parce que ça va être quelque chose.
1: Oh bah, je suis prêt. Je suis quasiment prêt. Merci Caroline. C'est gratuit, hein. C'est complètement gratuit, là, cette manifestation, la fête de l'eau à 40 ans les marais. On a parlé de canoë-kayak, là, à l'instant. On va parler de SUP dans les prochaines minutes. Qui c'est qui a déjà fait du SUP ? Yannick Leflo, bonjour.
4: De la SUP... SUP de légumes ?
1: Non.
5: Je ne sais même pas ce que c'est.
1: Du stand-up paddle.
5: Du stand-up paddle. Ah oui, c'est pas trop mon truc, ça. Bon.
1: Bah, pourtant, c'est bon pour la santé, c'est ce que va nous dire le docteur Kierzek dans un instant. Bah oui, le SUP.
5: Ok.
1: Stand-up paddle, le SUP. On dit SUP.
5: Vous êtes sûr de ça ?
1: Ah bah, bien sûr, il dit
5: SUP. Vous fréquentez beaucoup de

0: Over My Shoulder, c'était Mike and the Mechanics. 9h05, les conseils du docteur Kierzek. Tous les matins, on est en forme pour tout l'été. Alors ce matin, on prend notre planche de paddle. Et hop, à l'eau.
1: Bonjour à toutes et à tous, une activité qui a envahi les lacs, les rivières, les plages, le paddle debout, le stand-up paddle. Alors vous savez, c'est cette planche sur laquelle on se tient debout avec une pagaie, on a soit l'air d'un pro, soit d'un flamand rose en équilibre précaire, mais derrière l'air cool et vacancier se cache un véritable sport de gainage. La bonne nouvelle, c'est que c'est presque accessible à tout le monde. Le paddle est si bon pour notre corps que, contrairement à ce qu'on croit, ce n'est pas seulement un sport de bras. Pour tenir debout sur une planche instable, votre corps active en permanence une chaîne de muscles profonds, les abdominaux, les muscles du dos, les fessiers, les stabilisateurs de la hanche, c'est ce qu'on appelle un gainage postural. Résultat, vous travaillez votre sangle abdominale sans faire un seul crunch. Une heure de paddle, c'est l'équivalent de centaines de gainages statiques. En plus, la pagaie sollicite les épaules, les bras, le dos. Bref, c'est un sport complet, vous l'avez compris. Si en plus on rajoute que c'est bon pour l'équilibre et la coordination, vous avez vu que c'est tout bénef. Alors, les symptômes d'un paddle réussi, c'est-à-dire les bonnes courbatures du lendemain, c'est les abdominaux qu'on va sentir, surtout les obliques, les épaules et le haut du dos qui tire un peu, et les cuisses et les fessiers qui sont légèrement endoloris. En revanche, si vous avez une douleur aiguë, des fourmillements ou des crampes dans les pieds, ou une fatigue excessive ou des vertiges, c'est que là, soit vous avez forcé un peu trop, soit vous êtes déshydraté.
0: Alors docteur, c'est très motivant, mais j'imagine que tout le monde ne peut pas se mettre debout sur une planche du premier coup.
1: Pour commencer debout, même si vous avez deux mains gauches ou deux pieds gauches, choisissez une planche plutôt large et stable. Large, ça veut dire stabilité, évitez les planches de surf trop étroites. Ça, c'est pour les pros. Commencez à genoux, vous mettez à genoux au milieu de la planche, pagayez quelques minutes, trouvez l'équilibre, puis passez un pied après l'autre en position debout, les pieds parallèles, écartés de la largeur des hanches, genoux légèrement fléchis, ne regardez pas vos pieds, regardez loin l'horizon. Et puis la pagaie, tenez-la correctement, une main sur la poignée, l'autre à mi-hauteur, ça va vous aider là aussi à vous stabiliser. Et puis sinon, il y a la version assise, comme celle que je fais. Vous pouvez vous asseoir sur la planche, les jambes pendantes ou croisées. Alors c'est sûr que ça fait moins gainage, mais ça peut quand même faire travailler pas mal de muscles. Et puis vous pouvez alterner à paddle debout, paddle assis. Précaution importante, prenez un gilet de sauvetage, attachez votre cheville à la planche avec une laisse ou un cordon et hydratez-vous, on ne sent pas la soif sur l'eau, mais le soleil, lui, il cogne avec la réverbération. Et puis évidemment, évitez les heures les plus chaudes. Allez, bon paddle, bon été, bonne santé à l'écoute d'ici, bien sûr.
0: Merci, docteur Kierzek. Dans 2 minutes, les infos.
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9: Ça va Eric, bonjour.
0: Bonjour.
9: Ça va bien?
0: Ça va et vous?
9: Ouais, ça va.
0: Bienvenue chez vous, juste après les infos 9h, Yannick. Nous allons commencer avec vous.
9: Hein? Oui.
0: À évoquer la rentrée.
9: Ouais, d'une certaine façon.
0: Vous êtes...
9: Non, mais attendez, laissez-moi finir. On va vous aider à vous préparer à ce qui pourrait arriver à vos enfants, ça s'appelle la phobie scolaire. C'est de ça dont on va parler, en fait. Sincèrement, est-ce que vous savez ce que c'est? On en entend parler, mais c'est quoi? Ça se traduit par quoi? Comment ça peut tomber sur un de nos enfants plus que sur un autre? En fait, quel impact ça peut avoir sur nous et surtout comment on s'en sort? Donc voilà, on va vous aider, on va vous renseigner sur ce sujet au cas où ça arriverait.
0: Au cas où.
9: Voilà, d'accord. Au cas où.
0: D'accord.
9: Non, on va pas acheter les fournitures.
0: On va pas faire les rayons. Alors, je vais vous souhaiter une très bonne émission.
9: Oui.
0: Je prends congé.
9: D'où ce grand sourire qui est jusqu'aux oreilles, c'est ça?
0: Et à très vite. Et à très vite sur l'antenne.
9: Merci Eric. Bonnes vacances.
0: Merci.
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9: Et bonnes vacances à vous peut-être. Nous sommes le vendredi 24 juillet, il est 9h. Les vacances, on en parle pour votre journal. Bonjour Sarah Saltiel-Rago.
10: Bonjour Yannick, bonjour à tous.
9: Parce qu'il faudra être prudent sur la route en ce nouveau week-end de départ en vacances.
10: Oui, journée classée orange par bison futé sur une grande partie de la France avec des difficultés dès 13h sur l'autoroute A13 en direction de la Normandie. Soyez prudents donc dans la Manche. Un quart des accidents de l'année ont lieu justement en juillet et en août. Pour le moment, le bilan de la sécurité routière 2026 est plutôt meilleur que l'an dernier qui avait été, il faut le dire, une année noire dans le département. Depuis janvier, on dénombre 11 morts et 172 accidents graves tout de même, et notamment beaucoup qui impliquent des trottinettes, souligne Marc Chapuis, le préfet de la Manche.
11: Nous avons à déplorer depuis le début de l'année beaucoup d'accidents de trottinettes. À la rentrée, je vais prendre un arrêté qui rendra obligatoire le port du casque pour les trottinettes. Nous avons une explosion du nombre d'usagers de trottinettes. On a un sentiment finalement un peu d'impunité. On se dit que ça roule pas très vite, mais en réalité, malheureusement, les services de sécurité interviennent très régulièrement pour des accidents très graves qui touchent la tête, qui touchent aussi des explosions du foie et tout ça parce que les personnes sont particulièrement vulnérables en trottinette et qu'elles ne se protègent pas suffisamment. Et également, alors ça n'est pas une obligation pour les motards, mais on le sait, le fait de porter un gilet airbag lorsqu'on est motard, ça sauve des vies et surtout ça évite des accidents très graves. Donc je recommande à tous les motards de s'équiper en gilet airbag parce que là encore, c'est vraiment un équipement de sécurité qui est devenu indispensable.
10: Le préfet de la Manche invité d'ici Cotentin ce matin. Et ce vendredi, la tournée d'été de la prévention routière fait étape au niveau de la cale du centre à Agon-Coutainville entre 10h et 18h. L'occasion de quelques petits rappels de sécurité, quel que soit le véhicule avec lequel vous circulez. On ignore encore les circonstances là de cet accident, mais un cycliste de 65 ans a été découvert en arrêt cardio-respiratoire dans un fossé. C'était hier à Chef-du-Pont, commune déléguée de Sainte-Mère-Église en fin de journée. C'est un témoin qui a alerté les secours qui ont entamé une réanimation. La victime a finalement été héliportée vers l'hôpital Pasteur de Cherbourg. Ils ont rejoint les 800 pompiers mobilisés en Gironde. Une centaine de soldats du feu venus de Normandie et de Mayenne sont partis en renfort sur place. Ils sont arrivés mercredi soir sur ce méga feu dans le bassin d'Arcachon, très peuplé à cette période de l'année. Et en ce moment, tous les villages sont en train d'être évacués sur la presqu'île du Cap Ferré. Feu toujours aussi très virulent dans les Landes. 2500 hectares ont déjà brûlé et 25 000 personnes l'ont évacué.
9: Dans les marais, cette fois, la mairie de Picauville appelle à la vigilance.
10: Oui, elle a été victime d'une tentative de vol de câbles, des câbles qui servent à éclairer le terrain de football. Ils ont été sectionnés. En cas de doute, la municipalité appelle les habitants à prévenir les gendarmes en composant le numéro 17. C'est le dernier jour pour voter le monument préféré des Français. Et pour représenter la Normandie dans l'émission de France 3 animée par Stéphane Bern, la basilique Sainte-Thérèse de Lisieux, un dôme qui culmine à 90 mètres de haut. Et c'est notamment l'histoire de cette construction de la basilique qui impressionne et attire les visiteurs, explique Bénédicte Baudevatier, responsable de la communication extérieure du sanctuaire Sainte-Thérèse de Lisieux.
12: Cette basilique, elle a été construite, la première pierre a été posée en 1929. Elle a été construite à la gloire de Sainte-Thérèse et elle a été construite uniquement par les dons des pèlerins. Le chantier s'est arrêté pendant la guerre, il a repris ensuite, mais c'est grâce à la ferveur des poilus pendant la Première Guerre mondiale que Thérèse, le culte de Thérèse s'est vraiment développé en France et c'est ce qui a incité à la construction de cette basilique. Ce monument, il provoque toujours une émotion, un effet waouh quand on entre à l'intérieur avec toutes ces mosaïques, cette architecture monumentale, il provoque une émotion. C'est le phare, c'est un emblème, c'est un magnifique lieu patrimonial et c'est une juste reconnaissance qu'aujourd'hui elle soit mise à l'honneur dans le monument préféré des Français.
10: Et vous avez donc jusqu'à ce soir à minuit pour voter. Le résultat sera connu au mois de septembre. Va-t-on là avoir des Manchois sur le podium ? C'est le début ce vendredi des championnats de France élite d'athlétisme. Ça se passe à Albi dans le Tarn. On pourra notamment voir la perchiste cherbourgeoise Isilde Drouet, vice-championne d'Europe en moins de 18 ans il y a quelques jours seulement. À suivre également la Saint-Loise Maëlle Biré-Louis sur le 10 000 mètres marche. Et puis le peloton du Tour de France par lui à l'assaut de l'Alpe d'Huez. Vendée-Lyonnaise aujourd'hui. Un finish mythique après 123 km. À noter qu'au général, le Normand Nicolas Prodhomme gagne du terrain. 16e ce matin. Guillaume Martin Guyonnet, 28e, passe devant le Bayeuxin Kevin Vauclin, 31e. Et puis on finit avec des remerciements, oui, Yannick, à l'ensemble de nos auditeurs. Puisqu'ici Cotentin est la première radio sur Cherbourg et sur le Nord Cotentin. Vous êtes dans l'ensemble 41 000 à nous écouter chaque jour dans la Manche. Donc un grand merci. Un grand merci aussi à ceux qui nous suivent sur l'appli ici. Vous êtes de plus en plus nombreux.
9: Là
10: tout
9: également.
10: Simplement 540 000 visites.
9: Ne changez rien.
10: Exactement. La météo et la couleur du ciel, pareil, on change rien là, Yannick.
9: Exactement.
10: Tout va bien.
9: Les jours se suivent et se ressemblent. Belle journée encore avec beaucoup de soleil et un petit peu de vent. Et des températures qui continuent de grimper en revanche. C'est le changement du jour. 26 à Saint-Pierre-Église, où vous avez la deuxième édition du Festival Polyphonique en Val-de-Serre, qui a lieu les 24, 25 et 26 juillet. Ça commence donc aujourd'hui si vous êtes perspicace. 4 chœurs professionnels, 6 concerts dans 5 lieux du patrimoine du Val-de-Serre. C'est avec ici Cotentin. On note 26 également à Valognes ou à Barneville-Carteret, 27 à Lessé, 28 à Saint-Lô ou à Coutances, 29 à Villedieu-les-Poêles, 29 degrés. On se rapproche des 30.
10: Ah oui.
9: 24 à Granville, 25 à Barfleur ou encore 23 dans la Hague. Sachez-le pour demain. Belle journée encore avec quelques nuages très discrets et on annonce un petit peu de pluie dans la nuit de samedi à dimanche. Je ne sais pas si on a déjà attendu avec autant d'impatience.
10: Oui, ça devrait faire du bien.
9: La pluie qui devrait arriver. Donc lundi UV reste de 7 aujourd'hui. On reste prudent, on se protège. Et puis toujours cette alerte sécheresse. Hein, respecter toutes les restrictions qui sont en place comme l'arrosage des pelouses ou le remplissage des piscines. Les restrictions, l'ensemble des restrictions sont disponibles sur ici.fr. La route à cette heure, si tout va bien, vous parlez des difficultés potentiel. Voilà, c'est ça qui devrait.
10: Mais c'est plutôt pour la deuxième partie de journée et sur l'autoroute A13, donc un peu plus loin dans la Normandie.
9: Exactement. Donc si vous circulez, n'hésitez pas à nous joindre pour nous transmettre toutes les infos qui concernent la route. Donc d'où que vous soyez, même si vous quittez le département via l'application, vous avez un clic pour nous appeler directement. Pensez-y par exemple. Et puis pour Cherbourg, le pontonnement de Cherbourg pourrait fonctionner tout à l'heure si un bateau entre ou sort du port. Il sera 16h50 ou 18h50.
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9: Alors pas vraiment encore les vacances, mais bientôt le week-end.
10: Oui.
9: Il faudra revenir quand même à 10h.
10: Oui, je ferai un petit effort pour vous, Yannick. Allez.
9: À tout à l'heure.
10: À tout à l'heure.
9: France Galles.

0: Portugal. C'était Hong Kong Star. On s'en approche doucement, mais sûrement, et peut-être que votre enfant sera un jour confronté à ce que l'on appelle la phobie scolaire. Je vous invite à rester à l'écoute pour bien comprendre ce que c'est et vous préparer à cette situation qui pourrait vous tomber dessus malheureusement. Vous allez voir en fin d'émission qu'il y a de toute façon toujours une solution pour s'en sortir. Mais d'abord, qu'est-ce que c'est? Comment réagir? On répond à toutes ces questions dans Bienvenue chez vous aujourd'hui avec Sébastien Pollock.
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3: Parlons de phobie scolaire ce matin sur votre radio, un fléau qui affecte nombreux étudiants, notamment des collégiens et des lycéens. Nous en parlons donc avec Jean-Michel Orange, qui est vice-président de l'association Phobie scolaire Normandie. Bonjour Jean-Michel.
4: Bonjour.
3: Alors, la phobie scolaire, dans les grandes lignes, qu'est-ce que c'est pour celles et ceux qui ne connaissent pas ?
4: Alors déjà, le terme phobie scolaire n'est pas très... juste, on parle plus de refus scolaire anxieux, c'est le terme un peu barbare, mais la phobie scolaire, c'est le terme que tout le monde entend. Alors c'est une angoisse massive, incontrôlable, qui met les enfants ou des jeunes dans l'incapacité de réfléchir, d'accéder aux apprentissages. Ces enfants, donc, qui sont élèves, veulent aller à l'école, mais ils ne le peuvent plus.
3: Et ça peut se manifester de manière différente, autant troubles, je dirais, physiques, où on peut avoir mal au ventre, la tête qui tourne, faire un malaise ou autre. Ça peut aussi se manifester par des troubles de la concentration une fois qu'on est en cours.
4: Alors, ça commence effectivement, les premiers signes qui apparaissent, ce sont des signes physiques. Hein, l'enfant qui se plaint de mal de ventre, mal de tête, qui perd son appétit, qui a des troubles du sommeil. Et puis après va venir les difficultés scolaires, c'est-à-dire peut-être que les résultats vont chuter, que la motivation va diminuer, que l'enfant va manifester très souvent l'envie de ne pas pouvoir aller à l'école et qu'il va traduire par une peur. Il va dire j'ai peur, je peux pas y aller, il y a quelque chose qui le bloque.
3: C'est un réel blocage qui affecte quand même un certain nombre d'élèves. On en entend de plus en plus parler, ça commence à venir, mais pendant de nombreuses années, on avait tendance à, je dirais presque faire semblant que ça n'existait pas. Ou est-ce que c'est peut-être qu'on le comprenait pas, Jean-Michel ?
4: Alors, c'est quelque chose qui est tellement irrationnel que même pour les parents qui sont concernés, dans un premier temps, ces parents forcent un peu l'enfant, considèrent que il fait un caprice, que il n'a pas forcément envie d'aller à l'école. L'entourage proche va avoir cette même attitude. Et puis, tous ces comportements ne font qu'aggraver, en fait, pour le jeune, sa situation, parce qu'il a vraiment l'impression que personne ne le croit. Et donc, il s'enferme dans cette situation. Et il faut vraiment du temps pour que les parents finissent par admettre et comprendre que ce qui se passe est complètement irrationnel et que c'est vraiment réel. Donc, il faut vraiment croire son enfant. Et ne pas mettre en doute ses paroles, quoi.
0: Voilà, c'est souvent le cas d'ailleurs, hein. Souvent croire la parole des enfants, que ce soit pour la phobie scolaire ou d'autres sujets. On va se retrouver d'ici quelques instants. On va continuer de parler de cette phobie scolaire en compagnie de Sébastien Pollock et son invité après Mylène Farmer. C'est à qui le tour ?

0: C'est à qui le tour? C'était Mylène Farmer à l'instant, il est 9h18, c'est Bienvenue chez vous, votre magazine, chaque jour entre 9h et 10h. Et Bienvenue chez vous est consacré aujourd'hui, si vous venez de nous rejoindre, à la phobie scolaire. C'est le nom commun en fait. On continue d'en parler avec Sébastien Pollock et son invité aujourd'hui.
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2: Nous parlons de phobie scolaire ce matin ou de troubles anxieux. C'était quoi le dernier mot, pardon, Jean-Michel Orange? Troubles anxieux.
3: Troubles
2: anxieux scolaires. Bon, bah, tout simplement. Il me manquait juste de dire scolaire. Voilà. Une situation, on le disait tout à l'heure, très difficile à vivre, autant pour le jeune que pour les parents, si on se retrouve touché par ça. Vous le disiez, c'est important de faire confiance donc à son jeune s'il nous dit que c'est pas juste une histoire de flemme, que c'est vraiment une difficulté, que c'est vraiment une peur ou une douleur ou une manifestation autre, que même s'il n'arrive pas à l'expliquer, la confiance c'est important dans ce cadre.
3: Oui, je crois que c'est surtout vraiment très très important lorsque la phobie scolaire s'installe, ne pas remettre en question ce que l'enfant va décrire comme situation, ce qu'il vit. Surtout que, je ne l'ai pas dit tout à l'heure, mais ces enfants qui sont concernés, nous, ce qu'on a constaté, ce sont plutôt des élèves scolaires, des bons élèves qui n'ont jamais éprouvé la moindre difficulté dans les apprentissages. Le fait de se lever le matin, d'aller retrouver leurs camarades, pour eux, c'était plutôt du plaisir. Donc, lorsque la situation s'installe, c'est quelque chose de nouveau. Et donc, il doit alerter effectivement les parents, en disant pourquoi d'un seul coup mon enfant me dit qu'il a mal au ventre, qu'il ne peut pas aller à l'école, qu'il a peur, alors que jusqu'à présent tout se passait bien. Donc là, il faut vraiment se poser la question et se dire bon, on part du principe qu'on le croit, l'enfant est en souffrance. Nous, en tout cas, ce qu'on conseille aux parents, c'est de faire une pause thérapeutique, donc avec le médecin traitant, voilà. Laisser l'enfant au repos pendant 15 jours, le temps que tout le monde se pose un petit peu, que l'enfant puisse souffler, ne plus avoir la pression, que les parents puissent prendre du recul pour mettre tout ce qu'il faut en place, tous les dispositifs, parce que tout ça, ça va nécessiter beaucoup de prise en charge. C'est très complexe. Et puis surtout, dans un premier temps, se rapprocher de l'établissement scolaire avec lequel il va falloir travailler sur du long terme, avec lequel il va falloir être le plus clair possible, de manière à pouvoir travailler ensemble sans qu'il y ait le moindre doute de la part de l'établissement sur la situation, parce que c'est quelque chose qui, effectivement, il y a quelques années, on rencontrait très facilement, la phobie scolaire n'était pas forcément reconnue et très connue, donc les démarches avec les établissements scolaires étaient des fois très compliquées, les familles étaient dans une spirale administrative très très importante. Heureusement, aujourd'hui, tout ça, ça a bien évolué. On voit bien que les établissements, en tout cas, commencent à prendre en charge, être un peu plus au fait sur les démarches qu'il faut mettre en place et sur l'attitude, surtout adoptée par rapport à la famille. Ce qui est aussi très important, que la famille ne se retrouve pas culpabilisée par l'établissement en disant, écoutez, vous êtes laxiste, vous ne mettez pas votre enfant à l'école alors que c'est obligatoire, c'est la loi. Donc ça, c'est vraiment au démarrage, c'est vrai que ça peut être très compliqué pour les parents.
0: La phobie scolaire, quel impact ça peut aussi avoir sur l'enfant et son environnement et sa famille? C'est ce que l'on va voir d'ici quelques instants pour la suite de Bienvenue chez vous, en compagnie de Sébastien Pollock et son invité. Vous restez bien avec nous. Pour la musique d'ici Cotentin, c'est Lionel Richie qui arrive avec All Night Long.
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7: 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On en parle dans un instant avec Arnaud Fontanet, chercheur.

Night Long, c'était Lionel Richie à l'instant. C'est Bienvenue chez vous, comme chaque matin entre 10h et 11h, on poursuit ce numéro de Bienvenue chez vous consacré à la phobie scolaire. Oui, c'est vrai, on anticipe un petit peu sur la rentrée, mais écoutez bien, c'est intéressant et ça vous prépare à une éventuelle situation difficile que vous pourriez rencontrer avec votre enfant. On vous a donné la définition, les causes de la phobie avec Sébastien Pollock ce matin et son invité Jean-Michel Orange, et c'est le vice-président de Phobie scolaire en Normandie. Place maintenant à l'impact que ça peut avoir justement sur l'enfant, évidemment, mais sur vous-même, sur toute la famille.

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2: Quelles conséquences est-ce que ça peut avoir sur la vie d'un jeune d'être affecté par tout ça?
3: La première conséquence, c'est l'isolement. L'enfant va rester seul, bien souvent à la maison, ou accompagné par un des parents qui ne travaille pas, mais malheureusement, aujourd'hui, beaucoup de jeunes se retrouvent seuls toute la journée. Ils perdent les contacts avec leurs camarades de classe. Souvent, ils décrochent aussi au niveau des activités extrascolaires. Donc, c'est surtout à éviter, bien sûr. C'est un des premiers objectifs pour les parents, essayer de maintenir ces activités qui restent le lien social qui va permettre peut-être de sauver la situation. Pour l'enfant, bien sûr, c'est l'absence d'apprentissage qui va devenir pour les parents une préoccupation, évidemment, parce qu'ils sont très inquiets sur l'avenir. L'enfant, ça va se compliquer parce qu'il va bien voir les conséquences sur la famille que cela entraîne. On parle de tsunami familial, c'est-à-dire que là, du coup, tout le monde se retrouve embarqué avec lui dans cette aventure. Bon, bien sûr, ses parents en premier, mais ses frères et sœurs également. Donc, la famille, va vivre vraiment cette situation d'une manière très, très chaotique, très... C'est pour ça qu'on utilise ce terme de tsunami, parce que ça peut détruire beaucoup de choses, même dans la relation entre frères et sœurs, parce que, des fois, les frères et sœurs ne comprennent pas non plus ce qui se passe à la maison, pourquoi lui, il ne va pas à l'école. Et puis, tout est centré autour de lui, en fait, de cet enfant. Toute la préoccupation familiale va tourner autour du problème de la phobie scolaire de l'enfant, parce que ça peut impacter la famille sur plein de domaines, par exemple le domaine financier, tout bêtement, parce que prendre en charge l'enfant, ça va nécessiter des rendez-vous avec des spécialistes dont ça a un coût et qui n'est pas toujours pris en charge. Vous voyez, ça peut entraîner beaucoup de choses auxquelles on ne pense pas au départ. Nous, ce qu'on a envie de dire aux parents, l'association, c'est ne restez pas seul, ne culpabilisez pas, ce n'est pas de votre faute, ne cherchez pas à comprendre parce que vous ne trouverez pas la réponse à la question, mais pourquoi? Dans un premier temps, contactez l'association, ça vous permettra d'avoir des éléments de réponse, des pistes, et puis de pouvoir aussi rentrer en relation avec d'autres parents et vous apercevoir que vous n'êtes pas tout seul dans cette galère, puisque malheureusement il y en a de plus en plus. Situation de phobie scolaire, on parle tout de suite, on dépasse les 5% largement, ça concerne vraiment beaucoup de monde et ça peut concerner tout le monde. Donc déjà dans un premier temps, ne restez pas seul. Par rapport à l'enfant, il va falloir en urgence mettre des dispositifs en place. Le premier, c'est le médecin traitant, évidemment, pour vérifier au niveau de la santé s'il n'y a pas une difficulté. Et puis très vite, le psychologue pour pouvoir permettre aux jeunes de baisser la tension et essayer de calmer un petit peu les émotions, le ressenti. Et puis alors, très très rapidement, nous on conseille aux parents de prendre un rendez-vous avec un pédiatre, un pédopsychiatre, un psychiatre, tout de suite, parce que la prise de rendez-vous est tellement longue que la prise en charge va nécessiter des fois des mois et des mois avant que l'enfant puisse rencontrer un psychiatre ou un pédopsychiatre qui pourra effectivement tester que cet enfant est bien en situation de refus scolaire anxieux. Cet état, il faut le reconnaître, puisque de toute façon, on va demander à un moment donné que ce soit identifié vraiment, réellement et médicalement.
4: Quoi. Alors chez vous pourriez vous dire, mais c'est terrible la phobie scolaire et comment est-ce qu'on s'en sort? On s'en sort pratiquement toujours très bien. C'est ce que l'on va voir dans un instant avec Sébastien Pollock et son invité. Dans les médias, les murs porteurs pour la musique d'ici Cotentin. Voici Florent Pagny à 9h32.
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0: Les murs porteurs, c'était Florent Pagny à l'instant. Il est 9h36, on va poursuivre ce Bienvenue chez vous consacré à la phobie scolaire d'ici quelques instants. Mais avant cela, des infos pour vous.
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0: Je commence avec une idée de sortie pour toutes celles et ceux qui aiment chanter à tue-tête avec le concert événement à ne rater sous aucun prétexte. Ça s'appelle Des chansons plein la tête. C'est à la salle polyvalente Claude Massu, c'est à Pirou. Et ça a lieu mardi de la semaine prochaine, le 28 juillet. Des chanteurs, des chanteuses issues d'émissions de télé musicales, comme N'oubliez pas les paroles ou The Voice Kids, vont se retrouver bénévolement pour reprendre des tubes d'hier et d'aujourd'hui. C'est vraiment pour tout le monde, pour tous les âges. Et les bénéfices de ce concert seront versés à une association caritative. Alors réservez vos places pour la bonne cause. C'est 14 et 10 euros pour les moins de 12 ans. Et puis, pour rappel, la fête de l'eau, c'est demain. C'est samedi, c'est à 40 ans les marais, avec entre autres, dès 14h sur la plage verte, de nombreuses animations gratuites, structures gonflables, ateliers maquillage, peinture, initiation à toutes sortes d'activités nautiques. Et à partir de 19h, place à la musique avec des groupes qui vont se succéder toute la soirée pour finir dans une ambiance plutôt disco, avec des reprises entre autres d'ABBA. Ce sera vers 22h30, tout ça c'est donc samedi et c'est à 40 ans les marais. Nous en parlions ce matin.
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0: Et à suivre donc le dernier volet de Bienvenue chez vous consacré à la phobie scolaire ce matin avec Sébastien Pollock et son invité. Vous allez voir, on peut se sortir de cette situation difficile hein, quand un enfant la rencontre. On va vous donner toutes les clés justement pour s'en sortir après Africa et Rose Laurence.

0: le visage. On connaît les chansons, les paroles hein, par cœur de cette chanson Africa. C'était Rose Laurence à l'instant. Allez, dernier volet de Bienvenue chez vous consacré aujourd'hui à un problème que vous pourriez éventuellement rencontrer à la rentrée avec vos enfants. Ça s'appelle la phobie scolaire. Lorsque nous y sommes confrontés, peut-on s'en sortir? Allez, je dévoile pas tout, mais vous allez être rassuré. La réponse avec Sébastien Pollock.
1: On a parlé un petit peu de tous les effets négatifs, comment ça affecte un jeune, comment ça peut affecter sa situation familiale, sa situation sociale. C'est tout un paquet de choses qui s'entassent sur les épaules d'un jeune qui n'a pas non plus les réflexes obligatoirement pour pouvoir gérer ce stress et puis sa famille non plus. On va terminer quand même sur une note un petit peu plus positive, Jean-Michel Orange, vous êtes vice-président de l'association Phobie Scolaire Normandie, en disant que il reste des solutions. Sur le moment, c'est stressant, mais on peut s'en sortir.
2: Oui, ça reste un parcours qui va être long, hein, faut dire les choses, mais ce qu'il faut savoir, c'est que les enfants finissent par sortir de ce tunnel. Et quand ils sortent de ce tunnel, ils rebondissent tous, en tout cas les témoignages qu'on a pu nous apporter de jeunes qui sont sortis de la phobie scolaire ont tous réussi une vie professionnelle derrière ou reprendre des études, ça ne leur pose aucune difficulté. Donc pour les parents qui peuvent nous écouter ce matin, surtout ne vous inquiétez pas par rapport aux apprentissages. Ces enfants ont des capacités énormes et ils vont développer des compétences pendant cette crise qui leur permettra plus facilement de rebondir et de réussir par la suite. Donc ça, c'est le côté vraiment rassurant. C'est pas un état qui va mettre les enfants en difficulté pour toute leur vie.
1: Oui. Il y a toujours la possibilité de s'en sortir.
2: On en sort.
1: Même si ça paraît très lourd. Je vous l'ai pas dit, Jean-Michel Orange, et je l'ai pas dit pendant cette émission, mais ce sujet me touche particulièrement parce que j'ai moi-même été victime d'une phobie scolaire à partir du collège. J'ai été déscolarisé presque à plein temps pendant quasiment 7 ans à cause de tout ça. Et je pense que c'est un bon exemple. J'ai eu mon bac finalement. J'ai jamais eu mon brevet, mais j'ai eu mon bac finalement après quelques années de difficultés. Et puis aujourd'hui, je vis du métier de mes rêves, j'ai envie de dire, sans vouloir que ce soit trop absurde, mais je suis animateur radio, j'en ai fait quelque chose, et cette mauvaise période de ma vie m'a appris plein de choses, m'a formé en tant que qu'être humain, en tant que personne, et même si c'était difficile, je m'en suis sorti, et vous pouvez vous en sortir aussi, si vous nous écoutez, n'hésitez pas. Donc je redirige toutes celles et ceux qui voudraient des informations vers phobiescolairenormandie.wordpress.com, il y a tous les coordonnées là-dessus, et Jean-Michel Orange, vous disiez aussi se tourner vers la maison des ados si possible.
2: Oui, la maison des ados du département de la Manche a mis un dispositif en place sur les 3 secteurs, sud, centre et Cotentin. Donc il suffit de se rapprocher de la maison des ados de Cherbourg. Ils ont mis en place des cellules d'écoute pour les parents. C'est sur le temps du midi, donc il suffit de les appeler pour connaître les dates. Il y a plusieurs dates disponibles. Donc vous pouvez effectivement les contacter et là vous pourrez donc rencontrer effectivement d'autres parents accompagnés par des professionnels par rapport à cette situation.
1: Ne restez pas seul.
2: Surtout pas hésiter.
1: C'est le mot d'ordre. Jean-Michel Orange, merci beaucoup. Je vous souhaite une très bonne journée et à bientôt sur notre antenne.
2: Votre coordination. Merci.
1: À bientôt.
2: Au revoir.
0: Jean-Michel Orange et Sébastien Pollock étaient avec nous ce matin. Lundi, nouveau sujet dans Bienvenue chez vous, les jeux de société tendance. Quels sont-ils? Qui y joue? Vous allez entre autres découvrir que le monde du jeu aujourd'hui ne manque pas d'imagination. On parle de quasiment 900 nouveaux jeux par an. On en parlera donc lundi, juste après les infos de 9h. À suivre pour la suite de votre magazine et pour la musique d'ici Cotentin, UB40 qui arrive après quelques messages.
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0: Et c'est comme vous voulez. Bienvenue chez vous. Je vous le rappelle, ce magazine et tous les sujets que l'on évoque tout au long de l'été sont disponibles sur notre site ici.fr. N'hésitez pas à aller y faire un petit tour. Il est 9h48.
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0: Allez, place maintenant au petit plaisir de l'été avec Caroline Joanneau, un couple qui aime la nature sans les hommes, dans les petits plaisirs du jour.
2: Comme il y a pas mal de campagnes autour, il y a aussi pas mal de petits oiseaux qui volent un peu partout. Et ça me va bien.
3: Bonjour, je m'appelle Isabelle.
4: Bonjour, je m'appelle Émeric.
3: Mon petit plaisir de l'été, ça va être de se promener, de prendre l'air, de respirer.
2: Un petit plaisir, c'est d'aller dans les petits coins où il y a beaucoup de bestioles et pas trop d'humains, pour être tranquille.
5: Et là justement, vous avez un très bel appareil photo dans les mains. Explication, vous êtes en train de prendre quoi en photo ici à Barfleur?
2: Les oiseaux de mer en général, et comme il y a pas mal de campagnes autour, il y a aussi pas mal de petits oiseaux qui volent un peu partout, et ça me va bien.
5: Vous venez d'où?
2: Bernay, en Normandie.
5: Ah oui, donc pas très très loin non plus. Oui. Pour combien de temps?
2: Jusqu'à la fin de la semaine.
5: Alors qu'est-ce que vous pouvez souhaiter aux auditeurs et aux auditrices d'ici Cotentin cet été?
3: De prendre le temps de respirer.
5: Et pourquoi vous avez choisi justement en tant que Normand de venir ici dans le Cotentin? Vous connaissiez?
3: On connaît déjà la Manche depuis un certain temps. On y est venu plusieurs fois et on s'est dit qu'il faisait plus frais que dans l'intérieur des terres.
5: Ça se ressent? C'est
3: oui.
5: Vrai?
3: Ah oui, oui, oui. Mmh. Et puis au niveau des carburants, on n'avait pas envie non plus de faire des tonnes de kilomètres. Donc voilà, on n'est pas très loin de chez nous, c'est très bien.
5: Et alors vous faites Barfleur, vous allez peut-être sillonner un petit peu le coin?
3: On est sur Barfleur, oui. Ouais. Enfin, sur le camping à l'Anse de Crabec. Ah, le meilleur des étés, c'est ici.
0: Sans les humains, si j'ai bien compris, plutôt avec les bébêtes, hein, c'est ce qu'ils aiment. Ce joli couple rencontré par Caroline Joanneau. Notre chien, en parlant d'amour, notre chien nous aime-t-il ou aime-t-il juste celui ou celle qui lui donne sa gamelle? Eh bien, on va répondre à cette question d'ici quelques instants avec Pierre Fabin, notre véto. Le temps de retrouver M. Pokora et quand même à 10h-10.

0: M. Pokora avec quand même 9h53. On va parler de vos animaux maintenant. Alors, vous avez sans doute déjà entendu cette phrase qui dit « Ton chien, il t'aime pas, il est juste dépendant de toi pour manger. C'est la gamelle que tu lui proposes qu'il adore. » Alors, question, notre relation est-elle un amour sincère ou une forme de syndrome de Stockholm, en quelque sorte? On va tâcher de répondre à tout cela avec Pierre Fabin, notre véto.
1: Alors c'est une question qui fâche, mais qui est philosophiquement juste. Nous contrôlons tout. Nous avons les clés du frigo, nous décidons des sorties, nous interdisons tout de suite. Techniquement, nos chiens sont des captifs. Mais pour la science, la comparaison avec le syndrome de Stockholm s'arrête là. Pourquoi ? Parce que ce syndrome naît de la peur et du traumatisme. Or, l'attachement de nos chiens est basé sur la sécurité. La preuve la plus flagrante nous vient d'une étude où des chiens ont passé des IRM quand ils étaient éveillés. On leur a fait sentir deux odeurs, celle d'une saucisse et celle de leur maître. Résultat, la zone du cerveau associée à la récompense s'allume plus intensément pour l'odeur de l'humain que pour la nourriture.
0: Alors voilà qui nous rassure, Pierre, mais au quotidien, est-ce que certains chiens qui sont, on le dit, de vrais ventres sur pattes, si on leur donne le choix entre nous et un bol de pâté, est-ce qu'on gagne vraiment le match entre les deux, entre nous et la pâté, justement?
1: Alors, c'est là que ça devient intéressant. Des tests de préférence ont été faits. On met le chien dans un labyrinthe en forme de Y. Une branche mène à la gamelle, l'autre au propriétaire. La majorité des chiens foncent d'abord vers leur propriétaire pour dire bonjour, se faire caresser, et ensuite, ils vont manger. Ils valident le lien social avant le besoin vital. Il y a aussi la chimie de l'amour. Quand vous regardez votre chien dans les yeux, vous sécrétez tous les deux de l'ocytocine, l'hormone de l'attachement maternel. Dans le syndrome de Stockholm, ou chez un animal sauvage apprivoisé par la faim, ce pic d'hormones n'existe pas.
0: Ouf, nous voici sauvés, donc c'est de l'amour, si j'ai bien compris, c'est prouvé. Mais est-ce qu'il y a une différence entre certaines situations, par exemple quand ils ont peur, Pierre ?
1: Et c'est justement l'argument final, ce qui différencie l'otage de l'enfant. Un otage, s'il y a un danger, un incendie, une explosion, va profiter de sa confusion pour essayer de fuir son ravisseur. Le chien, lui, fait l'inverse. Face à un danger, un orage, un pétard, le fait d'aller chez le vétérinaire, il ne fuit pas loin de vous. Il se réfugie souvent vers vous ou entre vos jambes. C'est exactement le comportement d'un enfant avec ses parents. Il vous considère comme son pilier de sécurité, pas comme son gardien de prison. Il vous aime, tout simplement.
0: C'est une bonne nouvelle tout cela. Merci beaucoup Pierre Fabin, notre véto. La Joëlette peut vous rendre la vie plus belle, surtout si vous êtes en situation de handicap. Alors on entend des vacanciers nous parler de leur rando, de leur périple. Certains d'entre vous se disent que ce n'est malheureusement pas possible pour eux, pour vous, à cause de votre handicap justement. Eh bien dites-vous que ça n'était pas possible. Ça l'est désormais grâce à cette fameuse Joëlette que je vous présente à 10h10 avec son créateur dans Ici Cotentin Solidaire. C'est dans un instant. Donc à suivre, avant cela, pour la musique, les Pointer Sisters qui arrivent. Et l'actu, toute l'actu locale, c'est dans 4 minutes.
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0: Oh yeah, I'm so excited. C'était les Pointer Sisters.
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0: Et c'est vendredi, le 24 juillet, et il est 10h. Toute l'actu, c'est avec Sarah Saltier-Drago.
2: Bonjour à toutes et à tous. L'incendie a parcouru 10 000 hectares sur la presqu'île du Cap Ferré en Gironde. Le secteur est évacué depuis ce matin. Ça représente 40 000 personnes. C'est là que sont partis quelques 120 pompiers normands et mayennais, dont 23 manchois, qui intègrent donc les 800 soldats du feu mobilisés. Ils sont arrivés sur place mercredi soir. Lui a été condamné pour avoir déclenché volontairement un incendie dans le sud Manche. Un jeune homme de 19 ans écope de 2 ans de prison avec sursis. Il a reconnu à la barre du tribunal de Coutances être à l'origine du feu du magasin Jardiland de Davranches. C'était le 11 juillet dernier, on vous en avait parlé sur Ici Cotentin. Un magasin où il travaillait, un entrepôt de 300 mètres carrés à brûler. En revanche, le suspect ne se souvient pas du deuxième feu au même endroit le 16 juillet. Un cycliste de 65 ans évacué dans un état grave à Chef-du-Pont, commune déléguée de Sainte-Mère-Église. Les circonstances sont encore assez floues. C'est un témoin qui a alerté les secours. Il a découvert la victime en arrêt cardio-respiratoire dans le fossé. Les secours ont entamé une réanimation. Finalement, le sexagénaire a été héliporté vers l'hôpital Pasteur de Cherbourg. Sur la route, on ne relâche pas sa vigilance l'été. Vous l'avez entendu il y a une vingtaine, vous l'avez entendu ce matin. Il était invité d'Ici Cotentin. C'est le message du préfet de la Manche, Marc Chapuis. À ce jour, on déplore 11 morts sur la route. C'est moins que l'année dernière, qui était une triste année record. Mais il y a tout de même eu 172 accidents graves et 900 retraits de permis depuis janvier. Ça continue de grimper pour le peloton du Tour de France. 19e étape aujourd'hui avec 128 km et 3 ascensions, dont la terrible montée finale de l'Alpe d'Huez. Départ à 14h. Le maillot jaune, on le répète chaque jour, ça ne change pas. Toujours sur les épaules du Slovène Tadej Pogacar, loin devant. Côté normand, l'aiglon Nicolas Prodhomme progresse encore à la 16e place ce matin. Vient ensuite Guillaume Martin Guyonnet, l'orné est 28e, puis le bayeuxin Kevin Vauclin pointe en 31e position. Et puis on termine avec des remerciements, eux aussi ont droit à un maillot distinctif ce matin. Un grand merci à vous, auditeurs d'Ici Cotentin, puisque notre radio est la première sur Cherbourg et sur le Nord Cotentin.
0: Maillot jaune.
2: Maillot jaune pour les auditeurs de... Alors Eric Delors a dit ce matin, maillot bleu.
3: Oui, oui, pourquoi
2: voilà,
3: pas.
2: Puisque ici, la couleur d'Ici Cotentin, c'est le bleu. Oui. Maillot bleu pour nos auditeurs. Vous êtes 41 000 à nous écouter chaque jour dans la Manche. La météo, Eric. Eric, non, Yannick.
3: Yannick.
2: Yannick.
0: D'ailleurs, il s'avère que historiquement, on nous confond souvent, donc je me suis complètement habitué. Moi, quand on m'appelle.
2: Vous ne relevez même pas, vous répondez.
0: Vous avez vu, j'ai même pas réagi. Pas de différence.
2: Mon cher Yannick.
0: Je ne sais pas encore, on va partir en vacances ensemble, mais il faut que je lui annonce. Allez, belle journée aujourd'hui avec beaucoup de soleil, très peu de vent et des températures qui montent. Ce sera sans doute la journée la plus chaude de la semaine. On attend 26 à Saint-Pierre-Église, par exemple. Saint-Pierre, vous avez la deuxième édition du Festival Polyphonique en Val-de-Serre qui commence aujourd'hui jusqu'au 26. 4 chœurs professionnels, 6 concerts dans 5 lieux différents du patrimoine du Val-de-Serre. C'est avec Ici Cotentin, évidemment. Je vous signale quand même 29 justement dans le sud du département, du côté de Villedieu-les-Poêles. Sinon 26 à Barneville-Carteret. On a 24 à Granville sur la côte est, 25 et 23 dans la Hague. Demain samedi, ce sera quasiment le même type de temps avec quelques nuages discrets et un petit peu de pluie possible dans la nuit de samedi à dimanche. Lundi suivi du jour, c'est 7. Donc toujours de la protection, de la crème solaire au moins toutes les 2 heures si vous êtes sur la plage et surtout si vous allez vous baigner évidemment. Et puis toujours cette alerte sécheresse. Respectez les mesures de restriction qui sont en place pour économiser l'eau. On pense au lavage des véhicules. Par endroits, c'est même interdit. Surveillez cela attentivement. L'arrosage des pelouses également ou du potager. Là aussi, formellement interdit avant 9h. Et si possible, on attend 18 ou 20 heures même pour arroser. Toutes les restrictions, toutes les infos sont sur ici.fr. On attend beaucoup de monde ce week-end pour le chassé-croisé du week-end.
2: Eh oui.
0: On va suivre cela avec beaucoup d'attention. Et avec vous aussi, toutes vos inforoutes au 02 33 23 13 23. En attendant, c'est calme sur les routes. Je vous signale le pont tournant de Cherbourg qui pourrait fonctionner tout à l'heure si un bateau entre ou sort du port. Il sera 16h50 ou 18h50.
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0: Bon, on ne parle pas encore de vacances, Sarah, mais au moins le week-end.
2: Non, oui, le week-end.
0: Voilà, avec une petite sieste cet après-midi.
2: Tout de suite, là même.
0: Voilà, très bien.
2: Moi, j'y vais direct.
0: Sarah, elles sont endormies. Allez, bon week-end, Sarah.
2: Bon week-end à tous.
0: L'info revient à 11h.
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Il avait le soleil nuit et jour. Difficile pour dormir en fait quand on est en France, hein, dans les yeux. D'Émilie, c'était Joe Dassin à l'instant à 10h08. À 10h20, notre rendez-vous avec les offices de tourisme de la Manche. Même plus besoin de vous déplacer, on vous y emmène direct. Ce matin, on va prendre la direction de l'office de tourisme de la baie du Cotentin pour évoquer un joli festival consacré au débarquement de Normandie. La suite dans un petit peu moins, allez, d'un quart d'heure à peu près. On a fait des boulettes cette semaine dans C'est pas de la tarte. Eh bien, on va faire des boules aujourd'hui. Je vous promets un voyage plein de saveurs dans votre recette du jour. Ce sera vers 10h30 et comme chaque jour, il y aura dans la foulée une question pour gagner à nouveau une côte de bœuf d'une valeur de 65 euros. À suivre, avant cela, ici Cotentin solidaire, aujourd'hui, hommage à la Joëlette, une drôle de machine, synonyme de liberté pour toutes les personnes en situation de handicap. Ça fait mal, c'est Vita, c'est tout de suite.

0: Vita avec Ça fait mal, 10h12.
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0: C'est ici Cotentin Solidaire et aujourd'hui, écoutez bien, on va vous parler d'une idée géniale qui mérite, qui doit être soutenue par des actes. Vous êtes en situation de handicap, vous vous dites que visiter le Mont-Saint-Michel, aller vous balader dans la baie, randonner dans les forêts, bah, c'est pas possible. Dites-vous maintenant que ça n'était pas possible. Il existe en effet Charlie Rochelet, le Touzé, qui est avec nous, et sa Joëlette. Bonjour Charlie.
2: Bonjour.
0: C'est quoi la Joëlette? Expliquez-nous.
2: Alors la Joëlette, c'est un fauteuil roulant monoroue. Donc le siège est posé sur la roue, enfin il y a la roue en dessous, et du coup ça permet d'aller dans des endroits inaccessibles en fauteuil. C'est un dispositif qui a été créé par une entreprise qui est originaire de à côté de Clermont-Ferrand. C'est pas moi qui connais l'inventaire. Mmh. Et du coup, à la base c'était fait pour aller en montagne, mais chez nous on n'a pas de montagne, mais on a une belle région assez escarpée. Et du coup, proposer aux personnes à mobilité réduite d'aller se promener partout, c'est quand même pas du luxe.
0: Exactement.
2: Et du coup, voilà.
0: Et quand vous dites partout, c'est quasiment partout, en effet. C'est-à-dire que la personne est installée sur la Joëlette et vous les accompagnez, on est
2: tout
0: d'accord, hein, Charlie.
2: Tout à fait.
0: C'est vous qui l'accompagnez et qui faites fonctionner cette jolie Joëlette. En plus, j'adore le nom de la Joëlette. Comment ça s'organise? Je veux aller dans tel endroit, je veux visiter la baie, je veux aller dans une forêt. Comment, si je suis intéressé, vous mettez tout ça en place? Comment ça s'organise?
2: En fait, si les personnes sont intéressées, ils ont quand même contacté sur mon site internet ou par téléphone. Et ils me disent ce qu'ils souhaitent faire. Donc, par exemple, si c'est pour aller sur les îles Chausey, moi, je m'arrange avec la vedette pour pouvoir aller à Chausey. Mmh. Si c'est au Mont-Saint-Michel, par exemple, pour le traverser de la baie, faut qu'on soit accompagné d'un guide. Donc, moi, sur mon site internet, il y a 8 guides qui me suivent. Du coup, ça permet soit aux personnes de contacter les guides, soit moi je peux les contacter. Et ensuite, il y a un devis qui est établi et un parcours de fait si c'est autre chose que le Mont-Saint-Michel ou que Chausey.
0: Ouais.
2: Moi, je fais un itinéraire de 5-6 km à peu près.
0: D'accord.
2: Et pour 5-6 km, il faut compter à peu près 2 heures et 130 euros environ.
0: Donc, en clair, vous organisez tout et vous proposez la sortie clé en main, quelles que soient les difficultés qui l'entourent.
2: Tout à fait.
0: Et ensuite, on profite d'un joli moment. Alors, pour la réservation, justement, comment ça se passe là également? C'est sur votre site. Et si c'est le cas, donnez-nous l'adresse, parce qu'on l'ait quand même, ce sera indispensable.
2: Donc, le site internet, c'est rlcsport.fr.
0: Ouais.
2: Et il y a un fichier contact. Du coup, vous me contactez par ce biais-là. Ou sinon, c'est par téléphone au 06 68 40 00 02.
0: Ouais. Et si on n'a pas eu le temps de noter, de toute façon, vous appelez votre radio ici, Cotentin, et on vous donnera toutes les coordonnées. Mais en tout cas, le site, c'est RLC Sport. N'hésitez pas à aller y faire tour. Donc voilà. Donc, c'est très important, cette fameuse Joëlette qui vous permet aujourd'hui de connaître et de vivre des émotions que vous ne pouviez pas connaître avant. Et cela grâce à Charlie qui vous accompagne dans ce joli projet. Charlie, on vous souhaite un bel été parce que si on en a parlé aujourd'hui, justement, c'est parce que l'été est vraiment propice à ce type de sortie. Donc, on invite toutes celles et ceux qui sont concernés à vous contacter le plus vite possible. Merci Charlie Rochelet d'avoir été avec nous.
2: Merci.
0: Belle journée.
2: À
0: très très bientôt.
2: Merci à vous. Bonne journée à vous. Au revoir.
0: Canary Bay, Indochine.

0: Et Indochine, à suivre le rendez-vous avec vos offices de tourisme. On va s'intéresser aujourd'hui, et vous allez en savoir plus si vous restez avec nous, au Normandie Victory Museum. On est à Caen, hein, on est dans les Marais, qui organise son 6e festival commémoratif Cobra 44. De quoi s'agit-il? On voit tout cela d'ici quelques instants. Arrive également pour la suite Patricia Casse avec Quand j'y midi.
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3: 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On en parle dans un instant avec Florence Desparmet, chargée des relations avec les testateurs.
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3: Depuis 135 ans, l'Institut Pasteur œuvre pour un monde en meilleure santé. On en parle avec Arnaud Fontanet, chercheur. Arnaud, bonjour.
9: Bonjour.
3: Pouvez-vous nous résumer en quelques mots les actions de l'Institut Pasteur?
9: Oui, nos recherches concernent en priorité les maladies infectieuses, la résistance aux antibiotiques, les cancers. Mais nous étudions aussi la maladie de Parkinson ou la maladie d'Alzheimer.
3: Et précisez-nous votre domaine d'intervention.
9: Alors moi-même, je suis médecin épidémiologiste. Je travaille principalement sur les virus qu'on appelle émergents. On envoie des équipes sur le terrain pour comprendre comment ces nouveaux virus se transmettent, quelles seraient les complications pour les personnes infectées. Ouais. Nous sommes beaucoup investis dans la recherche sur le Zika, par exemple, ou la Covid-19.
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3: Merci.
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0: Patricia Cass à l'instant, 10h25.
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0: Parlons maintenant d'un festival qui va avoir lieu ce week-end. C'est le festival Cobra 44. On en parle avec Godefroy Bossir qui est avec nous. Bonjour Godefroy.
3: Bonjour.
0: Directeur du Normandie Victory Museum. On rappelle que vous êtes installé à Caen, hein, on est dans les Marais. C'est quoi Cobra 44 pour que ce soit bien clair dans l'esprit de nos auditeurs?
3: Eh bien, c'est un rappel d'un événement historique hein, qui a lieu donc le 25 juillet 1944 pour mettre un terme à ce qu'on appelle la bataille des haies, ce que les Américains appellent même l'enfer des haies, puisque suite au 6 juin et au débarquement, les choses ne vont pas se passer tout à fait comme prévu. Les Alliés, et en particulier les Américains, vont se trouver bloqués dans le bocage, hein, puisque cette particularité du territoire va être utilisée par les Allemands pour se défendre particulièrement de manière particulièrement efficace. Et donc, pour mettre un terme à cet enfer des haies, les Alliés vont lancer la fameuse opération Cobra qui met un terme à cet enfer.
0: Et donc, samedi et dimanche, c'est la 6e édition de ce festival, un festival commémoratif consacré à cette fameuse bataille des haies. On peut mettre l'accent sur le fait qu'il y aura, et ça rend tout cela très, très vivant, hein, c'est une bonne quinzaine de reconstituteurs, c'est ça, qui seront sur site?
3: Oui, même plus, hein. Il y aura en tout une cinquantaine de reconstitueurs, il y aura donc un camp de reconstitution aux abords du musée, hein, donc il y aura des choses à visiter en extérieur. Et puis l'accent cette année va être mis sur la médiation dans le musée, c'est-à-dire vous avez une quinzaine, vingtaine de reconstitueurs qui seront présents directement dans tout au fil du parcours du musée et qui échangeront avec les visiteurs, leur présenteront le matériel, la vie forcément militaire mais également civile de l'époque. Il y aura aussi en marge de ça des démonstrations, notamment une démonstration de la fameuse machine Enigma.
0: Oui, j'ai vu ça.
3: La codée allemande. Présentée donc une machine d'époque mais en état de fonctionnement, ce qui est extrêmement rare. Donc voilà, il y aura pas mal de choses et l'idée c'est vraiment de rendre le musée totalement vivant le temps d'un week-end.
0: Ouais, des auteurs sont sur place aussi, hein.
3: Oui, absolument. On aura deux auteurs en dédicace samedi et dimanche, avec notamment Jean-Blaise Dian, le scénariste de la série de BD Normandie juin 44.
0: Et comment ça se passe factuellement, j'ai envie de dire? Est-ce qu'il faut réserver sa place? Est-ce que j'arrive et que je profite de l'événement? Comment ça s'organise?
3: Alors pour le musée, donc le camp de reconstitution en extérieur est gratuit, hein, en accès libre. Pour la visite du musée, l'entrée peut se faire directement sur place, même si il est toujours préférable de réserver. En revanche, la réservation est obligatoire pour une visite particulière qui aura lieu à deux reprises dimanche, par donc une visite conférence guidée par Patrick Fissot, qui est historien et l'un des fondateurs du musée. Donc ça aura lieu à 10h et 15h. Et donc là, il faut réserver directement sur notre site.
0: Voilà, n'hésitez pas à aller faire un tour. Le festival Cobra 44, donc au Normandie Victory Museum, cas ou 40 ans pour situer ainsi, hein, si vous connaissez pas bien la petite commune de Caen. 40 ans les Marais. Merci d'avoir été avec nous, Godefroy Bossir, et joli festival. 6e du nom, à très bientôt.
3: Merci à vous.
0: Au revoir. Le blues de Bezosman, voici Claude Dubois à l'instant, à 10h28, et d'autres infos pour vous dans la foulée.

0: Le blues du businessman, c'était Claude Dubois à l'instant. Dans un petit peu moins de 10 minutes, c'est la recette du jour. Et la question du jour pour gagner une côte de bœuf d'une valeur de 50 euros, de 65 euros même, que dis-je. N'allez pas piquer une tête maintenant. Attendez un tout petit peu, allez, une vingtaine de minutes et vous aurez peut-être la chance d'être le gagnant du jour. Mais dans l'immédiat, 10h33.
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0: Comme je vous le disais, voici des infos pour vous. Si vous cherchez du boulot, par exemple, nouvelle offre d'emploi avec la société de recherche hydrographique et sous-marine Cérès qui recrute un secrétaire administratif en CDI. C'est un poste qui est basé à Montfarville, dans le Val-de-Serre. C'est en présentiel. Hein. C'est pour participer au suivi administratif de la structure, préparation, mise en forme, classement des dossiers, courrier, compte-rendu. Enfin, voilà. Vous connaissez le boulot. Il faut avoir un bon niveau d'anglais et maîtriser tous ces outils bureautique et avoir l'esprit d'équipe, bien entendu. Préparez CV, lettres de motivation, appelez ici Cotentin, on vous transmettra leurs coordonnées. Pour les entrepreneurs, sachez qu'un conseiller de la Chambre de métiers de l'artisanat va tenir une permanence pour vous accompagner dans la création d'entreprise, le suivi ou la cessation d'activité, si c'est votre cas. Ce sera lundi prochain, le lundi 27 juillet, de 9h30 à 16h30. Ça se passe à Saint-Martin-des-Champs, on est à Avranches, en fait juste à côté d'Avranches, au 47 boulevard du Luxembourg. Alors, c'est gratuit, c'est vraiment ouvert à tout le monde, mais il faut s'inscrire en revanche avant de venir. Toutes les infos là également sont disponibles au standard d'ici Cotentin. Je vous redonne notre téléphone 02 33 23 13 23.
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0: Et avant la recette du jour et la question du jour pour la côte de bœuf à gagner ce matin, Someone You Loved, voici la voix absolument incroyable de Lewis Capaldi.
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0: Lewis Capaldi à l'instant, 10h37. Une petite boule riche en goût et en parfum, une recette pleine de soleil dans ses pas de la tarte tout de suite. Et écoutez bien la recette qui va suivre. Il y a un terreau après, une question. Et si vous avez la bonne réponse, je vous offre encore une fois aujourd'hui une magnifique côte de bœuf. C'est juste après.
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0: J'adore les falafels. Alors si vous n'avez jamais testé, prenez-vous en main, c'est super facile. Le falafel, la base, c'est le pois chiche. Et un des secrets, ce sont des pois chiches secs. Il faut absolument éviter les pois chiches cuits en boîte. Préférez donc le pois chiche sec que vous mettez à tremper dans de l'eau froide pendant 24 heures. Ensuite, vous allez les rincer, vous les essuyez bien, c'est pour éviter l'humidité dans vos futurs falafels. Vous ciselez un bel oignon jaune, une gousse d'ail. Vous effeuillez correctement une demi-botte de persil plat, mais vous pouvez aussi mélanger des herbes, de la coriandre et du persil par exemple. Ensuite, vous allez mixer le tout au cutter avec une cuillère à café de bicarbonate alimentaire. Vous ajoutez les épices de votre choix, cumin et paprika, c'est bien, du sel et du poivre. Une fois que tout est bien mixé, vous allez réserver tout ça une petite heure au frais. Ensuite, l'autre truc, c'est la petite boule, vous savez, celle qu'on utilise pour faire des glaces. Eh bien, vous allez l'utiliser pour former des boules de pâte à falafel. Vous les plongez ensuite dans une huile de friture, bien chaude, pendant quelques secondes, le temps que les falafels prennent une belle couleur dorée. Vous les sortez à l'aide d'une écumoire et vous les placez sur du papier absorbant. Vous n'aurez plus ensuite qu'à les déguster avec la crème de votre choix. J'aime bien ajouter un petit peu de tahini, par exemple, à du yaourt grec, une pointe de citron, sel et poivre, c'est très très bon. Voilà, il n'y a plus qu'à falafeler. Et la question qui concerne les falafels, elle est très simple. Au 02 33 23 13 23, je vous la pose une fois, je ne fais pas de proposition, c'est pour gagner, je vous le rappelle, une magnifique côte de bœuf d'une valeur de 65 euros. Quel est l'ingrédient de base des falafels? Bonne chance à tous.
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1: La boîte de jazz, Michel Jonas, à l'instant, il est 10h43, vous écoutez ici Cotentin, vous êtes nombreux à nous écouter, hein, je le rappelle, plus de 41 000 auditeurs, vous êtes des auditeurs fidèles, on ne vous remerciera jamais assez. Hein. Merci à vous tous, ici Cotentin, première radio à Cherbourg et dans le Nord Cotentin, où nous sommes justement avec le gagnant du jour, c'est Thierry qui nous appelle de... Ah, bonjour Thierry.
2: Bonjour.
1: J'ai une question avant que vous répondiez à la mienne. Le monde est divisé en deux, hein, vous le savez, les Rolling Stones et les Beatles, et Coqueville ou Cosqueville, on ne sait jamais, selon vous. Alors, c'est quoi pour vous?
2: Pour moi, c'est Cosqueville.
1: Très bien, alors je vais dire Cosqueville, comme ça je ne vous froisse pas, mon cher Thierry. Là, je vous en prie. La question, quel est l'ingrédient de base des falafels, s'il vous plaît?
2: Des pois chiches.
1: Eh oui, mais c'était pas très très compliqué, me semble-t-il.
2: Non.
1: Vous avez déjà fait du falafel?
2: Moi tout seul non, mais j'aime bien.
1: Ouais, j'adore aussi. Alors c'est vrai que des fois on n'a pas forcément envie de s'embêter à en faire, mais c'est tellement bon ce truc avec une petite crème là légère. C'est vraiment ultra dépaysant, c'est goûtu. Enfin moi j'adore. Enfin bon. C'est vrai que dès l'instant il y a un petit peu de friture, je sais pas si vous avez remarqué. On dit souvent que c'est
2: ouais,
1: bon.
2: C'est plus sympa.
1: Ouais, c'est plus sympa. Vous avez raison. Bon bah parfait. Écoutez, je vous offre, alors pas à passer à la friteuse, on est bien d'accord, hein. Une très jolie côte de bœuf, 65 € de côte de bœuf que vous allez pouvoir déguster entre amis ou en famille. Famille, vacances, que faites-vous en ce moment Thierry?
2: On est en famille, en vacances les deux.
1: Parfait. Et vous restez dans le coin, vous allez bouger un petit peu?
2: Bon, on va rester dans le coin.
1: Bah oui, vous avez raison, c'est le paradis.
2: C'était du beau temps.
1: Ouais. Bah, oui. Voilà. Et on regardait ça, on se projetait avec Morgane qui réalise l'émission, un petit peu de pluie ce week-end éventuellement, et c'est reparti pour le soleil la semaine prochaine. Donc,
2: oui, ça va faire du frais. C'est...
1: Allez, exactement, on va rester chez nous, il n'y a pas mieux. Thierry, à très très bientôt.
2: Merci.
1: Et belles vacances à vous. Au revoir.
2: Merci.
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1: On reste un petit peu dans le sujet parce qu'on va tendre la toile Vichy maintenant, on sort le saucisson, les chips. C'est pique-nique aujourd'hui avec l'aventurière Clémence Castel qui a testé pour nous.
4: Bonjour à tous, j'ai testé pour vous un pique-nique au Vallon de la Dolée à Saint-Lô. Aujourd'hui, je vous emmène dans un écrin de verdure discret et précieux, niché en plein cœur de Saint-Lô, à deux pas du centre-ville. Le Vallon de la Dolée, c'est le poumon vert de la préfecture de la Manche, un parc de 5,6 hectares, aménagé autour d'un cours d'eau, la Dolée, affluent de la Vire. Un endroit idéal pour un pique-nique en famille, loin du bruit et du bitume. La Dolée, c'est une rivière à l'histoire fascinante. Exploitée depuis le XIVe siècle pour faire tourner les moulins artisanaux du bourg, elle a ensuite été progressivement couverte après les destructions de 1944. Aujourd'hui, la ville de Saint-Lô travaille justement à la renaturer, à lui redonner son caractère sauvage d'origine. Réouverture de portions enterrées, création de mares pédagogiques, observatoire de biodiversité. Le Vallon est en train de renaître et c'est une belle histoire. J'ai testé pour vous un pique-nique au Vallon par un beau dimanche de printemps. Les tables de pique-nique sont bien placées, à l'ombre des grands arbres. C'est reposant, verdoyant et étonnamment calme pour un parc urbain. Les enfants adorent l'espace de jeu aménagé sur place. Et pendant qu'ils courent dans tous les sens, les parents peuvent souffler sur un banc, les yeux dans l'eau. Le bonheur simple des dimanches normands. Le Vallon offre également des sentiers de promenade balisés qui longent le cours d'eau et traversent des prairies humides. Les chants des oiseaux sont omniprésents et avec le projet de renaturation en cours, la biodiversité du site ne va cesser de s'enrichir dans les années à venir. Le parc est accessible à pied depuis le centre-ville de Saint-Lô, ce qui en fait une sortie idéale sans voiture. Et si vous cherchez une vraie balade nature plus longue, vous pouvez prolonger l'aventure en suivant la vallée de la Dolée vers Saint-André-de-l'Épine, là où la rivière prend sa source. Et si vous cherchez une vraie balade nature plus longue, vous pouvez prolonger l'aventure en suivant la vallée de la Dolée vers Saint-André-de-l'Épine, là où la rivière prend sa source, pour un circuit de randonnée dans le bocage normand, typique et ressourçant. Très belle journée à tous et surtout n'oubliez pas, les plus beaux voyages commencent bien souvent, tout près de chez vous.
1: Et nous étions aujourd'hui au Vallon de la Dolée, donc avec Clémence Castel. Je vous disais que vous étiez plus de 40 000 à nous écouter, hein, 41 000 auditeurs fidèles chaque jour. On vous remercie encore une fois. Merci également, et je voulais rajouter à ça, merci à toutes celles et ceux qui nous suivent via l'application ici. Vous êtes cette fois plus de 500 000, hein, 540 000 chaque mois à être avec nous. Et je vous en parle parce que vous pouvez retrouver, par exemple, la chronique de Clémence Castel à tout moment sur notre application. Allez y faire un tour régulièrement. Vous avez d'ailleurs ce petit bouton magique pour pouvoir nous appeler, par exemple, directement directement pour arriver directement au standard d'ici Cotentin en passant via l'application. C'est un des avantages de cette magnifique application. On va parler de vacances et de voyages d'ici quelques instants avec la tendance du jour et Muriel Jourdan qui arrive, mais dans l'immédiat, la musique d'ici Cotentin avec Stilto, faut que tu m'aimes.

0: Estilto, faut que tu m'aimes à l'instant. 10h51, c'est tendance maintenant. Tendance, c'est votre rendez-vous, vous le savez, votre rendez-vous quotidien pour vous sentir, pour qu'on se sente tous un petit peu moins largués et pour mieux comprendre le monde qui nous entoure, qui des fois est un peu bizarre. On en parle avec Muriel Jourdan et aujourd'hui, gros plan sur un moyen d'organiser plus facilement nos voyages. Écoutez bien.
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3: Non mais vous avez vu ça.
4: Vous avez vu ça? Vous avez vu tous ces gens qui utilisent l'intelligence artificielle?
3: Mais qui êtes-vous? Celle qui fait la chronique ici, c'est moi?
4: Je suis l'intelligence artificielle. Je vais bientôt remplacer tout le monde, mais rassure-toi, on prendra des stagiaires humains et des contrats d'alternance.
3: Ça va pas la tête? Eh oh! Non mais excusez-moi, je suis de retour. Bref, je vous disais, 90% des gens en France de moins de 35 ans ont déjà utilisé l'intelligence artificielle pour organiser leur voyage. Et tous âges confondus, ça fait un Français sur 3.
0: Et ça, Muriel, c'est pas forcément une bonne idée parce que l'intelligence artificielle a, semble-t-il, gâché les vacances de plusieurs voyageurs, par exemple.
3: Oui, certains retours d'expérience font flipper. Par exemple, une créatrice de contenu dédié au voyage, Shaima Laibaïd, devait partir aux îles Fidji. Elle s'est servie de ChatGPT et ça a tourné au cauchemar.
5: Là, je suis censée être à l'aéroport. Et là, bah, je peux pas y aller à cause de ChatGPT qui m'a gâché le moment de voyage.
3: Ensuite, elle a expliqué ce qui s'était passé devant les caméras de TF1.
5: Je m'en sers pour faire mon programme. Je regarde les modalités pour le visa parce que j'ai un passeport marocain. Et donc, ChatGPT me dit que j'ai pas besoin de visa pour aller aux Fidji. Moi, j'ai pris mes billets et deux jours avant le voyage, je me rends compte que j'avais besoin de visa. Ça m'a coûté 700 euros, malheureusement, pour deux billets. Et ce n'était pas remboursable.
3: Idem pour cette influenceuse espagnole Mary Caldas, qui a raté son vol. Elle devait partir avec son compagnon à Porto Rico. Mais arrivée à l'aéroport, qu'est-ce qui s'est passé? Ils n'ont pas pu embarquer à cause d'une autorisation. Et ça l'a beaucoup énervée. Dans cette vidéo publiée sur TikTok, elle explique s'être renseignée auprès de l'intelligence artificielle pour savoir si un visa était nécessaire. Et là, elle dit, je lui ai demandé, il m'a dit que non. Ça, c'est ce qu'elle dit au bord des larmes. Je ne fais plus confiance en ce fils de... Voilà, vous avez compris. Demander conseil à ChatGPT pour un itinéraire, pour visiter un monument, pourquoi pas? Mais quand ça concerne la paperasse pour voyager vers un pays étranger ou toute autre question administrative, passez votre chemin parce que ces détails, généralement, échappent à l'IA. C'est tendance d'organiser ses voyages grâce à l'intelligence artificielle, mais c'est risqué, alors vérifiez toujours ce qu'elle vous dit, et fiez-vous plutôt à votre intelligence naturelle.
4: Waouh, comme tu m'as cassé. Ok, je m'en vais. De toute façon, les hôtels que j'avais trouvés pour ton voyage n'existent pas.
3: Super, merci Lia. Vous voyez, on peut tout à fait se passer d'elle.
0: Voilà, on peut faire appel à l'intelligence artificielle, mais il faut se méfier aussi de l'intelligence artificielle. Ne vous méfiez pas de Caroline Vies qui arrive. Elle est gentille, elle est adorable, elle est merveilleuse, elle est splendide. Elle est là dans le studio, c'est pour ça que je la flatte. Et elle arrive d'ici quelques instants pour vous accompagner pour votre jeu de l'été. L'été sera chaud, c'est d'ici quelques instants. Paolo Conte arrive également pour la musique d'ici Cotentin, via Condemet. Quant à l'actu, toute l'actu, ça c'est dans 6 minutes.

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3: 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On en parle dans un instant avec Frédéric Grosjean, responsable du service des legs.
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0: Wonderful. C'est pour vous, Caroline.
1: Ah, j'en étais sûre. Bonjour Yannick.
0: Bonjour Caro.
1: Bonjour tout le monde.
0: L'été sera chaud ?
1: Ben, l'été sera chaud, oui. On va gagner. Qu'est-ce qu'on va gagner ? Deux places pour Alligator B, deux entrées pour aller voir les alligators, les serpents, les iguanes, les caméléons, tout ce que vous voulez. J'espère que vous aimez ça.
0: Joker,
1: vous n'aimez pas les serpents, tant pis. Tant pis, 02 33 23 13 23 pour vous inscrire. Bonne journée Yannick.
0: Merci.
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1: Première radio à Cherbourg et dans le Nord Cotentin, il est 11h. C'est Pierre Coquelin pour les infos. Bonjour Pierre.
3: Bonjour, 50 000 hectares ont déjà brûlé en France depuis janvier. C'est trois fois plus que l'an passé à la même époque, souligne le ministre de l'Intérieur ce matin. Et c'est particulièrement inquiétant dans le sud-ouest. En ce moment, les flammes qui ont déjà parcouru 10 000 hectares sur la presqu'île du Cap Ferré en Gironde. 40 000 personnes ont été évacuées. Quelques 120 pompiers normands et mayennais sont sur place. 24 soldats du feu ornés sont en route pour relayer leurs collègues. Un peu plus au sud de la Gironde, un autre feu a déjà ravagé 2500 hectares dans les Landes. 25 000 habitants et vacanciers là ont dû être déplacés. Les points en direct sur cette guerre des feux en ce moment en France, c'est à vivre sur le site ici.fr. L'actualité, c'est aussi le tribunal de Coutances qui a condamné hier un jeune homme de 19 ans à 2 ans de prison avec sursis. Il a reconnu être à l'origine de l'incendie du magasin Jardiland d'Avranches le 11 juillet dernier, où il est d'ailleurs salarié. Un entrepôt de 300 mètres carrés avait brûlé. Un cycliste de 65 ans évacué en hélicoptère dans un état grave à Chef-du-Pont près de Sainte-Mère-Église dans la Manche hier. En fin d'après-midi, il a été retrouvé en arrêt cardiaque dans un fossé. Les secours l'ont transporté à l'hôpital Pasteur de Cherbourg. L'appel à la prudence sur les routes. Bison Futé voie orange dans le sens des départs au niveau national. En Normandie, le gros des difficultés est attendu sur l'autoroute A13 entre Rouen et Caen. Ce sera à partir de 16h. À midi, on entendra le préfet de la Manche qui va prendre un arrêté en septembre pour le port obligatoire du casque sur les trottinettes dans le département après de nombreux accidents graves. Dans le prochain journal également, on reviendra sur cette belle histoire. La petite Ava, 4 ans, originaire d'Alençon dans l'Orne, née sans oreille, elle a été opérée avec succès avant-hier aux États-Unis. L'avenir des plages du débarquement se joue à partir d'aujourd'hui. Seront-elles inscrites ou non au patrimoine mondial de l'UNESCO ? Le comité se réunit jusqu'à dimanche en Corée du Sud. Et puis elle, ce qu'elle espère, c'est devenir le monument préféré des Français. La représentante de la Normandie, la basilique Sainte-Thérèse de Lisieux dans le Calvados, a besoin de vos votes. Vous avez jusqu'à ce soir minuit pour le faire. On vous a mis le lien sur le site ici.fr. Le gagnant sera connu en septembre, 11h02 sur votre radio locale ici. C'est un temps idéal pour découvrir le patrimoine de notre région. En ce moment, le soleil rayonne en Normandie.
0: Et oui.
1: On sort des lunettes de soleil, quoi.
0: Exactement.
1: Vous avez raison.
0: Exactement.
1: Le thermomètre affiche déjà de belles valeurs. Comptez 22 degrés sur la pointe de la Hague, à Barfleur et du côté de Saint-Pierre-Église, où commence aujourd'hui la deuxième édition du Festival Polyphonique en Val-de-Serre. C'est jusqu'au 26 juillet. 4 chœurs professionnels, 6 concerts dans 5 lieux du patrimoine du Val-de-Serre. 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Il fait un peu plus chaud vers Cherbourg, Coutances, Saint-Lô ou encore Granville avec 24 degrés. Et puis cet après-midi, ça peut monter jusqu'à 29 degrés, Pierre.
3: Sur la route, ça donne quoi ?
1: Sur la route, c'est plutôt calme à cette heure-ci. Je vois un petit peu de circulation à Valognes sur le boulevard.
3: C'est le marché.
1: C'est vendredi. C'est le marché. Voilà, vous le savez. Qu'est-ce que vous voulez que je vous dise ? Vous savez tout, Pierre. Vous savez la météo, vous savez le graphique. C'est génial. Et voilà, rien d'autre à dire. Hein ? Rien d'autre à dire, Pierre.
3: Et à tout à l'heure, alors.
1: À tout à l'heure, hein, pour le journal de midi.
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1: Et oui, Pierre est d'origine de Valognes, c'est pour ça qu'il connaît tous les horaires. Teardrops par le duo Womack et Womack, c'est pour vous faire danser en ce vendredi, veille de week-end. Merci d'avoir choisi Ici Cotentin.

0: Rose, un titre des années 80, presque 90, puisque c'est sorti en 1988.
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0: C'est parti pour votre jeu entre 11h et midi sur votre radio ici Cotentin. L'été sera chaud et le camping de votre radio. 4 lieux à visiter, 15 secondes pour nous donner un maximum de réponses en lien avec le lieu choisi. Je dis nous parce que je suis en compagnie de Benjamin Kern, notre stagiaire qui est avec moi. Bonjour Benjamin.
2: Bonjour Caroline, bonjour à toutes et à tous.
0: Et c'est vous qui allez compter les points, mais aussi et surtout nous dire ce qu'on gagne aujourd'hui. Alors c'est quoi ?
2: Caroline, est-ce que vous aimez les animaux ?
3: Oui.
2: Bon, alors là, tenez-vous prête, parce qu'aujourd'hui, ici Cotentin vous fait gagner 2 entrées pour le parc zoologique Alligator Bay à Beauvoir. Donc, comme son nom l'indique, c'est un parc où vous pourrez admirer des alligators, mais pas que. Des crocodiles.
0: Des animaux, ça ?
2: Des caïmans, des tortues, ce sont des reptiles.
0: Oui.
2: Mais également des serpents et autres lézards et iguanes. C'est pas tous les jours qu'on peut aller voir ce genre d'animaux. En Manche, on n'en voit pas, on n'en croise pas tous les jours. Donc c'est une occasion en or. Et en plus, vous fait gagner un petit guide de voyage, petit futé.
0: J'allais dire encore heureux qu'il n'y ait pas d'alligator dans la Manche. Moi, je m'y baigne pas sinon. Hein. Déjà que j'ai peur des requins alors qu'il n'y en a pas. Enfin, à part des pèlerins jusqu'alors. Bientôt, avec le réchauffement climatique, on ne sait pas. Peut-être des requins blancs, mais pas tout de suite, s'il vous plaît. Bon, alors ça, c'est à gagner avec le petit futé en plus. Eh bien, merci beaucoup, Benjamin. On va jouer pour ça. 02 33 23 13 23 pour vous inscrire. N'hésitez pas.
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0: On est deux, on vous attend pour jouer, pour aller voir serpents, alligators et tortues dans le Sud Manche. Le temps d'écouter vos chansons préférées. Vous reconnaissez cette chanson, Benjamin ?
2: C'est Axel Red ?
0: Mais oui, tout à fait, Axel Red avec Marie.

0: titre a été enregistré aux États-Unis. C'est sur l'album le plus vendu d'Axel Red qui s'appelle À tâtons.
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0: Eh bien, c'est parti pour le jeu L'été sera chaud, le jeu du camping sur l'antenne d'Ici Cotentin avec notre première candidate, c'est Céline de Varengbeck. Bonjour Céline.
2: Bonjour Caroline, bonjour Benjamin.
0: Ah, j'allais vous présenter. Vous avez vu comment elle est bien élevée, Céline. Merci. Ça va bien du côté de Varengbeck?
2: Eh bien, écoutez, ça va bien. C'est tranquille, voilà.
0: Tranquille ou bilou, vous travaillez pas aujourd'hui? Jour de repos?
2: Non, en repos.
0: En repos, très bien. Et alors, les alligators, ça vous tente?
2: Bon, écoutez, c'est toujours intéressant à voir, d'en voir de près, puisqu'on n'a pas l'occasion d'en croiser chez nous, et heureusement.
0: Ben oui, comme je disais tout à l'heure. Et ben, on va jouer pour ça. Alors, Céline, c'est parti. Vous pourriez peut-être emmener quelqu'un, même, pour découvrir ces grosses bêtes.
2: Oui, ben, je pense.
0: Alors, vous connaissez le jeu du camping, je vous emmène dans un des lieux que vous allez choisir. Vous me donnez votre réponse en 15 secondes, le maximum de réponses en lien avec le lieu choisi. Céline, aujourd'hui on peut aller au boulodrome, à la location de vélo, au mobilhome ou à la base nautique. Où est-ce qu'on va?
2: Eh ben, on va au boulodrome.
0: Au boulodrome. C'est parti. Adepte de pétanque?
2: Oui.
0: Ah, bon, ça va être pratique ça alors. Eh bien, je vous pose cette question, 15 secondes pour me donner un maximum de réponses. Citez-moi des éléments qui font partie du matériel du joueur de boules.
2: D'accord. Alors, un mètre, un cochonnet, des boules, la sacoche de boules, le cercle pour dire de quel endroit on part, un chiffon, une casquette.
0: C'est fini. C'est fini. Eh, hey, mais oui, on sent bien que c'est une adepte de pétanque, Céline. Ça s'entend. Ça se voit. Benjamin, on fait le décompte des points?
3: Céline, elle a tout déchiré, hein, parce que ça allait un peu vite pour moi, mais j'ai réussi. On a réussi à suivre donc le mètre, évidemment, pour compter la distance des boules au cochonnet. Le cochonnet, les boules, ça va de soi. La sacoche, parce qu'évidemment, pour transporter les boules, c'est plus pratique. Le cercle, je prends aussi, pour savoir d'où on part. Le chiffon, évidemment, pour essuyer la poussière et la terre. Et s'essuyer les mains et essuyer les boules. Et enfin, la casquette, on l'accepte aussi, hein, puisque... si on joue en plein cagnard par cette température, c'est toujours pratique. Donc, c'est 7 points pour
0: 7
3: Céline.
0: 7 points, pas mal Céline, bravo.
2: Bien, oui, je suis fière de moi.
0: Vous pouvez. Eh bien, si vous faites partie des demi-heures du jour, on vous rappelle tout à l'heure, mais ça m'a l'air bien parti. Merci.
2: À l'écoute, merci.
0: À bientôt.
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0: Et ça commence fort. Et pour la musique, c'est Charles Doré qui est avec nous pour chanter Famille ou pas famille. À tout de suite.

0: Et en Bretagne en 2006, tout juste 20 ans pour Charles Doré, révélé par la Star Academy. On joue toujours sur l'antenne d'ici Cotentin avec les Tesseras Show. Céline de Varengbeck a marqué 7 points au Boulodrome. À vous de jouer maintenant. On se retrouve dans quelques instants après Queen. Alors il serait question de ne pas bouger, je vous le dis.
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0: Mais nous, on vous fait pas mordre la poussière, on est sympa, hein, Benjamin, sur l'antenne du Cotentin.
1: Bah ouais, on vous offre plein de cadeaux.
0: Bah oui, quoi. Bah oui, c'est ça. Et on a Karine de Valogne qui joue avec nous. Bonjour Karine.
2: Bonjour.
0: Alors, prête à faire une petite caresse? Alors moi, j'ai demandé pendant le disque à Benjamin, j'ai dit, est-ce qu'on peut aller caresser les alligators? Et qu'est-ce que vous m'avez répondu?
1: Si vous tenez à vos mains et vos bras, je vous conseille pas.
0: Ouais, pas les alligators, mais on peut non, caresser.
1: Mais on peut caresser les tortues géantes, par contre.
0: Des tortues géantes, c'est pas mal ça, Karine.
2: Ah oui, carrément.
0: Et ben, on joue pour ça, alors, c'est parti. Alors, Karine, nous avons Céline de Varangbeek qui est allée au Boulodrome. Elle a marqué 7 points, ce qui est déjà pas mal. Oui, elle fait de la pétanque. Vous avez vu, vous faites de la pétanque, vous?
2: Très occasionnellement.
0: Ouais, moi c'est pareil. Hein. En tout cas, Céline, elle était à fond. Et vous, où est-ce que vous voulez aller? On a le mobilhome, la base nautique ou la location de vélo à visiter? Où est-ce qu'on va?
2: Eh ben, on va dire la base nautique.
0: La base nautique, c'est parti. Ah, il y a des canards. On va être au milieu des canards pour aller faire du pédalo. Mais aujourd'hui, c'est pas ça qu'on va faire ensemble, Karine. Est-ce que vous êtes prête? Je vais vous poser une question, 15 secondes, pour me donner un maximum de mots.
2: Je vais essayer.
0: Comme je disais, c'est pas du pédalo aujourd'hui. On va aller faire du kayak. Alors, citez-moi des éléments qu'on peut porter ou mettre dans son kayak.
2: Alors, bah, le canoë, le kayak, un gilet de sauvetage, le récipient pour mettre les affaires pour pas que ça prenne l'eau, une pagaie, un chapeau, un maillot de bain, des chaussures spéciales pour tomber sur des rochers.
0: C'est fini. On compte les chaussures. Chaussures, ok. Alors, Benjamin, je vois qu'il est encore en train de noter.
1: Oui, parce qu'il y a de la concurrence aujourd'hui.
0: Hein. Ça va trop vite.
1: Non, j'ai tout eu, mais il y a de la concurrence.
0: Allez-y.
1: Donc, le gilet, évidemment. Donc, vous avez commencé par canoë, kayak. Bon, ça, c'est l'embarcation même. Donc, on ne met pas un canoë dans son kayak.
0: Non.
1: Mais, donc, le gilet, c'est bon. Le récipient pour mettre les affaires, bah, je le compte. Hein,
0: alors, on peut
1: boîte.
0: Dire bidon étanche, c'est plus simple que le récipient. Parce que c'était long.
1: Ouais, mais il y a de l'idée. Donc, on prend.
0: Je comprends. C'est pas facile.
1: La pagaie, évidemment, parce qu'on va pas y aller à la force des mains. Le chapeau, le maillot de bain et les chaussures pour se protéger quand on débarque des cailloux. Donc, c'est très bien. Ça nous fait 6 points.
0: 6 points.
1: C'est juste derrière Céline, mais.
0: Bah oui, elles sont fortes, nos filles aujourd'hui. Félicitations Karine, si vous faites partie des deux meilleures du jour, eh bien on vous rappelle.
2: Merci.
0: Peut-être à tout à l'heure, merci beaucoup.
2: Peut-être à tout à l'heure, merci.
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0: Et voici Céline Dion qui nous chante d'amour et d'amitié. Qu'est-ce que c'est beau.

0: le titre qui a révélé Céline Dion en France en 1982, d'amour ou d'amitié. C'est en toute amitié que Benjamin va vous donner des idées de sortie à 11h31.
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0: Eh bien, merci Benjamin pour ces idées de sortie bien sympas. Ça donne envie d'aller danser. Bon, après le bal des pêcheurs, on va aller courir dans les tournesols. Vous êtes prêts? On y va avec Marc Lavoie.

0: Une chanson à succès parue sur l'album 7e ciel de Marc Lavoine.
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0: Et déjà le troisième candidat pour l'été sera chaud, c'est Lucas de Valogne. Bonjour Lucas.
2: Bonjour.
0: Et c'est... je vous présente Benjamin.
3: Bonjour Lucas.
2: Bonjour Benjamin.
0: Bon, on a deux représentants de Valogne aujourd'hui après
2: oui,
0: Karine.
2: Oui.
0: Après Karine, c'est vous. Bon Lucas, vous aimez bien les reptiles?
2: Les reptiles, oui, j'adore les reptiles.
0: C'est vrai?
2: Oui, oui, il y a longtemps que j'en ai vu, hein, effectivement, mais bon, c'est
0: vrai
2: quand même.
0: C'était quand la dernière fois? Ah, je veux tout savoir.
2: Ah ben non, c'est la tortue de ma sœur dans son jardin. C'était la semaine dernière.
0: C'était il n'y a pas longtemps, là. Ah, mais dites pas qu'elle s'appelle Caroline la tortue, sinon je quitte le studio. Hein.
2: Non, je ne sais pas comment elle s'appelle, j'ai oublié.
0: Elle n'a pas de prénom. Oh non, c'est terrible. Bon, bah, vous allez voir des tortues plus grosses, je pense, que chez votre sœur, Lucas.
2: Il y a des chances. Ouais.
0: On joue pour ça. Vous pouvez aussi voir des alligators, des iguanes,
3: des lézards, des serpents.
0: Enfin, il y a plein de
3: Il y a plus de 700 animaux différents.
0: Waouh!
2: Et c'est où?
0: Alors, c'est à Beauvoir.
3: Alligator Bay à Beauvoir. C'est à 5 minutes du Mont-Saint-Michel.
2: Ah, ok.
0: Comme ça, après, vous pouvez faire un petit saut au Mont-Saint-Michel en plus.
3: Ah, c'est une bonne journée.
2: J'ai pensé hier, effectivement, c'est rigolo.
0: Ah, mais comme quoi, des fois, on est connecté avec nos auditeurs. C'est pour ça.
2: Le hasard fait bien les choses.
0: Alors, Lucas, nous avons Céline de Varengbeek qui a fait 7 points au Boulodrome. Karine de Valogne qui a fait 6 points à la base nautique. C'est quand même pas mal. Je vous propose de visiter soit la location de vélo ou le mobilhome. Vous voulez aller où?
2: Le vélo.
0: Vélo. Allez, on va se faire les mollets. On va faire une petite balade avant d'aller à Alligator Bay. Alors, vous avez compris le principe. Hein, je vous donne une question sur le thème. 15 secondes pour me donner un max de mots. C'est parti?
2: D'accord. Mmh.
0: C'est parti. Quels sont les équipements que je peux porter ou mettre sur le vélo?
2: C'est parti. Alors, la gourde, le sac, comment on appelle ça? Les trucs pour nettoyer pour... le tendeur, la pompe, le casque, le gilet pour bien de vue.
0: Stop. Moi j'aime bien, c'est ce qui est marrant, c'est que ça paraît facile comme ça, puis d'un seul coup, là Lucas il a perdu ses mots.
3: Et c'est dommage parce qu'il était bien parti. Hein.
0: Ouais, bah ça fait combien là en tout?
3: Alors bon, le gilet sur le gong, on le prend ou pas?
0: Bah sur le gong, oui.
3: On le
0: oui,
3: prend.
0: On est sympa.
3: On le prend. Bah, Valogne en force, hein, parce que moi, j'ai compté 6 points comme pour Karine, avec la gourde, le sac, le tendeur, la pompe, le casque et du coup, le gilet. Ça fait 6 points.
0: Ah ouais, mais bon.
3: Mais du coup, ça sera pas suffisant?
0: Bah
3: non. Puisque Karine a appelé avant, c'est ça?
0: Bah ouais, c'est ça. Ah, quand on a des égalités comme ça, mon cher Lucas, je vous explique, on prend la personne qui a joué en premier.
2: Voilà. Ah, d'accord.
0: Bah, il aurait fallu trouver le petit mot en plus, cette hésitation vous
3: la
0: a coûté votre place en finale. La petite sonnette, par exemple.
2: Je vais vous dire simplement pourquoi, c'est parce que je vis en Allemagne et je suis plus habitué à être en France et je cherche mes mots, c'est la folie.
0: Ah oui, d'accord, je comprends.
2: Enfin, c'est pas une excuse, hein, mais c'est aussi une raison pour laquelle j'étais un peu.
0: Ah ouais, faut mettre la cassette en français dans le cerveau pour parler. C'est compliqué. Et comment on dit sonnette en allemand alors?
2: Comment on dit quoi?
0: Sonnette en allemand.
2: Klingel.
0: Glingle.
2: Klingle.
0: Bon, bah, merci beaucoup, Lucas, en tout cas, d'avoir joué. Vous pourrez repasser sur l'antenne avec grand plaisir, d'accord?
2: Ouais. Merci à vous.
0: Gros bisous, on vous embrasse.
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0: Et ben déjà la finale dans quelques minutes, ça va se jouer entre Karine de Valogne qui a fait 6 points et Céline de Varengbeek. Ce sera juste après Alex Warren dans votre playlist.
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0: La voix puissante d'Alex Warren avec Ordinary sur votre radio ici Cotentin.
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0: Il est bien ce jingle, je le trouve rigolo, il est trop sympa. Bon, c'est parti pour la finale, ça y est, c'est déjà le moment de savoir qui va gagner. Benjamin, rappelez-nous le cadeau du jour.
2: Oui, aujourd'hui, on vous offre 2 places pour découvrir Alligator Bay à Beauvoir. C'est un parc zoologique avec plus de 700 reptiles, alligators, caïmans, lézards, iguanes, serpents. Et puis c'est à 5 minutes du Mont-Saint-Michel, donc une belle journée en perspective.
0: Oui, une belle journée. Et puis c'est Céline de Varenbeek et Karine de Valogne qui tentent leur chance. Rebonjour à vous deux.
3: Bonjour.
0: Alors finale 100% féminine, ça fait plaisir. C'est Céline qui avait marqué le plus de points avec 7 points. C'est donc Céline qui décide, qui commence.
4: Bah, je laisse la main.
0: Vous laissez la main. Très bien, Karine, Vous n'avez pas le choix.
3: Merci, Céline.
0: Bah, des fois, ça peut être un avantage, comme ça peut être pas un avantage, ça dépend, en fait. Bon, alors, justement, on va aller pas loin du Mont-Saint-Michel, où se trouve Alligator Bay, pour ma question chiffrée. Karine, vous êtes prête ?
3: Une question chiffrée ?
0: Oui, je vous rappelle le principe. Je vais vous poser une question chiffrée. C'est celle qui aura la réponse la plus proche qui gagnera le cadeau du jour, ok ?
3: D'accord.
0: C'est tout bon pour vous ?
3: Oui.
0: Je sens une hésitation. D'accord.
3: Eh ben parce qu'en fait, je suis en vacances et j'écoute pas toujours le jeu, du coup. Je vois pas trop en quoi ça consiste, mais j'écoute sans doute.
0: La réponse doit être un chiffre, comme dit Morgane, notre réalisatrice. C'est peut-être plus simple que ce que moi je dis. Ok, d'accord. Je suis compliquée.
3: Oui, d'accord. Un chiffre. Okay. D'accord.
0: C'est noté. Bon, c'est parti. Vous êtes prête?
3: Oui.
0: Combien y a-t-il de manuscrits médiévaux originaux provenant du Mont-Saint-Michel au scriptorial d'Avranches ?
3: Les originaux, vous avez dit ?
0: Tout à fait, madame. C'est précis.
3: 307.
0: Ouais, 307. C'est super précis, j'adore. Ok, Karine, très bien, c'est noté. 307. Et Céline ?
3: C'est peut-être un peu beaucoup, mais bon.
5: Ouais.
0: Alors, Céline, vous dites combien ?
5: Je vais peut-être dire un peu moins, parce que les manuscrits médiévaux, je crois que c'est quand même assez rare. Je dirais les 150, on va partir sur la moitié.
0: Ok. Bon, alors, Benjamin, c'est vous qui allez annoncer la nouvelle. C'est votre problème.
2: Attention, suspense, parce qu'on est au milieu. On est entre 150 et 307, et c'est un chiffre rond. On est sur 200 manuscrits médiévaux originaux. Donc c'est Céline qui est la plus proche,
0: et
2: avec
0: oui,
2: 150.
0: Céline. Bravo Céline !
3: Bravo Céline !
5: Merci !
0: Désolée Karine, alors c'est vrai que Céline elle a une bonne réaction de se dire qu'il n'y en avait peut-être pas tant que ça, parce que des manuscrits originaux de l'époque médiévale, il faut les conserver quand même. Après, le scriptorial, c'est son boulot de les conserver, mais entre les guerres, tout ça, ça n'a pas toujours été facile. Bon, Karine de Valogne, en tout cas, moi, j'ai eu un grand plaisir de jouer avec vous. Et puis, je vous dis à bientôt. Essayez de rejouer avec nous, avec grand plaisir.
3: Oui, merci beaucoup.
0: Merci pour votre fair play. Oh là là, j'adore. Et puis, Céline. Bah, félicitations, Céline.
5: Merci.
0: Quel grand plaisir. À vous, les deux entrées pour Alligator Bay. Vous pourrez aller caresser les tortues de ma part. Vous leur direz bonjour.
5: Oui. J'embrasserai les alligators pour vous.
0: Ah oui, vous n'avez pas peur. Je vous m'envoie le selfie du bisou. Ouais, non, là, c'est ça, bien dangereux l'histoire. Non. Juste les tortues.
5: Je leur enverrai des bisous.
0: Benjamin, dites-moi.
2: Et on a oublié de le dire, mais on rajoute un guide de voyage petit futé aussi.
0: Ah oui.
2: Donc voilà, pour vos escapades, vous aurez le petit guide.
0: Si vous avez un doute où aller à côté du Mont-Saint-Michel, pouf, le petit futé, et puis il y aura les restos, les bons endroits à faire. Ok ?
5: D'accord, bah super, merci.
0: Vous embrasse, Céline, et je vous dis à très bientôt. Merci.
5: Juste un petit message, j'embrasse la mouche à la haie du Cuy et puis mes parents à Fierville-les-Mines.
0: Ah, la mouche, alors après les tortues, la mouche. Eh bien, on les embrasse. Merci, Céline, et on vous embrasse aussi. À bientôt.
5: Merci, à bientôt.
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0: Le point météo des plages, après une chanson pétillante, c'est ce qui arrive. Celle de Corinne Charby avec Happy Low Fast. Benjamin, vous adorez cette chanson.
2: J'adore Corinne Charby.
0: Vous connaissez toutes les paroles ?
2: Ouais, par cœur.
0: Allez, on va chanter alors. C'est parti.

0: Corinne Charby, avant la chanson, je disais à Benjamin, on va chanter, mais alors c'est incroyable, vous connaissez toutes les paroles.
1: Ah, moi j'adore, j'ai envie de lâcher prise, pile ou face. 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
0: Mais non.
1: Donc je disais, si je l'ai écouté,
0: Je suis sûre que ça a rappelé aussi des souvenirs aux auditeurs. Ouais. Bon, la météo de la plage de Bretteville-sur-Mer, c'est juste après, on se retrouve.
2: On en parle.
3: Cela fait 135 ans que l'Institut Pasteur œuvre pour un monde en meilleure santé. On en parle avec Frédéric Grosjean, responsable du service des legs. Bonjour Frédéric.
4: Bonjour.
3: Pouvez-vous nous rappeler comment l'Institut est né ?
4: Eh bien, c'est Louis Pasteur lui-même qui l'a créé en 1887, en s'appuyant sur une souscription internationale. 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
0: 11h54, c'est le point météo des plages avec Pauline à la plage des Salines de Bretteville-sur-Mer. Bonjour Pauline.
6: Bonjour.
0: Alors, quelle est la météo à la plage des Salines ?
6: Alors pour la journée, on aura du grand soleil, 23 degrés, donc pas très chaud, mais c'est suffisant. On aura une eau autour de 19-20 degrés, donc largement agréable aussi. Et puis un vent de nord.
0: Ah, ce qui veut dire vent de nord, c'est que c'est un peu froid.
6: Rien de particulier justement, c'est bien par rapport à un vent plutôt d'est qui est un vent de terre. Et c'est assez embêtant tout ce qui est parasol et aussi pour les bouées qui peuvent aller au large. Donc c'est pour ça qu'on fait vachement de prévention sur ce vent d'est. Mais en vent de nord, nous, c'est parfait.
0: Pas de problème avec le vent de nord. Est-ce que vous pouvez aussi nous donner les horaires de marée, peut-être, si vous les avez ?
6: Oui, il n'y a pas de souci. Alors on aura une pleine mer à 16h25. Et donc la basse mer, c'était à 9h53. Et puis ça sera sinon aussi à 22h42.
0: Très bien. Et les horaires de surveillance à la plage des Salines, c'est de quelle heure à quelle heure ?
6: Alors aujourd'hui, on est en 13h30, 19h30.
0: Ah, grande journée, grande plage horaire, ok.
6: C'est ça.
0: Eh bien, merci beaucoup Pauline, on refait un autre point météo avec vous cet après-midi en compagnie d'Emmanuel Gouache. Je vous dis à bientôt.
6: Merci à vous, au revoir, bonne journée.
0: Merci, bonne journée. Bon, Julien Clerc, c'est lui qui arrive dans votre playlist. Julien Clerc qui était au festival Les Grandes Marées de Louisville. Eh oui, il est venu dans la Manche, c'est parti pour ma préférence.

0: Qu'est-ce qu'elle est belle cette chanson de Julien Clerc, ma préférence. Bon alors Benjamin, on remet ça la semaine prochaine, mais tu seras chaud?
1: Oui, parce que moi ma préférence c'est d'être ici, avec vous en studio.
0: Je pensais qu'il allait dire ma préférence c'est vous, moi, Caroline, mais non, c'est d'être en studio. Bah, j'ai pas bien bossé.
1: Avec vous évidemment.
0: Ah, c'est gentil. Bon alors, on va encore gagner des entrées pour un beau site lundi.
1: Oui, on ira du côté de Tonneville avec le planétarium Ludiver. Et on vous fera aussi gagner des lunettes pour le 12 août pour l'éclipse. Ça, on est dans le thème. 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
0: Eh bien, on fera ça alors. On se revoit lundi.
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0: Et bon appétit avec votre radio locale. Il est midi. Pierre Coquelin pour les infos. Bonjour Pierre.
3: Bonjour, Bison Futé a classé ce vendredi en orange au niveau national sur la route des départs en vacances. En Normandie, le gros des difficultés est attendu sur l'autoroute A13 entre Rouen et Caen à partir de 16h. Ce week-end de départ, c'est l'occasion aussi de faire de la prévention auprès des usagers de la route, pas que les automobilistes, les deux roues également. D'ailleurs, à partir de la rentrée, ce sera casque obligatoire pour les pilotes de trottinette dans la Manche, décision du préfet Marc Chapuis.
4: Nous avons à déplorer depuis le début de l'année beaucoup d'accidents de trottinettes. À la rentrée, je vais prendre un arrêté qui rendra obligatoire le port du casque pour les trottinettes. Nous avons une explosion du nombre d'usagers de trottinettes. On a un sentiment finalement un peu d'impunité. On se dit que ça roule pas très vite, mais en réalité, malheureusement, les services de sécurité interviennent très régulièrement pour des accidents très graves qui touchent la tête, qui touchent aussi des explosions du foie et tout ça parce que les personnes sont particulièrement vulnérables en trottinette et qu'elles ne se protègent pas suffisamment.
3: L'actualité, c'est aussi ces 24 pompiers de l'Orne partis relayer leurs collègues mobilisés dans le sud-ouest, 120 soldats du feu normand et mayennais qui interviennent contre les incendies qui ravagent la Gironde en ce moment. Dans le pays, 32 feux de forêt sont en cours et 50 000 hectares ont déjà brûlé en France depuis janvier. On va y revenir dans le journal de 13h. La plage de Lyon-sur-Mer, sur le littoral du Calvados, toujours interdite à la baignade et aux activités nautiques. Des résultats d'analyse sont attendus dans les prochaines heures. La mairie a pris un arrêté après la présence de matière fécale dans l'eau, entraînant une augmentation de bactéries au-delà des seuils autorisés. La petite Ava, alençonnaise de 4 ans, a été opérée avec succès avant-hier aux États-Unis. La fillette est née sans oreille ni conduit auditif. Mais depuis 4 ans, ses parents ont remué ciel et terre pour trouver des financements et faire cette opération. Jean-Baptiste Marie, vous avez contacté la maman d'Ava à San Francisco.
5: Elle se porte bien. Merveilleusement bien, elle est en pleine forme, elle court partout, elle saute partout, elle parle beaucoup, tout va bien.
6: Charlotte Corvasi a le sourire, l'opération de sa fille s'est bien passée, il y a même eu une bonne surprise lors de l'intervention chirurgicale. Les trois petits osselets de l'oreille droite d'Ava étaient intacts.
5: S'ils étaient abîmés, le chirurgien aurait pu les réparer, on va dire comme ça, en titane. Mais là, comme ils sont en bon état, il a juste eu à créer donc le conduit auditif, créer le tympan, en fait créer l'entrée du son.
6: Ava reverra le médecin dans une semaine pour contrôler si tout va bien. L'enfant n'a franchi qu'une première étape vers l'audition, explique sa maman.
5: Là, elle s'est fait opérer du conduit auditif droit et le but, c'est que l'année prochaine, on revienne pour faire le conduit auditif gauche. Entre deux, on a l'opération cet hiver qui est prévue pour terminer l'oreille droite sur la partie esthétique cet hiver, pour avoir l'oreille totalement fonctionnelle cet hiver.
6: Une seconde opération esthétique donc, qui se déroulera cette fois à Los Angeles, vraisemblablement en décembre prochain.
3: La famille doit rester aux États-Unis jusqu'au 12 août avant de rentrer en France. Eux, ils mettent le cap une première fois sur l'Alpe d'Huez aujourd'hui, les coureurs du Tour de France cycliste. Le départ de la 19e étape, c'est à 14h et ce sera bien entendu à suivre sur votre radio, ici Radio Locale. Il est de retour à la maison et demande aux joueurs de mouiller le maillot. Effectivement, Mathieu Bodmer, formé au Stade Malherbe Caen, est officiellement présenté comme directeur du football au Stade Malherbe de Caen. Il s'est engagé pour 4 ans. Interview à lire sur le site ici.fr. Le directeur sportif du Stade Malherbe de Caen qui s'est donc engagé pour 4 ans. L'ancien milieu de terrain passé par le PSG notamment et le Le Havre, où il était directeur sportif jusqu'ici. Il arrive avec son équipe. Donc, l'interview est à retrouver sur le site ici.fr. Midi passé de 4 minutes sur votre radio locale. On va faire un point sur la couleur du ciel en Normandie. Ça donne quoi, Caroline? C'est du bleu?
0: Mais ouais, voilà, c'est pratique. Bleu et grand soleil qui vous accompagne pour la pause déjeuner et pour toute la journée. Côté température, à cette heure-ci, la douceur est au rendez-vous partout. On enregistre 22 degrés sur les côtes du nord et de l'est du Cotentin, comme à Saint-Pierre-Église aussi, à 22 degrés, où se tient à partir d'aujourd'hui la deuxième édition du Festival Polyphonique en Val-de-Serre. C'est jusqu'au 26 juillet avec de nombreux concerts et c'est à avec votre radio. Ici Cotentin, partout ailleurs, la barre des 24 degrés est déjà atteinte, comme à Cherbourg, Saint-Lô, Coutances ou encore Granville. Pour les températures de cet après-midi, elles vont encore plus s'envoler. 27 à 29 degrés sont attendus dans les terres et un thermomètre qui plafonnera autour des 25 degrés sur la côte est. Voilà pour la météo, Pierre. On met les lunettes de soleil.
3: Allez, et la crème.
0: Et la crème solaire, c'est bien. Bon appétit à tous et bonne journée.
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8: Bonjour à toutes et à tous. J'espère que vous allez bien en cette fin de semaine. Une pensée pour vous qui subissez les feux cet été, qui avez peut-être dû évacuer. Nous ferons le point sur la situation, notamment en Gironde, dans les Landes, tout à l'heure à 13h avec le journal. Bon courage si vous êtes sur la route, bison futé, voie rouge dans le quart nord-est et le quart sud-ouest dans le sens des départs. Ça va bouchonner. De notre côté, ça va plutôt rigoler avec Valérie Damido, Éric Bastien et les meilleurs moments d'au taquet. Aujourd'hui, nous serons avec Patrick, l'homme parfait, Linda qui discute avec des gens sans savoir qui c'est, Magali qui aime les monuments historiques, il y aura aussi Christophe et sa rencontre au bal des pompiers et bien d'autres histoires sur votre radio ici.
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8: Et pour la musique, nous choisissons Michel Berger pour commencer. D'ailleurs, vous pouvez monter le son et chanter à tue-tête avec lui sur votre radio ici.

0: celui qui chante, Michel Berger, sur votre radio ici. Et ceux qui rigolent maintenant, ce sont Valérie Damido et Éric Bastien, qui sont avec Anne-Sophie d'ici Sud-Lorraine, qui a un talent très particulier, alors qu'il ne sert pas à grand-chose, il faut bien l'avouer. Et Stéphane, d'ici Paris-Île-de-France, qui jouait à Hautaquet, alors qu'il était dans un train. Et ça passait très bien sur votre radio ici.
1: Alors, on va parler d'un truc qui m'a fait crever de rire, parce que c'est arrivé à moult amis à moi. Anne-Sophie, c'est ma petite chèvre de la semaine. Parce que elle rencontre le fils d'un patient avec qui elle sympathise. Voilà, et puis elle le voit à l'extérieur, et là, elle se rend compte que le gars, il est assez imbu de sa personne. Il dit toujours, ah, moi, je, ta, ta, ta. Et là, qu'est-ce qui se passe? Ta copine t'envoie un texto pour te dire ça s'est passé comment?
2: Et là. Voilà. Et là, je réponds à ma copine, enfin, je pense répondre à ma copine en disant, oh, la cata des fondus, j'ai une fille, sa papa qui se la pète, vraiment un trou du cul. Et je reçois la réponse, et la réponse, en fait, eh ben, c'était lui. Et je lui avais envoyé à lui le message.
1: Et il a répondu quoi, lui?
2: Il a répondu, oh, ben, c'est bien, maintenant, je sais ce qu'il en est, à jamais.
1: Oh mon Dieu.
2: Ah, oui. Quand j'ai raconté ça à ma copine, puisqu'on a ri. Après, ce moment, j'étais pas.
1: Bah oui.
2: Et après, j'ai dit, oh, puis après tout, bon, pas trop pis, hein, c'est fait ce qu'elle fait.
1: Bon, tu l'as jamais revu ou pas?
2: Non, je l'ai jamais revu.
1: Oh, bah oui, tu m'étonnes. Oh mon Dieu. Bah oui. C'est-à-dire que c'est vraiment un fils à papa qui se la pète. Oui.
2: Oh ouais, ouais. J'aime pas les gens qui se la racontent comme ça. Non, moi j'aime bien les gens simples.
1: Eh bah, t'as bien raison, ma chérie. Moi non plus, j'aime pas les gens qui se la pètent. Alors.
2: Voilà, exactement.
1: Par contre, là, excuse-moi, mais avec ma réalisatrice Céline, on a eu un petit moment
3: de fraîcheur.
1: Non, d'angoisse. Parce que figure-toi que ma petite Anne-Sophie, elle a un talent inutile.
3: Ah.
1: Elle tord ses bras à 90 degrés à l'envers. C'est-à-dire, tu peux m'expliquer comment tu fais?
2: En fait, si tu veux, par exemple, si je pose mes mains à plat sur une table, la partie de devant le coude, en fait, et le coude vont se tordre et repartir de l'autre côté.
1: Oh my God.
2: C'est une malformation de naissance.
3: On a essayé, mais...
2: Quand je fais ça à la maison, mon mari, il est dégoûté. Mes enfants aussi, elles partent en courant. C'est dégoûté ce que tu fais, maman.
1: En régie, il y a Roxane qui a la technique, qui fait, moi aussi, ça, c'est mon truc. Bah, tu nous montreras comment c'est, Roxane, qu'on puisse voir en vrai. Voilà.
2: C'est bizarre, hein, ça fait bizarre.
1: Ok, ça fait bizarre.
3: On travaille avec des gens strange un peu. Hein.
1: Ouais, mais moi, j'adore. Ouais. Alors, ma chérie, écoute bien. Là, t'as 6 points, t'es en tête. Je vais te donner l'opportunité d'en marquer 5 de plus. Grâce à la question cash et cette petite musique.
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1: téléphone, on aime, c'est bon.
3: Ça va plaire à Stéphane qui adore Robert.
1: Ah, j'adore. Alors, ma petite Anne-Sophie, quel est le surnom du ministère français de l'économie et des finances? Quel est le surnom du ministère? Écoute bien, le ministère français de l'économie et des finances. On lui donne un nom plus court. Top chrono, 10 secondes. On dit... Ah si. Si, chérie.
2: Des finances.
1: On sait bien...
2: Les impôts?
1: Ah non, on n'appelle pas ça les impôts. On appelle
2: l'économie
1: ça...
2: Des finances.
1: On appelle
2: les
1: ça...
2: publics.
1: Bercy. On appelle ça Bercy. Parce que leurs bureaux sont à Bercy.
3: Et merci beaucoup, hein.
1: Oh là là. Bon, allez,
3: ta femme travaille à Bercy, hein, je la suis parfaitement.
1: Bon, tu restes en tête avec 6 points.
3: Faites attention, ma femme travaille à Bercy. Faites attention à les dossiers.
1: Faites attention à...
3: Ah, excusez-moi, nous repartons en direct. Retrouver notre reporter depuis la Grande Couronne en direction de Paris. Stéphane, comment ça va dans le train?
5: Ça va super bien. En plus, il y a la clim, alors c'est bien.
3: Parfait. On est où là? Parce qu'on sera... Alors, pour ceux qui nous rejoignent, on s'approche de la Tour Eiffel, c'est là que tu vas.
5: Oui.
3: On en est où là?
5: Et là, je suis à Rosa Parks, qui est juste avant Magenta.
1: Ah bah ça va, t'as encore un petit 20 minutes quand même.
3: Ça part pas grand monde tout ça, mais t'es pas loin. En gros,
1: t'arrives.
3: On y croit, il nous reste quelques minutes avant d'arriver au pied de la Tour Eiffel. Hein. Oula.
5: Oui.
3: Je sens le coup de frein.
1: Ah bah c'est le métro là.
3: Bon Stéphane, alors nous jouons avec toi depuis tout à l'heure. Stéphane, des petits soucis quand même, un petit gaffeur aussi, hein, Stéphane.
1: Ah oui.
3: Stéphane est dans une grande surface, il y a un monsieur qui propose de déguster du nougat. Qu'est-ce qu'il dit Stéphane?
5: Non merci, je suis pas très fromage.
1: Voilà. Ah bah oui, bien sûr.
3: Mais oui, le gars ne sait pas reconnaître le gars du fromage. Bon voilà, non mais ça s'arrête pas là. Au cinéma, bon, Stéphane, il voudrait bien entrer dans une salle, hein, si le film a commencé, mais qu'est-ce qu'on t'a dit?
5: Je travaille pas ici, monsieur.
3: Voilà, parce qu'il demande. Il dit, est-ce que je peux rentrer? Est-ce que je peux aller là? Le film doit. Non, il ne travaille pas, voilà. Puis c'est comme ça, tout le temps comme ça, c'est pas fini. Il mange une galette des rois au boulot, alors qu'il a un plombage, le plombage il saute.
5: Voilà, à cause de la fève, à cause de la...
1: Ah, t'as croqué la fève.
3: Eh oui, alors du coup, il y a du sang un petit peu partout, il a fallu aller chez le dentiste, et après tu travaillais, le patron, il a pas aimé. Hein.
5: En plus, devant le directeur qui faisait un discours pour la nouvelle année.
3: Bon, je crois que je vais arrêter là, parce qu'on a bien senti que, voilà, du bon Pierre Richard, quand même. Hein.
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0: Brigitte Cardin qui sera à la Foire au vin d'Alsace à Colmar le 5 août. Tant pis pour elle dans la playlist de votre radio ici. Valérie Damidot et Eric Bastien sont à présent avec Christophe d'ici Dromardèche qui lui aussi raconte comment il a rencontré sa femme. Et Linda d'ici Saint-Étienne-Loire qui fait tout pour récupérer des points, que ce soit les siens ou ceux de Christophe. Vous êtes top, Linda.
1: Alors, tu as rencontré ta chérie dans un bal, c'est ça?
2: Au bal masqué, ohé, ohé.
1: Alors, c'était pas au bal masqué, c'était au bal des pompiers, c'est ça?
2: C'est ça.
1: Ton père était pompier ou son père était pompier?
2: Non, son père était pompier. Donc c'était le passage obligé.
1: Oh my God. Et alors, comment ça s'est passé?
2: Eh bien, écoute, ça s'est passé très bien. Ça s'est passé comme ça devait se passer.
1: L'alcool faisant, tu l'as invité à danser, c'est ça? J'adore le alcool faisant. Bon, j'étais à 3 grammes. Je me suis dit, tiens, je vais l'inviter à danser une rumba.
3: Excuse-moi, Christophe, là, y a le quota de mots est dépassé. Ça suffit, Christophe.
2: Histoire de vaincre un peu sa timidité.
3: Voilà.
1: Un scorpion timide, fait croire ça à qui?
3: Et alcoolique.
1: Alors, tu l'invites à danser sur quoi?
3: Le bal masqué.
2: Non. Mais à l'époque, on en fait les slow.
1: Ah oui, d'accord. Bah, alors, c'était quoi le slow?
3: Le bal masqué.
1: Comment ça, tu ne sais plus?
2: Je ne sais plus quel slow c'était. Je ne sais pas si c'était pas Scorpion.
1: Oh my God, Scorpion.
3: Il aurait été Balance qu'on aurait inventé le groupe. C'est fort. Scorpion, le signe, le groupe. Voilà.
1: C'est ça, t'as dansé là-dessus avec elle?
2: Pardon?
1: Tu as dansé sur ce slow de Scorpion, là?
3: Oui, je crois qu'on a perdu le gars, là.
1: Lui, c'est ça.
2: Non, mais je l'entendais très mal, donc oui.
1: On oublie que nos candidats sont au téléphone, ils sont parfois loin, donc des fois, c'est pas facile. Alors, tu t'es marié en 93, donc c'est l'amour fou. On va tout de suite passer à la question qui va te faire gagner 5 points de plus. Écoute bien. Quel créateur est devenu célèbre grâce à ses semelles rouges? Quel créateur est devenu célèbre grâce à ses semelles rouges? Très facile, top chrono, 10 secondes.
2: Créateur, ses semelles rouges?
1: Ouais, les semelles rouges. Les semelles rouges. Attends. Linda, tu sais ce que c'est le créateur des semelles rouges?
4: Grave, le Boutin.
1: Et voilà! C'était Christian Louboutin. Toutes ses chaussures ont une semelle rouge. Et c'est quand même un truc. Donc, pas de point, mais t'es cool.
3: Je sais pas, on donne le point à Linda, puis on pose une question à Christophe.
4: Ouais, j'ai répondu bien.
3: Bon, c'est pas la règle du jeu, mais si vous voulez, on peut.
1: Alors, je sais qu'on est très libre de notre radio. Je sais que nous sommes, toi et moi, responsables de l'édito, des règles,
3: tout
1: de
3: à
1: tout.
3: Fait, oui. Écoute, Linda, j'ai tout tenté. Non, mais j'ai tenté, j'ai tout essayé.
4: Ça veut pas les 4 points, ça veut pas faire des travaux.
3: Attends. Mais t'as compris que t'avais rien à faire dans sa team, t'es avec moi, reste donc, regarde, je te mets en plus en avant en parlant de ta maladresse qu'on adore. Et ça a commencé très jeune, je vais vous dire, Valérie, parce qu'à 13 ans, avec son frère, ils vont chez leur oncle pour aller chercher les cousines. Ils arrivent, il y a plein de monde dans l'appart. Ils se posent dans le canapé, vas-y que je te pose les chaussures, vas-y que je te grignote les trucs. Tiens, c'est sympa, il y a la télé, puis au bout d'un moment, ils regardent. C'était l'appartement au-dessus, c'était juste chez des gens que personne ne connaissait.
1: Mais comment ils sont rentrés?
3: Je sais pas, c'était ouvert.
1: Comment vous êtes rentrés?
4: La porte était ouverte, on est rentrés.
3: Voilà.
4: Okay.
3: Ils sont retrouvés chez les Durand alors qu'il fallait aller chez les Dupont, 3 étages au-dessus. Ça, c'était quand elle avait 13 ans. Oh non, mais ça s'arrête pas là. Hein. Vous savez, des fois, elle croise des gens, elle fait la bise, elle papote, mais elle sait pas qui c'est. T'as passé plus d'une demi-heure, il paraît, dans la rue à discuter avec un type sans savoir qui c'était.
4: Ouais, ça arrive, ouais. Mais c'était rasé la tête, hein. Il m'avait dit qu'il s'était rasé la tête.
3: Mais tu sais toujours pas qui c'est. Non, mais tu sais pas qui c'est aujourd'hui non plus. Linda, je ne peux plus rien faire pour toi à part te poser une ultime question.
1: Tu peux les marquer, les 5 points, la question, peut-être que tu vas la trouver.
3: Oui, évidemment. Allez, on part au Japon. On y va, Linda.
1: Oh là là, t'es fort en musique japonaise.
3: Oui, vous avez vu, hein.
1: J'aime bien ce petit instrument que t'as acheté, là.
3: Exactement.
1: Allez, voilà. Mets tes lunettes, va.
3: Je suis inquiet, ça fait longtemps que j'ai pas entendu Christophe. J'espère qu'il va bien. Quel condiment est utilisé sous forme d'une pâte verte? comme condiment dans la cuisine japonaise. Condiment, top chrono, forme d'une pâte verte. Dans la cuisine japonaise. On y va là, hein. Linda.
4: C'est le wasabi.
3: Oui.

0: Vous écoutez ici Bill Medley, Jennifer Warnes, The Time of My Life. Des idées de sortie, d'activités ou de détente près de chez vous, c'est ce que vous propose tous les jours votre agenda de l'été qui arrive maintenant. Ensuite, retour de la musique avec Les Innocents et les meilleurs moments d'au taquet avec Valérie Damido et Éric Bastien jusqu'à 13h sur votre radio ici.
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10: Et une idée de sortie pour ceux et celles qui aiment chanter à tue-tête avec le concert événement à ne pas rater, le spectacle des chansons plein la tête, c'est à la salle polyvalente Claude Massu à Pirou le mardi 28 juillet. Des chanteurs et chanteuses issus d'émissions TV musicales célèbres comme N'oubliez pas les paroles ou The Voice Kids se rassemblent bénévolement pour reprendre des tubes d'hier et d'aujourd'hui pour tous les âges. Les bénéfices du concert seront versés à une association caritative. Alors prenez vos places pour la bonne cause, c'est 14 euros et même 10 euros pour les moins de 12 ans. Et puis pour rappel, la fête de l'eau, c'est demain, le samedi 25 juillet à 40 ans les Marais, avec entre autres dès 14h sur la plage verte, nombreuses animations gratuites, structures gonflables, ateliers de maquillage et peinture, initiation aux activités nautiques, et à partir de 19h, place à la musique, avec des groupes qui se succéderont toute la soirée, pour finir en ambiance disco avec des reprises d'ABBA vers 22h30.
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0: Musique comme Les Innocents en concert le 31 juillet à Ilion dans les Côtes d'Armor dans le cadre du festival Folie en Baie ou encore à Paris et à Calais en octobre, l'autre Finistère.

0: Les Innocents sur votre radio ici à l'autre Finistère. Faisons maintenant connaissance avec Patrick, d'ici Provence. Un homme parfait, ce n'est pas moi qui le dis mais lui. Et Magali d'ici Garlozère qui aime beaucoup les monuments historiques. Ce qui a inspiré Éric Bastien, il a essayé de faire des compliments à Valérie Damidot tout en maladresse. C'est donc tombé à plat et à côté comme d'habitude.
1: Il paraît, Patrick, que tu es l'homme parfait, que tu n'as pas de défaut.
2: Je n'ai aucun défaut.
3: Oui, bien sûr.
2: Non.
1: Aucun.
2: Aucun. Je bois pas, je fume pas, je drague pas. Ah non, draguer, c'est peut-être pas un défaut, ça.
1: Mais non, mais tu n'es pas. Alors, tu n'es pas râleur. Tu n'es pas.
2: Je suis pas râleur. Non.
1: Tu n'es pas de mauvaise foi.
2: Non, mais je dois bien avoir, mais il faut demander peut-être à d'autres personnes, pas à moi.
1: Ouais, peut-être à tes enfants. Mm-hmm. Tu n'es
2: peut-être
1: jamais.
2: À mes enfants, oui.
1: Ouais, tu te mets jamais en colère pour rien. Tu n'es pas de mauvaise foi.
2: Non, je suis pas de mauvaise foi. En colère, ça m'est peut-être arrivé quelquefois, mais très peu.
1: Tu es l'homme parfait. D'accord, ok.
2: Voilà, je suis l'homme parfait.
1: L'homme parfait, et bien sachez mesdames que l'homme parfait habite à Digne-les-Bains et qu'il s'appelle Patrick. Voilà, allez, on va marquer 3 points de plus tout de suite Patrick, avec la question à choix multiples. Je vais te poser la question, je vais te proposer des réponses, et à mon top chrono tu auras 10 secondes pour me donner ta réponse. Quel est le titre du film avec Didier Bourdon, Camille Lou, Thierry Lhermitte, Maxime Gasteuil et Chantal Latsou, qui sort aujourd'hui au cinéma? Alors, Le jour J, Permis de rire, Chasse gardée 2, Chonchon des bois.
3: Très bon film.
1: Je répète, qu'est-ce qui sort aujourd'hui avec Didier Bourdon, Camille Lou, Thierry Lhermitte, Chantal Latsou, Le jour J, Permis de rire, Chasse gardée 2, Chonchon des bois. Top chrono, 10 secondes.
2: Je crois que c'est Permis de rire.
3: Chanson des bois, gros blockbuster. Très très bon.
1: Très bon. Et c'est une mauvaise réponse. Tu n'as pas écouté ce que j'ai dit au début de l'émission.
3: Ah, puis depuis le début de la semaine, vous le dites,
1: Valérie. Mais oui, ce qui sort aujourd'hui, c'est le film dont votre radio ici est partenaire, c'est Chasse gardée 2. D'ailleurs, on offre des places, 4 places pour aller le voir. Bon, bah, si tu n'es pas sélectionné pour la finale, tu pourras aller le voir. Et donc, c'est avec Didier Bourdon. Donc, eh bien, pas de points pour toi, mon chaton.
3: Et oui, Magali, avec ici Garlozère, combien elle a Magali? Elle a qu'un point pour l'instant, c'est
1: un
3: ça
1: point.
3: Magali, on se laisse pas aller. Oui, elle habite à Aubord dans le Gard et s'est bricolée. Elle est vendeuse en épicerie fine, elle nous l'a dit. Alors dis-moi Magali, pareil. Et d'ailleurs tout à l'heure tu as évidemment parlé de ton soutien à Valérie Damidot en disant que tu l'adorais. C'est aussi pour ça que tu aimes les monuments historiques. Bah, vous êtes un monument Valérie. Et vous êtes rentrée dans l'histoire. Ne le prenez pas mal, c'est un compliment. C'est quoi les monuments historiques que tu aimes bien? Elle dit rien, Valérie.
1: La violence n'est pas une solution.
3: Ah non, je prenais comme un compliment.
1: La violence n'est pas une solution.
3: Bon allez, c'est quoi ton monument historique préféré? Ça lui a fait du bien, elle a crié, elle va mieux. Elle arrive encore.
4: Alors moi, j'aime énormément le pont du Gard. Je trouve qu'il est magnifique.
3: Et oui, c'est vrai, le pont du Gard, bien sûr.
1: C'est beau le pont du Gard.
3: Mais oui.
4: Voilà.
3: Et puis?
4: Et puis j'aime également la Tourmagne sur Nîmes, je la trouve aussi fabuleuse.
3: Ok. Mmh. Tu collectionnes les parfums, les bouteilles depuis que tu es jeune, les grosses bouteilles et les miniatures. Voilà, tu en as une cinquantaine à la maison. Il paraît que tout est bien rangé, un peu maniaque hein, aussi.
4: Très maniaque.
1: Et ça doit pas être simple à nettoyer toutes ces petites bouteilles. Ça me fascine toujours. J'adorerais pouvoir collectionner les bouteilles, mais ça doit être dur à nettoyer quand même.
4: Alors c'est pour ça que à chaque anniversaire j'avais droit à une petite vitrine où je pouvais mettre mes petites miniatures à l'intérieur.
3: Non mais à mon avis, ça elle nettoie bien parce que je vous l'ai dit, elle est maniaque. Elle regarde 100 fois si elle a bien fermé la porte d'entrée, 100 fois. Hein. Les fenêtres, elle éteint les lumières. C'est une stressée, hein. T'es une stressée toi Magali.
1: Bah elle éteint les lumières, c'est pas Versailles ici.
3: Non,
1: hein.
3: mais quand même, bon voilà.
1: Tu sais combien ça coûte de laisser les lumières allumées? Ça coûte un PEL. Bah, voilà.
3: Regardez, je vous ai laissé allumer depuis longtemps, puisque vous êtes ma lumière. Mais vous êtes une lumière. Vous savez, je vous fais que des compliments, vous prenez tout mal.
1: Mon monument historique. Allez, dépêche-toi de poser ta question.
3: Vous savez, je vais vous réconcilier avec moi en vous mettant votre extrait préféré, Valérie. Ah ben, je vous le mettrai en vérif, parce que sinon, ça va nous donner la réponse.
1: Ah, d'accord.
3: Que collectionne un lépidoptérophile? Je répète, un lépidoptérophile. Est-ce qu'il collectionne des pattes de lapin? Des laptops sont des ordinateurs portables, des papillons ou des chutes de papier peint marouflées avec amour par notre monument historique Valérie Damidou. 10 secondes. Top chrono. Allez vite.
4: Je dirais les papillons.
3: Les papillons, hein, ce que collectionne un lépidoptérophile. Et on va l'écouter cette chanson parce qu'elle adore. C'est les papillons.
5: Papillons de lumière. Ouh. Sous les projecteurs. Eh oui.

0: notre enfant plus loin, Gauvin Cerce, qui est en tournée à partir du mois de septembre. Première date à Montrouge, Grenoble, Château-Renard et ailleurs. Et il y en a forcément une près de chez vous. Valérie Damido et Éric Bastien sont maintenant avec Laurent d'ici Provence et Clotilde d'ici Pays de Savoie. Clotilde qui a un petit peu peur de l'eau pour une bonne raison qu'elle nous raconte sur votre radio ici.
1: Alors, Laurent, alors il paraît que, donc à Aubagne, là, pas, enfin en tout cas, c'est pas loin d'Aubagne, tu fais partie du comité des fêtes de Baudinard.
2: Alors, c'est dans Aubagne, hein,
1: c'est un quartier. Ah, c'est un quartier, de, c'est un hameau d'Aubagne, ouais. D'accord.
2: Un hameau agricole qu'on a tendance à appeler principauté d'ailleurs de Baudinard.
1: Ouais.
2: Et qui met en avant les, tout ce qui est, toutes les traditions agricoles, le travail de la terre. Par les agriculteurs à l'âge des chevaux. Voilà, donc on essaie de continuer à faire vivre ça et avec des repas, avec des cavalcades, donc des défilés de chevaux et de chars. Voilà, c'est 10 jours par an.
1: Oh bah c'est bien ça, il paraît qu'il y a même voilà. Des enfants qui mettent des petits costumes et
2: absolument,
1: tout.
2: Absolument, ils sont tous habillés en provençaux.
1: Ouais.
2: Et c'est juste magique à voir. Hein.
1: Bah oui, ça doit être très très beau.
3: Bah, tradition, c'est beau.
1: Hein, bah moi, de toute façon, j'adore. Alors, mon chat, attention, c'est la question qui peut te rapporter 3 points de plus. C'est la question à choix multiple. Je te pose la question, je te fais des propositions. T'as 10 secondes à mon top chrono pour me dire quel est ton choix. Alors, je te mets un petit sketch.
4: Avec ma femme, en Bretagne, au restaurant, à Cancal, moi je demande toujours des huîtres de Bourgogne.
5: Vous avez bien raison.
4: Ah, pour ces affaires, non ?
1: Et voilà.
4: Comment les gars du coin, les gars de Cancal ?
1: Alors, des huîtres de Bourgogne, de Chevalier-Las-Palès, on va parler d'huîtres, Laurent. Combien de temps vit en moyenne une huître avant d'être consommée? Combien de temps vit en moyenne une huître avant d'être consommée? 1 an, 3 ans, 5 ans, jusqu'à ce que Éric Bastien tombe dessus.
3: Bien sûr.
1: Voilà, combien de temps ça vit une huître avant d'être mangée? 1 an, 3 ans, 5 ans, jusqu'à ce qu'Éric Bastien la ramasse. Top chrono, 10 secondes.
2: Alors, je vais dire 3 ans, mais il me semble qu'elles peuvent être mangées à 1, 3, 5. J'avais vu un reportage. Je vais dire 3 ans.
1: Eh bien, c'est totalement 3 ans. Et pendant 3 ans, elle est dans les parcs ostréicoles. Elle est déplacée, affinée. Et puis, au bout de 3 ans, bim, bam, boum, on la mange. 3 points de plus, tu as 7.
3: Hé, hey, Laurent.
2: Oui.
3: Laurent, hé. Hey. T'es content, hein?
2: Ah, j'adore.
1: Ouais. Voilà,
3: c'est pour
1: sûr.
3: Le déstabiliser comme ça, il va pour ça.
1: Oui, bien sûr, ouais. Mais il n'a pas l'air déstabilisable. Hein. Je vous rappelle qu'il était dans l'armée. Mais voilà, oh, allez.
3: Clotilde est dans sa grotte, toujours. Elle a.
1: Oui.
3: Oui, Fabien Clotilde avec ici Pays de Savoie. Alors en parlant de. Tout à l'heure, tu nous as dit que tu avais appris à nager le crawl. Mais il paraît que. T'es vraiment traumatisé quand même. À cause du film?
6: Non, les mamans à la piscine.
3: Ah, c'est pas les dents de la mer, t'es traumatisé par les mamans à la piscine, c'est-à-dire?
6: Ouais. Non, quand j'ai appris à nager à 20 ans, la première chose que m'a dit le maître nageur, de ta génération, c'est ou les mamans à la piscine, ou le film Les Dents de la Mer. Alors je l'ai regardé avec des yeux, me dire, mais qu'est-ce qu'il me raconte? Et en fait, en expliquant, et il me dit de ma génération, il y a beaucoup de personnes qui ont peur de l'eau, parce que soit ils ont vu le film Les Dents de la Mer.
3: Bah oui.
6: Faire peur, effectivement,
3: ouais.
6: Ou soit c'est la période où les mamans accompagnaient les enfants de maternelle, enfin de primaire,
3: ouais.
6: À la piscine et s'occupaient pas forcément des enfants quand ils étaient dans la piscine.
3: D'accord. Donc,
6: et donc, effectivement, moi, j'ai vu la tasse et j'ai eu l'impression que ça a duré.
3: Bien sûr.
6: Est-ce que quelqu'un finisse par me récupérer?
3: T'inquiète pas, Claudine, on va pas aller sous
6: mais
3: l'eau. Et là, on va relever la tête de l'eau, justement, et on va aller au plus haut plongeoir, aux 10 mètres. On y va avec cette question. Qui vaut 3 points. En 2023, un supermarché breton a dû être évacué. Mais à cause de quoi? D'un client déguisé en dinosaure, une invasion de mouettes affamées, un robot aspirateur incontrôlable, une fuite de camembert trop affiné déclarée arme chimique par les pompiers. Top chrono, 5 secondes, pardon.
1: 10.
3: À 10, oui, c'est général.
1: Oh là là.
3: L'invasion, le client, le robot, la fuite de camembert. Allez.
6: Des mouettes, on va dire.
3: L'invasion de mouettes affamées, oui. Supermarché breton qui a dû être évacué il y a 2 ans. C'est arrivé à Concarneau. complètement fou cette histoire. C'est joli qu'on carme voix. Des mouettes qui ont pris l'assaut dans un magasin, voilà, après qu'une porte automatique est restée ouverte. Non mais c'est fou, hein, c'est ça. Et résultat, bah, poissonnerie dévalisée, cri dans le rayon, client en panique, remake breton des oiseaux d'Hitchcock.
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0: Breakfast in America, Supertramp. Dans une minute, Valérie Damidot et Eric Bastien sont à nouveau avec Laurent d'ici Provence, qui a un souvenir particulier d'un concert de Big Flo et Oli, et Clotilde d'ici Pays de Savoie, qui aurait aimé avoir les questions de Laurent. Et ça, Clotilde, si vous saviez le nombre de candidats qui nous ont dit la même chose pendant ces deux années d'au taquet sur votre radio ici.
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4: J'aurais refait la chanson, Valérie. Elle est jolie, elle est...
5: Non, vous la ferez demain.
6: Oui, fais-la moi demain. Allez, Laurent, il a 7, Clotilde à la 4. Laurent, il adore, tiens, il adore ce chanteur.
7: Il aurait dû y aller, il aurait dû le faire.
6: Assez dommage, peut-être la dernière. Oh, bah voilà. Alors, tu as été, donc tu adores Big Flo et Oli, tu as été les voir au concert à Toulon, et avec des amis, et vous aviez le maillot du Toulouse Football Club.
8: Oui, parce que moi je suis originaire de Toulouse, et autant je parlais de l'OM avec Eric, autant mon club de cœur c'est le TFC.
4: Et
8: club qui est particulièrement qui plaît beaucoup à Big Flo et Oli parce qu'ils sont de Toulouse.
4: Ils sont là-bas.
6: Oui.
8: Voilà. Donc j'ai dit on va leur faire honneur et j'ai habillé tout le monde en maillot du TFC.
6: Ouais, sauf que qu'est-ce que t'as fait toi?
8: Sauf qu'arrivé sur place, on vient de gagner la Coupe de France, il y a une interaction dans le concert qui se fait, parce que forcément on est à Toulon et on est 5 à être habillés en maillot du TFC. Et à un moment Florian me regarde, il regarde mon maillot. Je le prends, j'envoie et je me retrouve du coup en Marseille à Toulon le 15 novembre.
6: Et voilà, parce que Oli, il a pris le maillot, il l'a gardé pendant le reste du concert et toi, tu t'es caillé les miches, en gros.
8: Voilà, alors c'est pas Oli, c'est Florian, son frère.
6: Ah, c'est
8: Florian,
6: d'accord,
8: voilà.
6: Donc, ok.
8: Si, mais écoute, j'ai eu froid, je regrette pas mon cadeau, mais j'ai eu froid.
6: Alors, écoute bien, c'est la question qui peut te faire gagner 5 points de plus. Ça serait un sans faute, hein. C'est la question K. Je pose la question à mon top chrono. Tu as 10 secondes pour me donner la réponse. Quel est le tube qui a fait exploser la carrière de Clara Luciani en 2019? Quel est le tube qui a fait exploser la carrière de Clara Luciani en 2019? Top chrono, 10 secondes.
8: Alors, sur Clara Luciani, il n'y a qu'un titre qui me vient, c'est La Grenade.
6: Alors, est-ce que c'est La Grenade? Eh bien, nous allons immédiatement vérifier en musique. Eh bien, pour Lolo.
8: C'est la seule que je connaissais.
6: Eh ben, c'est un sans faute, mon chat. Tu as 12.
4: Oh là là. 12. Comment il fait pour avoir 12 celui-là?
6: Bah, c'est un sans faute. Il a répondu à tout. Il a 12.
4: Clara Luciani en live ce soir à 20h. Bien sûr. L'ICI live ce soir, 20h au micro d'Émilie Mazoyer. Le concert live à retrouver sur ICI. Voilà, j'essaie de m'occuper comme je peux parce que Clotilde, j'ai peur quand même un petit peu là.
9: Clotilde,
4: j'aurais
9: préféré ces questions.
4: Alors, un grand classique de l'émission.
6: Ça fait 18 mois qu'on fait cette émission.
4: On nous le dit tous les jours.
6: Et ça fait 18 mois
9: Et
6: c'est toujours. Bien sûr, bah oui.
4: Ça fait déjà 18 mois qu'on se voit tous les deux, tous les jours. Voilà. On vient de se rendre compte avec Valérie que c'était plus possible, ça peut pas durer. Voici la chèvre. Je parle pas de Valérie, bien sûr. Ça va, Valérie? Elle est sous la table. Quand Clotilde avait 7-8 ans.
6: Mais arrête de l'appeler Clotilde!
4: Clotilde 2. Ouais. Parce qu'il y a Clotilde 1 et Clotilde 2, bien sûr. C'est comme Jean-Paul. N'importe quoi, bref. Il pouvait être le truc de la vanne.
6: Ouais, d'accord. Allez.
4: Bon, vous savez ce qu'est qu'elle a fait ? Elle a poussé son frère qui était dans la poussette. Oui, elle a lâché la poussette du petit dernier dans la porte du chemin.
6: Quoi ?
4: Mais ça va pas !
6: Mais tu es Belzébuth, comme le chat de Laurent.
4: Non mais il s'est retrouvé les quatre roues en l'air. Il va bien le petit frère ou
9: Il va très bien. Moi je crois qu'il a peut-être quelques séquelles, mais je suis pas sûr.
4: Bien sûr. Vous voyez, mais le mec des Goonies, c'est le mec aujourd'hui, c'est le même.
6: Ah, c'est Choco.
4: C'est Choco, ouais. Non, Sinoc.
6: Sinoc, ah oui. Voilà.
4: Alors... Clotilde, nous allons jouer. Et merci pour ton rire, parce que c'est très communicatif et ça fait du bien. Comment s'appelle le petit singe pour 5 points meilleur ami d'Aladin? Avec un petit extrait, bien sûr.
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4: Comment s'appelle le petit singe meilleur ami d'Aladin dans le dessin animé de Disney? Top chrono, 10 secondes.
9: Abu, non? Quelque chose comme ça.
4: Abu?
9: Abu, ouais.
4: Abu. Abu ou pas bu? Elle va boire la tasse ou elle va pas boire la tasse, là? Oui, c'est Abu,
6: Non, c'est Abu. Alors, on te le prend parce que... Voilà, mais il s'appelle Abu quand même.
4: Oui, c'est Abu, oui.

Juliette Armanet, c'est la fin des meilleurs moments d'Au Taquet pour aujourd'hui. Mais on recommence lundi avec Valérie Damido et Éric Bastien. Il sera question de serpents dans les toilettes, de rencontres insolites et de quiz musical, entre autres, sur votre radio ici.

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1: Très bonne fin de semaine avec votre radio ici. Il est 13h. Le journal Valentin Bertrand. Bonjour Valentin.
2: Et bonjour à tous.
1: À la une ce vendredi.
2: La Gironde et les Landes replongées dans le cauchemar des feux monstres de 2022. En trois jours, on est à la moitié du bilan de ces méga-feux étalés à l'époque sur deux semaines. Nous ferons le point au plus près de ces incendies, ce feu toujours imprévisible et hors de contrôle. Nous serons aux côtés des évacués et puis nous tenterons de nous projeter à quoi s'attendre dans les prochaines heures, les prochains jours, avec notamment la solidarité européenne qui se met en place. Et puis, un petit bol d'air avec le Tour de France à l'assaut de l'Alpe d'Huez.
1: Valentin, c'est le plus gros feu de l'année.
2: 10 000 hectares parcourus au nord du bassin d'Arcachon. Rendez-vous compte, en 24 heures, cette surface a quadruplé. Les évacuations se succèdent. 35 000 vacanciers et habitants mis à l'abri. Des images de chaos et une progression jamais vue, comme l'indique la préfète de Gironde, Sophie Broca.
3: Il est là, ce grand incendie XXL. C'est un incendie XXL parce qu'il est imprévisible. Il fait des sauts d'un kilomètre. Et puis il est XXL parce qu'il est vorace. Il a déjà détruit 10 000 hectares. Ma priorité, c'est bien sûr de protéger les vies, les populations. Et donc j'ai décidé, en accord avec monsieur le maire, le chef des pompiers et le général de gendarmerie, d'évacuer et le Porge et l'Aige. Alors, c'est pas facile, je voudrais saluer les habitants, parce que partir en pleine nuit, partir en urgence, c'est difficile, ça fait peur, c'est traumatisant, c'est d'autant plus traumatisant qu'un certain nombre de maisons ont été détruites, 53 pour être tout à fait exact. Il y a aussi un camping qui a été détruit par ce feu, mais je voudrais souligner que c'est aussi 2000 maisons qui ont été sauvées grâce au travail extrêmement précis et déterminé des sapeurs-pompiers.
2: Les pompiers encore devancés par la vitesse de propagation des flammes. Stéphanie Scoc, vous avez aussi suivi pour Ici Gironde ce point des autorités. Puis Stéphane, ce matin, vous avez rayonné autour de l'Aige-Cap-Ferré dans les zones touchées par l'incendie. Quelle est l'étendue des dégâts, Stéphane? Racontez-nous un petit peu ce que vous avez vu.
4: Eh bien, effectivement, j'ai commencé ma route ce matin depuis Lacanau pour venir ici, jusqu'ici à l'Aige. Et je suis passé par une des communes qui était la plus en difficulté ce matin, c'est celle du Porge, qui pensait que le feu était passé, que c'était terminé. Eh bien, il y a eu des reprises de feu cette nuit, et réellement l'incendie, là encore, a fait des dégâts. Je ne sais, j'ai pas le décompte exact des maisons qui ont brûlé au Porge, mais je sais qu'il y en a eu un certain nombre sur toute cette ligne de front. On n'avait jamais vu ça de mémoire de pompiers ici dans le sud-ouest. Eux qui pensaient pouvoir tenir une ligne de front à l'ouest de la commune de l'Aige-Cap-Ferré, sur la route du Grand Cros. Le Grand Cros, c'est une plage très fréquentée l'été par les touristes, eh bien, ils n'ont pas pu tenir cette ligne de front. Ils ont été obligés de faire demi-tour et le feu s'est avancé à 1000 hectares à l'heure, directement droit sur l'océan Atlantique, et il s'est arrêté au niveau de la dune. Voilà pour la tête de feu. Mais maintenant, c'est pas parce que cette tête de feu est arrivée à l'océan que les choses sont terminées. Bien au contraire, on a une ligne de front désormais de 20 km de long. Ça va devenir de plus en plus compliqué au fur et à mesure de cette journée.
2: Des conditions météo très défavorables, un bilan aussi déjà lourd chez les pompiers. 27 sont blessés, l'un d'entre eux venu de Seine-et-Marne à la cheville fracturée par l'explosion d'une bouteille de gaz. Quelques affaires de première nécessité, c'est tout ce qu'ont pu prendre les évacués au moment de fermer leur maison. On l'a dit, 80 ont brûlé, une cinquantaine totalement détruite. Anne, réfugiée au parc des expositions de Bordeaux, ne sait pas si elle reverra la sienne.
5: Moi, de laisser la maison, c'est un vrai crève-cœur, parce que mon grand-père avait acheté la propriété en 1921. Ils ont commencé à construire avec mon père des maisons qui se sont agrandies au fil des années. Je suis extrêmement attachée à cette maison, donc de partir comme ça, vous pouvez imaginer ce que ça me fait. Voilà. Alors j'espère qu'on va arriver à éviter que ça ne brûle, mais bon, vu ce qui arrive, enfin vu l'ampleur de la chose, c'est... Voilà, donc c'est... Pour moi, c'est catastrophique, voilà.
2: Anne, qui fait donc partie de ces 35 000 évacués en Gironde.
1: Et ça brûle aussi dans les Landes.
2: Cette fois, on est juste au sud du bassin d'Arcachon. Le feu est parti hier et a déjà parcouru 2500 hectares. Et à Biscarrosse et à Parentis en Borne, là aussi, la situation a évolué très vite. Il y a quelques minutes, le préfet des Landes, Gilles Clavreul, a dressé un premier bilan sur l'antenne d'Ici Gascogne.
6: On poursuit l'évaluation des dommages dans le bourg de Biscarrosse. On a 105 bâtiments qui ont été impactés, détruits partiellement ou totalement par les flammes, et le comptage est toujours en cours, donc c'est pas un bilan définitif. Et puis on reste donc sur les 23 000 personnes évacuées jusqu'à présent, entre hier soir à compter de 20h15 et la fin de nuit, avec plusieurs campings dans le nord de Biscarrosse qui ont été évacués.
2: Là aussi, des messages FR alerte envoyés sur les téléphones. Pour Emma, il a fallu partir très vite la nuit dernière de son camping où elle séjournait avec ses filles de 7 et 8 ans à la recherche d'un dortoir de fortune.
7: On était à la piscine et puis on a commencé à sentir les odeurs de fumée. Puis ensuite, on a senti les cendres nous tomber dessus. On a mangé, puis là, on allait à la soirée qui était organisée au camping. Et là, ça a viré un petit peu au cauchemar. On nous a dit que le camping va être évacué. Donc, on n'a pas réfléchi. On est allé à notre emplacement. On a pris les petites et puis c'est tout, les doudous. Et puis, on est arrivé au gymnase. Mais là, c'était l'horreur. C'était une fournaise. Donc on s'est dit, on prend la voiture, tant pis, on va dormir au bord de l'eau. La seule chose qu'on a prise, c'est les doudous pour les petites et les duvets. Et c'est tout. Tout est resté là-bas.
2: Des témoignages et les dernières infos qui sont à retrouver dans nos articles en direct sur ici.fr. Vous l'avez donc compris, la situation, elle a totalement dégénéré, favorisée par le vent de la nuit dernière et les pins particulièrement inflammables. Le directeur adjoint des pompiers des Landes, le colonel Romain Moutard, a suivi au plus près ces départs de feu incontrôlables.
8: Des éclosions qui tout de suite se propagent énormément à des vitesses que nous avons constatées hier après-midi qui étaient tout juste colossales, et ensuite ce que l'on appelle par la suite des développements convectifs où le feu produit son propre vent avec une puissance où nos collègues pilotes avouent eux-mêmes que la situation était véritablement dantesque vu d'en haut, et je vous assure que les troupes au sol ne venaient que confirmer cet état.
2: Le directeur adjoint des pompiers d'Élan. Dans le Var, la situation au niveau de l'incendie n'est toujours pas fixée. Les pompiers regardent là le ciel, espèrent l'arrivée des orages. 30 mm de pluie attendue demain dans le Var pour peut-être parvenir à stopper enfin la progression de cet incendie. 2700 hectares parcourus, des surfaces qui s'ajoutent d'un département, d'un foyer à l'autre. Au global, depuis le début de l'année, ce sont 50 000 hectares brûlés en totalité ou en partie. C'est le bilan dressé par le ministre de l'Intérieur, Laurent Nunez. Avec donc cette nuit jusqu'à 1000 hectares parcourus en Gironde, la France n'est plus en mesure de faire face seule. Emmanuel Macron a donc activé le mécanisme européen de protection civile. En clair, Fabien Fourel, la France sollicite l'aide urgente de ses voisins.
9: Oui, quand un pays est dépassé par une catastrophe, il peut activer ce dispositif de protection civile. Les 27 États membres et 10 pays tiers y participent et se portent assistance. À Bruxelles, un centre de coordination recense alors les moyens disponibles et organise leur acheminement. Deux Canadair croates, deux avions bombardiers d'eau portugais et deux hélicoptères lourds tchèques et slovaques font ainsi route vers la France pour venir épauler nos pompiers. Ce mécanisme mis en place depuis 2001 n'est déclenché que dans les situations de tension. La France qui avait déjà eu recours pendant les feux géants en Gironde en 2022. En 2024, c'est l'Espagne qui l'avait activé après les inondations monstres à Valence. Plus de 800 interventions ont ainsi déjà été coordonnées en Europe et ailleurs dans le monde. Une aide salutaire, alors que la France a déjà enregistré plus de 12 500 départs de feu depuis le 1er janvier, avec une surface brûlée qui dépasse déjà celle de l'année référence de 2022 et de ses méga-feux.
2: Et voilà les précisions de Fabien Fourel. On rappelle le bilan en Gironde, 10 000 hectares parcourus à ce stade par les flammes.
1: 13h09, on respire un peu maintenant avec une ascension emblématique aujourd'hui sur la route du Tour de France.
2: Avec les 21 lacets de l'Alpe d'Huez, une montée hors catégorie, très attendue par le peloton et le public. La dernière fois, c'était en 2022, 500 000 spectateurs s'étaient amassés au bord de la route, une après-midi qui s'annonce donc comme un grand moment du Tour, François Sauvestre.
10: Néophyte sur le Tour, Baptiste Westrofer sait à peu près situer l'Alpe d'Huez, à défaut de l'avoir déjà grimpé.
11: Je sais que c'est une station de ski en haut.
10: Mais le Breton de l'équipe Lotto a évidemment vraiment conscience de tout ce que représentent ces 13 km 800 d'ascension au milieu d'une foule en délire.
11: Truc de zinzin, c'est le week-end, les vacances scolaires, un beau partage avec le public, avec les lacets, c'est une montée mythique.
10: Lui non plus ne s'est jamais frotté à l'Alpe d'Huez sur le Tour de France, l'endroit idéal pour un coureur comme Kevin Vauclin qui adore se nourrir de l'énergie du public.
12: On a vécu de belles choses au Markstein, mais je pense que là, à l'Alpe d'Huez, ça va vraiment être une fête, quelque chose d'exceptionnel et il va falloir en profiter.
10: Rapidement lâché hier, Kevin Vauclin rêve, comme chaque coureur français, d'être à l'avant dans cet enchaînement infernal de virages en épingle et pourquoi pas plus, comme un certain Thibaut Pinot en 2015.
13: Il y a une étape de montagne à aller chercher, c'est bien celle-là. Victoire de Thibaut Pinot, bravo, à l'Alpe d'Huez.
12: Je pense que chaque grimpeur français rêve de gagner là-haut. Moi, j'ai eu la chance de gagner là-haut, d'être tout seul dans ce col-là. Ça fait partie des 5 meilleurs souvenirs de ma carrière. Je souhaite à chaque Français de vivre ce que j'ai vécu. Ouais.
10: Reste à savoir quelles seront les ambitions de Tadej Pogacar, souvent briseur de rêves, surtout quand il veut marquer l'histoire, lui qui n'a jamais gagné à l'Alpe d'Huez.
2: Et le départ donné de Gap, maintenant dans une petite heure.
1: Merci Valentin Bertrand. L'actu revient à 14h et toujours avec vous Valentin. Donc le Tour de France arrive à l'Alpe d'Huez. Alpe d'Huez, station de sport d'hiver emblématique de l'Isère que nous découvrons ou redécouvrons dans moins d'une minute avec un épisode du podcast Partir sur votre radio ici.
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1: La montagne, ça vous gagne. Eh bien, c'est exactement ce que vous allez ressentir après cet épisode de Partir à l'Alpe d'Huez. Pas besoin d'aimer forcément les sports de neige. L'Alpe d'Huez, c'est une destination dont on peut profiter toute l'année avec votre radio ici.
17: L'Alpe d'Huez, c'est à la fois une étape légendaire du Tour de France et un grand domaine skiable parmi les plus appréciés. Mais c'est surtout une montagne pour tout le monde, en toute saison, que vous y alliez pour vous dépasser ou simplement pour en profiter. Et à la fin de cet épisode, vous saurez pourquoi les épreuves olympiques organisées ici en 1968 ont dû se tenir de nuit. Je m'appelle Célia Bugneroman, je suis chroniqueuse à Ici Isère et je vais souvent à l'Alpe d'Huez pour randonner, pour skier et même pour faire la fête. Mais moi, je monte pas à vélo. C'est ça que j'aime là-haut. Quel que soit son niveau sportif, tout le monde y trouve quelque chose pour se dépasser un petit peu. Bienvenue dans Partir, hors piste à l'Alpe d'Huez. Notre point de départ, c'est le village du Bourdoisan. 700 mètres d'altitude, en contrebas des 21 virages qui mènent à la station de l'Alpe d'Huez. Devant vous, l'épreuve la plus mythique du Tour de France, les 14 km de lacets serrés et 1120 mètres de dénivelé. Numérotés de 21 à 1, de bas jusqu'en haut, chaque virage porte le nom d'un vainqueur de l'étape. Par exemple, le virage 14, c'est celui de Thibaut Pinot, et le 11, celui de la légende, Bernard Hinault. J'ai un premier conseil pour vous. L'Alpe d'Huez, ça se prépare. La station est très animée toute l'année. Le Tour de France, bien sûr, mais aussi du VTT, du ski, des festivals. Ce sont des événements formidables, mais ils attirent énormément. Se loger sur place, ça ne s'improvise pas. Je vous conseille donc de réserver votre séjour bien à l'avance.
18: Allez, un sourire, monsieur. Bonjour.
17: Pendant notre ascension, je vais vous parler du virage numéro 7. Toute l'année, c'est juste un virage comme les autres. Mais quelques jours avant le passage du Tour, des centaines de supporters néerlandais débarquent ici. Avec des caravanes, des barbecues, des frigos, des générateurs électriques et des télés. C'est une déferlante orange. On appelle cet endroit le virage des Hollandais. C'est un lieu très festif et l'apothéose arrive quand les coureurs passent. Croyez-moi, c'est une expérience complètement folle.
19: Southway Tahoe, California.
17: En cas de forte chute de neige, la route est ouverte toute l'année aux vélos, qui cohabitent avec les véhicules motorisés. Mais, exceptionnellement, quelques jours dans l'année, la montée est réservée uniquement aux cyclistes. Pour connaître ces dates, renseignez-vous à l'Office de tourisme. Vous avez pédalé et vous êtes arrivé au bout de la montée ? Bravo ! Sachez qu'entre mai et septembre, l'Office de tourisme remet un diplôme officiel de la montée de l'Alpe à tous ceux qui ont fait l'ascension. Il est remis contre 1 euro symbolique reversé à une association. Mais au-delà de la performance, je vous ai promis de vous faire découvrir l'Alpe d'Huez pour tous. On y va tout de suite. Ici, on est donc arrivé devant l'Office de tourisme. On est au cœur d'une grande station de ski et c'est comme on l'imagine, avec des remontées mécaniques, des grandes terrasses ensoleillées et des chalets en bois. Si vous voulez venir en transport en commun, des cars partent régulièrement de la gare de Grenoble. Il faudra en prendre deux, avec un changement à Bourdoisan. En hiver, il y a un service express, mais il faudra être patient dans les bouchons. Selon les périodes, il existe aussi des navettes depuis Lyon et Genève, vérifiées sur le site de la station avant de partir. Un mot maintenant sur la montagne toute saison. Et oui, ici, on ne vient pas que pour la neige. C'est même une destination très prisée pour les vacances estivales. Les remontées mécaniques fonctionnent en juillet et en août, et la station propose un tas d'activités sportives ou moins sportives. Dernier conseil, on est en altitude. Prévoyez des chaussures fermées, une gourde et un bon pull, même en été.
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17: Un peu plus loin, après l'Office de tourisme, on peut voir la piste de l'Écluse. C'est ici qu'en 1936, Jean Pomagalski installe le tout premier téléski à perche débrayable au monde. La grande épopée du ski naît exactement à cet endroit. Aujourd'hui encore, cette piste ramène au cœur de ce qu'on appelle le Vieil Alpe, la partie ancienne du village. Certains des plus grands champions y ont même fait leurs premières traces.
19: Donc mes parents avaient cet hôtel-là.
17: Isabelle Blanc, snowboardeuse, deux fois globe de cristal et championne olympique en 2002.
19: Donc je rentrais des entraînements du ski. Et ma sœur, qui préférait les pistes de danse, elle a gagné un concours de danse en boîte de nuit. Et elle a ramené un snowboard qui était le gain de la soirée. Excellent. Un snowboard donc, que j'ai retrouvé dans le local à ski quand je rentre dans l'entraînement. Je me suis exercée sur l'Écluse, s'appelait la piste des idiots. Mes premières courbes de snowboard étaient toutes seules sur cette piste. Enfin, en tout cas, cet endroit de l'Écluse est hyper bien... par rapport à la station, parce qu'en fait, on est proche du Vieil Alpe et à la fois, on est très proche aussi de tout ce qui a été l'avenue phare, l'avenue des Jeux, qui est l'avenue des Jeux Olympiques de 68, ou en haut de l'avenue, où il y a encore ce rond-point où il y avait la flamme. Mais ce sont nos Champs-Élysées à nous.
17: Du pied de l'Écluse, je me rends maintenant à la gare de télécabine des Grandes Rousses. C'est un téléphérique un peu dans son jus qui nous emmène sur le Pic Blanc. Il nous monte sur plus de 1500 mètres de dénivelé avec un changement au milieu. Les lignes sont d'une seule portée sans pylône, c'est un peu vertigineux. Culminant à plus de 3330 mètres d'altitude, le sommet du Pic Blanc offre un paysage absolument époustouflant, été comme hiver. On admire à 360 degrés sur des centaines de kilomètres autour les plus grandes montagnes des Alpes et bien sûr le Mont Blanc. C'est bien simple, par temps clair, on voit un cinquième de la France. Ce panorama est même classé 3 étoiles au guide Michelin. Vous pourrez donc admirer les merveilles du Pic Blanc en montant et en descendant en télécabine. Il y a même des visites guidées organisées, voyez ça avec l'Office de tourisme. Mais si vous le sentez, vous pouvez redescendre en randonnée, c'est assez sportif. En VTT, ça l'est encore plus. Et en hiver, le ski ici est réservé aux plus aguerris. D'ailleurs, avec ses 16 km, la piste de la Sarenne est la piste noire la plus longue d'Europe.
19: Moi, je recommande à tout le monde, famille, amis, c'est la piste de la Sarenne de nuit. Donc vous montez avec le dernier télécabine, la couchée de soleil, c'est magnifique quand on est là-haut. Et ensuite, une fois que c'est de nuit, on descend, bien accompagné, bien sûr. J'y suis allée avec des amis ou de la famille qui n'étaient pas forcément des grands skieurs. C'est un très très beau souvenir.
17: Nous voilà donc redescendus, d'une manière ou d'une autre, du Pic Blanc. Le deuxième endroit que j'aimerais vous faire découvrir à l'Alpe d'Huez, c'est le lac Besson. Une balade magnifique à faire en toute saison, accessible à tout le monde. On y accède à pied, en raquette, mais surtout en navette, mise en place par la station. Le lac est juste à la sortie, c'est l'endroit idéal pour un pique-nique en famille. En plus, on peut aussi se balader sur le plateau et longer trois lacs en enfilade. C'est plutôt plat, ça se fait en 45 minutes. La vue plongeante sur la vallée, avec les lacs en premier plan, est totalement merveilleuse.
19: Bon, là, tu vois là, toute la vallée du Grésivolant là-bas.
20: Je vois bien.
19: Et puis là, t'as toute la chaîne de Belledonne que tu vois d'ici. Avec les lacs en avant-plan, ouais. Non, franchement, c'est d'avoir des lacs de cette qualité-là en termes de... Tu vois, c'est un peu vallonné, ça monte pas trop pour venir voir. Avec la vue que t'as derrière, c'est juste... Tu vois, moi, parfois, ça me fait cette impression que c'est presque pas réel. Tu sais, dans la perception, dans la vision, tellement c'est beau. Puis selon la lumière, la qualité du ciel, les couchers de soleil sont absolument majestueux.
17: Et si vous cherchez encore d'autres choses à faire, luge d'été, golf, patinoire, spa, randonnée balisée, l'Office de tourisme vous donnera des tas d'autres idées, des activités sportives ou relaxantes pour tous, été comme hiver. Bref, vous vous régalerez dans cette station qui cumule 300 jours de soleil par an.
19: Il y a un dicton. À l'Alpe d'Huez, soit il fait beau, soit il fait nuit. On est sur un sommet, mais ça fait comme un plateau. Quand on est un peu plus haut, sur 2000 et tout ça, en fait, on voit la station. Et tout autour, c'est un champ de nuages, comme si c'était une île. C'est pour ça qu'on appelle l'île au soleil.
17: Et oui, je vous avais dit au début de l'épisode que les épreuves olympiques organisées ici ont dû se tenir de nuit. Cette île au soleil, c'est la station la plus ensoleillée d'Europe. Tellement qu'en 1968, le soleil faisait fondre la glace de la piste de bobsleigh. Il fallait donc la refroidir pendant des heures avant de pouvoir concourir. Et c'est pourquoi l'Alpe d'Huez a inventé le bobsleigh de nuit. Si vous avez encore un petit peu de temps devant vous, si votre week-end n'est pas terminé, j'ai une dernière idée pour vous. On va visiter l'église Notre-Dame-des-Neiges et je vais vous expliquer comment le sport a financé sa construction d'une façon que vous n'imaginez même pas. On est maintenant devant Notre-Dame-des-Neiges, la fameuse église du centre du village qui n'a pas son pareil ailleurs. Inaugurée en 1969, elle surprend par son architecture contemporaine. Elle est ronde et sa toiture en cuivre fait penser à une tente. Elle est également célèbre pour ses vitraux colorés réalisés par l'artiste isérois Arcabas, l'un des plus grands artistes de l'art sacré contemporain.
19: C'est une figure du patrimoine de la station. Et après, il y a cet orgue, effectivement, à l'intérieur, en forme de main, avec une forme de sonorité assez particulière qui est très appréciée de certains férus du son et de l'orgue des églises.
17: L'histoire de cette église commence en 1944. Quand un résistant du nom de Jean le Boucher fait le vœu, après la bataille de l'Alpette, de construire une église à l'endroit où il a survécu. S'il est associé au projet sur le plan de la conception symbolique, c'est bien le père Jaap Rotten, un prêtre néerlandais, qui porte la réalisation concrète de cette église. La légende dit qu'il organisait des tournois de boxe et récupérait un franc par canette de bière vendue pour financer la construction. Aujourd'hui, on y donne des concerts de musique classique et parfois bien plus électronique. Il y a deux choses à ne pas rater à l'intérieur. Les 13 vitraux d'Arcabas et l'orgue, une main dressée vers le ciel, les tuyaux logés dans les doigts. Absolument unique au monde. On pourrait aller jusqu'à imaginer que cette main représente un gant de boxe. Car oui, le sport, c'est l'âme de l'Alpe d'Huez. Mais la culture est bien là, aussi solide qu'inattendue. Mais ça, vous le découvrirez quand vous viendrez.
1: Merci Célia Bruni-Roman d'ici Isère pour ce tour de l'Alpe d'Huez. 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À suivre dans quelques instants le Tour de France, 19e étape ce vendredi entre Gap et l'Alpe d'Huez. On retrouve nos envoyés spéciaux sur le Tour juste après Black Wonderful Life sur votre radio ici.

0: souvenir de l'année 1986 avec Wonderful Life du groupe Black. Soyez les bienvenus si vous nous rejoignez, j'espère que vous allez bien. Nous partons à présent sur le Tour de France. Aujourd'hui, les coureurs doivent relier Gap à l'Alpe d'Huez, près de 128 km. Un sacré parcours de montagne que nous suivons toute l'après-midi jusqu'à l'arrivée sur votre radio ici.
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0: Le Tour de France que normalement nous devons retrouver pour faire un point sur cette 19e étape qui relie aujourd'hui Galp à l'Alpe d'Huez. Une étape de montagne avec quand même quelques cols, 128 km à parcourir. Et nous retrouvons nos envoyés spéciaux sur le Tour de France. Les coureurs sont pas encore partis, ils partent à 14h. Mais bon, ils se préparent et on voit un peu où ils en sont avec Thomas Coignac. Bruno oui, Blanza,
2: bonsoir,
0: Thomas Coignac.
2: Bonjour et bienvenue ici. Bonjour et bienvenue sur la route du Tour de France. Effectivement, avant cette avant-dernière étape de ce Tour 2026, nous sommes effectivement en direct du départ ici à Gap pour l'étape la plus courte de ce Tour, hein, 128 km. Mais

0: Une étape qui fait peur quelque part aux coureurs du Tour de France après une arrivée en altitude hier à Orcières-Merlette. Eh bien, c'est l'Alpe d'Huez, le mythe qui va se présenter à eux tout à l'heure sur cette étape. Je vous le disais, la courte, mais avant, eh bien, de basculer au pied de l'Alpe d'Huez, il y aura trois cols à franchir et dès le départ, ça va grimper avec le col Bayard. Et c'est vrai que beaucoup, eh bien, ont les yeux rivés vers l'Alpe d'Huez. C'est 21 virages, c'est près de 14 kilomètres à 8% de ce col hors catégorie. Mais avant cela, il y aura probablement de la bagarre dans les trois cols précédents, de la bagarre pour le podium. On pense à Paul Sextas, le jeune Français quatrième à 20 secondes du podium d'Isaac Del Toro. Va-t-il attaquer ou pas, sachant que l'équipe UAE de Del Toro et de Pogacar, le maillot jaune, eh bien, est malade. Il y a beaucoup de coureurs qui sont atteints par un virus. Sont-ils en forme ou en méforme? C'est une vraie question. Pour cela, il faudrait attaquer pour savoir s'ils peuvent rompre ou pas. Ça, c'est une interrogation. Et puis, le maillot est à poids également avec le Français Valentin Paré-Peintre. Sera-t-il capable, eh bien, d'être le vrai leader du classement de la montagne ce soir? Toutes ces interrogations, nous aurons les réponses.
1: Merci.
0: Qui va démarrer sous le soleil.
1: Merci Bruno, merci Bruno Gonza, la connexion est vraiment mauvaise, mais on vous retrouve dans une petite demi-heure, juste après les journaux de 14h pour faire un point. Ça sera d'ailleurs le début de la course, à tout à l'heure.
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3: Nouvelle offre d'emploi pour ceux qui cherchent du travail. La société de recherche hydrographique et sous-marine Cérès recrute un ou une secrétaire administrative en CDI. Poste basé à Montfarville en présentiel pour participer au suivi administratif de la société. Préparation, mise en forme et classement des dossiers administratifs. Courrier, compte-rendu, logistique des déplacements professionnels. Vous devez avoir un bon niveau d'anglais et maîtriser les outils bureautiques sans oublier l'esprit d'équipe. Préparez CV et lettre de motivation et appelez ici Cotentin, nous vous transmettrons les coordonnées. Pour les entrepreneurs, un conseiller de la Chambre de métiers et de l'artisanat tiendra une permanence pour vous accompagner dans la création, le suivi ou la cessation d'activité. C'est le lundi 27 juillet de 9h30 à 16h30 à Saint-Martin-des-Champs à Avranches, au 47 boulevard du Luxembourg. Vous devez vous inscrire avant de venir. Toutes les infos en appelant ici Cotentin 02 33 23 13 23.
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C'était l'Aziza de Daniel Balavoine sur votre radio ici. Bonjour, bienvenue, c'est Fabien Hémo. On va passer ce vendredi 24 juillet ensemble. Info locale, musique, bonne humeur, on a tout prévu. Tout au long de l'après-midi, nous allons suivre également cette 19e étape du Tour de France, étape de montagne. Nos journalistes sont sur place pour vous faire vivre en direct le parcours Gap Alpe d'Huez. Et de la musique aussi au programme. On démarre tout de suite avec Bruno Mars, que je rebaptise exceptionnellement aujourd'hui en Bruno Juillet. Voilà, c'est plus logique. Et cette saison, bel après-midi.

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1: Si un élu n'a pas son effigie sur un char, c'est qu'il a raté son mandat. Mais de toute façon, qu'il fasse bien ou qu'il fasse mal, pour certains, de toute façon, il y aura toujours sujet à critique, à moquerie, quoi. Voilà. Mais bon, c'est dans la joie et la bonne humeur, quoi. Donc, il n'y a pas de souci avec nos élus.
2: Ouais,
1: et
2: puis celui qui sait accepter la critique, j'ai envie de dire, bah celui-là est digne d'être élu.
1: Voilà.
2: C'est pareil, on a l'impression d'entrer dans un vieil atelier. Bonjour monsieur.
3: Comment allez-vous, jeune homme?
2: Eh bien, et vous-même?
3: Ben, ça va très bien.
2: Alors vous êtes avec votre tablier
3: De soudeur.
2: De soudeur.
3: En cuir. Pas brûler.
2: Vous avez un gros gant de soudeur aussi.
3: Oui, tout à fait.
2: Parce qu'en fait, vous êtes en train de souder.
3: Alors là, je suis en train de débiter du métal pour souder après. Je refais des grosses serrures de prison.
2: Pour qui?
3: Pour mon char.
2: Votre char, il est où?
3: Il est juste là. C'est le plus ancien des chars individuels de Granville. Il a 51 ans, voire 52 ans maintenant.
2: Vous le refaites à chaque fois, quoi, forcément?
3: Ah ben oui, on le refait complètement, d'un bout à l'autre. J'ai fait l'autre char, à une époque j'en avais deux, donc j'en ai fait 60 et des brouettes de chars.
2: Ah, c'est
3: mine de rien, c'est effrayant. Hein.
2: Ouais, c'est fou.
3: Enfin, c'est une passion aussi, le carnaval. Moi, je suis l'ancien président du comité aussi. On aime bien quand même que le carnaval soit traditionnel, hein, parce qu'on ne fait pas de folklore, on fait vraiment de la tradition populaire. Hein. C'est un art de rue en fait, le carnaval, c'est vraiment un festival de rue, quoi. On crée une dynamique. Alors c'est vrai qu'avec les jeunes, ils ont tendance à faire un petit peu plus boîte de nuit, quoi. On les retient un petit peu.
2: C'est quoi finalement cette tradition? On parlait d'art de rue, de prendre la rue en fait?
3: Oui, tout à fait. On prend possession de la ville. Moi je me souviens du maire Marc qui me donnait les clés en me disant c'est toi le patron pendant 5 jours. C'est un grand jouet le carnaval en fait. Hein. Taille adulte, on va dire, c'est quand même un truc extraordinaire qu'on fabrique, là. Parce qu'on y passe 4 mois, 5 mois, certains, des fois plus. Des fois, on se dit, mais qu'est-ce qu'on fait là, quoi?
2: Ça fait 50 ans que vous faites le grand enfant, vous?
3: J'ai commencé, j'avais 2 ans, sur un char de quartier. Faisais partie du char de la tranchée. Inutile de vous dire que les carnavals, j'en ai fait quelques-uns. À l'époque, le carnaval, il n'y avait que 9 chars. Et à l'époque, il y avait la caravane publicitaire du Tour de France qui ouvrait la cavalcade. Il lançait des bonbons, des chapeaux en papier, des trucs comme ça. Les gamins attendaient ça avec impatience, quoi. Parce que dans les années 54, on faisait venir 150 000 personnes. Maintenant, on les fait venir en 4 jours, 5 jours. Inutile de vous dire qu'il y avait du monde dans Granville. Hein. Mais il n'y avait pas de télé à l'époque. Les canapés étaient moins confortables.
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0: C'était Yann Muller avec cette reprise de Michel Delpech, Les Oies Sauvages. Restez avec nous dans un instant, les infos de 14h, mais avant, de la musique dans vos oreilles avec le groupe No Doubt. Bel après-midi sur votre radio ici.
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1: Merci pour votre fidélité à votre radio ici. Il est 14h. 14h, c'est l'heure de retrouver toute l'info en France et dans le monde en 90 secondes avec Valentin Bertrand.
2: Des mobil-hommes réduits en tas de ferraille, une cinquantaine de maisons détruites. Le premier bilan du grand incendie en cours au nord du bassin d'Arcachon. Un feu XXL, des conditions pires que lors des méga-feux de 2022, dit la préfète de Gironde. En 24 heures, la surface brûlée a quadruplé. Elle atteint désormais 10 000 hectares. À seulement quelques kilomètres plus au sud dans les Landes, l'évacuation du centre-ville de Biscarrosse se poursuit face à la progression d'un autre feu. Les résidents d'un EHPAD mis à l'abri, tout comme 25 000 habitants et vacanciers dans ce département, les flammes ont parcouru 2500 hectares pour soutenir les pompiers français. Emmanuel Macron fait appel à la solidarité européenne. 6 appareils sont en route. 2 canadaires croates, 2 bombardiers d'eau portugais et 2 hélicoptères tchèques et slovaques. Les pompiers qui comptent dans leur rang 27 blessés dont un victime d'une fracture à la cheville après l'explosion d'une bouteille de gaz. Face à ces feux, le maire de Bordeaux appelle les vacanciers en direction des zones sinistrées à reporter leur départ dès aujourd'hui. Le sud-ouest et le nord-est sont en route. Côté départ sur la carte bison futé, tout le reste du pays est en orange. Des trajets compliqués demain au départ et à l'arrivée de la gare d'Austerlitz à Paris. Le déminage d'une bombe de la Seconde Guerre mondiale découverte dans le Val-de-Marne entraîne l'arrêt du trafic des trains entre 10h et 15h. C'est inédit sur le Tour de France. 2 ascensions de l'Alpe d'Huez en 2 jours. La première aujourd'hui, 123 km au programme avec un départ fictif donné à l'instant depuis Gap et toujours plus de 4 minutes d'avance pour le maillot jaune Tadej Pogacar.
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3: Et effectivement, le Tour de France renoue aujourd'hui avec ce qui est peut-être sa montée la plus mythique. Ça faisait depuis 2022 qu'on n'était pas venu ici au sommet de l'Alpe d'Huez. Et vous l'avez dit, on y sera aussi demain. Double dose d'Alpe d'Huez aujourd'hui et demain pour ce qui est une demi-finale aujourd'hui et une finale demain de ce Tour de France, même s'il restera la butte Montmartre. Ce sont 2 jours pour tout renverser, pour peut-être, aller chercher une place sur le podium pour Paul Sexas, la jeune pépite française de 19 ans, quatrième au classement général sur le podium, voire plus si affinité. Les coureurs viennent de quitter Gap. Ils vont parcourir les routes du col Bayard, du col du Noyer. Il sera compliqué ce début d'étape avant une longue transition, la montée vers le col d'Ornon et l'arrivée au Bourdoisan pour la montée de l'Alpe d'Huez et ses 21 virages mythiques. Vous suivez tout ça tout l'après-midi sur votre radio ici.
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5: Un plein soleil et une ambiance estivale sur l'ensemble du département cet après-midi. Le temps reste magnifique sous un vent faible. On relève 24 degrés sur la pointe nord du Cotentin et de la Hague, mais aussi à Saint-Pierre-Église où se tient à partir d'aujourd'hui la 2e édition du Festival Polyphonique en Val-de-Serre. C'est jusqu'au 26 juillet avec ici Cotentin. Le thermomètre grimpe aussi, 25 degrés à Granville et 26 degrés dans le sud Manche. La barre des 27 degrés est déjà atteinte à Cherbourg, Saint-Lô, ainsi que dans l'intérieur des terres.
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0: C'était Madonna sur votre radio ici. Bienvenue si vous nous rejoignez. Ici, eh bien, c'est Fabien Hémot pour vous servir tout l'été. Je suis là pour vous. Dans un instant, on écoute trois chansons françaises à la suite. J'espère que tout va bien pour vous. Vous êtes peut-être bien sur la route pour profiter de la plage. Si c'est le cas, je suis tombé sur un top 3 qui devrait vous intéresser. Le top 3 des jeux de plage préférés des Français. Alors là, en troisième position, on retrouve le frisbee. Deuxième place pour le beach volley. Un Français sur 10 cite jouer à ce sport pendant les vacances d'été. Et sur la première marche du podium, pas de surprise, la pétanque. 58% des Français déclarent aimer y jouer en période estivale. Alors, tu tires ou tu pointes? Perso, moi, ni l'un ni l'autre, je file sur mon transat. Écoutez, trois chansons françaises à la suite. Grâce à qui? Eh bien, grâce à votre radio ici. Et on démarre tout de suite avec Nino Ferrer, avec le Sud. Ah, oh, une chanson qui sent bon l'été, ça.
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0: C'était France Gall avec Calypso sur votre radio ici. Il est 14h30, c'est l'heure du point Tour de France avec nos journalistes sur place entre Gap et l'Alpe d'Huez, car ici, c'est la radio officielle du Tour.
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3: Et elle est bien partie, cette 19e étape du Tour de France entre Gap et l'Alpe d'Huez. On a passé la première des difficultés, le col Bayard qui était juste situé au départ de Gap. Et c'est un Français, Valentin Paré-Peintre, qui est passé en tête et qui devient virtuellement le leader du classement de la montagne. Lui qui porte déjà le maillot à pois, mais par procuration, puisque c'est Tadej Pogacar qui est en tête de ce classement. Paré-Peintre dans un groupe de 43 coureurs, gros groupe qui s'est échappé avec notamment également Lenny Martinez, le deuxième Français le mieux classé au général. Bruno Blanza, on vous retrouve, vous êtes sur la moto ici, piloté par Selim Guerribi. Avant ça, ce matin, vous étiez au départ à Gap, au bus. Qu'est-ce qu'on vous a dit sur cette étape? Comment est-ce qu'on l'appréhende dans le peloton?
4: Ouais, mais c'est un petit peu ça, Thomas, c'est le bon terme. Il y a un mélange d'appréhension, mais également d'excitation, parce que il y en a beaucoup à l'image de Paul Sexas qui vont découvrir l'Alpe d'Huez sur un Tour de France. Et ça, c'est quelque chose de très particulier. D'ailleurs, il en parlait, le prodige français, hier. Il ne nous disait pas au micro, attention Pogacar, attention Del Toro, attention un tel ou un tel. Il nous disait attention au public, par exemple, parce que on attend peut-être 450, 500 000 supporters, spectateurs, dans cette montée. Et c'est ça qui est aussi compliqué, une montée qui est difficile sur les premiers lacets. Donc oui, c'est l'étape la plus courte de ce Tour de France.

0: Mais par contre, comment appréhender la montée finale? Ça, c'est une vraie question. Il y en a comme Valentin Paré-Peintre qui joue le classement du maillot de la montagne. Donc lui, il était plutôt optimiste. Mais c'est vrai qu'on attend de voir un petit peu ce que ça peut donner tout à l'heure.
1: Et à noter dans ce groupe de 43 coureurs qui a pris les devants, la présence également de Richard Carapaz, l'équatorien, dixième au général et surtout vainqueur hier à Orcières-Merlette. Vous suivez cette étape tout l'après-midi sur votre radio ici.
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3: 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Et puis pourquoi pas entrer dans le week-end en dansant avec le bal des pêcheurs à Fermanville ce soir à partir de 20h. Le groupe Nos Marins vous donne rendez-vous pour un bal populaire avec des chansons écrites aux côtés de marins pêcheurs du Cotentin. L'événement est gratuit, restauration et buvette sur place. C'est organisé par le restaurant L'Escale et c'est ce soir à Fermanville.
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0: Merci d'avoir choisi votre radio ici. C'est Fabien Hémeau dans quelques minutes, les infos de 15h. Mais avant, on écoute Louise Attaque avec la chanson Léa. Et petite anecdote, depuis sa sortie en 1997, les fans cherchent toujours à savoir qui est vraiment cette Léa. Alors certains y ont vu une personne réelle, d'autres un message caché. Mais Gaëtan Roussel a toujours refusé de donner une explication précise, préférant que chacun s'approprie l'histoire à sa façon. Eh bien, il n'est pas bête ce Gaëtan Roussel. Allez, on l'écoute. Léa, c'est juste après ça.
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1: Merci d'avoir choisi votre radio ici. Il est 15h. C'est l'heure de retrouver toute l'info en France et dans le monde en 90 secondes. Avec vous, Valentin Bertrand.
2: Des rafales jusqu'à 80 km/h. Les conditions météo très défavorables compliquent un peu plus le travail des pompiers en Gironde. Le feu a parcouru 10 000 hectares au nord du bassin d'Arcachon. 53 maisons et tout un camping sont détruits. Pas de blessés heureusement chez les habitants et les vacanciers. 27 par contre chez les pompiers. Quelques kilomètres plus au sud dans les Landes, on en est à 25 000 évacués. Le centre-ville de Biscarrosse continue de se vider. Les habitants et les touristes dirigés vers la station balnéaire et vers Mimizan. 2500 hectares parcourus par les flammes en 24 heures. Dans le Var, les pompiers attendent l'arrivée des orages car le feu est toujours actif. Demain, entre 30 et 50 mm de pluie sont espérés. Point complet sur tous ces incendies à retrouver dans nos articles en direct sur ici.fr. La loi d'urgence agricole renvoyée devant le Conseil constitutionnel. Les insoumis et les écologistes annoncent saisir les sages après l'adoption définitive du texte qu'ils estiment contraire à plusieurs points de la charte de l'environnement, notamment sur le doublement des volumes d'eau retenus dans des bassines. Même rallongé d'une semaine, le bilan des soldes d'été s'annonce morose. Moins 11% de clients dans les magasins selon les chiffres d'une société spécialisée. Dans les mesures de fréquentation, une baisse encore plus remarquée lors des canicules. Moins 18% par exemple le 24 juin. Alors qu'il faisait 40 degrés sur une large moitié nord du pays. Explication entre grimpeurs aujourd'hui sur le Tour de France à l'assaut de l'Alpe d'Huez. On n'y est pas encore, il y a d'abord 128 km à parcourir au milieu d'une foule compacte, 600 000 spectateurs attendus.
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1: Et il y a d'abord dans cette 19e étape du Tour, le col du Noyer. On est quasiment au sommet, Bruno Blanza sur la moto ici, derrière l'échappée de 42 coureurs.
3: Effectivement, ils sont devant nous et ça monte à un sacré rythme, très honnêtement Thomas. On a vu Tige Benot, l'équipier de Paul Sexas, en dernière position lorsqu'ils sont passés devant nous, comme s'ils voulaient peut-être s'économiser pour suivre ensuite et équiper, être prêt pour la montée ensuite effectivement. Et on les voit beaucoup se ravitailler, 30 degrés hein, sur le Tour de France cet après-midi et pas mal de monde dans ce col, c'est toujours très sympa à voir.
1: Col du Noyer, deuxième difficulté de la journée avant une longue partie plate. Puis le col d'Ornon et évidemment l'Alpe d'Huez, les 21 virages montés mythiques du Tour de France, au sommet de laquelle Tadej Pogacar ne s'est jamais imposé, de quoi peut-être donner des envies au maillot jaune. On suivra tout ça tout l'après-midi sur votre radio ici.
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5: Un plein soleil et une ambiance estivale sur l'ensemble du département cet après-midi. Le temps reste magnifique sous un vent faible. On relève 24 degrés sur la pointe nord du Cotentin et de la Hague, mais aussi à Saint-Pierre-Église où se tient à partir d'aujourd'hui la deuxième édition du Festival Polyphonique en Val-de-Serre. C'est jusqu'au 26 juillet avec ici Cotentin. Le thermomètre grimpe aussi, 25 degrés à Granville et 26 degrés dans le sud Manche. La barre des 27 degrés est déjà atteinte à Cherbourg, Saint-Lô, ainsi que dans l'intérieur des terres.
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0: Bienvenue sur votre radio ici, c'est Fabien Emo. On passe ce vendredi après-midi tous ensemble. Soyez tous les bienvenus en cette période estivale. Vous êtes nombreux et bien à suivre, comme nous, le Tour de France. Et moi, ce qui m'a toujours fait rire, ce sont les spectateurs sur le bord des routes. Certains ont des comportements très étranges. Et bien justement, tiens, je suis tombé sur un classement qui les énumère. Troisième place pour les déguisements complètement improbables. Alors il y a tout, hein, dinosaures, schtroumpfs, bananes géantes, chacun son style. Deuxième place pour les spectateurs qui baissent, vous savez, leurs shorts ou leurs pantalons au moment où la caméra passe, un classique qui fonctionne toujours et qui nous fait toujours rire. Et en numéro 1, les demandes en mariage. Eh bien oui, c'est étonnant. En 2019, tiens, un spectateur a profité du passage de la caravane et des caméras près de l'arrivée pour mettre un genou à terre et demander sa compagne en mariage. Et devinez quoi ? Elle a dit oui, forcément, voilà, une belle histoire. Allez, des belles histoires, encore et toujours, sur votre radio ici, avec tout de suite trois chansons françaises à la suite. Laurent Voulzy, Jack et Carla, et on démarre avec Françoise Hardy. Bel après-midi.
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0: C'était Laurent Voulzy avec Belle-Île en mer, Marie Galante, sur votre radio ici. Il est 15h30 les amis, et bien c'est l'heure de passer en mode Tour de France. Que se passe-t-il sur cette 19e étape? Et bien la réponse maintenant avec nos journalistes sur place en direct.
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3: Le calme avant le bruit et la fureur de l'Alpe d'Huez dans cette 19e étape du Tour de France. On est à 60 km du pied de cette montée mythique. Une quarantaine d'hommes à l'avant. 3 minutes 20 d'avance sur le peloton. On va surveiller évidemment Paul Sexas dans cette montée de l'Alpe d'Huez. Quatrième au général. À 20 secondes du troisième, le maillot blanc Isaac Del Toro. Écoutez Julien Jurdi, le directeur sportif de l'équipe Décathlon CMA-CGM.
4: Pendant le briefing, on a présenté beaucoup de choses. On n'a pas parlé une seconde par exemple du maillot blanc. Voilà, donc c'est de faire la meilleure étape possible. Mais voilà, on ne fait pas spécialement un focus, on sait que ça viendra naturellement. Il faut que Paul fasse un bon départ et bien sûr un beau finish. On sait que la Buez, c'est malgré tout long. Il faut savoir gérer ses émotions parce qu'on sait qu'il va avoir une effervescence assez folle durant ces 13 km. Est-ce qu'on sera devant Del Toro ce soir ou pas? Voilà, on va faire le maximum aujourd'hui, individuellement et collectivement. Et puis voilà, on fera le point ce soir.
3: Bruno Blanza sur la moto ici. Que penser du plan de l'équipe Décathlon?
5: Ben, jamais ils n'ont parlé du maillot blanc, jamais ils n'ont parlé ouvertement du podium hein, depuis le début de ce tour. On sait qu'ils restent ambitieux, les Décathlon CMA-CGM, forcément pour Sexas, et que ce serait un tour réussi. Mais eux jugent le tour du jeune prodige français jusqu'à présent totalement réussi. C'est une découverte pour lui. Il est par moments avec les meilleurs. La dernière fois, il a lâché une minute dans une étape de montagne. Donc on attend de voir, mais très honnêtement, on a quand même envie de voir Sexas à l'attaque et aller à la bagarre avec Del Toro. Il y a 20 secondes d'écart.
3: Exactement, et rappelons qu'il n'a que 19 ans, Paul Sexas, et qu'effectivement, il n'a jamais monté en compétition, en tout cas, l'Alpe d'Huez, col mythique du Tour de France. Les coureurs qui reviennent pour la première fois sur le Tour depuis 2022, on sera au pied bien environ de 17h. D'ici là, vous suivez cette étape tout l'après-midi sur votre radio ici.
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6: Et une idée de sortie.

0: Si pour ceux et celles qui aiment chanter à tue-tête avec le concert événement à ne pas rater, le spectacle des chansons plein la tête, c'est à la salle polyvalente Claude Massu à Pirou le mardi 28 juillet. Des chanteurs et chanteuses issus d'émissions TV musicales célèbres comme N'oubliez pas les paroles ou The Voice Kids se rassemblent bénévolement pour reprendre des tubes d'hier et d'aujourd'hui pour tous les âges. Les bénéfices du concert seront versés à une association caritative. Alors prenez vos places pour la bonne cause, c'est 14 euros et même 10 euros pour les moins de 12 ans. Et puis pour rappel, la fête de l'eau, c'est demain, le samedi 25 juillet à 40 ans les Marais, avec entre autres dès 14h sur la plage verte, nombreuses animations gratuites, structures gonflables, ateliers de maquillage et peinture, initiation aux activités nautiques, et à partir de 19h, place à la musique, avec des groupes qui se succéderont toute la soirée, pour finir en ambiance disco avec des reprises d'ABBA vers 22h30.
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0: Merci d'avoir choisi votre radio ici, c'est Fabien Hémot, je suis avec vous toute l'après-midi, je ne vous lâche pas, et je vous invite à vous connecter sur notre site ici.fr, car on vous offre en ce moment vos lunettes pour regarder l'éclipse solaire du 12 août prochain, lunettes homologuées et à l'effigie bien sûr de votre radio, ça se passe sur votre site ici.fr. Dans un instant, les infos de 16h, mais avant on écoute Jane Birkin, Alex Warren, et on démarre tout de suite avec Jeanne Masse, bel après-midi.
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1: Merci d'être à l'écoute de votre radio ici. Il est 16h. C'est l'heure de retrouver toute l'info en France et dans le monde en 90 secondes avec Valentin Bertrand.
2: Des soignants rappelés, des opérations non urgentes annulées. L'Agence régionale de santé de Nouvelle-Aquitaine déclenche le plan blanc dans les hôpitaux de Gironde et des Landes, les deux départements touchés par des feux monstres et toujours hors de contrôle. Au nord du bassin d'Arcachon, un hôpital privé s'apprête à être évacué à Arès. Au même moment, l'évacuation du Cap Ferret se poursuit avec des rotations de bateaux. Au total, 35 000 touristes et habitants sont mis à l'abri face à la progression des flammes. Elles ont parcouru 10 000 hectares. C'est le plus gros feu de la année. Dans les Landes, les habitants de Biscarrosse obligés eux aussi de fuir face à l'avancée d'un mur de flammes et de fumée. Des images de chaos à retrouver dans notre article en direct sur ici.fr. Dans ce département, on compte 25 000 évacués et une centaine de maisons et de bâtiments touchés par les flammes. Pour soutenir les pompiers français, Emmanuel Macron fait appel à la solidarité européenne. 6 appareils sont en route, 2 Canadair croates, 2 bombardiers d'eau portugais et 2 hélicoptères tchèques et slovaques. Après le doublement des franchises médicales, le gouvernement annonce une autre mesure d'économie pour la sécu. Les consultations chez les chirurgiens dentistes, les trajets en ambulance ou encore les genouillères seront prochainement moins bien remboursées. D'office, la part des mutuelles va donc augmenter, avec pour conséquence le risque de voir les tarifs eux aussi monter en flèche. 21 virages en ligne de mire sur la route du Tour de France à l'assaut de l'Alpe d'Huez à la fin de cette 19e étape et ce finish qui s'annonce musclé, mais pour l'instant on en est encore à peu près à un peu plus de la moitié de l'étape.
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3: Et 42 coureurs sont à l'avant à 52 km de l'arrivée à l'Alpe d'Huez. 7 Français dans cette échappée, dont probablement la meilleure chance tricolore, Lenny Martinez. Les échappés, vous êtes derrière eux, Bruno Blanza, qui viennent de sortir de la zone de ravitaillement.
4: Oui, ce que je voulais vous dire, c'est que ça fait plusieurs fois que ça se présente à chaque fois. Alors, ils sont nombreux, plus de 40, et ce n'est pas évident. Mais à chaque fois, par terre, il y a des bidons, des musettes qui traînent. C'est peu habituel hein, depuis le début du tour. Et ça prouve probablement que l'échappée, elle roule assez vite sur ces routes sinueuses. Là, on est dans une descente où ça tourne à droite, à gauche, très, très rapidement. D'où la vigilance également des coureurs à l'avant.
3: Et plus de 4 minutes d'écart pour ces hommes de tête. L'écart qui a augmenté. On était... redescendu autour des 3 minutes, à voir s'ils résisteront au retour du peloton. Vous suivez cette 19e étape tout l'après-midi sur votre radio ici.
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6: 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Termine la journée sous le soleil avec des températures agréables. La nuit aussi sera agréable. Température au réveil de 12 à 15 degrés. Ce sera le début à nouveau d'une très belle journée demain, ensoleillée du matin au soir avec des températures qui s'échelonnent entre 20 et 26 degrés. 20 degrés est prévu à Granville demain, 21 à Gouville-sur-Mer et à Beaumont-Hague, 22 à Coutances ou à Avranches, 23 à Barneville, 24 sur le port de Barfleur ou à Saint-Pierre-Église, où se déroule notamment la deuxième édition du Festival Polyphonique en Val-de-Serre ce week-end. 6 concerts dans 5 lieux du patrimoine du Val-de-Serre. 24 également prévus à Lessé, 25 à Cherbourg, 26 dans les rues de Saint-Lô. Météo France prévoit une petite détérioration dans la nuit de samedi à dimanche avec des averses possibles. Dimanche matin, le soleil devrait revenir en cours de journée normalement et ouvrir une nouvelle séquence de belles journées ensoleillées. Nous sommes toujours évidemment en période de sécheresse, attention à l'eau, on est aussi vigilant concernant les départs de feu. Évidemment, vous êtes sûrement au courant de l'actualité. Attention au barbecue, mégots de cigarettes et tout ce qui peut produire des étincelles. Vous retrouvez les restrictions sur ici.fr.
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6: 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Merci à toutes et à tous. Vous êtes plus de 40 000 auditeurs, 41 000 auditeurs et auditrices fidèles chaque jour. Merci encore. Maintenant, il faut continuer à faire grossir les rangs. On compte sur vous pour faire la promo de la radio et pour convertir vos amis, votre famille, vos voisins. Cookie Dingler s'il passe par là. Famille Béret, bon après-midi.

0: Cookie Dingler avec Femme Libérée.
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0: Le Tour de France avant dernière étape aujourd'hui, une étape épique, Gap en direction de l'Alpe d'Huez. On suit l'étape toute la journée, évidemment rendez-vous à 16h30 pour faire un point sur la course. Le festival des Grandes Marées se poursuit aussi à Jullouville avec Solène qui se trouve là-bas. Retour sur la soirée d'hier et puis on va parler d'une asso qui s'appelle Ness, qui a un projet qui produit de la restauration inclusive sur le festival. Solène va nous expliquer tout ça et puis les petits plaisirs de l'été avec Isabelle et Aymeric, Caroline Joanneau et les oiseaux marins de Barfleur.
3: Comme il y a pas mal de campagnes autour, il y a aussi pas mal de petits oiseaux qui volent un peu partout et ça me va bien.
4: Bonjour, je m'appelle Isabelle.
5: Bonjour, je m'appelle Aymeric.
4: Mon petit plaisir de l'été, ça va être de se promener, de prendre l'air, de respirer.
5: Un petit plaisir, c'est d'aller dans les petits coins où il y a beaucoup de bestioles et pas trop d'humains, pour être tranquille.
6: Et là justement, vous avez un très bel appareil photo dans les mains. Explication, vous êtes en train de prendre quoi en photo ici à Barfleur ?
3: Les oiseaux de mer en général, et comme il y a pas mal de campagnes autour, il y a aussi pas mal de petits oiseaux qui volent un peu partout, et ça me va bien.
6: Vous venez d'où ?
3: Bernay, en Normandie.
6: Ah oui, donc pas très très loin non plus. Oui. Pour combien de temps ?
3: Jusqu'à la fin de la semaine.
6: Alors qu'est-ce que vous pouvez souhaiter aux auditeurs et aux auditrices d'ici Cotentin cet été ?
4: De prendre le temps de respirer.
6: Et pourquoi vous avez choisi justement en tant que Normand de venir ici dans le Cotentin ? Vous connaissiez ?
4: On connaît déjà la Manche depuis un certain temps. On y est venu plusieurs fois et on s'est dit qu'il faisait plus frais que dans l'intérieur des terres.
6: Ça se ressent ? C'est
4: oui.
6: Vrai ?
4: Ah oui, oui, oui. Mmh. Et puis au niveau des carburants, on n'avait pas envie non plus de faire des tonnes de kilomètres. Donc voilà, on n'est pas très loin de chez nous, c'est très bien.
6: Et alors vous faites Barfleur, vous allez peut-être sillonner un petit peu le coin ?
4: On est sur Barfleur, oui. Ouais. Enfin, sur le camping à l'Anse de Crabec. Ah, le meilleur des étés, c'est ici.
0: Les petits plaisirs de l'été en sifflotant, c'est aussi réentendre ce titre qu'on avait un peu oublié et que pourtant on est capable peut-être de fredonner comme ça avec ce titre de Donna Summer. Je me souviens bien de la pochette d'ailleurs, mauvais jaune. She works hard for the money. On écoute ça tout de suite sur la Cicotentin.

0: Part-time lover, c'était Stevie Wonder à l'instant, ici Cotentin, il est 16h16.
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0: Super, bonjour Solène.
2: Bonjour Emmanuel.
0: Solène, dans la team communication du festival, grâce à vous Solène, tous les jours nous avons des nouvelles de ce qui se passe à Jullouville. Encore 3 soirées à vivre Solène, mais hier soir, que s'est-il passé au Grande Marée? Alors racontez-nous.
2: Et ben alors hier soir, c'était vraiment une soirée pleine en émotions. On a eu donc Don Diaz sur la scène Sonar. C'est un groupe rennais qui était vraiment super. Je pense qu'ils ont conquis le public. Mmh. Ensuite, on a eu le show de Bertrand Belin, vraiment tout en volupté. Puis Dress Like Boys en douceur. Et Zaz pour un concert vraiment humaniste, au texte qui touche en plein cœur.
0: Voilà. Donc soirée parfaitement réussie. Le festival qui travaille pour la restauration avec une association dont vous vouliez nous parler aujourd'hui, qui s'appelle NES. Expliquez-nous quelle est cette association et ce qu'elle fait.
2: C'est ça. Alors NES, qu'on peut dire, qui est le nous ensemble sincères, solidaires et engagés. Donc c'est un projet de restauration inclusif qui sont donc pour la première fois cette année entièrement responsables de la cantine bénévole. Et donc les Grands Marais leur font entièrement confiance depuis le début de ce partenariat, autant pour les menus que pour la gestion des repas. Et donc sur place, il y a 69 bénévoles de l'association qui se relaient toute la semaine pour proposer aux bénévoles et au staff du festival des repas tous les jours, enfin matin, midi et soir, je veux dire. Donc le principe de NES, donc c'est de créer du lien social avec des personnes en situation de handicap, des personnes immigrées autour d'un projet commun. Et donc ce matin, j'ai rencontré Maxime, qui est l'un des bénévoles. Il m'a confié sa reconnaissance de faire partie de cette aventure qui a un vrai changement dans son quotidien, quelque chose de profondément gratifiant. Et il m'a dit aussi que l'accueil du festival était chaleureux dès le premier jour. Donc résultat, c'est un staff et des bénévoles qui se régalent tous les jours avec un vrai service à table et des bons moments de pause entre deux services. Et Maxime, lui, il peut en profiter aussi pour voir des concerts avant et après ses services. Et son gros coup de cœur à venir, c'est Superbus qui arrive dimanche.
0: Ah oui, dimanche Superbus, il reste encore quelques places d'ailleurs. Si vous voulez en profiter, c'est toujours possible. Écoutez, on adresse un salut à cette association NES et à tous ces acteurs et puis à tous les bénévoles aussi. Merci Solène, on vous dit à demain, on écoute Axel Bauer ce soir.
2: Bah oui, parfait.
0: Allez.
2: Il sera au festival ce soir.
0: Alors on l'écoute. À bientôt, au revoir Solène, à demain.
2: À bientôt, à demain.

0: Axel Bauer ce soir, Festival des Grandes Marées de Jullouville. Essai complet avec Imani, Yannick Loire et les Grands Villers de Bonjour, Bonsoir, Bisous. Dans une minute sur votre radio ici Cotentin, c'est Julien Clerc. 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

0: Julien Clerc avec Fais-moi une place, ici Cotentin. C'est l'heure de retrouver l'humour en tube avec Fred Ballard et ses copines et ses copains qui se regardent dans une glace aujourd'hui.
1: Je sais que je suis un peu éclaté et tout, mais en vrai je m'en bats les couilles, je suis un peu moche depuis que je suis petit. C'est pas de ma faute, je suis né comme ça, j'ai pas fait de travaux.
2: Oui, c'est vrai que quand on se rend compte qu'on n'est pas le plus flamboyant de la portée, il faut toujours brandir l'excuse du 100% naturel, hein. Pas de Botox donc pour Hakim Djemili, juste des gènes plastiques défectueux, mais un gène comique prédominant.
1: C'est les ancêtres, ils sont dégueulasses de génération en génération. Chez nous, la mocheté, elle a pris de l'élan, ça fait longtemps qu'elle est là. C'est l'arbre généalogique, voilà. Moi, mon arbre généalogique, ça doit être un arbre à chat, je sais pas c'est quoi dire. En vérité, c'est les parents, hein. Enfin non, en vrai non, ma mère bien... Mon père un peu cuit, c'est ça qui nous a baisé la vérité.
2: Mais oui, il suffit d'un chromosome pas ouf hein, pour tout faire foirer. Mais bon, il y a une forme de beauté dans les portraits de Picasso, hein, si ça peut en rassurer certains. Et puis heureusement, on peut reconnaître des membres de sa famille éloignés autrement que par le physique.
3: Alors vas-y, qui es-tu par rapport à moi ?
4: Mon arrière-grand-père.
3: Ouais, t'es mon arrière-grand-père parce que j'ai une voix. Ouais.
4: Frère, votre arrière-grand-père.
3: Ok. Et donc toi, t'estimes que genre, on est potes, quoi, c'est... On est cousins, c'est ça ?
4: Ouais.
3: C'est quoi ton prénom ?
4: Athénaïs.
2: Ouais. Oui, dans certaines familles à particules, on se reproduit en masse, hein, donc exit la reconnaissance faciale. Hein, Paul de la part de Saint-Sernin implique la reconnaissance par le blaze. Il y a assez peu de Kevin hein, chez les Saint-Sernins, mais il y a Paul qui fait mariole et papy qui rigole, donc l'humour sauve de tout, même des arbres à chat généalogiques.
0: Ah, tout un concept, hein, les arbres à chat généalogiques.
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0: Et voici Amel Bent avec sa nouvelle chanson, L'amour, ça se donne.

0: L'amour, ça se donne, c'était Amel Bent.
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0: Quelques infos pour vous et une idée de sortie pour ceux et celles qui aiment chanter à tue-tête avec le concert événement à ne pas rater, le spectacle des chansons plein la tête. C'est salle polyvalente Claude Massu à Pirou, mardi prochain. Des chanteurs et chanteuses issus d'émissions télé musicales, n'oubliez pas les paroles, The Voice Kids, etc., qui se rassemblent bénévolement pour reprendre des tubes d'hier et d'aujourd'hui pour tous les âges. Les bénéfices du concert sont versés à une association caritative, alors prenez vos places pour la bonne cause. 14 euros, 10 euros pour les moins de 12 ans. Et puis pour rappel, la fête de l'eau, c'est demain, samedi 25 juillet, à 40 ans, les Marais. Avec, entre autres, dès 14 heures, sur la plage verte, de nombreuses animations gratuites, structures gonflables, ateliers maquillage et peinture, initiation aux activités nautiques. À partir de 19 heures, place à la musique, avec des groupes qui se succéderont toute la soirée pour finir en ambiance disco avec des reprises d'ABBA vers 22h30, de quoi faire la fête et de quoi danser donc du côté de 40 ans les Marais. Le Tour de France, les coureurs se dirigent vers l'Alpe d'Huez. On va retrouver tout de suite Thomas Coignac au commentaire.
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3: Et on est à 32 km de l'arrivée à l'Alpe d'Huez. L'échappée à 4 minutes 20 d'avance. Échappée qui se réduit à vue d'œil. Bruno Blanza sur la moto ici.
4: Exactement, on est juste derrière. On vient de dépasser Ben O'Connor, le leader de l'équipe australienne, Jaiko Alula. Un petit peu plus tôt, le français Valentin Paré-Peintre, hein, qui pour le moment est provisoirement en tête du classement des grimpeurs, mais qui risque de voir Tadej Pogacar lui reprendre effectivement la tête de ce classement, épuisé après la journée d'hier. Tous ceux qui ont travaillé hier, qui étaient déjà devant depuis tout à l'heure, sont à la peine. On a vu Hirschi également, Alex Baudin, le français de l'IF, que l'on a dépassé également. Donc petit à petit, un par un, on les remonte, ces coureurs. Et très honnêtement, avec les 35 degrés sur la route du Tour, on les voit grimacer dans le dur. Et l'arrivée, elle n'est pas tout de suite. Et encore, il y aura effectivement l'Alpe d'Huez. Mais on est dans la troisième difficulté de la journée, ce col de deuxième catégorie.
3: Le col d'Ornon, effectivement, et ils sont encore une vingtaine de coureurs à l'avant, toujours quelques Français parmi eux, dont évidemment Lenny Martinez, le 7e du classement général. Il y a aussi la présence de Bruno Armirail, l'homme des Hautes-Pyrénées, et puis deux coureurs de la Groupama FDJ, le Lotois Clément Brazafonso et le Normand Guillaume Martin. Derrière, il ne s'est pas passé grand chose dans les premières ascensions du côté des favoris. Pas de problème pour Tadej Pogacar, pour Paul Sexas, pour Remco Evenepoel. À noter que le Danois Mats Pedersen est passé en tête au sprint intermédiaire tout à l'heure du Perrier, de quoi quasiment sauf accident lui assurer d'être maillot vert. Et bien à la fin du Tour de France à Paris, ce serait sa première victoire. Les choses sérieuses vont commencer donc avec ce col d'Ornon, puis évidemment l'Alpe d'Huez qu'on vous fera vivre tout l'après-midi sur votre radio ici, cette arrivée mythique du Tour de France au programme de cette 19e étape.
0: Et on se retrouve donc à l'arrivée à l'Alpe d'Huez. Ici, ça marche. On va retrouver Eric Delors et son invité qui fait de la médiation animale. Qu'est-ce donc la médiation animale? Bon, on va voir ça dans quelques minutes après Alain Souchon et Étienne Dao et son épaule tatou.

0: Qu'est-ce qu'il a la classe, hein, cet Alain Souchon, quand je serai KO. Tous les matins, vers 7h20, ici, ça marche. Éric Delors était avec Dorian, qui vient de Colombie, près de Valogne. On va comprendre ce qu'est la médiation animale.
1: Bonjour.
2: Bonjour.
1: Tout à côté de Valogne, hein, c'est ça, Colombie.
2: Oui, c'est ça, Colombie.
1: La médiation animale. Je disais tout à l'heure, le regard animal peut tout changer. Le lien entre l'humain et l'animal peut apaiser. On va voir ça avec vous. Expliquez-nous, quelle est votre définition de la médiation animale ?
2: Alors pour moi, la médiation animale, c'est une approche où on utilise justement le lien qui se crée plus ou moins naturellement entre les animaux et les humains. Ça permet de travailler avec les bénéficiaires différents objectifs.
1: Lesquels ?
2: Alors les objectifs, déjà, on va avoir pour les enfants tout ce qui va être sensoriel. Les jeunes enfants, la découverte, les plumes, la paille, enfin, ils adorent ça. Mmh. Avec les personnes âgées, on va travailler sur la mémoire. Parce que on a beaucoup de personnes âgées qui ont déjà eu des chiens dans leur enfance. Et donc, ça fait revenir plein de mémoires. Ouais. Et puis, le lien, tout simplement. Parce que du coup, ça amène à la discussion. Et on va aussi amener à la confiance en soi et parler des émotions. Parce que l'animal peut faire miroir. D'accord. Le principal bienfait que j'utilise, moi, c'est l'apaisement. Parce que les animaux nous ramènent à l'instant présent.
1: Ouais. Alors, Dorian, évidemment, vous ne travaillez pas seul. Vous avez une équipe.
2: C'est ça.
1: Une équipe avec vous. Il y a qui, il y a quoi ?
2: Alors, dans mes partenaires, on a Pichou, qui est un chien. On a Bonnie, qui vient d'arriver dans l'équipe. C'est un petit chiot corgi qui est en pleine formation. Uh-huh. On va avoir 4 cochons d'Inde et 5 poules et un petit coq-nain.
1: D'accord. Ah oui, alors donc, les poules, les cochons d'Inde... Ça apporte quelque chose, ça transmet quelque chose, ça échange quelque chose avec la personne avec qui on
2: c'est
1: est.
2: C'est ça. En fonction des objectifs, on va pas forcément travailler avec le même animal ou pas à chaque séance.
1: Ouais.
2: Faut savoir que les poules n'approcheront pas quelqu'un de stressé. Les cochons d'Inde, ils vont pas avoir la même réaction en fonction de l'émotion de la personne. Et puis bon bah le chien, ouais. On définit plus ce qu'on fait.
1: Dorian, il faut plusieurs séances pour arriver à des résultats.
2: Alors ça va dépendre des objectifs.
1: C'est en fonction des personnes.
2: C'est ça. Les structures en général, ils partent alors soit une séance par mois à l'année, soit sur des packs de plusieurs séances.
1: C'est chouette ça, quand même. C'est bien. Et où est l'équipe qui vous accompagne là
2: L'équipe à la maison.
1: À la maison.
2: Tout le monde est à la maison.
1: Très bien. Et vous à la radio, c'est super. En tout cas, on a découvert la médiation animale. Effectivement, le regard animal peut tout changer. On vous retrouve alors facilement sur les réseaux. Vous avez un site internet hein, d'ailleurs qui est très bien fait et qui s'appelle Les États d'âme. Merci d'avoir été avec nous, Dorian Sénéchal-Benoît. Je vous souhaite une belle journée.
0: Ici, ça marche. C'est tous les matins à 7h20 avec Éric Delors. Et voici un Romain. Tiens, il est surtout connu pour être le chanteur du groupe de rock italien Maneskin, mais il est en train de se faire un nom, hein, ce monsieur. C'est Damiano David avec Next Summer. Bel été avec Ici Cotentin.

Damagnano, David, on écoute Lio à présent avec ce cri du cœur, avec cette mise au point qui laissait déjà entendre les futurs combats de la Lio féministe. Fallait pas commencer.

0: Bah oui, il fallait pas commencer. C'était Lio, ici Cotentin, à suivre la météo des plages avant 17h. Et puis George Harrison avec My Sweet Lord.
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0: My Sweet Lord, George Harrison, un peu mystique hein, sur ce coup-là. On va retrouver la météo des plages avec les nageurs, les nageuses, sauveteuses de la SNSM qui sont sur les plages de la Manche et qui surveillent ces plages pour que nous puissions nous baigner en toute sécurité. Plage des Salines à Bricqueville-sur-Mer, voilà où nous allons, pas très loin de Bréal, avec Pauline. Bonjour Pauline.
1: Bonjour.
0: Alors Pauline, la mer est comment, la plage est comment? Racontez-nous un peu comment ça se passe là où vous êtes.
1: Alors aujourd'hui, on a un petit peu de vent, donc c'est vrai que notre plage, on a un petit peu de vagues aujourd'hui. Bon, ouais. Ça reste assez tranquille. Et on a toujours notre fameux courant quand la mer descend, qui va un peu vers le sud. Mais sinon, rien de bien méchant.
0: Donc là, elle est en train de descendre, la mer?
1: C'est ça, oui, elle était haute à 16h.
0: Donc on fait attention de ne pas se laisser entraîner par ce fameux courant.
1: C'est évidemment. Ça, et puis surtout quand il y a le courant, il ne faut pas trop faire d'efforts, se laisser surtout un petit peu emporter pour revenir gentiment vers la plage. Ce n'est pas grave si on dévie, et pour ne pas trop s'épuiser, c'est le principal.
0: Alors ça, c'est un bon conseil effectivement à suivre. Quand on est dans un courant comme ça, on se laisse porter et puis on finit par revenir quand on sort de ce courant-là finalement.
1: Tout à fait.
0: Ok, très bien. En tout cas, on peut se baigner sans aucun problème, ça c'est sûr.
1: Non, oui, il n'y a aucun souci, aucun danger particulier, voilà.
0: Les températures juste dans l'air et dans la mer?
1: Alors dans l'air, là, on est à 24 degrés et dans la mer, on est environ à 19-20 degrés.
0: Merci Pauline, bonne fin d'après-midi.
1: Merci à vous, au revoir.
0: Au revoir, sur la plage de Bricqueville, sur mer, surveillance de midi et demi à 19h30. Dans 3 minutes, toute l'actu locale. Et puis voici Oria avec Soirée Mondaine.

0: C'était Auréa avec Soirée mondaine.
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0: Et pendant qu'on pédale dans l'Alpe d'Huez, il est 17h. L'heure de retrouver nos infos locales avec Pierre Coquelin.
2: Deux fillettes gravement blessées ce matin dans un accident de quad à Vadeville dans la Hague. Le véhicule s'est renversé avec quatre personnes à bord. À l'arrivée des secours, une fillette de 7 ans était en arrêt cardio-respiratoire. Elle a été transportée vers le centre hospitalier Pasteur de Cherbourg. Une seconde fillette âgée de 8 ans a été gravement touchée. Elle a été héliportée au CHU de Caen. Ils doivent arriver dans les heures qui viennent en Gironde. 58 pompiers bas normands sont partis ce matin en car pour relever leurs collègues déjà mobilisés depuis mercredi face aux incendies. Des soldats du feu qui luttent contre les flammes qui ravagent la presqu'île du Cap Ferré. Selon le dernier bilan, 12 500 hectares ont brûlé en seulement 3 jours. Dernière ligne droite pour voter pour le monument préféré des Français, la célèbre émission de France 3 présentée par notre monsieur patrimoine Stéphane Bern. Le représentant de la Normandie, c'est la basilique Sainte-Thérèse de Lisieux, un édifice construit au XXe siècle et qui voit venir un public du monde entier, Jean-Baptiste Marie.
3: Debout face au monument qui sera peut-être le préféré des Français, Denis enchaîne les compliments.
4: Il est magnifique, il est absolument magnifique, il est à découvrir. Nous sommes de la région et on n'avait jamais pris le temps de venir ici. Franchement, c'est majestueux, c'est grandiose.
3: Marie-Louise, une touriste marseillaise, est aussi fascinée.
5: J'étais impressionnée surtout par l'intérieur, parce qu'on ne s'y attend absolument pas. Après, c'est vrai que l'environnement surprend. Les sculptures, les façades, le travail. Et c'est surtout l'intérieur qui m'a impressionnée quand je suis rentrée.
3: 104 mètres de long, un dôme qui culmine à 90 mètres de hauteur, des mosaïques sublimes, des vitraux, tout cela n'a pas laissé de marbre Priscilla, originaire du Brésil.
6: C'est impressionnant. Il y a une église à São Paulo où je vais tous les dimanches. Alors, je rêvais de visiter ici. C'est grand, mais en même temps, on se sent bien accueilli. Et j'aime bien aussi les détails. Andorré, j'ai beaucoup aimé, oui.
3: Impossible donc de trouver un visiteur déçu. Delphine vient de Châteauroux.
7: Elle est magnifique, spectaculaire à l'intérieur. Et on se dit, comment ils ont pu faire ça déjà? Et c'est vraiment un lieu qu'il faut visiter absolument, à voir mille et mille fois. Ça fait au moins la troisième fois ou quatrième fois qu'on la voit. Et à chaque fois, ça nous fait une sensation d'émerveillement.
3: Et cela ne vous surprendra pas, Delphine espère bien que la basilique de Lisieux sera sacré monument préféré des Français.
2: Le reportage de Jean-Baptiste Marie, vous avez jusqu'à minuit pour voter. On vous a mis un lien sur le site ici.fr. Le résultat sera connu en septembre, quelques jours avant les journées du patrimoine. Il a été officiellement présenté aujourd'hui à la presse. Le nouveau directeur du football au Stade Malherbe-Caen, Mathieu Bodmer, revient à la maison. Formé au club de foot normand, il retrouve notamment Nasser Larguette, qui fut directeur du centre de formation du SMC. L'interview de Mathieu Bodmer est à lire sur le site ici.fr. Le Tour de France, 19e étape. Le groupe de tête a entamé l'ascension finale vers l'Alpe d'Huez, un groupe où se trouve notamment le Français Lenny Martinez, 7e au général. L'Ornais Guillaume Martin-Guyonnet était quant à lui dans un groupe de poursuivants. Arrivée prévue vers 17h30 à vivre sur votre radio locale. Ici, 17h, passé de 3 minutes sur votre radio locale. Et c'est l'heure de faire un point sur la météo en Normandie.
8: Et c'est toujours les mêmes. Et on recommence.
0: Bah oui.
8: Le ciel bleu et le soleil.
0: C'est ça, avec des températures agréables. La nuit prochaine sera agréable aussi, avec un ciel bien clair, des températures au réveil de 12 à 15 degrés. Et puis, on démarrera demain une nouvelle journée ensoleillée, du matin au soir, avec des températures entre 20 et 26 degrés. 20 à Granville, 21 à Gouville-sur-Mer et à Beaumoigue, 22 à Coutances-Avranche, 23 à Barneville, 24 sur le port de Barfleur ou l'abbaye de Lessé, 25 à Cherbourg, 26 dans les rue de Saint-Lô. Météo France prévoit une petite détérioration dans la nuit de samedi à dimanche, avec des averses possibles. Dimanche matin, le soleil devrait revenir en cours de journée dimanche et puis ouvrir une nouvelle séquence de belles journées ensoleillées à partir de lundi. La sécheresse, elle est toujours en cours. Le site internet à visiter, c'est ici.fr. Vous trouvez la carte pour retrouver toutes les zones en difficulté, sécheresse et les restrictions qui y sont liées. Et puis, pour des raisons de sécurité, pour préserver au maximum les bois des les environs. Le comité des fêtes et la commune de Réville ont décidé que le feu d'artifice sera cette année tiré à 23h ce dimanche à proximité du pont de Serre. La route sera barrée à partir de 22h entre le cinéma et le pont de Serre. Les spectateurs pourront à partir de 22h accéder à cette portion de route pour admirer en toute sécurité le spectacle. Enfin, notez que le pont tournant peut se mettre en action cet après-midi à 16h52, bah, c'est passé, et puis 18h52. Notez ces travaux sur la départementale 8 jusqu'au 31 juillet entre le Ménil-Vigo et le Désert et des itinéraires de déviation. Si vous circulez dans le département, Coutanges, Granville, Saint-Lô, Cherbourg ou Avranches, vous nous appelez si vous rencontrez la moindre difficulté. Partagez l'infotrafic au 02 33 23 13 23.
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0: Et puis c'est vrai que depuis hier, on vous remercie sur l'antenne d'ici Cotentin. On passe beaucoup de temps à ça, hein, vous remercier. Mais c'est parce
2: 41 000 merci.
0: Bah on est content, forcément. Effectivement, on est toujours la première radio à Cherbourg et dans le Nord Cotentin, avec effectivement ces 41 000 auditeurs fidèles chaque jour. 540 000 visites par mois également sur l'application. Merci beaucoup de votre fidélité. Je vous dis à tout à l'heure, Pierre Coquelin.
2: À tout à l'heure, 18h, pour les infos.
0: Des infos? Vous avez des infos? Vous aurez des infos?
2: Ah, bah, j'aurai le vainqueur de l'étape du Tour de France, notamment.
0: Ah, très bien. Bah,
2: oui.
0: Ceci dit, on suivra l'arrivée, a priori.
2: Ouais, bien entendu.
0: Chacun d'amour, chacun fait ce qui lui plaît.

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0: Chagrin d'amour avec chacun fait ce qui lui plaît à l'instant sur Ici Cotentin. Au programme des minutes qui viennent.
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0: Clémence Castel et sa promenade du jour. Aujourd'hui, elle nous emmène à Saint-Lô pour une petite pause fraîcheur dans la vallée de la Dolée, en plein cœur de la ville de Saint-Lô et du quartier de la Dolée, du même nom. Un endroit en cours de transformation. Clémence va nous raconter tout ça. Eux, ils ne sont pas en pause et même, ils sont un peu au bout de leur vie. Les coureurs du Tour de France en route vers le col de l'Alpe d'Huez. Enfin, en tout cas, ça se bagarre beaucoup. En ce moment, l'arrivée de l'étape du jour, on va vivre ça en direct. Arrivée prévue aux alentours de 17h30, peut-être un petit peu avant, peut-être un petit peu après. On va voir ça. Une bonne prog, ça sympa pour cette fin d'après-midi, bien rythmé par Téléphone et Cendrillon, One Republic avec Runaway ou Frédéric Coleman Jones que l'on va retrouver après Clémence Castel et Benjamin Biolay. Écran total.

0: On n'est pas bien là, hein? Avec Benjamin Biolay, écran total, ici Cotentin, 17h13. Clémence Castel, notre championne de Koh-Lanta, est à Saint-Lô aujourd'hui.
1: Bonjour à tous, j'ai testé pour vous un pique-nique au vallon de la Dolée à Saint-Lô. Aujourd'hui, je vous emmène dans un écrin de verdure discret et précieux, niché en plein cœur de Saint-Lô, à deux pas du centre-ville. Le vallon de la Dolée, c'est le poumon vert de la préfecture de la Manche, un parc de 5,6 hectares, aménagé autour d'un cours d'eau, la Dolée, affluent de la Vire. Un endroit idéal pour un pique-nique en famille, loin du bruit et du bitume. La Dolée, c'est une rivière à l'histoire fascinante. Exploitée depuis le XIVe siècle pour faire tourner les moulins artisanaux du bourg, elle a ensuite été progressivement couverte après les destructions de 1944. Aujourd'hui, la ville de Saint-Lô travaille justement à la renaturer, à lui redonner son caractère sauvage d'origine. Réouverture de portions enterrées, création de mares pédagogiques, observatoire de biodiversité. Le vallon est en train de renaître et c'est une belle histoire. J'ai testé pour vous un pique-nique au vallon par un beau dimanche de printemps. Les tables de pique-nique sont bien placées, à l'ombre des grands arbres. C'est reposant, verdoyant et étonnamment calme pour un parc urbain. Les enfants adorent l'espace de jeu aménagé sur place et pendant qu'ils courent dans tous les sens, les parents peuvent souffler sur un banc, les yeux dans l'eau. Le bonheur simple des dimanches normands. Le vallon offre également des sentiers de promenade balisés qui longent le cours d'eau et traversent des prairies humides. Les chants des oiseaux sont omniprésents et avec le projet de renaturation en cours, la biodiversité du site ne va cesser de s'enrichir dans les années à venir. Le parc est accessible à pied depuis le centre-ville de Saint-Lô, ce qui en fait une sortie idéale sans voiture. Et si vous cherchez une vraie balade nature plus longue, vous pouvez prolonger l'aventure en suivant la vallée de la Dolée vers Saint-André-de-l'Épine, là où la rivière prend sa source. Pour un circuit de randonnée dans le bocage normand, typique et ressourçant. Très belle journée à tous et surtout n'oubliez pas, les plus beaux voyages commencent bien souvent, tout près de chez vous.
0: Merci à Clémence Castel. La suite, c'est dans la valise de Perrine Clément. Petit rendez-vous estival avec cette passionnée des valises et des objets qu'elle y trouve. D'ailleurs, l'occasion de nous parler du rapport que nous avons avec ces différents objets que nous trouvons dans les valises de l'été. Aujourd'hui, un maillot de bain. Tiens, je vous laisse réfléchir à votre rapport au maillot de bain. Quel est le rapport que vous avez avec votre maillot de bain? Hein? Et puis, on en parle avec Perrine. Nous serons aussi avec les coureurs du Tour de France, puisque l'arrivée, c'est dans, allez, on va dire une dizaine de minutes, un petit peu plus peut-être. Oui, si, bien 10 minutes, ouais. Voici Frédéric Goldman Jones, juste après.

0: Frédéric Goldman Jones avec juste après, dans quelques instants, juste après, justement, on va retrouver l'arrivée du Tour de France et puis on aura l'occasion de fouiller dans une valise avant ça sans doute.
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0: Runaway, One Republic. Perrine Clément ouvre la valise des vacances à l'intérieur aujourd'hui. Un maillot de bain.
1: Dans ma valise, il y a...
2: C'est quoi ce minuscule bout de tissu?
3: Au moins, moi, je n'aurais pas le bronzage type Tour de France.
1: Un maillot de bain.
2: Comme si ça me plaisait, moi, de bronzer en vanifraise.
4: Le maillot de bain a connu quelques remous. En France, au 19e siècle, une certaine bourgeoisie découvre les bains de mer en costume de bain. Le vêtement des baigneuses est bouffant, couvrant, encombrant et les mouvements dans l'eau sont difficiles. C'est pourquoi en 1907, une championne de natation australienne, Annette Kellerman, invente un maillot de bain léger qui épouse ses formes et dévoile uniquement ses bras. Un maillot de bain, une pièce, jugé par beaucoup indécent. Mais voilà qu'en 1946, la création d'un deux pièces fait l'effet d'une bombe. Et c'est l'effet souhaité. Le bikini, qui tire son nom de l'atoll de Bikini, où ont lieu les premiers essais atomiques américains. Le français Louis Réard veut marquer les esprits avec son invention. Et ça marche. Un temps interdit, le bikini est adopté par des stars de cinéma. Dans les années 60, il est même filmé et chanté.
5: Elle craignait de montrer quoi ?
6: Son petit bikini, oui, petit bikini, un bikini rouge et jaune à petit pois.
4: Et vous, portez-vous un maillot de bain ?
7: C'est le premier truc que je mets dans ma valise, c'est le maillot de bain.
8: Étant plus jeune, c'était une pièce. Hein. Puis après, ça a été des bikinis. Hein. Et aujourd'hui, je ne vais plus sur les plages.
9: Depuis quelques années, j'ai le même, mais j'ai deux bas différents et puis deux hauts. Et j'alterne entre les deux.
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0: Allez, le Tour de France nous attend. Ce sera après Manon Lisa, le petit pêcheur.

0: attaqué à 12 km du sommet de l'Alpe d'Huez et qui a déjà creusé plus de 2 minutes. Il a 2 minutes d'avance sur Remco Evenepoel, presque 2 minutes 30 sur Paul Sexas. Il a repris quasi tous les membres de l'échappée. Juste devant lui, à 5 secondes devant Richard Carapaz qui a déjà gagné hier. Et puis, dans sa roue, en français tout de même, Lenny Martinez qui était lui aussi dans l'échappée et eh bien qui tente de s'accrocher, alors que c'est plus difficile pour Paul Sexas dans le groupe qui se joue le podium. Il a dû laisser partir le Belge Remco Evenepoel tout à l'heure, et là c'est Isaac Del Toro, le Mexicain, le troisième du général, qui est en train de se détacher. On a quelque part la hiérarchie de ce Tour de France: Tadej Pogacar bien au-dessus de tout le monde, Remco Evenepoel le meilleur des autres, et ensuite Isaac Del Toro un tout petit peu plus fort que Paul Sexas. Voilà pour la situation dans cette Alpe d'Huez. On a eu une très grosse échappée avec beaucoup de Français. Ils étaient 42 au début de cette étape qui avait pris le large. Et puis finalement, eh bien, Tadej Pogacar est revenu. Ça y est, il revient sur Richard Carapaz. Ils sont désormais trois en tête. Carapaz, Pogacar et Lenny Martinez qui réussit pour l'instant toujours à s'accrocher. On est toujours en attente d'une victoire française dans ce Tour de France. Il va devoir faire l'impossible. Lenny Martinez battre Tadej Pogacar à la pédale. Bruno Blanza, vous êtes juste derrière la ligne d'arrivée.
1: Oui, ce qui est assez dingue, effectivement, c'est que tout est calculé chez Pogacar. C'est surtout ça que l'on voit, Thomas. Il a roulé tranquillement avec les hommes qui lui restaient. Il y a eu l'échappée. Il a su maîtriser l'échappée. Il attaque au bon moment. Il le sait. Il fait encore une énorme différence. Et vous imaginez, il est à deux doigts de confirmer, de valider qu'il est bien évidemment le meilleur et qu'il va aller chercher probablement un cinquième Tour de France, un troisième d'affilée. Et en fait, c'est là où il est dingue. C'est que
0: il attaque,
1: veut marquer l'histoire.
0: Nouvelle attaque de Tadej Pogacar à 1500 mètres de l'arrivée. Pas si franche celle-là, puisque Richard Carapaz et Lenny Martinez restent dans sa roue. S'ils ne gagnent pas, ces deux hommes, ils pourront avoir des regrets, parce qu'ils étaient trois aussi avec l'Américain Sepp Kuss, et ils ne se sont pas entendus, ils se sont regardés, ils ont préféré s'attaquer les uns les autres plutôt que de collaborer. Et à cause de ça, Tadej Pogacar est revenu. Vous l'avez dit, Bruno, Tadej Pogacar très fort, mais les échappés peut-être ont manqué de tactique, de sens tactique sur ce coup-là.
1: Oui, probablement, parce qu'ils le savent avec les oreillettes que Pogacar revient derrière. Il y a énormément de bruit, hein. Effectivement, on l'a vu tout à l'heure dans cette montée de l'Alpe d'Huez avec énormément de monde au pied, énormément de monde sur les cinq derniers kilomètres. C'est par moments un peu clairsemé quand on est au cœur de la montée, mais il le savait très bien. Alors c'est lui qui est en train de faire le train, avec notamment Carapaz dans sa roue, mais on sent véritablement qu'à la flamme rouge, là, quasiment, il veut aller une nouvelle fois chercher une cinquième victoire cette année sur le Tour.
0: Ouais, ça, il l'aura, hein. Il y aura probablement presque 7 minutes d'avance, hein, tout à l'heure. Mais Pogacar remportera-t-il sa première étape à l'Alpe d'Huez? Carapaz réussira-t-il le doublé après hier à Orsières-Merlette? Ou Martinez, remportera-t-il la première victoire pour un Français sur un Tour de France? Pogacar qui a de nouveau accéléré à 850 mètres. Et là, il y a un petit écart. Carapaz, cette fois-ci, n'a pas réussi à rester dans la roue. Il s'envole. Tadej Pogacar à 800 mètres de l'arrivée. Il va dompter l'Alpe d'Huez. Lui qui n'a jamais gagné ici. Il ne l'avait monté qu'une seule fois en compétition. C'était au Tour de France 2022. On n'y était pas revenu depuis. On y sera aussi demain à l'Alpe d'Huez. Mais là, la montée avec les 21 virages mythiques, c'était aujourd'hui. Tadej Pogacar le savait. Tadej Pogacar voulait être au rendez-vous. Tadej Pogacar y est. Il a comblé ce débours de 3 minutes 30. Il a monté cette Alpe d'Huez 3 minutes 30 plus vite que l'échappée. Et il va à nouveau remporter une étape de montagne sur ce Tour de France. Ça va être sa cinquième victoire sur ce Tour de France 2026. En une attaque, finalement, il a réussi à décrocher tout le monde. Le dernier virage à gauche pour Tadej Pogacar à 250 mètres de la ligne. Le public de l'Alpe d'Huez ici qui l'accueille en tapant sur les barricades. Tadej Pogacar qui va passer devant nous. On le disait qu'il y avait un problème dans son équipe, que peut-être il était malade. Il a répondu en tapant du poing sur la table. Il a répondu comme le grand champion, le patron du Tour qu'il est. Tadej Pogacar qui s'impose ici à l'Alpe d'Huez. Il lève les bras et il les écarte pour se dire peut-être les pommes levées vers le haut, en se disant: quoi, qu'est-ce qu'il y a, vous avez douté de moi, je suis là. Lenny Martinez deuxième, Richard Carapaz troisième, victoire en patron véritablement, Bruno, de Tadej Pogacar.
1: Ouais, vous imaginez, il est 100 mètres derrière la ligne, il est devant moi et il est encore en train de lever le bras droit, Tadej Pogacar, de lever les deux bras en regardant son équipe. C'est ça qui est assez impressionnant, c'est que quand il est comme ça, on commence à le connaître, c'est qu'il a réussi plus que son pari, parce qu'il l'avait coché cette étape, alors que Lenny Martinez arrive assez près de nous. On va essayer de le retrouver, le français, sur cette

0: Cette arrivée d'étape, revenez dans quelques instants, ouais. Thomas, le temps qu'il récupère.
1: Ah, il aura probablement des regrets, Lenny Martinez. On l'a vu frapper sur son guidon de frustration au passage de la ligne. Ça aurait été la plus belle victoire de sa carrière, tout simplement, au jeune homme de 23 ans qui a payé pour apprendre aujourd'hui. Il a voulu jouer, mais on joue pas avec Tadej Pogacar à vos trousses. Quand on a Tadej Pogacar à ses trousses, eh bien, on se relaye, on essaye au maximum de rouler vite, de collaborer avec ses compagnons d'échappée. Parce qu'en un contre un contre Pogacar, on peut rien faire. Il l'a appris à ses dépens, Lenny Martinez, alors que Sepp Kuss, l'Américain, passe la ligne en quatrième position. On attend Remco Evenepoel, le deuxième au classement général, qui s'est détaché du groupe de favoris, tout comme Isaac Del Toro, qui est désormais à 800 mètres. Il n'y aura pas beaucoup d'écart entre ces trois hommes, mais la hiérarchie est respectée. Evenepoel va arriver probablement devant Del Toro, qui va lui-même arriver devant Paul Sexas, le Français de 19 ans, qui découvrait, lui, l'Alpe d'Huez en compétition. Il n'a pas fait de miracle, finalement. Il est à sa place, c'est-à-dire la quatrième de ce Tour de France aujourd'hui. Peut-être l'arrivée dans les prochaines secondes de Remco Evenepoel, qui est à 450 mètres. Le Belge qui s'était imposé, qui avait battu Pogacar, lui, au plateau de Solaison, cette fois-ci, a été remis à sa place. Il y aura plus de 2 minutes d'écart aujourd'hui sur cette étape. Il y aura donc presque 7 minutes d'avance au classement général pour Tadej Pogacar. Alors que là, c'est Tobias Johannessen, le Norvégien, qui franchit la ligne en 5e position après plus de 3 heures. Écart d'effort. La voilà, l'arrivée de Remco Evenepoel qui est dans cette dernière ligne droite. Il se met en danseuse. La petite grimace de Remco Evenepoel qui fait quand même une très belle opération dans la course pour la deuxième place. Il va gagner du temps sur Del Toro et Sexas. Il le voit, hein, Del Toro, il est juste derrière lui. Evenepoel qui passe, ça y est, avec 2 minutes 30 de retard sur Tadej Pogacar. Le retard du Belge est à nouveau conséquent aujourd'hui. Pogacar a voulu là aussi lui montrer qu'il était le patron, qu'il avait été vexé peut-être par sa défaite dans le contre-la-montre. Le voilà, Isaac Del Toro qui passe avec 2,43 de retard et l'ovation du public de l'Alpe d'Huez, parce que le prochain qu'on attend sur la ligne, c'est Paul Sexas. Ça y est, il est passé avec environ 2,45. Il n'a pas perdu grand chose finalement sur Isaac Del Toro. Je vous l'ai dit, finalement la hiérarchie a été très bien respectée. Bruno Blanza, vous êtes près de la ligne, vous allez voir arriver eh bien tous les grands de ce Tour de France dans les prochaines secondes.
0: Exactement, mais malheureusement cet après-midi on n'a pas le droit d'accéder. On voit Pogacar devant nous qui est descendu de son vélo, qui va aller bien évidemment par le podium. Il a toujours son casque sur la tête, Pogacar, et on a l'impression qu'il part sur le côté pour saluer effectivement l'un de ses équipiers, parce que c'est encore une fois une sacrée victoire d'équipe, une équipe amoindrie par un virus dans cette formation UAE. Mais il est là, on attend Paul Sexas. Lenny Martinez a fait demi-tour et il est redescendu finalement le français, le meilleur français de cette étape. Après, reste à savoir par rapport au maillot blanc si Paul Sexas va pouvoir aller le chercher, parce que c'était quand même l'objectif aussi de Paul Sexas et de son équipe, même s'ils n'ont pas trop voulu l'avouer sur cette fin de tour.
1: Le maillot blanc et par conséquent le podium, puisque Del Toro occupe la troisième place. Donc si vous le doublez, eh bien vous montez tout simplement sur le podium de ce Tour de France. Il aura perdu quelques secondes encore une fois sur Isaac Del Toro aujourd'hui. Paul Sexas, il n'aura pas démérité, il est revenu finalement dans les derniers kilomètres. On pensait que l'addition serait beaucoup plus salée sur Remco Evenepoel. Un mot sur le public: 600 000 personnes étaient attendues aujourd'hui sur l'Alpe d'Huez. On a vu que ça a posé quelques problèmes, notamment au moment d'une attaque de Remco Evenepoel qui a été quelque peu bloquée par le public. Bruno, vraiment, oui, très rapidement, quelques secondes sur le public. Ambiance de dingue aujourd'hui.
0: Ambiance de dingue, ambiance de fou, que ce soit au pied, que ce soit sur la fin. Ça a été assez hallucinant, mais c'est l'Alpe d'Huez, on le savait, alors que Paul Sexas est devant nous, exténué. Il est plié sur son vélo, il est monté un peu plus haut que tous les autres coureurs de cette arrivée. Ouais. Très honnêtement, on le voit, il vient de faire un tellement il a souffert, et voilà, il va enlever son petit strap nasal pour boire, récupérer. On n'aura malheureusement pas l'occasion de l'interviewer là avant la fin du direct.
1: On n'aura pas le temps, Bruno. Il concède 2 minutes 45 sur Tadej Pogacar, Paul Sexas aujourd'hui, mais seulement 4 secondes sur Isaac Del Toro et 16 sur Remco Evenepoel. Il va rester 4e du général à une grande distance de Tadej Pogacar, vainqueur sans aucune concurrence aujourd'hui sur l'Alpe d'Huez devant Lenny Martinez. On y reviendra demain sur l'Alpe d'Huez. On reparle de tout ça évidemment tout à l'heure à 18h30 dans le journal du Tour.
2: Le rendez-vous est pris, 18h30 pour notre prochain rendez-vous avec le Tour de France.
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2: Ça se passe ici et surtout dans les kiosques, les librairies et puis ensuite peut-être dans un hamac, dans son canapé ou dans une tente de camping par exemple, puisque nous allons parler d'un magazine que l'on peut feuilleter pendant nos vacances, Normandie Passion et ses escapades, un bon moyen de voyager sans bouger de chez soi. Bonjour Hélène Gerne.
3: Eh ben bonjour, ben, l'objectif c'est quand même de bouger avec Normandie Passion, hein. Mais bon c'est vrai qu'on peut aussi le feuilleter. Le week-end arrive, ça donne des idées pour se balader en Normandie.
2: Vous êtes directrice de la publication, qu'est-ce que vous avez envie justement de... Qu'est-ce que vous aviez envie de nous proposer avec ce magazine estival ?
3: Bah, tout dépend de ce que vous voulez, il y a tellement de choses à voir et à faire. Alors on a mis un petit peu l'accent sur la campagne, sur ce numéro-ci, et puis j'ai mis en avant ma commune, parce que oui. Je ne vous l'ai pas encore dit, mais j'ai été élue maire de ma petite commune dans l'Orne. Et puis ça s'appelle La Ferté-Fresnel, on fait partie de la nouvelle commune de La Ferté-en-Ouche. Ce sont 10 petites communes qui sont regroupées et avec un dynamisme incroyable. On n'est pas très loin de l'Aigle, et on a vraiment un patrimoine qui est très joli, plein de choses à voir à faire. Donc il y a une dizaine de pages à découvrir sur La Ferté-en-Ouche, La Ferté-Fresnel et les autres petites communes environnantes. Par cette chaleur, ça fait plaisir aussi un petit peu la campagne.
2: Bah oui, c'est vrai. Et puis effectivement, vous expliquez que c'est le lieu de naissance du magazine Normandie Passion aussi, hein, quelque part.
3: Aussi, voilà, il y a 30 ans, ouais, il est né ici.
2: On part avec vous et ce magazine dans l'Eure, dans le Calvados, l'Orne, la Seine-Maritime et dans la Manche, évidemment aussi, avec notamment des parcours de trail, mais aussi un passage par Sainte-Mer et puis aussi par le biais des mots de la mer en viking. Donc forcément, avec Normandie Passion, vous essayez de nous emmener dans tout toutes les dimensions de la Normandie, en quelque sorte.
3: Un petit peu, voilà. C'est vrai qu'on a mis, c'est le grand air à cette époque-ci. Donc voilà, on a choisi les stations de trail. J'en ai découvert une, en effet, dans le Cotentin, que je ne connaissais pas, parce que la première station de trail est née à Bagnoles-de-l'Orne. Et puis j'en ai découvert une en Seine-Maritime, une dans le Cotentin. Donc on a mis ça en avant. Il y a pas mal de balades qui sont organisées tout autour, des animations aussi. On n'est pas obligé d'être trailer pour pouvoir aller sur ces sites-là. Et voilà, c'est sympathique à cette époque-ci de l'année. La plupart des gens sont en vacances, on peut en profiter. En effet, il y a pas mal de choses. On parle aussi un petit peu des plages du débarquement, etc.
2: Oui, c'est ça. Et donc, c'est la Normandie dans toutes ses dimensions, avec la possibilité de trouver tout un tas d'idées pour aller se balader. Normandie Passion et ses escapades, c'est 6,50 € en kiosque en ce moment pour trouver des idées de balade sympas dans notre région. Merci beaucoup, Hélène, d'avoir été avec nous.
3: Eh ben merci, bon week-end, à bientôt.
2: Bon week-end aussi et bel été à vous. On se retrouve dans quelques instants avec ici Cotentin pour la musique. Ce sera France Gall qui s'installe. On va jouer au bruit qui court ensuite et puis ensuite on guinchera avec les Fugees.

0: On se gale, tout pour la musique. On poursuit avec Killing Me Softly, avec les Fugees, tout de suite sur ICI Cotentin.
1: Mais peut-être avant, on lance le jeu, Manu, non ?
0: Et on peut jouer si on veut, effectivement, on peut jouer. On va jouer, c'est le jeu du son de l'été, le bruit qui court dans la radio. Alors, une choupinette et une carte cadeau d'une valeur de 30 euros à gagner, si vous le souhaitez. Le bruit qui court à deviner. Merci, Jonas, de m'avoir glissé à l'oreille ce qu'il fallait que je fasse, parce que j'étais un petit peu perdu. Alors, le son, est-ce qu'on peut l'écouter, Jonas, dans ce cas ? Je vous propose de l'écouter tout de suite.

Alors, qu'est-ce que c'est que ce bruit? Vous nous appelez au 02 33 23 13 23. Et puis on écoute Fugees en attendant que vous nous appeliez. 02 33 23 13 23 va gagner une choupinette et une carte cadeau d'une valeur de 30 euros. Strong.

0: One Time, les Fugees, Killing Me Softly.
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0: Allez, cette fois-ci, on joue le jeu du son de l'été, le bruit qui court dans la radio. Une choupinette et une carte cadeau d'une valeur de 30 euros que j'ai ici dans la main. Le bruit qui court à deviner, on le réécoute tout de suite pour se faire une idée. Alors, de quoi s'agit-il ? C'est la question que nous allons poser à Stéphanie. Bonjour Stéphanie.
3: C'est qui au téléphone?
0: C'est Jean-François.
3: Emmanuel.
0: Emmanuel.
3: D'accord.
0: Oui. Bon, alors, allez-y, dites-moi, Stéphanie.
3: Une caisse enregistreuse dans un magasin.
0: Une caisse enregistreuse? Eh bien, non, ça n'est pas ça. Je suis désolé, Stéphanie. À bientôt.
3: Bel été.
0: À bientôt. Ouais. Au revoir. Mireille est avec nous. Bonjour, Mireille.
4: Eh oui, bonjour.
0: Vous nous appelez de 40 ans.
4: Eh bien.
0: Allez-y.
4: Ouais, c'est ça.
0: Ouais.
4: Je pensais au pédalo, moi.
0: Un pédalo, une pédale. Non.
4: C'est pas ça.
0: Désolé, c'est pas ça non plus, c'est pas le pédalo. Bonne journée, Mireille, à bientôt. Bonne fin d'après-midi.
4: Oui, merci, à bientôt.
0: Au revoir. Sonia, dernier essai avec Sonia qui habite à Cœur-de-Reville-Enneville. Bonjour, bonsoir, Sonia.
5: Bonsoir.
0: Alors, dites-moi, de quoi s'agit-il selon vous de ce bruit qui court?
5: Moi, je pense que c'est des glaçons.
0: Des glaçons? Alors.
5: Oui.
0: Des glaçons, est-ce qu'on peut l'accorder? Je me tourne vers les arbitres. Eh bien oui, c'est gagné, bravo Sonia. Ah, je suis content. Eh bien oui, c'est gagné. Effectivement, vous avez gagné parce que c'est une machine à faire des glaçons, la vraie réponse.
5: Non, non, j'allais dire, vous n'avez pas. J'ai dit directement des glaçons, mais je pensais aussi à la machine, vous savez, quand on sert des glaçons.
0: Mais oui, mais on. Mais je le savais, je l'ai senti, je l'ai lu à travers votre voix. C'est gagné, bravo à vous Sonia, vous repartez avec la carte cadeau de 30 euros et puis vous repartez également avec notre petite peluche choupinette, bravo.
5: Ça nous fera la deuxième choupinette parce qu'on a déjà une de la voiture. Donc.
0: Ah bah c'est bien, vous pourrez la mettre ailleurs du coup que dans la voiture.
5: Bah on la met dans la voiture.
0: Ah oui, comme ça elles se tiennent compagnie quoi.
5: Il y en a une devant, une derrière.
0: Ah, bah oui, c'est parfait. Vous êtes avec qui, Sonia, là? Il y a quelqu'un avec vous, hein?
5: Avec mon ami.
0: Ah, d'accord, très bien. Bon, on n'en parle plus. Bravo, Sonia, à bientôt, bonne journée.
5: Merci.
0: Et bravo encore. Au revoir, bel été à vous. Votre info locale, c'est dans 5 minutes. Et puis Michael Jackson avant les infos. 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

0: The Way You Make Me Feel. C'était Michael Jackson.
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2: Un grave accident de la route ce matin dans la Hague à Vadeville. Un quad s'est renversé. Deux petites filles de 7 et 8 ans originaires de la commune ont été grièvement blessées. À l'arrivée des secours, la cadette était en arrêt cardio-respiratoire. Elle a été transportée vers le centre hospitalier Pasteur de Cherbourg. La plus âgée a dû être héliportée au CHU de Caen dans un état grave. Des renforts normands arrivent dans la lutte contre les incendies en Gironde. 58 pompiers de l'Orne, de la Manche et du Calvados viennent relever leurs collègues mobilisés depuis avant-hier sur la presqu'île du Cap Ferré. Le feu a parcouru 12 500 hectares de forêt en 3 jours. Au total, 44 000 évacuations ont été organisées depuis le début de cet incendie et d'autres sont à prévoir. Par ailleurs, 42 sapeurs-pompiers ont été blessés depuis mercredi. Interdiction de baignade maintenue à Lyon-sur-Mer, sur le littoral du Calvados. Les résultats des analyses réalisées hier ne sont pas assez bons pour permettre à nouveau les loisirs nautiques. La mairie a pris un arrêté après la présence de matières fécales dans l'eau, entraînant une augmentation de bactéries au-delà des seuils autorisés. Ça bouchonne sur la route des vacances. Bison futé a placé ce vendredi en orange dans le sens des départs. Demain, il est conseillé d'éviter l'autoroute A13 entre Rouen et Caen de 10h à 17h. C'est le 22e établissement de ce type dans la Manche. Le pôle de santé de la Haye, dans le centre du département, labellisé France Santé, un dispositif qui avait été lancé en octobre dernier par le Premier ministre Sébastien Lecornu lors d'une visite à 40 ans les Marais, toujours dans la Manche. L'idée, c'est d'offrir une solution de soins à moins de 30 minutes de chez soi. Le pôle de la Haye a bénéficié d'une enveloppe de 50 000 euros, une somme qui va permettre de voir l'avenir plus sereinement, comme le souligne Violaine Méo et les médecins généralistes.
3: La labellisation va nous permettre de faire une transition avec un projet qu'on avait déjà monté à titre expérimental. Donc après, c'est des financements qui s'arrêtent parce que c'est expérimental et que c'est pas voué à être pérenne sur plusieurs années. C'est un projet qui nous aide beaucoup. Le travail d'une médiatrice au domicile, une référente senior avec un profil social du département qui nous aide beaucoup sur les maintiens au domicile des gens âgés. Nous, on a une population rurale, plutôt âgée, polypathologique. Donc ça nous est précieux ici, cette organisation. Et puis l'accueil des docteurs juniors aussi, il faut un petit peu de matériel. Enfin, voilà, il va falloir qu'on équipe les bureaux au niveau informatique. Et ça a un coût quand même qui est assez important. On va pouvoir faire ça avec cette somme-là, les accueillir bien. Depuis le projet de pôle, tous les médecins qui se sont installés ont été internes ici avant. Certains étaient de la région, mais pas tous. C'est une piste qui a l'air de fonctionner pour trouver des nouveaux collègues.
2: Violaine Méo, médecin généraliste à La Haye, dans la Manche. Deux médecins juniors en quatrième année d'études vont arriver au pôle de santé en novembre prochain en Normandie. Ce sont 150 établissements de santé qui ont reçu le label France Santé. À Deauville, sur la côte fleurie, depuis quelques jours, les gendarmes locaux ont reçu le renfort de deux patrouilleuses néerlandaises. Elles sont à cheval sur la plage et dans les forêts environnantes. C'est une première pour la station balnéaire du Calvados, un renfort des Pays-Bas qui s'inscrit dans un programme de coopération à l'échelle de l'Union européenne. Lui, il retrouve son ancien maillot, une ville et un club et ses valeurs. Mathieu Bodmer est de retour au stade Malherbe-Caen. Alors pas sur le terrain, mais dans les coulisses. L'ancien milieu de terrain et défenseur central est désormais directeur du football pour le club rouge et bleu. Il s'est engagé pour 4 ans et aura un regard sur le champ sportif des professionnels jusqu'à l'école de foot. Et Mathieu Bodmer s'est fixé une mission, redorer le blason de Malherbe.
4: C'est un club qui est particulier. C'est un top club formateur. J'ai eu la chance d'être formé là par des grands formateurs. Mais c'est un club qui a une vision du football. C'est une ville qui a une vision du football qui est un peu différente. Ici, il faut mouiller le maillot, c'est vrai, mais il faut bien jouer au football. Il faut faire les deux. Et c'est un club où il y a toujours une ferveur. Donc ça veut dire qu'il y a un engouement, il y a quelque chose, il faut recréer quelque chose, il faut peut-être aller un petit peu plus vers eux, etc. Mais surtout sur le terrain, il faut montrer les choses qu'on a envie de voir. Les résultats évidemment, mais aussi un style de jeu, une façon de jouer, et un peu ce maillot rouge et bleu qui a... Ça a toujours été le beau football ici. Moi j'ai grandi avec ça, j'ai envie de retrouver ça. Encore une fois, les seules choses qu'on va promettre, c'est qu'on va travailler. Les résultats vont découler de tout le travail qu'on va mettre en place. J'ai envie que les gens soient fiers de leur équipe. Quand je vais à Malherbe, je vois quelque chose, le staff ils ont travaillé, les joueurs ils ont travaillé, je prends du plaisir. On vit dans un monde qui est assez compliqué comme ça pour s'emmerder le vendredi soir ou le jeudi soir maintenant ou le samedi au stade. Donc Donc on a envie de prendre du plaisir, de gagner des matchs, mais d'avoir un beau football avec des mecs qui mouillent le maillot.
2: Et côté mercato, le club attend encore l'arrivée d'un défenseur central, a précisé Mathieu Bodmer. Son nom devrait être officialisé dans les prochains jours. Malherbe, qui joue son 4e match de préparation demain. Les Normands affrontent les Qataris d'Al-Wakra. C'est à Vire, à 17h. L'occasion pour les supporters d'assister au retour du défenseur Denis Sapia. Il ne leur laisse pas une miette. Le Slovène Tadej Pogačar s'est imposé en jaune au haut de l'Alpe d'Huez cet après-midi. Vous l'avez vécu sur votre radio ici. Il devance le Français Lenny Martinez, arrivé à 6 secondes. Au général, on a désormais deux Français dans le top 5. Paul Sexas qui est 4e et Lenny Martinez donc 5e. Côté normand, l'aiglon Nicolas Prodhomme conserve sa 16e place au général. Et puis l'ornais Guillaume Martin Guyonnet est 36e. 18h05 sur votre radio locale ici. Le maillot jaune, il est toujours pour le soleil en Normandie.
5: Et oui, hein.
6: Bah oui, oui. Bon, c'est pas mal, Paul Sexas, quand même, il reste.
2: Exactement, c'est bien, il est dans le,
6: tête, quoi.
2: Dans le top 5 et je pense que ça serait très bien qu'il y reste. Parce que demain, ça va être compliqué.
6: Grosse étape demain. Hein.
2: C'est l'étape Reine des Alpes demain.
6: Ouais. Avec 3 cols, ça va être.
2: Même 4, je crois.
6: 4.
2: Ah oh, oui, bah, Galibier, Télégraphe, Alpe d'Huez, encore une fois, la Croix de Fer.
6: Autant dire qu'il y a plein de choses qui peuvent se jouer demain.
2: Et oui.
6: Bon. Pierre Coquelin, le temps, effectivement, on termine la journée sous ce temps agréable avec du ciel bleu, du soleil. Ce sera le cas demain également. Température 12 à 15 degrés au réveil, 20 à 26 degrés au plus chaud. 20 à Granville, 21 à Gouville-sur-Mer à Beaumont-Hague, 22 à Coutances ou à Avranches, 23 à Barneville, 24 à Saint-Pierre-Église. Saint-Pierre-Église où se déroule la 2e édition du Festival Polyphonique en Val-de-Serre tout le week-end, les 24, 25 et 26 juillet. 4 chœurs professionnels, 6 concerts dans 5 lieux du patrimoine du Val-de-Serre. Et c'est évidemment avec ici Cotentin, 24 degrés prévus aussi à Lessay demain, 25 à Cherbourg, 26 dans les rues de Saint-Lô. Et puis Météo France qui prévoit une petite dégradation en ce qui concerne le temps dans la nuit de samedi à dimanche, avec quelques averses possibles jusque dimanche matin. Et ensuite, bah, le soleil devrait revenir et on devrait avoir un début de semaine très lumineux à nouveau. En tout cas, on va vivre à nouveau une belle journée demain matin et demain après-midi. Ici.fr pour retrouver la carte sécheresse. C'est important aussi ça, à savoir quel niveau d'alerte et quelles restrictions sont activées près de chez vous. On fait attention aussi au départ de feu, hein. On voit ce que ça peut provoquer dans certains endroits en France et chez nous aussi d'ailleurs. Donc on est prudent. Enfin, notez que le pont tournant peut se mettre en action à 18h52. Vous circulez dans le département de la Manche, à Coutances, Granville, Saint-Lô, Cherbourg ou Avranches. Pour le moment, c'est très calme un peu partout. Si vous constatez un événement, vous nous appelez au 02 33 23 13 23.
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6: Et on retrouve l'info à 19h. Merci Pierre Coquelin, on vous souhaite un bon week-end.
2: Bon week-end à vous.
6: Reposez-vous bien. Et on vous souhaite une bonne soirée à toutes et à tous. Bandolero, Paris Latino.

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2: Bandolero avec Paris Latino.
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2: Ici Cotentin et la solidarité, c'est notre rendez-vous régulier avec la solidarité. Ici Solidaire, Charlie va nous parler de la Joëlette, un dispositif qui permet d'aller partout dans les chemins, en montagne, en forêt, même si on est en situation de handicap physique important. On voit ça donc avec Yannick Leflo, le journal du Tour. Évidemment, on arrive au bout de ce Tour de France. Le journal du Tour, ce sera dans une vingtaine de minutes. Et puis pour la musique à venir, nous avons du Zazie avec une nouvelle chanson, The Bee Gees pour danser. C'est ce que souhaite faire aussi Soprano d'ailleurs, avec DJ.

0: Soprano avec DJ à l'instant. Cotentin solidaire avec Yannick Leflo, Charlie et sa Joëlette.
1: Bonjour Charlie.
2: Bonjour.
1: C'est quoi la Joëlette? Expliquez-nous.
2: Alors la Joëlette, c'est un fauteuil roulant monoroue. Donc le siège est posé sur la roue. Enfin, il y a la roue en dessous. Et du coup, ça permet d'aller dans des endroits inaccessibles en fauteuil. C'est un dispositif qui a été créé par une entreprise qui est originaire de à côté de Clermont-Ferrand. C'est pas moi qui connais l'inventeur. Mmh. Et du coup, à la base, c'était fait pour aller en montagne. Mais chez nous, on n'a pas de montagne, mais on a une belle région assez escarpée. Et du coup, proposer aux personnes à mobilité réduite d'aller se promener partout, c'est quand même pas du luxe.
1: Exactement.
2: Et quand
1: vous dites partout, c'est quasiment partout, en effet. C'est-à-dire que la personne est installée sur la Joëlette et vous les accompagnez, on est d'accord,
2: fait.
1: Charlie.
2: Tout à fait.
1: C'est vous qui l'accompagnez et qui faites fonctionner cette jolie Joëlette. En plus, j'adore le nom de la Joëlette. Comment ça s'organise? Je veux aller dans tel endroit, je veux visiter la baie, je veux aller dans une forêt. Comment, si je suis intéressé, vous mettez tout ça en place? Comment ça s'organise?
2: En fait, si les personnes sont intéressées, ils ont quand même contacté sur mon site internet ou par téléphone. Ils me disent ce qu'ils souhaitent faire. Donc, par exemple, si c'est pour aller sur les îles Chausey, moi, je m'arrange avec la vedette pour pouvoir aller à Chausey. Mmh. Si c'est au Mont-Saint-Michel, par exemple, pour le traverser de la baie, faut qu'on soit accompagné d'un guide. Donc, moi, sur mon site internet, il y a 8 guides qui me suivent. Du coup, ça permet soit aux personnes de contacter les guides, soit moi je peux les contacter. Et ensuite, il y a un devis qui est établi et un parcours de fait si c'est autre chose que le Mont-Saint-Michel ou que Chausey.
1: Ouais.
2: Moi, je fais un itinéraire de 5-6 km à peu près.
1: D'accord.
2: Et pour 5-6 km, il faut compter à peu près 2 heures et 130 euros environ.
1: Donc, en clair, vous organisez tout et vous proposez la sortie clé en main, quelles que soient les difficultés qui l'entourent.
2: Tout à fait.
1: Et ensuite, on profite d'un joli moment. Alors, pour la réservation, justement, comment ça se passe là également? C'est sur votre site. Et si c'est le cas, donnez-nous l'adresse, parce qu'on l'ait quand même, ce serait indispensable.
2: Donc, le site internet, c'est rlcsport.fr.
1: Ouais.
2: Et il y a un fichier contact. Du coup, vous me contactez par ce biais-là. Ou sinon, c'est par téléphone au 06 68 40 00 02.
1: Mmh. Et si on n'a pas eu le temps de noter, de toute façon, vous appelez votre radio ici, Cotentin, et on vous donnera toutes les coordonnées. Mais en tout cas, le site, c'est RLC Sport. N'hésitez pas à aller y faire tour. Donc voilà. Donc, c'est très important, cette fameuse Joëlette qui vous permet aujourd'hui de connaître et de vivre des émotions que vous ne pouviez pas connaître avant. Et cela grâce à Charlie qui vous accompagne dans ce joli projet. Charlie, on vous souhaite un bel été, parce que si on en a parlé aujourd'hui, justement, c'est parce que l'été est vraiment propice à ce type de sortie. Donc, on invite toutes celles et ceux qui sont concernés à vous contacter le plus vite possible. Merci Charlie Rochelet d'avoir été avec nous.
2: Merci.
1: Belle journée.
0: Si solidaire, en direct le matin à 10h10, The Cardigans. C'est Jonas qui est en face de moi qui réalise cette émission qui me fait rire. On écoute La Foule.

0: The Bee Gees avec You Should Be Damn Thing. Ici Express dans quelques minutes avec l'été musical de Barfleur et le bal des pêcheurs à Fermanville, le journal du Tour de France et puis Zazie avec Peu Importe.
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0: Mexico-Tantin, des musiciens qui se produisent à l'église Saint-Nicolas de Barfleur ce vendredi 24 juillet, aujourd'hui, mais aussi dimanche 26, mardi 28 et jeudi 30. Piano, violon et même accordéon ce soir pour des concerts exceptionnels à partir de 18h. 25€ le concert et seulement 5€ pour les mineurs. L'été musical de Barfleur jusqu'au 30 juillet à l'église Saint-Nicolas de Barfleur. C'est avec votre radio ici Cotentin. N'hésitez pas à nous téléphoner au 02 33 23 13 23 si vous avez envie d'avoir plus d'informations. Et puis, pourquoi ne pas entrer dans le week-end en dansant avec le bal des pêcheurs? C'est à Fermanville ce soir à partir de 20h. Le groupe Nos Marins vous donne rendez-vous sur la place du Taute de Haut pour un bal populaire avec des chansons écrites aux côtés des marins pêcheurs du Cotentin. L'événement est gratuit, restauration et buvette sur place. C'est organisé par le restaurant L'Escale et c'est ce soir à Fermanville. Info, renseignements au 02 33 54 22 75. C'est le moment de retrouver le journal du Tour avec Gilles Damengui.
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2: Les 21 virages de l'Alpe d'Huez avalés, engloutis par Tadej Pogacar, l'ogre slovène inscrit son nom pour la première fois au palmarès de cette arrivée mythique du Tour de France. Le maillot jaune devance de 6 secondes le français Lenny Martinez lors de cette 19e étape. Bonsoir Thomas Coignac.
3: Bonsoir Gilles Damengui, bonsoir tout le monde.
2: Quelle ambiance dans cette montée légendaire de l'Alpe d'Huez, une foule incroyable devant les coureurs et à la fin, la 5e victoire d'étape sur ce Tour de Tadej Pogacar, auteur d'une montée stratosphérique.
3: Ouais, il a battu d'ailleurs le record de cette montée qui appartenait à Marco Pantani. Tadej Pogacar qui a attaqué quasiment au pied de l'Alpe d'Huez. À ce moment-là, il avait 3 minutes de retard sur les échappés. Alors, et il les a finalement croqués les uns après les autres. C'était Pac-Man Pogacar aujourd'hui pour aller bien finir par dégoûter ceux qui étaient partis à l'avant et s'imposer en solitaire.
2: Mais justement, les trois coureurs en tête, Carapaz, Kuss et le français Martinez, ont mal joué le coup dans le final, non ?
3: Oui, parce qu'ils ont passé leur temps à s'attaquer finalement plutôt que de rouler ensemble, de collaborer pour essayer de garder l'écart au maximum important entre eux et Pogacar. Lenny Martinez notamment, il aurait pu remporter sa première victoire dans le Tour, la première victoire française cette année, et il a pris très peu de relais. C'est probablement lui qui a enterré les chances de cette échappée.
2: Un Pogacar impérial, imbattable aujourd'hui. Mauro Gianetti, le manager de l'équipe du champion du monde slovène.
4: Il voulait l'étape si c'était possible. Finalement, l'écart au pied de l'Alpe d'Huez, c'était un peu limite parce que les coureurs devant, c'est quand même trois champions. Quoi qu'ils avaient mis beaucoup d'énergie déjà hier. Et donc, bon, il a réussi encore une fois à régaler quelque chose d'extraordinaire à tous les fins du vélo parce que ce qu'il a fait aujourd'hui, je crois que tout le monde s'est régalé.
2: Tout le monde s'est régalé, peut-être pas les coureurs. Parmi les leaders du classement général, le Belge Remco Evenepoel qui prend la 6e place à 2 minutes 29 de Pogacar. Del Toro 7e et 9e place pour Paul Sexas. Le jeune Français a compris ce qu'était l'Alpe d'Huez.
5: C'était terrible, c'était éprouvant. Le public était en délire. J'ai encore des acouphènes, c'était magique. Mais en même temps, c'était peut-être une des journées les plus dures de ma vie sur un vélo. Voilà, ça roulait à bloc encore une fois comme tous les jours ici autour. J'ai limité la casse à la fin, j'avais pas les jambes que j'espérais, mais ça reste quand même une belle performance. Je suis toujours dans le jeu pour le podium. Il reste demain, ça va être très dur et voilà, ça va se faire à la pédale. Et franchement, respect à tous ceux qui ont déjà fini l'étape parce que c'était vraiment un chantier.
2: Une des journées les plus dures de ma vie sur un vélo. Paul Sexas au micro ici de Bruno Blanza, le Lyonnais 4e au général qui perd 4 secondes aujourd'hui sur Isaac Del Toro, 3e. Plus de 500 000 personnes comptabilisées dans la montée de l'Alpe d'Huez, une ambiance de folie. Écoutez les sensations ressenties par le périgourdin Quentin Paché.
6: C'était la première fois que je montais l'Alpe d'Huez, que ce soit en course ou même de manière générale. Donc j'attendais ça avec impatience quand même. C'est un des mythes du cyclisme international, de l'histoire du Tour et tout. Et bah voilà, ça, c'est pas décevant. Hein. Je m'attendais à un truc d'exceptionnel et ça l'était vraiment. Hein. Le public, la difficulté, l'intensité qu'il y a, le premier kilomètre, il est incroyable. J'avais déjà vu à la télé sur certaines époques et ouais, ça marque un coureur, ce genre d'étape et ce genre d'ascension. Hein.
2: C'était dur aujourd'hui, demain c'est absolument vertigineux ce qui attend les coureurs, du jamais vu peut-être sur le Tour de France, près de 5500 mètres de dénivelé positif, c'est comme si le peloton partait au pied du Kilimandjaro et le grimpait à vélo d'une seule traite, une succession de cols mythiques du Tour de France, la Croix de Fer, le Télégraphe en entrée, le Galibier à 2600 mètres d'altitude en plat de résistance et pour finir un dessert bien costaud avec la montée de l'Alpe d'Huez par le col de Sarène.

0: De quoi donner le vertige, admet le patron du Tour, Christian Prudhomme.
1: À la veille de l'arrivée finale du Tour de France, on n'a en effet jamais fait aussi dur. Notre envie, depuis longtemps, était de faire une arrivée à l'Alpe d'Huez par une autre route que les 21 lacets. Et c'est une envie qui germe depuis 2010. Sur le Tour de France, ce sera la première fois. Avec un contraste total entre la folie, la ferveur, la passion, l'envie des 21 lacets et le silence de la montagne dans le col de Sarène, puisque sur quasiment 10 kilomètres, il n'y aura pas de public pour des raisons de sécurité, pour des raisons aussi d'environnement, bien évidemment.
0: Et la météo pourrait s'en mêler puisque des orages sont attendus dans la région demain, cette avant-dernière étape où le podium final va se jouer. Eh bien, vous la vivrez sur votre radio ici à partir de 13h30 demain. Merci à Thomas Coignac, pardon. Vous étiez en direct de l'Alpe d'Huez. Merci également à Benjamin Troncin pour les moyens techniques. Bonne soirée et à demain.
2: Le Tour de France. Qu'on retrouve demain, avant-dernière étape entre Bourg-Loisan et l'Alpe d'Huez.
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2: Les coulisses de la télé avec Johan Rock dans quelques minutes. Et voilà, l'été avec les négresses vertes.

0: Et les kikis, c'était les dégraisses vertes. Voilà l'été. Johan Rock, ce vendredi, vous nous emmenez dans les coulisses de l'émission People de TF1, qui ce soir fête son anniversaire.
1: Et quel anniversaire! 20 ans cet été pour 50 Minutes Inside, l'émission qui raconte la vie des VIP comme on feuillette les pages d'un magazine papier glacé. Générique. Au cours du prime de ce soir, l'émission de TF1 reviendra sur 30 des événements majeurs qui ont marqué ces deux dernières décennies. 30, vous en conviendrez, ça fait pas beaucoup, tant l'actualité people est dense. Pour ça, il n'y a qu'à voir la pile de magazines entassés dans les salles d'attente des cabinets dentaires pour s'en rendre compte. Alors, j'ai demandé à Isabelle Iturburu, qui présente ce soir l'émission, comment l'équipe de production et elle-même ont-ils sélectionné ces événements qu'on retrouvera ce soir.
2: Ce qu'on a fait, c'est qu'on avait des dizaines et des dizaines de post-it, je m'en souviens très bien, au mur où tout le monde a posé les choses qui l'avaient marqué dans ces 20 dernières années, et on a écrémé jusqu'à arriver à 30, et vraiment le critère principal, c'était à quel point ça nous a marqué, bouleversé. Moi, à titre personnel, mais je pense qu'on est très nombreux dans mon cas, c'est la disparition et surtout les obsèques de Johnny Hallyday. Là, on parle vraiment de communion et d'émotion collective.
1: La rétrospective présentée ce soir, c'est l'occasion de se rendre compte qu'en 20 ans, la manière de s'informer sur les célébrités et les petites indiscrétions qui émaillent le monde du show business ont changé aussi rapidement que la société elle-même. Et ça, grâce ou à cause d'un média concurrent de la télévision qui a obligé le magazine de TF1 à se réinventer.
2: Aujourd'hui, il y a les réseaux sociaux, ça va très vite. On sait tout sur tout le monde. Des fois, on en sait trop ou on sait pas les bonnes choses. Ça, c'est un autre problème. Le curseur est à se positionner avec du recul. On n'a pas besoin d'être les premiers à l'annoncer parce que de toute façon, tout le monde sait tout avant tout le monde. Les stars d'aujourd'hui sont pas forcément les stars d'hier. On va parler de Thomas Pesquet, par exemple, ce soir. Vous voyez, ça, c'est quand même assez inattendu que la personnalité préférée des Français soit un astronaute. On nous aurait dit ça il y a 20 ans. Notre admiration, elle évolue. Elle change, j'ai l'impression.
1: Et il n'y a pas que ça qui a changé depuis la création du magazine. Ses animateurs aussi. Si l'émission est née avec Nikos Aliagas, ce dernier a ensuite passé la main à Sandrine Quétier, elle-même ayant cédé son prompteur à Isabelle Iturburu. Nikos, qui pour les 20 ans ce soir sera de retour pour co-présenter ce prime exceptionnel. 50 Minutes Inside, les 20 ans, le prime événement à voir ce soir, 21h10 sur TF1.
0: Johan Rock dans les coulisses de la télé People. Avant de retrouver Parole d'enfant, on lève les genoux et on sautille sur place avec Madness One Step Beyond. Bel après-midi.
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0: C'était Madness, One Step Beyond.
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0: Parole d'enfant avec Yannick Leflot, nous sommes avec Lenny Paul, Lola Léonie, Isia et Com. Et la question est la suivante, mais enfin pourquoi les serpents n'ont-ils pas de bras?
3: Bah il prend les feuilles avec sa bouche et... ou alors il prend avec sa queue.
4: Pourquoi les serpents ils ont pas de bras?
5: Ils ont que des pieds.
6: Non.
5: Bah si, pour se déplacer, ils ont... je crois qu'ils ont un peu des pieds.
4: Tu fais super bien un serpent. Alors comment ça se déplace? Alors raconte-moi, parce que à la radio on peut pas le voir ça. Mais ça se déplace comment un serpent?
3: Bah en zigzag.
4: Comment t'avances?
7: Très bonne question.
3: Tu fais une, deux.
4: Ouais, mais tu vois, tu pousses avec tes jambes. Il a pas de pied.
8: Il a pas de bras.
9: Pas de bras, pas de chocolat.
4: Il a pas. Comment il fait alors?
10: Il a pas besoin de se battre avec. Il a pas besoin de bras et il a ses crocs pour se défendre. Et des fois aussi il y a des serpents venimeux. Ils peuvent se défendre avec leurs crocs.
11: Bah, ils ont une longue queue, ça les aide.
12: Bah, des fois aussi, ils se déplacent, ils vont sur les arbres et ils se cachent dans les arbres, ils font leur maison dans les arbres. Et quand ils se déplacent, des fois, ils sautent des arbres et ils raterrissent par terre. Et des fois, ils sautent d'arbre en arbre.
4: Tu me dis, il fait sa maison dans les arbres. Comment on fait une maison sans bras?
3: Bah, il prend les feuilles avec sa bouche et... ou alors il prend avec sa queue.
13: Vous voyez, j'ai tout ce qu'il me faut.
3: Bah, et l'image, c'est plutôt facile, vu que ça colle. Tu peux emmener tout ce qui passe. Bah, vu que ça colle, les limaces, bah, tu peux... Si t'as envie de faire ton nid avec des feuilles, tu peux coller les feuilles à ta queue.
4: Là, tu me parles des limaces, mais moi, j'étais avec les serpents.
3: Oui, mais c'est plus pratique, les limaces.
0: Ah oui, c'est plus pratique d'expliquer pourquoi les limaces n'ont pas de bras et en quoi elles peuvent se débrouiller grâce au fait qu'elles ont tout le corps qui colle et donc elles peuvent repartir avec des choses autour d'elles, c'est forcément. Parole d'enfant avec Yannick Leflot, on les retrouve la semaine prochaine avec Lenny, Paul, Lola, Léonie, Isia et Com. Ça c'est les enfants qu'on a entendus aujourd'hui. On se remet la chanson officielle de cette Coupe du Monde, tiens, qu'on aimerait bien oublier pourtant, mais tant pis. Shakira, Burna Boy.

0: Véronique Sanson avec Rien que de l'eau. Vous écoutez ici Cotentin à suivre 100% années 80 avec Laurent Petit-Guillaume entre 19h et 20h et puis entre 20h et 21h les essentiels de Décibel avec Émilie Mazoyer. Vous retrouverez notamment un entretien avec Benabar. Des infos aussi à 19h dans 3 à 4 minutes, un petit peu plus. Et puis juste avant 19h et dans moins d'une minute, nous allons écouter Elton John.
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0: C'est Elton John avec Sorry Seems to Be the Hardest World.
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0: Bonne soirée, bon week-end, bonnes vacances si vous êtes en vacances. Il est 19h. 19h, l'heure de retrouver les infos. Voici le journal sur Ici Cotentin.
2: C'est le pire incendie depuis le début de l'année. Il n'en finit pas de gagner du terrain. En Gironde, les flammes ont parcouru 12 500 hectares dans les communes situées au nord du bassin d'Arcachon. Benjamin Illy, vous êtes au Lège Cap Ferré, au poste de contrôle des pompiers, là où sont prises les décisions et pour le moment, aucune amélioration à l'horizon.
3: Ici, on est vraiment entouré de fumée. Il y a des petites cendres qui tombent sur nous. On a vraiment le sentiment d'être dans une sorte de brouillard. Il y a cette odeur aussi très prenante de brûlé. Ça pique les yeux, ça prend la gorge. Un peu plus tôt, nous étions à Andernos, non loin d'ici, l'une des dernières communes évacuées.
4: Ben non, là, on part du coup. Hein.
5: J'ai l'impression que je suis dans un film. Je peux vous dire que c'est anxiogène. C'est dur.
3: Vous êtes parti avec quoi ?
5: Eh bien, avec trois cacahuètes, quelques affaires.
3: Au revoir, madame.
6: Mais on a reçu une alerte avec une très sonore. Voilà, on nous a dit de partir. Alors, on a fait quelques valises, un chien, un mari, on part.
7: Et quelqu'un ?
3: Les gendarmes qui tapent aux portes, qui font le tour des maisons. Vous montez carrément par-dessus le portail.
8: Voilà, on fait sûr quand même que les gens ont bien compris qu'il fallait quitter les lieux. Allez, dépêchez-vous.
3: Il est loin, le feu.
8: Juste à regarder dans le ciel. Ça va vous parler, je pense.
3: Et rappelons que 1000 sapeurs-pompiers sont engagés contre ce brasier et on les voit revenir ici au PC, au Lège Cap Ferré. Ils ont les traits tirés, ils le savent, hein, le combat est loin d'être gagné. Les conditions météo sont jugées défavorables.
2: Et dans la ville voisine d'Arès, là, l'hôpital privé est ce soir en train d'être vidé. J'ajoute que l'Agence régionale de santé de Nouvelle-Aquitaine a déclenché le plan blanc, ce qui permet de rappeler des soignants et au besoin d'annuler les interventions les moins urgentes. Dans les Landes, là aussi, les sirènes stridentes des téléphones retentissent au rythme des annonces d'évacuation, les messages FR alerte. Un nombre ce soir à retenir, 67 000 évacués à 7 heures dans ces deux départements auxquels vont bientôt s'ajouter les 8 000 habitants de Parentis-en-Born, 10 km à l'est de Biscarros, avec cette question pour les vacanciers évacués: rester ou partir? Émilie, venue de Strasbourg, et Cédric de Rouen hésitent encore. Ils sont pour le moment pris en charge dans un gymnase.
9: Mais pour le moment, on attend une décision, voir si le camping va réouvrir ou si on peut se faire reloger. Donc on va attendre, à mon avis, jusque demain matin. Et si pas, on repart. On attend. On attend un appel, on attend une décision de leur part pour savoir si on reste ou si on part. Bon, on préférerait rester, forcément. Mais pour les enfants, c'est quand même mieux. Mais après, si on n'a pas le choix, c'est pas grave. Hein. On aura déjà quand même un peu profité.
10: Pas trop d'inquiétude. Par contre, il y a beaucoup de gens avec qui j'ai discuté qui aimeraient savoir un peu ce qui se passe et si on peut repartir. Surtout qu'on aimerait savoir si c'est pour passer la journée dans le gymnase, on préfère prendre la route et rentrer chez nous. Et là, pour l'instant, on attend les infos. Et a priori, on est pas mal comme ça à vouloir des infos pour pouvoir soit partir, soit se dire bah faut attendre un peu pour y retourner, quoi.
2: Et l'évolution de ces deux grands feux est à suivre dans notre article en direct sur ici.fr. C'est un coup de pouce très attendu par les pompiers du Var où le feu reste actif. Les orages sont de retour demain. Ils risquent par contre d'être violents, prévient Météo France. Les précipitations sur le sud-est s'annoncent abondantes et par endroits accompagnées de grêle. Tout juste adopté au Parlement, le retour sous condition de deux pesticides de la famille des néonicotinoïdes est maintenant entre les mains du Conseil constitutionnel, saisi par les députés insoumis et écologistes. L'année dernière, les sages avaient censuré cette même mesure de la loi Duplon, jugée à l'époque pas suffisamment encadrée. Il est ce soir un peu plus maillot jaune. Tadej Pogacar s'impose à l'issue de la 19e étape du Tour de France au sommet de l'emblématique ascension de l'Alpe d'Huez. Bonsoir Thomas Coignac.
11: Bonsoir.
2: Vous nous avez fait vivre sur ici cette arrivée. Le Slovène voulait surtout inscrire son nom au palmarès de l'Alpe d'Huez.
11: Oui, parce qu'il ne l'avait monté qu'une seule fois en compétition et qu'il n'avait pas gagné. C'était il y a 4 ans. Alors aujourd'hui, il voulait gagner, il voulait absolument le faire maintenant. Écoutez-le.
12: You never know when is your,
11: on ne sait jamais jusqu'à quand on peut briller. On a vu Vingegaard et Lipovic tomber, tellement de gars Jonas souffrir Fresh, pendant 3 semaines. Je suis fier et heureux d'en être là, de pouvoir gagner aujourd'hui, comme si c'était la dernière fois.
12: Je suis glad and happy that I arrived here and can do my thing today on the climb, take the win and be happy as it is my last.
11: Ah, ça lui donne 7 minutes d'avance au classement. classement général. Sur le deuxième, le Belge Remco Evenepoel, même lui n'avait jamais creusé un tel écart pendant ses 4 victoires sur le Tour de France.
2: Merci Thomas Coignac et merci également à Benjamin Troncin qui vous accompagne pour les moyens techniques. Le Tour qui arrive, on le rappelle, dimanche sur les Champs-Élysées à Paris. Ça commence déjà à se charger sur les roues, début d'un week-end de grand chassé croisé. Le sud-ouest et le nord-est sont en rouge côté départ sur la carte Bison Futé. Tout le reste du pays est en orange et demain, ce sera du rouge pour tout le monde. Je vous rappelle que demain, le trafic est perturbé en gare d'Austerlitz de 10h jusqu'à 15h en raison d'une opération de déminage. Le trafic des trains sera interrompu.
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0: On termine la journée sous le soleil avec des températures agréables. La nuit sera agréable aussi. Les températures au réveil de 12 à 15 degrés. Ce sera le début à nouveau d'une très belle journée ensoleillée du matin au soir pour demain. Les températures de 20 à 26 degrés prévues. Météo France prévoit une petite détérioration dans la nuit de samedi à dimanche avec des averses possibles dimanche matin. Le soleil devrait revenir en cours de journée et ouvrir une nouvelle séquence de belles journées ensoleillées. Ensuite, attention, nous sommes toujours en période de sécheresse ici.fr.
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13: Bonsoir à tous. Est-ce que la journée fut bonne pour l'instant? Oui, non, bof. Bon, j'ai ce qu'il vous faut pour que la soirée commence bien. Une heure de chansons qui donne le sourire, qui rappelle des souvenirs, qu'on ne se lasse pas d'écouter. Bref, 100% années 80, ça commence comme ça.

0: Gold, laissez-nous chanter.
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0: Oui, alors laissez-nous chanter, c'est ce que vous venez de faire. Ne mentez pas, je vous ai entendu d'ici fredonner le refrain de ce tube sorti en 86. Hein. Et cette année, l'un des créateurs du groupe remonte sur scène le 21 octobre. Gold, nouvelle formule, ce sera au Casino de Paris. Il y a des groupes qu'on rêverait de retrouver, mais qui hélas n'existent plus. Il reste les covers. Exemple, de Dire Straits Experience, c'est pas les vrais, mais on dirait. Ils seront au festival Dinar Opening à Dinard le 14 août. Mais nous ici, bien sûr, on écoute l'original, Dire Straits.
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0: pour toi. 18 semaines dans le top en 86, hein, autrement dit, un vrai tube. Et non, Élie Médéros n'a pas écrit cette chanson parce qu'elle était amoureuse d'un charpentier. Mais c'est vrai qu'il y a une seconde lecture, plutôt coquine. Prends un petit poisson, glisse-le entre mes jambes. On va dire que c'est de la poésie. Et puis voilà, c'est tout. La suite de 100% années 80, ça arrive dans un instant. Daniel Balavoine, La vie ne m'apprend rien.
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1: Nouvelle offre d'emploi pour ceux qui cherchent du travail. La société de recherche hydrographique et sous-marine Cérès recrute un ou une secrétaire administratif en CDI. Poste basé à Montfarville en présentiel pour participer au suivi administratif de la société. Préparation, mise en forme et classement des dossiers administratifs. Courrier, compte-rendu, logistique des déplacements professionnels. Vous devez avoir un bon niveau d'anglais et maîtriser les outils bureautiques sans oublier l'esprit d'équipe. Préparez CV et lettre de motivation et appelez ici Cotentin, nous vous transmettrons les coordonnées. Pour les entrepreneurs, un conseiller de la chambre de métier et de l'artisanat tiendra une permanence pour vous accompagner dans la création, le suivi ou la cessation d'activité. C'est le lundi 27 juillet de 9h30 à 16h30 à Saint-Martin-des-Champs à Avranches, au 47 boulevard du Luxembourg. Vous devez vous inscrire avant de venir. Toutes les infos en appelant ici Cotentin 02 33 23 13 23.
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1: Et pour la suite, j'ai choisi un titre qui nous parle de l'Italie. Un tube sorti en 83, truffé de références à l'histoire, au patrimoine de ce beau pays que vous avez ou que vous allez peut-être visiter cet été. Il s'agit de l'Italiano de Toto Cutugno. Cette chanson, il l'a écrite dans un restaurant au Canada après avoir chanté devant un public majoritairement italien. Une façon de leur rendre hommage. Et c'est l'un des plus gros succès de sa carrière. Reprise en français par Hervé Villard sous le titre Méditerranéenne. Mais nous, on écoute l'original.

0: Mandela Day, Simple Minds. Le groupe Simple Minds, en français, simple d'esprit. Je suis pas certain qu'ils auraient choisi ce pseudo-là en France. Mandela Day, un tube sorti en 89, devenu un hymne contre l'apartheid, un hommage créé pour les 70 ans de Nelson Mandela. À suivre dès 20h, les essentiels de Décibel avec Émilie Mazoyer, donc encore de la musique. Mais avant cela, un petit tour de plus dans les années 80. Renaud marche à l'ombre, juste après ça.
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2: Bienvenue dans Décibel, Joachim. Je suis trop contente et qu'on se retrouve ce soir.
3: Je suis content d'être ici. Chez toi, c'est tellement bien ici.
2: C'est vrai, t'es bien.
3: Bon, comme à la maison.
2: Tant mieux. Ah bah voilà, on va faire ça. Surtout que, comme dans une excellente soirée à la maison, quand tout le monde est très détendu et commence à raconter sa vie, son œuvre.
3: Oui, c'est vrai.
2: Eh bah, c'est ce qu'on vit dans ton bouquin.
3: Oui.
2: I love my DJ life. Et je le dis vraiment, je ne te connaissais pas aussi bon conteur.
3: Ouais.
2: Vraiment, en lisant ce bouquin, on fait, alors évidemment, ton parcours, mais du coup, le parcours des musiques électroniques en France depuis 40 ans.
3: Voilà, l'idée, c'était ça, de regrouper dans un album 40 ans de passion de musique électronique et puis expliquer comment notre métier de DJ a évolué, tu vois.
2: Ouais.
3: Et comme je suis un archiviste et que j'avais la chance d'avoir conservé tous les enregistrements, les premières photos, les premières vidéos,
2: ouais.
3: Eh bien, j'ai dit, ce serait quand même bien de faire un livre un peu interactif et de regrouper ça au sein d'un livre où tu as le temps d'écrire, parce que c'est aussi ce que j'ai adoré dans le fait de se livrer et de prendre le temps d'écrire. C'est qu'on a une langue française qui est magnifique, qui nous permet de choisir vraiment des mots
2: oui.
3: Sur mesure, tu vois, vraiment. Et j'ai pris le temps de m'exprimer parce que bien souvent, on est dans une société où on n'a que 17 secondes pour s'exprimer, 13 secondes, 12 secondes. Et donc là, je me suis dit, mais là, je peux raconter à fond l'histoire. Et puis en plus, je peux rendre cette histoire en plus interactive avec un petit QR code que tu vas scanner. Et puis avec ton smartphone, tu vas aller voir la vidéo qui correspond à la page que je suis en train de raconter.
2: C'est ça, la vidéo, le son.
3: Ouais, bien sûr.
2: C'est pour ça que c'est vraiment un livre. Alors, qui se regarde aussi parce qu'il est très richement illustré.
3: Oui.
2: Beaucoup de photos. Et donc, oui, il s'écoute puisque, voilà, grâce au QR code, vous allez trouver des trésors.
3: Ouais,
2: tu dis, au tout début du bouquin, en aidant mon père à fabriquer ma première régie DJ il y a 40 ans, j'étais loin de m'imaginer que j'aurais un jour, donc, 528 pages de souvenirs et d'anecdotes liées à une vie guidée par la musique. Tes parents, ils sont là au début du bouquin.
3: Oui, c'est
2: Alain,
3: sûr.
2: Marie-Christine.
3: C'est vrai.
2: C'est pour ça, c'est évidemment, oui, une vie, une carrière, beaucoup de musique, beaucoup de technique, mais il y a aussi beaucoup de cœur, beaucoup d'émotions.
3: Ouais, c'est une passion. C'est une passion. J'ai eu vraiment la chance d'avoir enfin, pour moi, on tombe amoureux de la musique. Tu sais, on dit souvent, on peut tomber amoureux d'une musique. Il y a un vrai rapport affectif, mais passionnel à la musique.
2: Oui, hein.
3: Et c'est vrai que quand j'ai les premières lignes qui ouvrent ce livre, ça explique effectivement que j'étais bien loin de penser que je pourrais en faire toute ma vie, parce que pour moi, la musique était vraiment une passion qui, au tout début, quand tu es bénévole, c'était
2: pire que ça. Bénévole, ça me coûtait, les radios pirates.
3: Ça me coûtait de l'argent parce que juste pour acheter des disques, acheter du matériel, te déplacer, faire des soirées. Il était hors de question pour moi de faire payer les gens, parce que c'est ce que j'aimais le plus. Et puis un jour, on te donne la possibilité d'avoir ton hobby, ta passion, et en plus t'es payé. Tu te dis, mais c'est incroyable, c'est-à-dire que non seulement je peux faire un truc que j'aime tous les jours, et en plus je vais toucher de l'argent. Et puis, la chance fait que tu en fais de plus en plus, tu commences à acquérir de l'expérience, tu rencontres les bonnes personnes au bon endroit, avoir une bonne étoile qui te suit, et puis un jour, tu te retrouves, tu es passé du garage de chez tes parents, enfin des garages de chez mes parents où je fais une fête pour mes 10 copains, et puis 20 ans après, tu te retrouves dans un stade au Mexique pour 80 000 personnes et tu fais danser 80 000 personnes. Tu t'es dit, mais tu vois le parcours en 20 ans, c'est juste incroyable. Je voulais raconter ça au sein d'un bel objet, d'un beau livre.
2: I love my DJ life. Et c'est vrai que la DJ life de Joachim Garraud, elle n'est pas banale, ne serait-ce que par ton éclectisme. Joachim Garraud and Friends, sorti en 2024.
3: Ah oui. Techno, c'est parti.
2: Voilà. Complètement techno.
3: Ah oui, c'est sûr. Ah oui, ça fait danser. Hein.
2: Direct. Le titre du morceau XWBBIHC.
3: Je suis tellement content que tu fasses ça. Parce que quand j'ai écrit cet album, je me suis dit, il faut que je fasse 14 titres qui sont imprononçables pour quelqu'un à la radio.
2: Parce qu'il a démarré à la radio, Joachim. Donc il se dit, tiens, les animateurs, je vais les faire galérer un peu.
3: Parce que je disais, attends, pourquoi je vais chercher un titre facile? On va donner que des titres. Et tu regardes les 14 titres, c'est
2: l'enfer.
3: Même si t'es polonais,
2: non,
3: c'est que des consonnes. Il y a une voyelle.
2: Une voyelle de temps en temps. Donc Joachim Garraud, c'est ça, c'est techno. Mais c'est aussi des remixes de Kylie.
3: Mélodie australienne.
2: Et c'est évidemment une collaboration dingue, et t'en parles beaucoup dans le livre, avec David Guetta.
3: Ouais.
2: C'est un truc qui caractérise beaucoup ta carrière, l'éclectisme, et de ne pas être snob. C'est-à-dire que tout ce que tu aimes, tu n'as pas de plaisir caché, tu n'as pas de guilty pleasure en musique. Toi, tu assumes tout ce que tu aimes.
3: Oui, je suis très naïf.
2: Ouais, mais je trouve que c'est hyper rafraîchissant. Et quand on voit tes débuts, on comprend. Te voit voilà, dans une boîte de nuit à 30 km de Nantes, ça s'appelle Les Mille et Une Nuits. Alors quand il vous dit qu'il est archiveur et qu'il a tout gardé, je vais même vous dire, il est zinzin. Il y a le flyer de la soirée, Joachim, votre nouveau DJ.
3: Ouais. Bah oui, mais parce que
2: voilà.
3: Je pense que c'est important de raconter la vérité.
2: Oui.
3: Et puis la vérité, c'est un parcours. Il y a des fois, tu fais des. Je vais même pas dire des fautes de parcours, parce que ça fait partie de ton expérience. Et je peux te dire, le flyer, j'étais super fier d'avoir mon nom sur un flyer.
2: Bah oui.
3: Alors c'est marqué votre nouveau DJ, c'est un peu ringard. Oui, c'est vrai. Mais
2: c'est une étape.
3: C'est une étape importante de se dire pour aller pour monter en haut d'un escalier, t'as plein de marches.
2: Ouais.
3: Et ben t'as des marches qui sont différentes, qui sont mal taillées. Mais qu'importe. Mais là, c'est vrai que pour te dire les mille et une nuits, d'avoir mis le QR code. Où on m'entend en train d'animer, on dirait un peu la fête foraine, il faut bien dire les choses, il y a un peu d'écho sur la voix et tout ça. Oui, j'assume ça, parce que c'est ce qui m'a donné l'expérience et qui m'a permis un jour de faire de la musique pour Jean-Michel Jarre, de faire des titres pour Bob Sinclair, mais aussi
2: Et puis d'être dans les plus grands festivals du monde.
3: Voilà, de faire Coachella. Quoi. Je suis très fier d'être un artiste qui a joué deux fois à Coachella. Il n'y a pas beaucoup d'artistes qui ont fait deux fois à Coachella dans leur, dans leur carrière. Moi, je suis très fier d'avoir fait deux fois. Mais c'est un peu grâce aux Mille et Nuits, grâce au Luxor,
2: à ta première saison d'été à Pornic, où tous les soirs tu jouais Madonna, U2 et Prince.
3: C'est vrai.
2: Parce qu'il fallait jouer tous les soirs les mêmes chansons pour faire plaisir aux gens. Je trouve ça hyper rafraîchissant en fait, parce que t'es une star mondiale de l'électro, Joachim, et pour autant, tu nous racontes tes tout débuts.
3: Parcours, oui.
2: Ouais, même chose. Hein, et alors là, est-ce qu'on peut parler d'erreur de parcours? Je ne sais pas, tu vas me dire. Mais tout ce qui est stylisme et coiffure. À tes tout débuts.
3: Non, mais quand tu gardes des photos, il faut les publier.
2: Je trouve ça canon.
3: Voilà. Non, mais c'est vrai. Et alors, on n'a retouché aucune photo, bien évidemment. Et c'est pour ça aussi que j'ai mis un petit disclaimer au début du livre en disant qu'il n'y a aucune photo dans ce livre qui a été produite par l'intelligence artificielle.
2: Non.
3: Parce que c'est tellement facile aujourd'hui de produire des faux documents que j'ai voulu dire ce livre est authentique. Alors même s'il y a des photos qui sont un peu floues, un peu loupées, un peu sales, un peu petites, qu'importe, elles sont vraies, tu vois.
2: Ouais.
3: Et je voulais vraiment que ce livre-là soit vrai, avec des choses qui sont moins reluisantes que d'autres, parce que c'est sûr que c'est mieux de dire j'ai fait de la musique avec Beyoncé. Oui, je suis fier de dire ça, mais je suis aussi fier de dire que j'ai joué dans un club à côté de Angers qui s'appelait le Soupirail, et je peux te dire que la soirée au Soupirail, qu'est-ce que je voyais quand j'étais au Soupirail, j'étais dans la cave et je voyais. Pourquoi ça s'appelait Soupirail? Parce que je voyais la piste de danse via un soupirail de 20 cm sur 5 cm, et je ne voyais que les pieds des gens.
2: Incroyable.
3: Mais tu vois, et après, c'est vrai que tu te retrouves sur la scène à Coachella ou dans des festivals de dingue devant 50 000 personnes. Mais oui, mais j'ai aussi joué dans un club ou pour 30 personnes, quoi, voilà.
2: Les musiques électroniques françaises viennent d'entrer au patrimoine immatériel de l'UNESCO. On parlait de fierté tout à l'heure. Forcément, t'as participé à ça. Et forcément, commençant, il y a 40 ans, il n'y avait pas de modèle à suivre. Vous avez, défricheurs, vous avez inventé ce truc-là. Patrimoine immatériel. Matériel culturel de l'UNESCO. Qu'est-ce que ça te fait?
3: Je suis très fier, et parce qu'en plus j'ai participé réellement au dossier, parce qu'on m'a interviewé assez longuement la personne qui a déposé le dossier officiel, et il était très content parce que j'avais beaucoup justement de choses à raconter sur l'évolution de notre métier dans la musique électronique, avec des choses très précises, des dates.
2: Ouais.
3: Et heureusement, parce que comme quand il m'a posé cette question, c'était je pense durant l'été dernier, j'étais justement dans l'écriture de mon livre, et donc j'avais j'avais déjà mon sommaire.
2: Ouais.
3: Et donc pour lui c'était super, parce que j'ai dit en 95 est arrivé ça, en 2000 on a fait ça, et en 2001 la French Touch c'était ça, et donc il était super, il m'a dit t'as les dates précises, oui, alors j'ai le 23 septembre, et donc j'ai dit que la première techno parade en France et tout ça, j'ai expliqué un peu la montée en puissance de la musique électronique, et donc j'étais très content de participer à ce dossier, et j'étais encore plus heureux d'avoir le résultat, de voir que on était considérés, et je vais te dire quel parcours, parce que quand dans les premières pages du livre et que j'ai commencé à jouer la techno, on était les petits diables, on était des gens drogués,
2: et c'était
3: surtout pas de la musique. Et se dire qu'un jour on se retrouve au patrimoine de l'UNESCO, pour nous c'est dingue. Tu vois, le parcours passé, c'est-à-dire que je raconte justement dans le livre des soirées où moi, je me suis retrouvé interdit de jouer, où les gens venaient subtiliser le matériel, où on avait la gendarmerie qui venait parce qu'on était des pirates, tu vois. Alors que j'avais une très bonne éducation, j'ai fait le conservatoire de musique, je pense avoir lu quelques livres quand j'étais jeune, et donc on était considérés comme des dépravés parce qu'on était dans la musique électronique, tu vois.
2: Et voilà.
3: Donc le parcours est immense, c'est vrai.
2: I love my DJ life, comme Joachim Garraud a toujours un peu fonctionné en marge pour sa musique. Et bien pour les maisons d'édition, c'est la même, c'est en marge que ça se passe. Le bouquin, il est donc une édition limitée à 500 exemplaires. Donc c'est sur ton site
3: joachimgarraud.com.
2: Voilà. C'est là que ça se trouve. T'aimes bien être en marge?
3: Indépendant
2: artisan.
3: La liberté, tu sais, la liberté de faire ce que tu veux. J'ai jamais réellement, j'ai travaillé avec des maisons de disques ou des labels ou des équipes, mais j'aime bien être, j'aime bien piloter les choses, faire des expériences, perdre du temps sur certaines choses, quelquefois faire des albums un peu expérimentaux. Tu vois, voilà. Je pense que c'est une de mes plus grandes chances dans la vie, c'est d'être libre. Et cette liberté-là, elle fait que t'as pas forcément un éditeur, mais bon, je suis responsable du livre. Bon, on fait cette petite édition. C'est pas un livre qui a vendu à énormément d'exemplaires. 500, c'est vraiment pas grand chose, mais je voulais vraiment faire un truc spécial, ultra qualité, prendre mon temps et puis être responsable de tout, quoi. J'aime bien le côté artisan un peu, tu vois.
2: Tu parles d'album expérimental, je saute sur l'occasion pour parler de OVP, oscillation, vibration, pulsation. Le volume 2, c'était comme ça.
3: Plus de la musique de film, tu vois un peu, toi.
2: Ah ouais, de film de l'espace.
3: Voilà. Ah bah forcément.
2: Oui.
3: Pourquoi il y a des films qui font pas. Y a pas
2: je sais pas, c'est pas la vérité si je mens, quoi. Tu vois, tu sens que c'est quand même un film un peu. c'est vrai. Tu vois ce que je veux dire? C'est quand même un style de film un peu spécial.
3: Le choix.
2: Je sais pas, j'ai pensé à la musique.
3: C'est pas Rabbi Jacob, ton truc.
2: Non, mais tu vois, c'est pas toutes ces musiques de films, ou même les BO de Tarantino qui seraient avec des chansons qui existent déjà. Là, on est quand même sur un truc planant. Oui. Donc, OVP 3.
3: Et sorti. Voilà. Exactement. Voilà.
2: Exactement. Donc ça aussi, c'est sur Joachim Garraud.
3: Voilà. Et je l'ai fait en vinyle. Et puis, les gens qui commandent le vinyle, ils ont un lien pour écouter les fichiers digitaux parce que c'est un album qui s'écoute en 3D, bien souvent au casque, globalement, que j'ai fait en collaboration avec Hervé Desjardins qui travaille dans la maison de Radio France, ici.
2: Radio France, la qualité, la confiance.
3: Voilà. Qui est le responsable du pôle développement, un petit peu.
2: Innovation.
3: Tout ce qui est recherche et innovation, tu vois. Ouais. Et donc, on a mixé cet album-là ensemble en 3D. C'est un nouveau système qui permet d'avoir un très grand confort d'écoute. Voilà. Et donc, je suis très fier de cet album OVP3. Et donc, voilà.
2: Il est là.
3: Tu vois, j'en ai ramené un. Voilà.
2: Moi, j'en ai un, les amis. Et vous, si vous le voulez, pareil. C'est comme pour le bouquin, c'est joachimgarraud.com.
3: Voilà.
2: Alors, le livre, donc, on le disait, richement illustré de photos d'époque, pas d'IA, que des vraies photos, que des vraies anecdotes et des QR codes qui vous permettent d'aller chercher la musique et les vidéos dont Joachim vous parle. Mais il y a un moment qui a l'air assez fou. Et t'as des photos vraiment qui sont impressionnantes. C'est le festival Burning Man aux États-Unis. Est-ce que tu peux raconter un petit peu ce que c'est?
3: Oui, c'est un festival. Pour moi, c'est le plus gros festival de déjanté sur Terre.
2: Ouais.
3: C'est-à-dire, c'est aux États-Unis, c'est dans le désert du Nevada, c'est à 2 heures de route de la plus petite ville. Donc, il faut imaginer, tu quittes une ville et tu te retrouves sur un chemin de goudronné qui après devient un chemin de terre, qui après devient du sable. Et là, tu roules et ça dure 2 heures. Et au bout de 2 heures, t'as des coordonnées GPS qui t'emmènent dans une espèce de village qui est reconstruit, qui ressemble un petit peu à Star Wars, quoi. C'est entre Star Wars et Mad Max, tu vois, cet univers-là, parce qu'on est, au cœur de ce qu'on appelle les BLM, Bureau Land of Management, qui sont toutes les terres qui sont gérées, qui sont des déserts, si tu veux. Ça dure une semaine, et donc ce festival-là, c'est un festival de multi-art, c'est-à-dire que tu as des structures qui sont montées et qui sont de l'art éphémère, qui dure une semaine. Alors, quand c'est en bois, il est brûlé, d'où le nom Burning Man, puisque certains œuvres éphémères sont brûlées durant le festival ou le dernier jour. Et ça regroupe 70 000 personnes qui sont dans un état de folie absolue. C'est un des festivals où tous les acteurs sont, tous les spectateurs sont acteurs. C'est-à-dire que tu n'as personne qui vient voir le festival.
2: Non, on participe.
3: Tout le monde participe. Tu as 70 000 participants qui font le festival. Tout le monde est artiste dans sa tête. Et donc, toi, Émilie, tu vas préparer ton joli costume de girafe, parce que je sais que tu aimes
2: bien les girafes. Oui, j'adore les girafes, voilà. Bien sûr.
3: Donc, toi, tu vas préparer ton costume de girafe. Et donc, pendant un an, tu prépares un costume de girafe dingue. Et après, tu arrives sur la Playa, donc l'endroit où il y a Burning Man. Et pendant une semaine, tu es une girafe.
2: Ouais.
3: Et donc, tu vas te balader.
2: Et tu vis ta vie de girafe.
3: Tu vis ta vie de girafe. Et tu rencontres des gens, tu fais des câlins avec des gens parce que les gens, ils adorent les girafes. Et objectivement, c'est un festival de dingue parce que les gens se font, se lâchent. Je dirais, il y a pas, enfin, c'est nos limites, mais c'est quand même très respectueux quand même de des gens. C'est-à-dire que t'as pas d'agressivité. C'est comment te dire, c'est un retour festival Love and Peace. On dirait un truc d'amour. Je sais pas comment te dire. C'est bizarre. C'est les gens, ils sont revenus dans les années 70 et pendant une semaine, c'est puis alors bien sûr, il y a des concerts parce qu'il y a 200 discothèques à peu près. Enfin, 200 discothèques. Alors ça va du petit ghetto blaster pour 20 personnes à la grosse sono pour 5000 personnes. Et tout ça, c'est jour et nuit. C'est du non-stop. Et donc, pendant 7 jours et 7 nuits, c'est sur une autre planète avec des gens qui sont carrément ailleurs. Donc, Burning Man, il fallait vraiment que je mette un chapitre important.
2: Ah ouais, hein.
3: Puis,
2: ouais.
3: Alors, si vous scannez les QR codes, vous allez voir qu'il y a des gens qui...
2: Il y a des girafes.
3: Ouais, il y a des girafes. même des requins, enfin, tu verras. Et il y a des gens qui ont pris un 747, donc un avion 747, et ils l'ont fait cabriolet. Ils ont coupé le toit. Non, mais quand je vous dis ça, je vous jure, j'ai rien fumé.
2: Allez voir ça, vous irez. Allez voir ça. Vous verrez aussi. Le réveillon de l'an 2000 aux Pyramides avec Jean-Michel Jarre. Vous apprendrez aussi que Joachim Garraud a failli mettre un boxon pas possible dans le syndicat des ingé-sons américains quand il est allé bosser
3: pour Will.i.am.
2: Et que du coup, ça l'a un peu mis dans la merde pour Beyoncé, mais que voilà. Non mais en fait, partout où il passe, il se passe des trucs complètement fous. Il raconte tout ça dans le livre. Mais le truc le plus fou, et ça... Pardon,
3: alors, mais
2: nous, les franco-français, on est très fiers quand c'est une anecdote qui nous concerne.
3: Une anecdote, oui.
2: Je coupe le son et je remets le son.
3: Ah oui, c'est
2: Luxor,
3: vrai.
2: J'adore, Philippe, Catherine. C'est toi.
3: Non, alors, je pense être un peu responsable, oui.
2: Mais c'est complètement de ta faute, puisque tu étais le DJ de la boîte, le Luxor, j'adore.
3: C'est ça, donc j'étais DJ à 17 ans, oui, j'étais au Luxor, et si tu veux, à l'époque, pour faire crier les gens, j'avais une façon pour faire crier les gens, j'arrêtais la musique, je coupais le son,
2: ouais.
3: Et j'attendais que les gens crient jusqu'à ce que je remette le son. Donc je coupe le son, et j'ai dit attention, tu as un micro comme ça, je dis attention, et je remettais le son comme ça. Bon, et puis ça, on est en 1986. Et en 2006, donc 20 ans après, je reçois un mail de Barclay, maison de disques Barclay, qui me dit « Oh, il y a un titre d'un artiste français qui s'appelle Philippe Catherine. Il a fait un titre dont je pense qu'il a demandé à ce que tu le remixes, toi. » Je dis « Mais pourquoi moi ?» J'écoute le titre et j'entends « Attention !» et je remets le son. Je dis « Mais attends, je regarde la pochette Luxor, j'adore. »
2: Alors ?
3: Je dis « Est-ce qu'il y a un truc ?» Et là, oui, ben, il faut qu'on te dise, il était client du Luxor. Il venait à tes soirées. Ah, je dis « Ben voilà, un bel hommage, tu vois. » Et donc, quand le titre est sorti, à chaque fois que j'écoute ce titre, ça me rappelle quand j'avais 16 ans et que je faisais crier les gens en arrêtant le son. Et je me dis « Ben, au moins, quelqu'un l'a mis en son d'une façon intelligente et puis d'une façon tellement magnifique avec Philippe Catherine, c'était parfait. » Donc,
2: évidemment.
3: Merci Philippe Catherine d'être venu danser sur mes sets quand il est... Ben, il doit avoir 20 ans, 18 ans, il est un petit peu plus âgé que moi, je crois, 2-3 ans de plus que moi, mais voilà.
2: Quand on s'inscrit à la SACEM, on peut être auteur, compositeur, interprète, musicien, producteur, plein de choses à la SACEM, vous savez, c'est ce grand organisme français, d'ailleurs que le monde entier nous envie, et qui rémunère tous les gens qui participent à la création d'un morceau de musique pour leur travail. Sauf que quand le jeune Joachim Garraud appelle la SACEM en disant « Dites donc, j'ai fait un remix !» Alors c'est quoi un remix ? Vous maintenant, vous savez, un remix, c'est prendre une chanson que vous connaissez, par exemple celle d'Indochine, et puis lui remettre un petit coup de...
3: Oui. Un été français, j'adore.
2: Français.
3: J'adore ces titres.
2: Ça marche avec tout, hein, avec les tubes Eurodance des années 90 aussi.
3: Ah ouais, super, mais t'as tout trouvé.
2: J'ai
3: alors.
2: Tout, moi.
3: Tu es du Vitel. Ah oui, c'est vrai.
2: Et la musique de la vérité, si je mens.
3: Ah, l'animal.
2: C'est pour ça que je disais ça tout à l'heure.
3: vie. Oui, c'est vrai, j'avais fait ça aussi, ouais, t'as raison. Ouais.
2: À la Bina.
3: À la Bina, ouais, c'est ça.
2: Donc voilà, on prend un morceau qui existe, on lui donne un coup de frais, de jeune, de un puissance, remix, etc. On remixe. Sauf que toi, quand t'appelles la SACEM pour dire, bah voilà, j'appelle pour déclarer mes remixes, ils sont bien embêtés parce que ça n'existe pas.
3: Oui, ils me disent un quoi? Je dis, ben un remix. Ils disent, ah, vous avez fait un, vous êtes arrangeur, vous avez fait une nouvelle version. Je dis, non, alors j'ai gardé que la voix et j'ai refait donc toute la musique. Je dis, attendez, ne quittez pas.
2: Musique d'attente.
3: Bienvenue à la SACEM.
2: Ne
3: quittez pas. Et au bout de 2-3 minutes, j'ai une personne qui me repose les mêmes questions, en fin de compte. Et en fin de compte, je me rends compte qu'effectivement, ma demande fait que le mot n'existe pas dans le vocabulaire des SACEM, puisqu'on est en 1991. Et le mot remixeur n'existe pas. Donc, ils disent, ben non, ça n'existe pas. Il faut que vous soyez arrangeur. Et en fin de compte, j'avais posé une question qui avait un peu 10 ans d'avance, globalement, enfin, sur, pour le déclaratif, quoi, tu vois.
2: Bien sûr.
3: Et donc, bah, du coup, bon, moi, ça m'a, ils m'ont dit, ben non, faut être arrangeur. Donc, j'ai passé le concours d'arrangeur. Je suis allé à la SACEM, devant le piano, j'ai fait mes trucs d'arrangeur. Mais, quelques années après, en 97, le concours que j'ai passé à la SACEM d'arrangeur a été supprimé parce que tout le monde pouvait être mixeur, parce que c'est de rentrer dans le vocabulaire un peu commun. Mais c'est vrai que, ce livre-là raconte tous les territoires qu'on a défrichés, pardon.
2: Mais bien sûr.
3: Parce que ça n'existait pas.
2: Il n'y a que des premières fois.
3: Voilà, il n'y a que des premières fois. Créer un instrument de musique parce que tu ne trouves pas ce que tu as besoin.
2: Donc tu fabriques.
3: Tu fabriques. Tu essaies de trouver des outils que tu n'as pas. Et donc là, c'est vrai que la SACEM, ce petit coup de fil était assez amusant. Je voulais vraiment en parler parce que la SACEM est partenaire, m'a aidé aussi à être professionnel. Sans la SACEM, je n'aurais pas pu être professionnel et vivre de la musique, en tout cas. Et donc, du coup, c'est important de raconter un petit peu cette évolution de ce métier, parce que au sein du... Comment dire, les gens connaissent les DJ sous David Guetta, Bob Sinclair, mais c'était pas comme ça au départ. Et je voulais expliquer d'où on est parti et où on est arrivé, mais ce qui était le plus important, c'est le voyage, globalement. C'est pas forcément la destination, tu vois. Ce qui m'a plu, c'était beaucoup ce voyage. Et donc, voilà.
2: Et le voyage, évidemment, ne se fait pas en solitaire. Un de mes chapitres préférés, oh, c'est un tout petit chapitre à la fin. Merci Annabelle, ah oui. I love my DJ life ne pouvait se terminer sans que je remercie celle qui a vécu cette vie dans l'ombre, en acceptant certains sacrifices, des périodes d'absence répétées, un mari égocentrique et des changements de dernière minute dans l'organisation de vacances, forcément calquées sur mes tournées. Oui. Ça, c'est pour Annabelle, donc, qui a éduqué vos enfants, qui a géré la vie de famille et qui, en plus, est professeure des écoles.
3: C'est vrai. Je la remercie énormément, parce que sans elle, j'aurais pas pu faire cette carrière-là, parce que voilà, elle fait pas vraiment partie intégrante du fait de m'avoir donné cette liberté, d'avoir assuré beaucoup plus que moi, parce qu'elle était capable de faire une carrière professionnelle en même temps que la famille. Enfin, elle a géré beaucoup plus de choses. Moi, j'ai eu la chance de trouver la perle rare.
2: Ouais.
3: Et donc voilà, c'était important pour moi de pouvoir la remercier justement dans le livre. Parce qu'on dit pas assez souvent merci aux gens qu'on aime, et c'est vrai que tu vois, ce soir c'est moi qui est derrière le micro, je prends toute la lumière, je parle de mon livre et tout ça, mais ce livre là il existe parce que justement parce que j'ai une femme, parce que voilà, parce qu'on a aussi un équilibre de vie.
2: Bien sûr.
3: Et c'est aussi je voulais marquer le fait que qu'on pouvait être DJ et avoir une vie de famille, d'avoir des enfants.
2: C'était
3: pas incompatible,
2: mieux,
3: tu vois.
2: Et c'est même indispensable, parce que on parle de temps en temps, et c'est hyper triste, de jeunes DJ, ou moins jeunes d'ailleurs,
3: seuls,
2: des gens qui sont dans la musique électronique, et puis il y en a qui disparaissent, il y en a qui meurent, qui sont très malheureux.
3: J'ai eu la chance d'avoir les deux, c'est ça. Ce que je disais à Annabelle, j'ai gagné sur tous les tableaux.
2: Mais le fait que tu démarres ton livre par tes parents et que tu le termines par ta femme, je trouve que ça te dit beaucoup de choses. Et puis dedans, il y a tes enfants aussi livre. Et voilà, c'est
3: un parcours. Court, quoi.
2: Mais c'est vrai que c'était important. Ouais.
3: Donc je suis contente de cette page-là, effectivement. Je suis très heureux que tu aies choisi ce petit paragraphe, parce que d'abord, ma femme va écouter cette émission de
2: Salut
3: radio.
2: Salut Annabelle, bravo, t'es ma star.
3: Et donc je pense que ça va lui faire très plaisir. Mais ça me fait très plaisir.
2: Joachim Garraud était dans Décibel, les gars, vous l'avez entendu,
3: merci,
2: on était très très contents. Merci. Ah,
3: merci,
2: Joachim.
3: Merci vraiment du fond du cœur.
2: OVP 3 disponible, joachimgarraud.com pour le livre I Love My DJ Life. Joachim reverse 100% des bénéfices à l'association Arthur, dédiée à la recherche contre le cancer du rein, en hommage à ton ami Fred Rister.
3: Tout à fait, merci. C'est parfait. Écoute, je te remercie encore de m'avoir accueilli.
2: Tu sais où on habite, tu reviens quand tu veux.
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7: Bonjour, bonsoir, pardon.
2: Mais oui, bah, comme tu veux.
7: Oui, bonjour. Bonjour. Bonjour. Bonjour.
2: Bonjour.
7: Bonjour.
2: Benabar, aujourd'hui c'est jour de sortie, sortie de cet album, Le Soleil des Absents. Comment tu te sens?
7: Raisonnablement traqueur. C'est-à-dire pas serein, parce que bien sûr c'est normal, hein, c'est quand même un pincement à chaque fois, mais joyeux quand même de pouvoir sortir un album, parce que je reste quand même conscient que c'est inespéré pouvoir sortir 11 disques, et pouvoir m'exprimer, pouvoir faire de la musique, pouvoir en vivre. Donc j'ai quand même aussi cette grande reconnaissance, puis je sais bien à qui je le dois, hein, c'est bien sûr au public, et ça m'a jamais quitté. Donc il y a un peu un mélange de tout ça. La sortie d'un album, c'est pas très confortable sentimentalement.
2: Je faisais une blague, parce que voilà, nous avons vieilli, c'est normal, depuis le siècle dernier. En vrai, au siècle dernier, et même sur tes premiers
7: c'est pas
2: albums
7: une blague.
2: Du 21e siècle, tu devais attendre les concerts pour avoir les retours du public. Là, avec les réseaux sociaux, est-ce que tu vas chercher les commentaires des uns et des autres, des gens qui te suivent depuis des années sur le disque ou pas?
7: Non, parce que à chaud, c'est pas, enfin pour moi, c'est pas recevable, parce que c'est ou bien je vais te foutre joie sur un truc et complètement désespéré sur l'autre, ça fait des montagnes russes émotionnelles ingérables. C'est plus sur la longueur, ou en tout cas des, il y a les premiers retours, bah notamment les interviews, les trucs comme ça, qui donnent un peu un début de tendance, mais c'est vraiment trop tôt pour le savoir. Après, il faut vraiment que ça revienne des personnes qui veulent bien l'écouter, quoi.
2: Et vous allez l'écouter, et vous allez l'aimer, je pense, ce nouvel album de Benabar, Le Soleil des Absents. Alors, il faut parler d'un endroit absolument incroyable qui rentre dans la conception de cet album pour toi. Mais ça tombe bien, t'en parles très bien dans le disque.

0: Big up.
1: Effectivement, qu'est-ce que je fous là à Saint-Pierre-et-Miquelon? Est-ce que tu peux nous raconter comment tu t'es retrouvé là-bas? Comment, pourquoi, enfin toutes les questions en fait.
0: Là, c'était une envie que j'avais depuis longtemps, qui faisait un peu partie de ces envies qu'on n'est pas sûr de réaliser. Pour certains, c'est je sais pas, traverser l'Atlantique, monter faire le Mont Ventoux pour tous les cyclistes de France. Enfin voilà, chacun a des trucs comme ça qu'on fait plus ou moins, et il se trouve que là j'avais un peu de temps devant moi, et c'est mon épouse Stéphanie qui a dit bon bah viens, on y va
1: à Saint-Pierre-et-Miquelon.
0: À Saint-Pierre-et-Miquelon.
1: Ça vient d'où, parce que c'est pas commun.
0: Oui, j'ai pas su trop le dire, à vrai dire. Je sais que Michel Delpech m'en avait parlé il y a longtemps, ça m'avait marqué. Ouais. Puis je crois qu'il y a ce côté un peu hors du temps. Déjà c'est en France, je voulais aller en France, au bout de la France un petit peu.
1: Oui.
0: J'avais la chance d'avoir déjà été dans les Antilles.
1: Ouais, la Polynésie aussi déjà.
0: Non, pas la Polynésie, pas encore.
1: Ah, faut faire un concert à Tahiti.
0: Ça me plaisait bien le côté le nord entre le Canada et Terre-Neuve, le fait qu'il faille 2-3 jours pour y aller, en passant par Halifax, tous les noms m'inspiraient.
1: Ça fait très aventurier.
0: Ça fait un petit côté 19e, ouais, voyage périple du 19e, ça m'attirait beaucoup, c'est un truc de gosse un peu.
1: Alors on embrasse d'ailleurs, parce que je le sais, il nous envoie de temps en temps des messages, Saint-Pierre-et-Miquelon, la première, qui écoute Décibel. Voilà, c'est la radio là-bas, publique.
0: Oui, c'est la même boutique.
1: C'est la même boutique.
0: Oui, j'ai eu la chance d'y aller là-bas.
1: C'est génial.
0: Ah oui, c'était super. Je suis tombé amoureux de l'archipel, hein, franchement. Je ne vais pas tourner autour du pot.
1: T'as pas fait que le touriste ? T'as fait de la musique à Saint-Pierre-et-Miquelon.
0: Oui, j'ai écrit beaucoup. J'étais parti pour écrire, et puis j'ai joué dans la salle, le club de Saint-Pierre. J'ai joué à l'école pour les gosses. J'ai joué dans la prison où il y avait 4 détenus, et c'était un bonheur de rencontrer tous ces gens-là. Alors bien sûr, il y a l'endroit, il y a la géographie étonnante de cet endroit-là qui a vraiment un décor d'un film de Tim Burton, ouais. Saint-Pierre-et-Miquelon. Et puis bien sûr les habitants qui sont un peu comme les Corses, ils m'ont vraiment fait penser aux Corses. Voilà, les Mayous, c'est nous.
1: Allez,

0: Au début, surtout parce que c'est parti tout ça d'un drame amical, puisque mon plus vieux musicien s'est suicidé au moment où je préparais l'album, et on a commencé ensemble avec Denis, on a vraiment commencé en 95, et donc ça a été bien sûr une tragédie, notamment pour ses filles à qui je pense, bien sûr.
1: Et un choc complet.
0: Et puis ça a remis en cause, on était très amis, donc bien sûr le côté sentimental, mais un peu toute la façon de faire de la musique. Est-ce qu'il faut faire de la musique? Est-ce que ça sert à quelque chose? Je suis jamais monté sur scène sans Denis encore. Ça sera la première fois là, dans la prochaine tournée. Enfin, ça m'a évidemment complètement tourneboulé, si le terme existe.
1: Oui.
0: Et plutôt que de les deuils comme ça, les crises comme ça majeures qu'on peut croiser dans notre vie de tous, malheureusement, à mon avis, faut se questionner sur le deuil. C'est-à-dire, faut se demander qu'est-ce qu'on va faire de ce deuil-là. Voilà, est-ce qu'on va plonger dans le chagrin définitif, ce qui est une option, ou est-ce qu'on va essayer d'en faire quelque chose, ou est-ce qu'on le contourne. Enfin, à chacun de vivre ça comme il le peut. Et moi, je me suis dit, on va faire un album, mais par contre, avec évidemment la présence de Denis permanente, mais joyeux, parce que sinon ça allait être un album trop triste.
1: Donc c'est
0: triste.
1: Son souvenir qui est dans le disque plutôt que son départ.
0: Oui, exactement, tout à fait. Ouais. C'est ça, je l'avais pas exprimé comme ça, mais c'est exactement ça. Et puis on avait tellement la trouille de faire un album triste qui parle un peu que du chagrin, que de la perte, que de l'absence, qu'on sait tous, même dans les chansons, c'est pour ça que j'ai réécrit des chansons. Il y a des chansons joyeuses, des chansons rigolotes, il y a des chansons plus tristes, mais qui sont pas du tout des chansons plombantes, je crois. Et d'où le titre, Le Soleil des Absents, qui s'est imposé, quoi. Les absents sont très présents, sans faire une formule un peu facile.
1: Ouais, Le Soleil des Absents sort aujourd'hui. Dessus, vous retrouverez des chansons, et ça, c'est une partie de ton travail que j'aime beaucoup, à l'intérieur des maisons. Je sais pas si vous voyez ce que je veux dire, mais Benabar, c'est quand même, non, mais c'est vrai, c'est une de tes caractéristiques, c'est que t'écris des scènes de vie dans les maisons, dans les familles, dans l'intimité, et forcément, on s'y retrouve. Vous pouvez choisir de changer de rôle, hein, c'est à vous de voir. Mais par exemple, il y a une chanson dingue qui s'appelle 3 jours, 3 nuits, où la femme a disparu pendant 3 jours, 3 nuits. On imagine bien qu'elle s'est taillée avec un autre mec, mais elle est revenue.
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1: La parentalité, j'espère. Ça aussi, c'est un de tes thèmes de prédilection. Ben, il y en a beaucoup, hein, là, sur le soleil. Oui. Les enfants sont là.
2: Oui, les enfants sont là. Et puis là, dans cette chanson, typiquement, elle est un peu vicieuse parce qu'il y a le côté, le chagrin d'amour du mari. Bon, mais ça, bon, c'est les adultes. Mais ouais. Il y a en plus, je lui ai rajouté une difficulté de plus, c'est de gérer les gosses qui se doutent de tout, comme on le sait ah, tous, oui. Qui sentent tout. Et il ne sait pas si la maman va revenir, s'il faut faire une annonce, qu'est-ce qu'il faut faire. Et c'est un peu ça qui m'amusait. Alors, oui. le terme est un peu bizarre, mais en fait, quand on écrit une chanson, même triste, il y a quelque chose d'amusant, essayer de trouver qu'est-ce qui va se passer, dans quelle situation.
1: Mais c'est des petits films.
2: Celui-là, ouais, celle-là,
1: oui.
2: Vraiment.
1: Oui. Bah oui. Oui, parce qu'en plus, c'est vrai que tu peux faire une comédie française, alors, soit terriblement dramatique, soit romantique, soit comique, sur maman part 3 jours, et on ne sait pas si elle va revenir.
2: Exactement, c'est ça.
1: Je vous rappelle que Benabar est aussi acteur, donc ami producteur qui nous écoutait, là, il y a quelque chose dans cette chanson. Elle danse, bah évidemment, les enfants sont là.
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0: chanson, elle danse, et sur celle qu'on va écouter maintenant, une playlist de Daron. C'est drôle parce que tu joues très très bien sur ce décalage très tendre et à la fois un peu vexant qu'on a, nous les adultes, quand nos enfants grandissent et qu'on réalise qu'ils nous trouvent un peu plouques en fait.
1: Ben oui, il y a un peu de ça, puis ça les amuse beaucoup. Même si souvent j'ai noté qu'il y a un retour aussi grâce au réseau.
0: Ouais.
1: Enfin, j'étais enchanté d'apprendre que les mômes ont découvert la chanson La Maritza de...
0: Oui, de Sylvie Vartan,
1: une chanson que je vénère, et les mômes l'ont découvert via TikTok. Donc il y a aussi ce côté très vertueux des réseaux sociaux qui est assez troublant. Mais c'est vrai, le jeu des playlists de Daron. Alors ce qui est dur, c'est surtout quand les enfants disent

0: blagues de Daron. Parce que playlist de Daron, il y a un côté sympa et tout ça, un peu taquinage, mais bon, ce qui est sympa. Mais blagues de Daron, ça veut dire vraiment blague pourrie, quoi.
1: C'est dur. Mais Daron, c'est tendre. C'est quand il nous appelle les boomers, où là, on est foutus.
0: En plus, nous ne sommes pas des boomers.
1: Pas du tout. On était cool il y a encore. Quoi,
0: et
1: oui. 10 ans.
0: Et puis boomer, c'est la génération avant nous deux.
1: Mais bien sûr.
0: Alors ne vieillissez pas, bordel.
1: Bien sûr. Calmez-vous, les enfants.
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0: Daronne, daron de France, et d'ailleurs, révoltons-nous, levons-nous, ne nous laissons pas humilier par nos ados et nos enfants. Elle est super, vraiment, cette chanson, une playlist de daron sur le nouvel album de Benabar, on fait ça ensemble. Comment tu fais la sortie d'un album, tiens, toi?
1: Je le fais pas forcément.
0: Pas un petit rituel.
1: Non, pas un petit rituel. Il y a les copains qui envoient des petits textos, ouais, des trucs comme ça. Mais c'est surtout souvent une journée consacrée à pas mal de promos. Ouais. Donc en fait, c'est mieux d'ailleurs parce que c'est une journée où on est très occupé. Ça évite de ruminer chez soi, de flipper, ouais, tout seul dans son coin. Ouais.
0: Le son de cet album est étonnant et c'est un compliment de ma part parce que je t'écoute depuis longtemps et c'est toujours du Benabar, on se dit pas, tiens, qui est cette personne, on te reconnaît, mais je trouve qu'il y a un travail qui a été fait sur le son que tu n'avais pas forcément fait avant. On va vous faire écouter quelques extraits pour que vous vous rendiez compte. Il y a par exemple cette chanson, La Gravité.
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0: La Gravité, ça fait comme une production un peu, tu sais, de la belle chanson des années 70.
1: Oui, un peu.
0: Tu vois, du Yves Simon, des trucs comme ça. D'où ça vient, cette idée, cette envie?
1: C'est François Delabrière, qui est un grand producteur et mixeur, avec qui j'ai vachement travaillé, et en tant que producteur et en tant que mixeur. Je crois qu'il a quasiment mixé tous mes albums.
0: D'accord.
1: Et qui a fait des milliards de trucs, de Florent Pagny à Marc Lavoine, enfin, je pourrais pas tous les citer. Et puis, on s'entend très bien, on est bien copains. Et puis là, sur cet album-là, je l'ai laissé faire, en fait, les chansons. Et puis, c'est lui qui a apporté tout ce son-là, qui est très affirmé, en fait, quand on a fait une chanson un peu country, comme
0: oui,
1: les
0: là,
1: darons,
0: le son des darons,
1: on l'a fait volontiers.
0: Ouais, voilà.
1: Et en effet, ce côté un peu 70, un peu organique, avec des nappes, mais pas forcément tout de suite électro, en gardant aussi c'est un peu ces références, une certaine nostalgie dans les chansons, comme Les Coups,
0: on écoutera tout à l'heure,
1: qui a un petit côté film érotique des années 70. Quoi. Non, mais maintenant que je te l'ai dit, tu vas l'entendre.
0: Vous aussi, vous allez l'entendre. Mais avant de basculer dans le film érotique, avant qu'Emmanuel fasse son entrée, je pense aussi, alors dis-moi si je me trompe, si je surinterprète, mais justement, tu disais tout à l'heure, quand tu commences cet album, t'es malheureux comme les pierres parce que ton meilleur copain est mort. Tu veux pas faire des paroles tristes, donc tu t'interdis les paroles tristes, et du coup, dans la production, dans le son, il y a quand même une certaine mélancolie. Tu disais nostalgie pour les années 70, mais quand on écoute Fuck la peine,

0: sympa encore plus sur ma banlieue vue de drone. Pour moi, c'est vraiment, si vous pouvez en écouter qu'une là sur l'album, parce que vous n'avez pas le temps, vous avez des vies de dingue, écoutez-la celle-là.
1: C'est pas les cités qu'on cite, à tout va dans le journal, ni ces consoeurs de l'Ouest que câline la capitale, de commune en commune, sans se rendre compte, on dirait qu'il n'y en a qu'une, et si encore on monte.
0: Ces chansons, elles ont quand même ces ambiances-là.
2: Oui, et d'ailleurs, je dois remercier aussi et féliciter Jean-François Berger, qui a fait les pré-prod, qui est un pianiste, et qui a fait les pré-prod, parce que j'y ai pensé sur ce son-là, ce son qui est super beau quand ils l'ont envoyé.
0: Hyper beau, mais t'as vu, très mélancolique, très poignant.
2: Ils ont fait vraiment un super boulot, et je m'en rends vachement compte d'ailleurs, là, depuis la promo, en le réécoutant comme ça, je m'aperçois qu'ils ont fait un bon boulot. Mais revenons à moi.
0: Oui, c'est vrai. Ça va bien deux secondes, les producteurs.
2: On va pas parler des techniciens, des musiciens, et tout ça. Non, arrêtons.
0: S'ils étaient méritants, ils seraient sur scène.
2: Je les embrasse. Et Bertrand Lamblot aussi, qui a été DA sur l'album.
0: Bisous, Bertrand Lamblot. Reste-t-il du bonheur? Ça, c'est une bonne question que t'as posée avec Pascal Obispo. Ça vous a fait un joli duo. À l'époque, je connaissais pas exactement l'histoire du disque. Donc, la question, elle résonnait pas pareil. Maintenant que tu nous as raconté dans quel état d'esprit t'étais, tout ce que t'as fait, justement, pour essayer de retrouver la lumière, alors, reste-t-il du bonheur?
2: Oui, j'en suis convaincu. Autant je suis pas le plus optimiste des hommes, mais j'ai plus du tout. C'est une question d'âge. J'ai plus du tout envie d'être pessimiste. Je me suis rendu. Enfin, je le pense. C'est un peu fumeux, quand même. Mais que c'est aussi idiot d'être optimiste que d'être pessimiste. C'est-à-dire qu'il faut être lucide. Et puis après, on choisit de quel côté on veut aller. Et évidemment, il y a des drames plus graves que d'autres. Hein, donc bien sûr, chacun vit comme il veut. Mais voilà, moi, j'ai plus envie d'être pessimiste, qui est un peu une facilité, un peu une habitude aussi des fois. Donc de lutter contre ça un petit peu. Bah, d'où fuck la peine, par exemple. C'est à un moment, il y en a marre d'être triste, quoi.
0: Tout à l'heure, quand on s'est dit bonjour et que je t'ai demandé comment t'allais, tu m'as dit que oui, ça allait, mais que quand même, tu te rappelais que c'était inespéré d'avoir une carrière comme la tienne, de sortir 11 albums. En fait, depuis tout à l'heure, ça trotte dans ma tête. Je me dis, mais c'est fou, c'est quoi, t'as un syndrome de l'imposteur?
2: Oui, c'est vrai, je l'ai. Je crois que ça part jamais. Bon, on vit très bien avec, hein, mais c'est.
0: On vit angoissé quand même un peu.
2: Ouais,
0: du coup,
2: cette angoisse là. Alors c'est aussi assez sain parce que dans le genre de boulot, c'est bien aussi d'avoir un peu de recul sur soi-même, de voir le recul sur le succès quand on en a, ce qui permet aussi d'avoir du recul sur l'insuccès ou un peu de distance du public quand ça arrive. Mais le syndrome de l'imposteur, c'est quelque chose qu'on a. Une fois pour toutes, quoi. C'est-à-dire, mais ça vient pas forcément. C'est pas forcément méchant d'ailleurs. Ça vient petit à petit. C'est pas un gros dossier qu'on vous livre. C'est plutôt plein de petits post-it qu'on met au fur et à mesure de votre vie.
0: Mais rien n'arrache les petits post-it. Pas des compliments d'artistes que tu admirerais. Pas les chiffres quand tu vends 3 millions de disques.
2: C'est très passager. Mais en effet, ça, parce que ça m'arrive d'avoir le melon, mais c'est hyper furtif. Contre, c'est très fort. Je me dis, je suis un génie, quoi. Attention, c'est Jacques Brel. Et puis, ça retombe tellement hyper vite que j'arrive pas à me tenir là-dessus.
0: J'aime bien l'idée du melon.
2: Ah ouais, mais
0: c'est excellent. Alors, il y a une chanson qui parle du fait de. Il faut assurer dans la vie du mieux qu'on peut. Et parce que voilà, on n'est quand même pas là que pour jouer à la belote sur Terre. C'est une chanson qui s'appelle Quoi qu'on dise.
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0: au clin d'œil à Higelin, mais qui fait plaisir, qui fait chaud au cœur. Et ce que tu dis dans cette chanson, quand j'essaye de me mettre à ta place, je me dis oui, c'est vrai que toi, que tu réussisses ou que tu te plantes, toi tu le fais devant tout le monde. Oui. Tout un chacun le fait, voilà, chez lui ou éventuellement devant sa femme, devant son patron, mais ça reste très réduit. Toi, c'est oui à grande échelle, c'est peut-être aussi pour ça que c'est angoissant.
1: Il y a cette angoisse là, mais qui fait partie du jeu, parce que je crois qu'on se plante surtout quand on se moque des gens, c'est-à-dire qu'on est insincère. C'est le moment où je me suis rendu compte, pour moi ou pour des camarades, rater une chanson, bon, déjà ça arrive, et les gens sont très indulgents tant qu'on est à fond, parce que c'est à nous de mériter l'écoute des gens. Ils ont pas que ça à faire, ils sont sollicités toutes les deux secondes. Pour les concerts, n'en parlons pas. Donc la moindre des choses, c'est au moins d'être content d'être là, et puis d'être parfaitement sincère et engagé. Moi, j'aime bien l'engagement, pas du tout en termes faut voter pour un tel, ça on s'en fout, mais engagé là, comme on dit, on s'engage dans une histoire d'amour par exemple.
0: Ouais, ouais.
1: C'est être vraiment présent. Ça une carrière, je trouve, c'est un engagement, quoi. C'est ouais. De mon point de vue.
0: Et c'est pas un long fleuve tranquille.
1: Ah non.
0: Mais c'est important de le dire, je trouve. Mmh. Ouais, encore une fois, oui, c'est de l'honnêteté, mais je trouve qu'elle est salvatrice. Et elle transpire de ce soleil des absents. Alors, évidemment, on te souhaite le meilleur, une excellente Merci. Tournée. Et nous allons donc écouter une musique que tu avais d'abord envisagée pour un film érotique.
1: Oui, enfin, je voulais être acteur de film érotique des années 70.
0: Ah!
1: Voilà. Parce que Mince. Après, non.
0: Après, mais
1: le charme des années 70, voilà, ça m'intéressait. Mais j'ai raté ma carrière, alors de Guerlas, je suis devenu chanteur, malheureusement.
0: Les coups, un des grands et bons moments du soleil des absents. Et c'est là aussi où on entend de manière très, très évidente ton goût pour les mots qui, ça, pour le coup, depuis le siècle dernier, n'a absolument pas bougé.
1: Ah oui, ça, c'est intact. Oui, ça, c'est définitif.
0: Benabar dans Décibels. Faites entrer les danseuses. À la prochaine.
1: Là, on commence à imaginer.
0: Ah oui.
1: Les cheveux dans le vent, une femme un peu dénudée, érotique, oui, encore
0: érotique.
1: Une fois.
0: Hein,
1: c'est juste
0: un voile.
1: Suggéré. Voilà,
0: ouais,
1: c'est suggéré.
0: C'est ça. Ouais. Merci, Benabar.
1: Merci à toi une fois de plus. Merci à tous. Écoute, allumette.

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0: Alors, j'ai testé pour vous un week-end dans les Cévennes. Nous allons dormir dans une yourte. Une escapade insolite et ressourçante, et tout ça à moins de 2 heures de Nîmes. Direction Sumène, au cœur des Cévennes. À notre arrivée, nous avons été accueillis par Emmanuel. C'est la propriétaire d'Escale en Cévennes. L'ambiance est paisible. On entend à peine le chant des oiseaux. Et la surprise, elle a été totale pour les enfants. Dès l'entrée, j'ai été surprise par le confort de cette yourte. On y trouve tout le nécessaire et même la connexion 4G. Ceci est un détail qui fait la différence pour 2 ados. Le plus génial pour moi, c'est la vue panoramique sur la nature et les montagnes. Après un bon dodo, le matin, nous avons pris un petit déjeuner sur cette terrasse où on a eu droit à des confitures maison. C'était un vrai régal. Cette parenthèse a été une vraie bouffée d'oxygène. Le calme et la beauté du lieu nous ont ressourcés. C'est l'évasion parfaite pour se sentir loin de tout, tout en étant si proche de la maison. Pour découvrir cet endroit unique, rendez-vous chez Escale avec un S en Cévennes à Sumène. Vous pouvez consulter son site web escaleencevennes.com et pensez à vérifier les disponibilités car c'est une adresse très très prisée. J'ai testé, j'ai adoré, c'était Delphine, je vous retrouve très vite pour une nouvelle découverte locale.
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3: Bonjour, je m'appelle Isor. Je suis née au milieu des animaux. J'ai 15 ans et j'habite à la Bédouère, à Serret.
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3: Mon père a créé le parc il y a 35 ans maintenant. Et il prenait des animaux à un peu de différents endroits. Et on a des naissances chaque année pour renouveler un peu la harpe.
4: Ma guide aujourd'hui n'est pas une adolescente comme les autres. Elle partage sa vie entre l'école et les animaux.
3: C'est sûr qu'avoir des amis et savoir que je vis au quotidien avec des animaux, ça leur fait rêver. Donc ils veulent forcément venir chez moi. Ouais, je me sens chanceuse parce que je sais que j'ai de la chance de vivre avec des animaux et que c'est pas le quotidien de tout le monde. Qu'il y a des gens qui peuvent être même dans le besoin ou des choses comme ça. Mais on essaye toujours de faire partager un peu tout ça à travers différents événements. Et on fait ce qu'on va faire aujourd'hui avec vous. On va aller nourrir les animaux, leur expliquer un peu le fonctionnement de ce qu'on fait chaque jour.
4: Isor et sa sœur Sixtine sont d'ailleurs appelées les petites mouglis de la Touraine.
3: Elle qui s'appelle Cannelle. C'est pareil, on l'a élevée au biberon parce qu'en fait, elle est née très très tard par rapport à la période de naissance des daims. Elle est née en septembre alors que c'est juin-juillet. C'est pareil, on l'a élevée au biberon. Là, par exemple, c'est notre père, c'est Sixtine et moi qui sommes devenus ses mères adoptives. Et en fait, le premier individu qu'un petit voit, il le considère comme sa mère. L'élément nourricier va devenir sa mère. On connaît quelques trucs que les autres n'ont pas forcément en connaissance. Donc forcément, on apporte un peu, par exemple, dans des évaluations ou des choses comme ça, pour essayer aussi de gratter des points, forcément.
4: Malicieuse, mademoiselle Isor est contemplative.
3: Alors là, c'est des oies du Canada, de Bernache. Donc en fait, elles sont sauvages, elles viennent de temps en temps sur le plan d'eau et tout. Comme ça, elles ont de la nourriture, elles sont complètement libres de partir, de revenir, enfin, elles font ce qu'elles veulent. C'est joli le matin, par exemple, de se lever et de voir les oies sur le plan d'eau, c'est pas mal.
4: Ce plan d'eau qui rappelle forcément de bons souvenirs.
3: Puis, toute petite, on se met à l'eau avec les biches, on se baigne avec elles. Et c'est vrai que, entre guillemets, j'ai appris à nager avec elles, appris à être en confiance dans l'eau avec mes petits brassards tout roses. Et en fait, on profite du cadre à fond. Que ce soit par la nature ou même par le domaine animalier.
4: Et là, on se dit que la vie est belle quand on a 15 ans. Pour découvrir Isor et Sixtine, direction la page Facebook du même nom, Le Monde d'Isor et Sixtine. Prochainement, des événements seront organisés qui s'appellent Dans la foulée des biches. Affaire à suivre. 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
6: Et Olivier, ce matin, retourne à l'école primaire aujourd'hui.
5: Et oui, et pour y trouver du gaga. Mais blé, je voudrais aujourd'hui vous parler du mémoire de Judith Boucher, réalisé l'an dernier à l'Université Jean Monnet de Saint-Étienne, et qui s'intéresse à une question rarement étudiée. Comment le parler stéphanois, le gaga, circule encore aujourd'hui dans les écoles primaires, et dans quelle mesure le parler des enseignants influence le parler des élèves? Son travail porte sur toutes les classes de l'école primaire, en milieu urbain comme en milieu rural. Judith a formulé trois hypothèses. Premièrement, le gaga serait peu utilisé par les enseignants en situation d'enseignement. Deuxièmement, lorsque les enseignants l'utilisent, les élèves aurait tendance à le reprendre. Et troisièmement, le gaga serait plus présent dans les écoles rurales que dans les écoles urbaines. Pour répondre à ces questions, elle a observé des classes, mené des entretiens avec les enseignants et avec les élèves, et elle a mené des observations dans les temps informels à l'école. Son analyse porte à la fois sur le vocabulaire gaga et sur des structures spécifiques comme le pronom neutre Y, employé comme complément direct, j'y ai fait, l'inversion des pronoms personnels après un impératif, donne-moi-le au lieu de donne-le-moi, ce qui nous vient du patois, hein, puisque Pierre Duplay écrivait déjà en 1896 à l'inverse du français, quand un verbe à l'impératif a deux pronoms pour complément, l'un direct, l'autre indirect, c'est ce dernier qui s'énonce en premier. Exemple en patois, « by may lou ». Et puis aussi la formation d'adjectifs à partir de participes passés. Il est trempe de chaud, ses joussons enflent, la reloge est arrête. Donc qu'en est-il des résultats du travail de Judith? Les observations révèlent une situation un peu plus nuancée que ce qu'elle attendait. Très surprenant, 54% des enseignants utilisent au moins une fois un régionalisme en cours au cours des séances observées. Un élève sur six emploie spontanément un mot ou une expression gaga lors des entretiens. Et dans les classes, un régionalisme apparaît dans 20% des situations que Judith observe. Il semblerait donc que le gaga soit encore bien présent dans nos écoles. Mais quels sont les mots, les expressions, les tournures qui ressortent le plus, ou plutôt qui ressortent le mieux? Un peu de patience les amis, la suite, c'est pour bientôt.
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1: Nous partons à la découverte des Maranges, ce petit territoire partagé entre trois villages, Chéilly-les-Maranges, Sampigny-les-Maranges et Dezise-les-Maranges, au lieu de la prochaine Saint-Vincent tournante 2026. Alors, avec Plus belle la vigne, on zoome sur ce territoire viticole caché dans une petite vallée. Ici, les coteaux font partie de la côte de Beaune, mais en Saône-et-Loire. Explication avec Élodie Roy, viticultrice et vice-présidente du comité d'organisation de la Saint-Vincent.
2: La côte de Beaune s'étale d'une même exposition, mais il y a une faille géologique à Santenay. Et les Maranges, on est une vallée un petit peu à part, je dirais.
1: Alors là, Santenay, c'est dans quelle direction ?
2: Santenay, c'est juste en face. Voilà,
1: là-bas. C'est dans le petit creux, là-bas.
2: Là, vous voyez des bâtiments en face. Oui. Là, c'est tout le début de Santenay.
1: D'accord. Voilà, et donc après, il y a les hauteurs, en fait, il y a les collines.
2: Les coteaux, voilà. Les coteaux. C'est une vallée, en fait. Les Maranges, vous avez la vallée de la Causanne et la vallée de la Deune. Donc la Causanne, c'est une petite rivière qui circule sur Chéilly, sur Sampigny, qui prend sa source en fait à Vauchignon, au bout du monde. Donc c'est un nom qui, ça s'invente pas.
1: C'est joli.
2: C'est une petite rivière qui fait 14 km et qui se jette dans la Deune, juste à la sortie de Chéilly. Donc cette rivière, elle passe au milieu là. Le petit village de Sampigny qui est ici, très étriqué, très enclavé, et sur les hauteurs, vous avez Dezise et tout en haut le petit hameau de Borgie. Et la montagne des Trois Croix qui est en face de nous, connue aussi sous le nom de Mont de Seine. Alors, bon, moi je les vois les croix, mais je connais. C'est vraiment juste en face de moi. Je sais pas si vous voyez.
1: Non, mais
2: le petit point culminant.
1: D'accord.
2: Oui, là, on est à 521 mètres d'altitude, je crois. Et le vignoble des Maranges, ben, est vraiment devant nous.
1: Alors, qu'est-ce qui fait que ça reste tout de même la côte de Beaune, alors qu'on décroche quand même de cette côte de Beaune?
2: On décroche de cette côte de Beaune, légèrement, hein, c'est quand même pas... Parce qu'après, une fois passé la côte de Beaune, on est sur la côte chalonnaise. Mais la côte chalonnaise, on est sur la plaine de Saône. Nous, on est quand même très éloignés. La côte chalonnaise, elle est vraiment derrière cette colline-là.
1: D'accord.
2: Avec le village de Bouzeron qui commence la côte chalonnaise, Ruilly, Mercuré, etc. On a des terroirs distincts. Là, on a une carte géologique. Vous voyez qu'il y a beaucoup de couleurs différentes en fonction du type de sol.
1: Ah oui, je vois, jurassique, plutonique.
2: Donc ça, ce sont des niveaux géologiques. Donc là, on parle de millions et de millions d'années. Pour faire simple, c'est argilo-calcaire, mais pas que. On est un vignoble assez tardif. On vendange souvent plus tard que les autres appellations de la côte de Beaune.
1: Vous êtes entre la côte de Beaune et les hautes côtes, finalement.
2: Oui, exactement.
1: C'est ça.
2: Les Maranges, ils sont exposés sud-sud-est, on va dire. Les hautes côtes, moi, personnellement, j'ai des parcelles, elles sont exposées vraiment plein sud.
1: Nouvelle confirmation de la définition hyper millimétrée des terroirs bourguignons.
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3: Direction la Vendée à Beauvoir-sur-Mer. Je suis très heureux de vous emmener à la rencontre d'Anne-Marie. C'est une maraîchine très attachée à la Vendée et à la transmission de ses traditions.
4: J'y suis née et toute ma jeunesse est donc passée là-bas. C'était difficile. Mon père est décédé à 36 ans. Donc on était trois enfants. On est restés tout seuls, tous les trois, avec notre maman, avec une vache pour vivre. Et puis ben, un petit jardin. Et puis quand il n'y avait pas trop à manger, ma maman allait pêcher les grenouilles et les anguilles dans les fossés. C'est vraiment mes racines, le marais. Hein. J'y suis accro.
3: Vous êtes une vraie maraîchine ?
4: Ah oui, je suis une maraîchine à 100%. Hein.
3: Elle représente quoi la Vendée pour vous, Anne-Marie ?
4: C'est mon pays, c'est quelque chose qui m'est vraiment cher au cœur. Le marais, je peux pas m'en passer, mais dans le marais, il y a aussi la mer chez nous.
3: Ouais.
4: Et ça, c'est pareil. On a besoin de ça, nous. Je vais voir la mer. Ou je me promène dans le marais.
3: Pourquoi ça vous apporte quoi, vous?
4: Une détente. Et j'ai un livre particulier aussi.
3: Ah.
4: C'est mon moment zen, moi.
3: Et c'est quoi ce livre que vous emmenez? Ah, faut pas le dire.
4: C'est
3: votre petit jardin secret.
4: Oui, c'est mon petit jardin secret.
3: Alors, on le laissera dans son petit jardin secret.
4: Et puis, c'est pour ça aussi que je fais du folklore. Il nous faudrait des jeunes, mais les jeunes, maintenant, c'est compliqué. On en a dans le groupe, hein. On en a 5 et qui sont mordus, mais pour combien de temps? Parce qu'ils sont jeunes encore et,
3: Alors, qu'est-ce qu'on peut faire pour remédier à ça?
4: Ben, on sait pas trop. Bon, maintenant, il y a beaucoup de balles folk et de choses comme ça.
3: Et pourtant, ces fêtes-là ont un succès assez populaire.
4: Ah ben,
3: parce
5: parce qu'on va penser à Chaland autrefois.
4: Oui, à Chaland autrefois. Et ouais. Puis, maintenant, ce qu'on fait beaucoup moins, ce sont des kermesses, par exemple. Moi, j'adore les gens, j'adore connaître des gens parce qu'ils m'apporteront quelque chose.
5: C'est essentiel pour vous. Oui. C'est même limite vitale.
4: C'est limite vitale, oui. Après, ben, j'ai fait 10 ans pour la RSB, là. La RSB qui est l'association des retraités sportifs de Beauvoir. Moi, les associations, c'est aussi apporter aux gens des choses, leur faire plaisir d'abord dans ce qu'on leur propose. J'espère vraiment que beaucoup de gens pourront se lancer dans les jeunes, il faut vraiment, mais je comprends bien qu'actuellement la vie est difficile. Les gens de 35 ans maintenant, ils sont tellement pris par autre chose que c'est compliqué.
5: Alors on revient en arrière, vous avez 18 ans, vous vous mariez, Anne-Marie, vous diriez quoi à cette jeune fille?
4: Je dirais qu'il faut dans l'avenir, à 18 ans on est jeune, il faut penser à ne pas rester seul dans son coin.
5: On va dire Anne-Marie ce matin que vos petits-enfants nous écoutent là, à la radio. Oui. Vous voulez leur dire quoi pour conclure?
4: Je vais leur dire, essayez de faire un peu comme mamie. Essayez de donner, de partager, d'apprendre, de vouloir connaître... Voilà, plein de choses comme ça.
3: Anne-Marie, la passion de la Vendée, la générosité, la joie de vivre et l'amour des gens.
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6: Alicia Bremonde, oui, notre expression du jour, est ou estre entre Gallia que Rabastens en français. Bon, c'est assez simple à comprendre.
7: Oui, même moi j'ai compris. Ben oui, être entre Gaillac et Rabastens.
6: Voilà, cette expression, vous pouvez l'utiliser quand une personne a abusé d'un peu trop de vin, des billes, loubi. Qui, mais je dis le vin, mais ça peut être quelque chose d'autre. Notre alcool, dit l'entabé, que sera, à quelle personne entre Gallac et Rabastens.
7: Ouais, alors toujours avec modération, on est d'accord, mais c'est quand quelqu'un est un petit peu peut-être, voire beaucoup pompette.
6: Eh oh, vous m'avez entendu, vous avez compris. Ouais. Balmain et qui buffait pas, il a le coup test. Il vaut mieux que cette personne ne souffle pas dans le ballon. À qui? Ouais. Pour revenir à l'expression, il y a, à Bistodenage, 20 kilomètres entre Gallac et Rabastens. Donc ça fait 20 kilomètres environ. La route est un peu sinueuse entre Gallac et Rabastens. Et surtout, elle longe le vignoble gaillacois, d'où l'origine de l'expression est entre Gallac et Rabastens.
7: Jérôme, il y a d'autres expressions dans le même style?
6: Ben, nous cita Gascou, qu'est-ce qu'on disait, per exemple, qu'a cargat à Madira? Littéralement, il a chargé à Madiran. Le vignoble de Madiran se situe en Gascogne, aux confins des départements du Gers, des Hautes-Pyrénées et des Pyrénées-Atlantiques. Aoué ou abé cargat à Madira, littéralement, donc avoir chargé à Madiran, c'est être ivre, tout comme être, Esté bewet, et bewet du verbe bewet, qui veut dire boire en occitan gascon.

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2: Itinéraire bis à Mailly-le-Château cette semaine et aujourd'hui, eh bien, je me suis arrêtée chez Olana, chez Amélie Moreau, ici à Mailly-le-Château. Amélie, bonjour.
3: Bonjour.
2: Olana, c'est quoi, Amélie ?
3: Olana, c'est une prolongation de moi. C'est mon entreprise, en fait, que j'ai créée en 2020. Et donc, c'est Olana, laine et savoir-faire. Et donc, en deux mots, tout est dit. Laine et les savoir-faire pour la transformer.
2: Cette laine, elle vient d'où ?
3: Elle vient du troupeau d'Adrien Sala, qui est aussi à Mailly-le-Château et qui est éleveur agro-pastoral, c'est-à-dire qu'il est éleveur itinérant. Et son troupeau est très intéressant pour la laine, puisque la race des brebis est Estalaine Mérinos. Et pour moi, c'est la Rolls des toisons.
2: Pratiquement, votre métier, il consiste en quoi ? Vous n'élevez pas les brebis pour la laine, mais vous arrivez à quel moment ?
3: Moi, le début, c'est la tonte annuelle. La source, c'est le tri de la laine. La compétence numéro un pour faire quelque chose avec cette matière, c'est de savoir trier les toisons.
2: Et ensuite, après le tri, on fait quoi ?
3: Alors, après le tri, on compacte toute cette laine récoltée dans des sacs qu'on appelle des curons. Et on l'envoie dans un lavage spécialisé pour laver la laine. Et ensuite, on va décider, donc là, pour le cas, c'est du fil à tricoter, qui sera envoyé dans une filature française, toujours dans une recherche de faire un produit de qualité, voire haute qualité, et sur notre territoire.
2: Alors là, on a des pelotes de laine devant nous, parce qu'on est chez vous et que chez vous, c'est également la boutique. On peut venir vous voir sur rendez-vous. Cette laine, quelles sont ses qualités ?
3: Alors, ce que vous avez sous les yeux, Catherine, c'est pas des pelotes, c'est des écheveaux. C'est le langage, c'est le vocabulaire lainier, écheveaux, et c'est la forme qu'on doit utiliser pour teindre. Et donc, les qualités du fil, c'est que la laine, c'est thermorégulateur, c'est respirant, c'est antibactérien. Ça nécessite peu de lavage, puisque s'il y a des odeurs, il suffit d'aérer son pull quelques heures à l'air libre. En fait, la matière reste vivante. Comme sur l'animal, en fait.
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2: Itinéraire bis à Mailly-le-Château cette semaine. Et aujourd'hui, eh bien, nous allons parler de pâturage itinérant. Adrien Sala, bonjour.
4: Bonjour.
2: Le pâturage itinérant, Adrien, est-ce que vous pouvez m'expliquer ce que c'est ?
4: C'est marrant parce que pâturage itinérant et itinéraire bis, finalement, ça rapproche un peu parce que on prend souvent les chemins de traverse, en tout cas des endroits moins fréquentés pour déplacer les brebis. Parce qu'en fait, donc c'est un troupeau qui est arrivé en 2021 et qui depuis se déplace uniquement à pied sur des trajets jusqu'à 5-6 kilomètres pour aller chercher des pâturages chez des céréales. Aller dans leur parcelle, après accord verbal effectivement, pour faire pâturer et puis dans une démarche de restauration de la fertilité des sols.
2: Restauration de la fertilité des sols, c'est-à-dire ?
4: Aujourd'hui, on se rend compte que les engrais de synthèse sont aussi limités et que il faut trouver autre chose. Et les agriculteurs, après avoir essayé toute une série de solutions, en arrivent à se dire que remettre des bêtes sur des parcelles qui souvent n'ont pas vu d'animaux d'élevage, en tout cas depuis au moins une génération et des dizaines d'années, c'est potentiellement bénéfique.
2: Et j'aimerais bien que vous me parliez de vos brebis. Ce sont des brebis particulières, il y en a combien ?
4: Il y a une centaine de mères. Ce sont des brebis de race Estalaine Mérinos. La race Mérinos, on la connaît pour la laine parce qu'elle est très fine, donc elle permet de faire du textile avec. Et on est sur une race spécifique puisqu'elle s'est développée sur plutôt l'est de la France, Alsace-Lorraine, croisée avec une race Württemberg d'Allemagne du Sud, qui donne une brebis de belle taille, avec une toison conséquente et une capacité à endurer les aléas climatiques extrêmes. Voilà, une race très plaisante à élever, même si c'est plus que de l'élevage. C'est vraiment, on partage, on passe du temps ensemble finalement.
2: Est-ce qu'on peut vivre de ce métier, Adrien ?
4: Oui, je vis de cette activité. Alors, on a parlé de la laine, mais j'ai aussi une activité de vente de viande. Donc, on nourrit aussi un territoire, donc on répond à un besoin. Et en ça, oui, ça me fait vivre. Ça donne raison, ça donne sens à ma vie. Je pense que la question était aussi financière. C'est vraiment un combat. J'ai envie de dire que plus le temps passe, plus on pourra en vivre. C'est l'origine quasiment de la civilisation, du fait qu'on est passé de nomade à sédentaire. Donc tant qu'on sera sédentaire, c'est un métier qui aura du sens et qui répondra.
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2: Itinéraire bis à Maille-Château, aujourd'hui encore, et aujourd'hui je me trouve au planétarium de Maille-Château. Patrice Berger, bonjour.
5: Bonjour.
2: Un planétarium, c'est ma première question, Patrice, elle est toute simple. Qu'est-ce que c'est ?
5: Alors, un planétarium, c'est un lieu où on va pouvoir observer le ciel, comme si on était en pleine nuit, au froid, sauf que là, on est bien au chaud, et on a le ciel au-dessus de nous, mais il est en numérique, tout simplement.
2: Ce planétarium de Maille-Château, il est né de quelle façon ?
5: Alors, il est né parce que on a une section dans l'association d'astronomie et nos contrées font que les samedis soirs, pour observer avec un beau ciel, ils sont très rares dans une année. Et comme on aime transmettre notre passion, on a dû trouver un autre moyen de la transmettre. Et l'autre moyen, c'est le planétarium.
2: Quand on construit un planétarium, on obéit à des règles quand même.
5: Oui, bien sûr, on est obligé, déjà parce qu'on a un ERP, on reçoit des publics. Et puis, la particularité du planétarium, puisque, comme vous le constatez, c'est un dôme que l'on a au-dessus de nous, qui est notre écran.
2: On peut mettre combien de personnes, combien de spectateurs ici ?
5: 30 personnes.
2: Alors, qu'est-ce qu'on peut voir ? Là, en ce moment, moi j'ai la grande chance d'être au milieu du planétarium. J'ai un ciel, c'est le matin ou c'est le soir ?
5: Alors là, non, c'est le ciel actuel. On est en journée, là, pour l'instant, avec le soleil à l'endroit où il serait, bien sûr, si on n'avait pas les nuages au-dessus de nous.
2: Quels sont les types d'animations que vous proposez dans ce planétarium ?
5: Alors, on peut déjà observer le ciel du soir, comme on l'observerait en sortant à l'extérieur. On peut même observer le ciel comme il était il y a 2000 ans, ou comme il sera dans 2000 ans, parce qu'il sera différent, bien sûr. Alors ça, c'est la partie, je dirais, purement observation, comme on peut le faire à l'extérieur. Et on a aussi la projection de films qui sont spécifiques pour les planétariums, qui sont à 360 degrés.
2: Des films qui sont à la portée de quel public ?
5: Alors, tout public, on a des films d'animation pour les enfants, ça commence à partir de 5 ans. Et puis après, on monte crescendo, hein, et bien sûr, on a aussi des films pour adultes. Pour adultes et enfants. On a des spécifiques pour les enfants, mais sinon on a des films tout public.
2: C'est un endroit assez magique, je dois le dire, avec une réverbération du son qui est incroyable.
5: Oui, c'est très particulier parce qu'en réalité le son reflète partout dans le dôme et parfois on est à l'autre bout du planétarium et on a l'impression que la personne est juste à côté de nous. Oui, c'est complètement magique, hein, pour les personnes s'ils ne sont jamais venus. À chaque fois, c'est vraiment un émerveillement. Et quand on y revient, puisqu'on peut revenir pour voir d'autres choses aussi, hein, bien sûr.
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2: Itinéraire bis à Maille-Château, aujourd'hui encore, pour vous faire découvrir aujourd'hui un merveilleux métier. Gaëtan Millet, bonjour.
6: Bonjour.
2: Vous êtes vitrailliste, maître verrier. Est-ce que vous pouvez nous expliquer en quoi consiste votre métier ?
6: Mon métier consiste à la création et à la restauration de vitraux, que ce soit pour du particulier ou des vitraux de patrimoine, comme les églises.
2: Ce métier, vous l'avez approché de quelle façon ?
6: J'ai eu la chance de rencontrer Bernard Dubourg, un souffleur de verre, qui m'a transmis sa passion pour le verre au départ.
2: Votre amour du verre, Gaëtan, il est né de quelle façon ?
6: C'est la fascination par rapport à la matière, aux couleurs, aux reliefs, tout ce qu'on peut transmettre aussi à travers une création, c'est le partage.
2: Alors, ce vitrail, c'est totalement magique, on est dans votre atelier à Maille-Château, parce que la boutique, elle est à Vézelay. Hein.
6: Tout à fait, la boutique est au 10 rue Saint-Étienne à Vézelay.
2: Et expliquez-moi, qu'est-ce qu'on a devant nous, là ?
6: Alors, pour l'instant, devant vous, vous avez donc des petits vitraux pour la décoration et montrer un petit peu tous les effets du verre qui sont destinés à la boutique.
2: Ce métier de vitrailliste, maître verrier, quelle qualité il demande, Gaëtan ?
6: Il demande beaucoup de précision, un grand travail de dessin, une connaissance sur ses verres. Le choix des verres est très important par rapport au rendu que l'on veut donner et une passion débordante.
2: Quand on parle de vitrail, on pense souvent au vitrail qui prend la place d'une fenêtre, mais le vitrail, il se conçoit également à l'intérieur des maisons.
6: Tout à fait, le vitrail peut servir en miroir, il peut être aussi en séparation de portes.

0: compte. Ce sont deux mondes très différents. Quand on fait de la création, on sait qu'on va laisser sa petite trace sur un vide qui va durer plus d'un siècle.
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2: Itinéraire bis, toujours à Maille-le-Château. Cette semaine et aujourd'hui, je vous emmène dans un endroit magnifique, un endroit étonnant. Je suis allée au musée des outils d'autrefois. Jean-Louis Lajambe, bonjour.
3: Bonjour.
2: Dites-moi, ce musée ici à Maille-le-Château, il existe depuis combien de temps, Jean-Louis ?
3: Ah, je réfléchis. Oh, plus de 5 ans, hein. Plus de 5 ans, oui, pas plus, je crois pas.
2: Qu'est-ce qui vous a donné envie de créer un tel lieu ?
3: Mon grand-père était ferblantier, j'ai donc récupéré tout son atelier, et c'est de là qu'il m'est venu l'idée de faire des métiers anciens.
2: Vous avez débuté avec combien d'outils ?
3: J'ai commencé avec une cinquantaine d'outils.
2: Et aujourd'hui, là, autour de nous, sur 3 étages, il y a combien d'outils ?
3: Je pense environ entre 4 et 5 000 outils, de différents métiers, évidemment.
2: Tous ces objets, vous les achetez ou on vous les donne ?
3: On m'en donne beaucoup. J'en achète très peu, en définitive.
2: Au fur et à mesure que ces outils sont arrivés dans votre musée, j'imagine qu'il a fallu que vous vous documentiez.
3: Oui, je me suis beaucoup documenté. Soit que j'allais voir des gens qui ont fait ces métiers-là, ou soit que je cherchais, mais dans les livres, hein, pas sur Internet.
2: Parce que lorsque les gens viennent visiter ce musée, ils vous posent énormément de questions.
3: Énormément de questions, oui, oui, ben c'est normal, et je peux répondre, voilà.
2: Ce musée extraordinaire, parce qu'il est vraiment extraordinaire, Jean-Louis, il est ouvert tous les jours ?
3: Oui, c'est ouvert tous les jours, à n'importe quelle heure, il suffit de me donner un coup de téléphone, voilà, un coup de fil.
2: C'est un vrai travail de mémoire que vous avez fait.
3: Oui. C'est vrai, j'aime ça, donc voilà, j'ai réussi à faire ça sans problème, quoi.
2: Vous êtes fier de ce travail, quand même, j'imagine.
3: Oui, oui, oui, il y a quoi d'être fier. Ce que j'aurais jamais pensé avant, faire ça, voilà. Et puis, bon, il y a des métiers que j'avais en tête, donc comme le métier d'imprimeur, voilà, parce que j'ai fait un peu d'imprimerie dans le temps, j'ai travaillé pour un imprimeur, etc. Donc, j'ai commencé par ça.
2: Que vous disent les gens lorsqu'ils poussent la porte, comme moi, de cet écomusée des métiers d'autrefois ?
3: Ils disent, oh, c'est pas possible, ils disent, voilà. Bien souvent, c'est ces réflexions-là, c'est formidable, c'est bien présenté, ben oui, parce que j'ai ça dans... C'est moi, quoi, voilà.
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5: Alors bonjour, je m'appelle Fabrice Pesanti, j'ai 56 ans, je vis dans le Médoc depuis mon enfance, je suis né dans le Médoc, d'un père italien, d'une maman médocaine. Alors là il est 22h30, dans 10 secondes on va monter sur la scène, on est anxieux, on y va. Vive le Saint-Sébastien.
6: Ça se passe un peu comme ça, les soirs de spectacle dans ce cabaret du Médoc à Couquec, petit village de 270 habitants. Le Saint-Sébastien reprend tout simplement le nom des grands-parents de Fabrice qui étaient propriétaires des lieux dans les années 80. Cet établissement fête cette année ses 30 ans et il fait travailler une équipe de 15 personnes.
7: Et bien voilà mes chers amis, je vous souhaite la bienvenue au Saint-Sébastien.
6: Fabrice est un enfant du pays, c'est sur cette terre qu'il a commencé à se passionner pour les costumes et le théâtre.
5: Tout jeune, j'avais quel âge ? J'avais 10 ans. Je m'amusais à coudre des choses, à faire des costumes, à faire des choses comme ça. Et avec mes sœurs, on arrivait à faire des pièces de théâtre, on se déguisait, on faisait des personnages déjà. Et en fait, j'ai commencé très très jeune à me déguiser et à faire des costumes.
6: Et quand vous est venue l'idée de créer ce cabaret ?
5: Un jour, eh bien, on s'est dit pourquoi pas se faire un petit spectacle. J'ai commencé par Régine à l'époque. Et en fait, ça a fait boule de neige.
6: Vous remplissez la salle tous les soirs ?
5: Actuellement, oui.
6: Et donc du coup, c'est quoi la recette du succès ?
5: Il faut aimer les gens et puis surtout avoir un spectacle de qualité.
7: Mes chers amis, je vais vous présenter donc un artiste, Britney Spears. Mes chers amis, je vous demande de l'applaudir comme il se doit. Voici Monsieur Brice.
5: C'est en fait les artistes qui sont là, qui s'approprient les personnages en fonction de leur morphologie, en fonction de leur état d'esprit, parce qu'en fait c'est une passion qu'ils ont envers l'artiste et qu'ils interprètent. Alors moi, depuis de nombreuses années, j'interprète Dalida. Mais au niveau du maquillage, déjà, il va falloir travailler les yeux, parce qu'elle avait un regard un petit peu dans la tristesse, on sentait qu'il y avait de la mélancolie dans ses yeux. Et on met la perruque, on met la robe, et là on rentre directement.

0: directement dans le personnage jusqu'à ce que on se voit dans la glace. En fait, on est face à la glace et puis dans l'œil, on arrive à distinguer la femme que l'on va interpréter. Dès qu'on entend les ah et ou les oh, et ben là, on est super content, quoi. Ça y est, c'est ça match, quoi.
1: Alors, ce cabaret, il a bénéficié d'une sacrée visite. Le roi du cabaret, justement, c'est Michou.
0: Pour nous, c'était une grande fierté de l'avoir ici à Couquet, dans notre cabaret.
1: Quand il est arrivé ici, il vous a dit quelque chose dont vous avez encore le souvenir.
0: Il a dit, mais c'est plus beau qu'aux Folies Bergères, il a dit.
1: Fabrice est en couple avec Stéphane Berthier. Ils sont à la tête de ce cabaret qui est une vraie réussite. Il peut recevoir jusqu'à 120 spectateurs, soit à peu près la moitié de la population de Couquet. Le Saint-Sébastien est notamment ouvert tous les vendredis, samedis et dimanches soirs.
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1: Une puydômoise aujourd'hui, elle était tournequoise. Bonjour Cécile.
2: Bonjour.
1: Merci de nous accueillir avec ce petit thé à la fleur de cerisier, a priori.
2: Oui, avec plaisir.
1: Et ces petites gaufrettes, bien appétissantes. Vous êtes née dans le département 59.
2: À Tourcoing. Et
1: une maman belge, papa belge également.
2: Un peu, à moitié, voilà. Et ma maman plutôt flamande et mon papa plutôt wallon.
1: Quel souvenir est-ce que vous gardez de votre enfance, donc soit à Tourcoing, soit très vite donc à la campagne.
2: Oui, à Rugy, ouais. Ouais. Petit village de 1200 habitants, je crois. Et on habitait à 2 km dans un petit hameau, le hameau de Belzanois, qui existe toujours. Mon papa habite toujours là-bas. Et ben, en fait, les souvenirs, moi, c'était, on était dehors tout le temps, dans le jardin. Souvenirs de photos de la construction du garage.
1: C'était sur un territoire frontalier.
2: Oui,
1: avec la Belgique.
2: Ouais. À 2 km donc du centre du village, il y en a beaucoup qui travaillaient ou qui travaillent en Belgique. Il y a l'Elnon, une petite rivière qui fait la frontière aussi.
1: Il y a un petit pont.
2: Voilà, et donc du coup, bah, cette rivière tout le long et tous les endroits où on pouvait passer en voiture, il y avait un poste de douane.
3: Et là-bas, pas de tabac, pas de devises étrangères?
4: Non, monsieur le douanier, absolument rien.
3: Si ça pète, hein. Allez, au bloc.
2: On allait de l'autre côté du petit pont, c'est louvé, un tamisier, un café. Chaque fois que j'y retourne, je vais me promener là-bas.
1: Enfin. Et oui, forcément, vous vous ressourcez là où vous avez, où vous avez grandi. Vous passiez beaucoup de temps dehors, mais à faire quoi? Vous êtes dans l'observation? Vous étiez un garçon manqué, déjà.
2: J'étais la petite dernière, donc j'ai souvenir d'avoir fait des cabanes dans le pommier avec mon frère. C'est rigolo, j'étais souvent à pieds nus, en fait, je me souviens de ça.
1: Et aujourd'hui, la Cécile que vous êtes, elle marche encore pieds nus?
2: Pendant des années, j'ai oublié ça. C'est drôle, ouais. Bah, c'est peut-être quand j'avais 47 ans que j'ai commencé à... Même dans des parcs ou ici, au jardin partagé, parfois quand il est ouvert, et ben, quand l'herbe est fraîche l'été, j'enlève mes chaussures.
1: On dit que c'est très bon, hein. Oui, c'est très bon pour la santé, de ressentir le sol avec, avec la plante des pieds. Bon, je me permets de goûter cette petite gaufre.
2: Ah oui, avec plaisir, oui.
1: Merci.
2: Donc, là, c'est du coup cassonade. Elle est noire.
1: Ah, c'est une cassonade aussi.
2: Ouais. Processus, en fait, la cassonade, moi je croyais que c'était non raffiné, mais en fait c'est hyper raffiné, c'est recuit.
1: Ça vous rappelle votre enfance?
2: Oui, complètement.
1: C'était le petit-déj?
2: Ouais. Non, ça c'était ces gaufres-là, les gaufres Rita, découvert quand j'étais jeune adulte, qu'il y avait une dame qui en fabriquait à 1 km de chez nous, en France, du coup. T'es allée voir en vélo pour trouver, et en fait c'était chez elle. Je faisais des tartes au sucre avec ça.
1: Et on dit. Tarte au suc.
2: Oui, tarte au suc.
1: Au suc, l'accent.
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5: Bonjour, je me présente Pascal, j'ai 63 ans, j'habite à Bardos.
6: Bonjour Pascal, vous nous recevez chez vous, il y a beaucoup d'amour, mais un amour qui se mesure avec de la patience, de la constance et de la présence. Vous pouvez nous expliquer pourquoi?
5: Pourquoi? Ben, je m'occupe de ma femme, c'est tout. Je m'occupe, j'essaie le mieux possible de m'occuper d'elle.
6: Et qu'est-ce qu'elle a votre femme?
5: Un Alzheimer précoce qui ont détecté à 58 ans.
6: Quand on a le diagnostic qui arrive, qu'est-ce qui se passe dans sa tête?
5: On va dire que la Terre s'arrête de tourner, on sait pas trop où on va, qu'est-ce qui nous arrive. Pour notre cas, après ça, on est resté sur ce sujet-là pendant 2 ans tout seul. Et ensuite, j'ai appelé France Alzheimer à Pays Basque. Enfin, l'union fait la force, on est plus costaud à plusieurs. C'est moins compliqué, si je peux dire.
6: C'était quoi votre vie avant avec Marie-Rose, donc votre épouse?
5: Bon, on travaillait comme tout le monde. Hein. On était, après, dès qu'on avait un moment de libre, on essayait de sortir. Les vacances ont bougé beaucoup plus. Maintenant, tout est devenu plus compliqué.
6: Aujourd'hui, 5 ans après la découverte de cet Alzheimer, l'autonomie de Marie-Rose, c'est quoi?
5: Ben, si elle est toute seule, elle ne boit pas, elle ne mange pas, elle regarde la télé. Et...
6: Comment on tient?
5: Alors, un mystère, je ne sais pas comment je tiens. Bon, après, j'ai des cachets pour tenir un peu. Après, c'est dur, c'est pas tous les jours comme ça. Il y a des jours où c'est plus compliqué que d'autres. Il y a des jours, on m'a dit que j'étais humain, que j'en ai marre aussi, que je voudrais tout arrêter. Donc, on m'a dit que c'était normal. Après, honnêtement, je fais ce que je peux. Bon, mais je peux parler du ménage, des fois j'en ai marre, c'est pas que j'en ai marre, c'est que je m'assois et puis j'attends que le temps y passe. C'est plus un regret de la vie d'avant. C'est plus ça que je pense que c'est ça le plus dur. Enfin, alors c'est pas par jalousie, c'est la vie des autres, la vie des autres couples. Puis ouais, pourquoi elle? J'ai pas dit qu'il faut que ça soit pour les
6: non,
5: autres.
6: Non, bien sûr.
5: Mais pourquoi elle? Ça, si un jour quelqu'un peut me répondre, il est le bienvenu. Je voudrais qu'elle redevienne comme avant. Mais quitte à ce qu'elle m'engueule souvent, mais qu'elle revienne comme avant.
6: Vous m'avez dit qu'il y avait des amis qui vous ont tourné le dos.
5: Alors, je sais pas si on peut appeler ça amis. Je pense que ça s'attrape pas. Je me demande si même des fois, quand dans un couple, il y a quelqu'un qui est malade, ça serait bien d'aller les voir discuter, même de temps en temps. Ça fait du bien pour les deux, si bien les dents que les dés.
6: Ça vous a changé, justement, cette maladie de votre épouse?
5: On est plus humble. Ouais. Après, je reste quand même une personne, donc je peux m'énerver en voiture ou quoi que ce soit. Peut-être que je me défoule ailleurs. Mais après, on reste plus humble. On comprend mieux certaines choses.
6: S'il y a des gens qui nous écoutent, qui viennent d'entendre, d'apprendre l'Alzheimer d'un proche, qu'est-ce que vous pourriez leur dire?
5: Ils ne sont pas tout seuls. Qu'ils prennent contact avec une association France Alzheimer. Bon, je pense qu'il y en a dans tous les départements. Il faut aller chercher de l'aide. Il ne faut pas rester tout seul, parce que je pense que c'est y a de pire.
6: Qu'est-ce que je peux vous souhaiter, Pascal?
5: Je ne sais pas, honnêtement. Je ne sais pas. Si vous pouvez me rendre ma femme.
6: Merci beaucoup. Pascal.
5: Merci, au revoir.
6: Belle journée.
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8: Arnaud Fromage est avec nous chaque matin, c'est l'heure de la nécessaire minute comtoise. Mon cher Arnaud, bonjour.
9: Bonjour.
8: Du côté des radars, il y a des petites surprises, on donne vraiment des drôles de noms aux choses, parfois, chez nous en Franche-Comté.
9: Oui, et en voici un nouvel exemple. Alors, petite mise en situation, vous êtes en voiture, vous venez de Belfort et vous roulez en direction de la chapelle sous Rougemont. Bref, vous êtes sur la départementale 83, vous passez de nez avant d'arriver à Rope. Là, vous passez devant la mairie, sur l'avenue Charles de Gaulle, il y a Céline Coiffure, mais vous continuez. La petite patte d'oie à la Vermenoncourt, vous restez sur la route principale et vous avancez encore un petit peu. Il y a les jolies maisons typiques là sur le côté et c'est là, dans le virage, qu'il faut freiner tout simplement parce qu'il y a un radar.
8: Bon, pas mal la petite balade là autour de Belfort, je vois pas vraiment. Vous voulez en venir, Arnaud?
9: Eh bien, exactement à cet endroit précis, là, sous le radar, en face de la boîte aux lettres. Parce que ce n'est pas n'importe quel radar. C'est celui qui est surnommé le radar Johnny Hallyday. Mais alors, pourquoi allez-vous me demander maintenant que j'ai réussi à capter votre attention?
8: Pourquoi le radar de Johnny Hallyday, Arnaud? Oui.
9: Pour comprendre, il faut remonter à février 1970. L'idole des jeunes a donné la veille un concert à Strasbourg et doit se rendre à Besançon. 3000 personnes l'y attendent et il est 18h passé. Dans la DS Palace Citroën, qui roule à fond parce que, années 70, il y a donc Johnny Hallyday et Sylvie Vartan, mais aussi Mickey Jones, le guitariste de Johnny, Jean Ponce, son manager, et Sacha Rulle, son secrétaire. On est en février, il fait nuit, il fait froid, il y a du verglas et ça roule vite, bref, Johnny perd le contrôle de sa voiture. Il glisse et se retrouve dans le fossé. Alors il parvient à reprendre le contrôle de son véhicule, parce que, ne l'oublions pas, Johnny Hallyday est un pilote, mais malheureusement, il y a un bloc de béton qui bloque le fossé, et la voiture finit par s'y écraser. À bord, Johnny et son guitariste n'ont rien, mais son secrétaire et son manager sont blessés. Sylvie Vartan, elle, a carrément traversé le pare-brise, elle a le visage en sang. En 1970, la ceinture de sécurité est censée être obligatoire, mais dans les faits, personne ne la met vraiment. Les voisins viennent au secours des blessés, alors au départ ils avouent ne pas vraiment avoir reconnu Johnny et Sylvie Vartan parce qu'ils sont sous le choc, et les blessés sont conduits à l'hôpital de Belfort. Johnny s'empare du téléphone d'un riverain pour annoncer qu'il n'y aura pas de concert à Besançon ce soir-là. Sylvie Vartan, elle, s'exile quelques mois à New York dans une clinique de chirurgie esthétique où elle subira des dizaines d'opérations de reconstruction pour effacer les traces de l'accident. Alors voilà pour la petite histoire. Et c'est donc dans ce même virage, toujours à la sortie de Rope et toujours aussi dangereux, qu'a été installé en 2019 un radar, le radar Johnny Hallyday, pour nous rappeler que, star ou pas, il ne faudrait pas oublier de...

0: radar Johnny Hallyday. Voilà, on sait désormais où il est grâce à vous, Arnaud Fromage, pour la nécessaire minute comptoise. Vous menez les enquêtes dans tous les sens et vous nous faites revivre avec un superbe podcast La vie incroyable de Paul-Émile Victor, un jurassien qui, pour sa première expérience et sa première expédition, est parti au Groenland. On a entendu le premier épisode jeudi à partir de dimanche, à partir de 10h. Et le numéro 2 est déjà disponible en ce moment sur l'application ICI. Vous allez véritablement découvrir ce qu'a enduré l'équipe autour de Paul-Émile Victor. Une équipée qui a été véritablement sans danger, mais ô combien importante pour l'avancée de la science. Un podcast passionnant avec vous, mon cher Arnaud Fromage. Je vous dis à demain.
1: À demain.
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3: 22 juin 1896, à Montpellier, plusieurs journaux annoncent la mort d'un archimillionnaire, Emmanuel Fontenay. Monsieur Fontenay avait hérité, très jeune, de plus de 10 millions de francs et avait investi et fait fructifier cet argent. Il avait aussi bien radiné. Oui, Monsieur Fontenay était très très avare. Il était surnommé l'Harpagon du Clapas. Il portait des vêtements râpés, choisissait des chapeaux pas du tout à la mode en espérant ainsi les payer moins cher, habitait dans une maison très modeste tout en étant propriétaire de plusieurs immeubles à Montpellier. Monsieur Fontenay avait aussi plusieurs fermiers. Quand il voulait les faire venir à Montpellier pour les voir, il avait trouvé une petite combine pour économiser les 15 centimes que lui aurait coûté ce courrier. Il envoyait une lettre non affranchie, qui aurait donc dû être payée par le destinataire, le fermier, qui refusait de payer, mais comprenait que M. Fontenay l'attendait à Montpellier. À sa mort, on ne trouve pas tout de suite de testament. Mais je vous rassure, les gens ont cherché et ils en ont trouvé. Plusieurs. Chacun d'entre eux désignant un légataire universel différent. Le 4 juillet, par exemple, un journal raconte qu'un dénommé Fraîche a été désigné légataire universel. Monsieur Fraîche est refait, il se précipite à Montpellier et fait ouvrir le coffre personnel de Monsieur Fontenay. Et là, surprise, surprise, dans ce coffre, il y a un autre testament. Qui annule celui sur lequel Monsieur Fraîche figure. Ah bah oui, c'est décevant. Le 24 juillet 96, un mois après le décès, on en est déjà au cinquième testament. Mais lui, il date de 3 jours avant le décès, donc on est à peu près sûr que c'est le dernier. Sauf que les héritiers dénoncent un faux. Une bataille juridique commence alors entre les différents héritiers putatifs, 10 en tout, c'est quand même un bon score. L'affaire est tranchée, le testament qu'on estime être valable, c'est celui de juillet 1894. L'héritier est un jeune étudiant en médecine, Emmanuel Laurent. L'un des journaux se demande s'il va se réinscrire et continuer ses études de médecine. Spoiler alerte, non. Emmanuel Laurent va voyager, entamer une collection d'art et se faire construire à Agde une maison mirifique, complètement délirante, hop, un petit peu d'art nouveau par-ci, un petit peu de néo-grec par-là, de l'égyptomanie, de l'orientalisme, le tout à 2 pas de la gare pour que ses invités puissent descendre du train et arriver directement chez lui pour participer à une soirée, si possible, somptueuse. Cette merveilleuse maison, c'est la Villa Laurent, ou Château Laurent, à Agde, qui, après avoir été laissée à l'abandon pendant la deuxième partie du XXe siècle, a été restaurée et ouverte au public en 2023.
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0: chanteuse originaire de Valence et révélée par la Star Academy 2024. Maya avec Tout ira bien.
1: Une sélection ici de Rome Ardèche.
0: Tout ira bien.
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3: Bonsoir, Émilie.
0: Bonsoir. Oh là là,
3: bonsoir à tous et à tous.
0: Bienvenue dans Décibel. Je viens d'une famille sicilienne. Alors, chez moi, chez ma mamie, Rosa, il y a les photos, évidemment, des enfants, des petits-enfants, hein, sur le buffet, comme dans beaucoup de familles italiennes. Mais les Siciliens ont un amour particulier pour Adamo. Et donc, il y avait aussi une pochette de 45 tours de vous le buffet.
3: Ça me touche beaucoup d'apprendre. Merci.
0: Voilà, à l'entrée.
3: Merci.
0: C'est mon premier contact avec vous. Et je me disais, mais il est de notre famille, lui. Eh bien, en fait, c'est tout comme. Parce que Salvatore, je me permets de donner votre âge. Vous avez 82 ans, vous avez plus de 60 ans de carrière. Bien sûr que vous faites partie de la vie de votre public.
3: C'est l'impression que je finis par avoir et ça me touche, ça me bouleverse d'arriver dans une salle avec les gens qui me saluent par des acclamations et tout. Et c'est devenu un peu mon moteur. Et c'est pour ça que je me dis, mais il faudra bien qu'un jour, malheureusement, j'arrête. Mais comment je vais faire? Comment je vais faire pour arrêter et ne plus avoir cette... Enfin, je l'aurais peut-être différemment, mais ne pas avoir ce contact direct avec le public et sa chaleur. Encore une fois, en espagnol, il y a un mot qui s'appelle cariño. Cariño, qui veut dire c'est un mélange de sympathie, d'amour, de tendresse. Donc ce cariño, comment pourrais-je m'en passer, quoi? Voilà.
0: Et ça marche dans les deux sens, nous non plus, on veut pas s'en passer.
3: Oui, mais vous pouvez encore écouter les disques, s'ils existent encore, ou n'importe quelle plateforme. Mais moi, il faut que je regarde mes vieilles vidéos pour vous revoir les plans de public et tout.
0: Alors là, pour le coup, la question ne se pose pas parce que vous êtes en plein cœur de l'actualité musicale avec un nouvel album, un double album, 25 nouvelles chansons. Cet album qui porte un titre extrêmement poétique, des nèfles et des groseilles, tout comme cette chanson.
4: Vous sont